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1: Madame, Monsieur, bonjour, bienvenue dans notre émission La Voix de Dieu dans la Voix des Hommes. Frédéric Petit à la technique et Michel Vandenbosch, comme d'habitude, au micro. Je suis le premier à déplorer le peu de place laissée aux compositeurs belges dans nos programmations. Je découvre donc avec plaisir un CD sous le label Chanel Classics, dans lequel on retrouve deux compositeurs belges. Le plus connu, Joseph Jongen, mais aussi Léon Steck. De ce dernier, il s'agit du concerto pour trompette et orchestre opus 17. Léon Steck voit le jour à Soigny le 12 octobre 1904. Il étudie à Bruxelles avec Joseph Jongen et Paul Gilson avant d'enseigner lui-même au conservatoire jusqu'en 1970. Il y enseignait le solfège et l'harmonie. Parmi ses élèves, on peut citer Pierre Bartholomé, compositeur et chef d'orchestre qui a longtemps dirigé l'Orchestre Philharmonique Royal de Liège. Notons que Léon Steck est notamment l'auteur d'un opéra, Les Cornes du Croissant, opéra bouffe en un acte, d'après un poème de Gaston E. Dans le concerto pour trompette et orchestre opus 17, qui est un concerto en trois mouvements mais s'enchaînant, on découvre pour commencer un allegro marcato à l'aspect agité, où les interventions de la trompette ont un caractère militaire. Ensuite, on y trouve du blues dans le mouvement central et un foxtrot dans le dernier mouvement, qui reprend le matériau initial du premier. Dans l'œuvre rayonne un esprit enjoué que l'on trouve dans les divertissements de Broadway ou de Hollywood. Voici le concerto opus 17 pour trompette et orchestre de Léon Steck, page composée en 1937. Sébastien Berner à la trompette est accompagné par l'orchestre symphonique de la radio de Francfort, placé sous la direction d'Elias Grandi. C'est un CD Chanel Classics.

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1: C'était le concerto pour trompette et orchestre opus 17 de Léon Steig. Clara Wieck est sans doute plus connue sous le nom de Clara Schumann, puisqu'elle était l'épouse du compositeur Robert Schumann. Elle était reconnue comme l'une des grandes pianistes de son époque, ce qui n'empêcha pas d'être également une compositrice de grand talent. Fait d'autant plus remarquable que le couple avait 8 enfants. Il faut noter la grande amitié qui lie Johannes Brahms au Schumann. La plus grande partie de l'œuvre de Clara Schumann est consacrée à son instrument, le piano, et nous écoutons de Clara Schumann 3 romances, opus 22 pour violon et piano, Midori au violon, est accompagnée par Osgur Eydin, c'est un CD Pentagone.

Trois romances, opus 22, pour violon et piano de Robert Schumann. Fils de Jean-Sébastien Bach et de la première épouse de ce dernier, Maria Barbara, Carl-Philippe Emmanuel est sans doute le Bach le plus connu de la dynastie après Jean-Sébastien. Claveciniste pendant près de 30 années à la cour de Frédéric le Grand, il occupe ensuite le poste de directeur de la musique à Hambourg. Célèbre parmi ses contemporains et reconnu par Haydn, Mozart ou encore Beethoven, il est surnommé le Bach de Berlin et de Hambourg. Outre de ses très nombreuses compositions, il laisse également une œuvre théorique, essai sur la véritable manière de jouer les instruments à clavier. Comme nous sommes encore dans le temps pascal, voici de Carl-Philipp Emanuel Bach le Magnificat, œuvre composée en 1749 pour soliste, chœur et orchestre. Elisabeth Scholl soprano, Ruth Sandorf alto, Andreas Karasiak ténor et Godold Schwarz bass. Le Dresdner Kammerchor, l'ensemble La Stagione de Francfort, le tout sous la direction de Michael Schneider, cet extrait d'un coffret capriccio composé au grand chef-d'œuvre de la musique religieuse. Je vous souhaite une bonne semaine.

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0: Bonjour à tous, Geneviève Berger au micro, vous écoutez La Voix des Choses et vous faites bien. Nous rencontrons aujourd'hui une jeune artisane dont vous entendrez très vite l'enthousiasme qui monte jusqu'à vous. Elle est souffleuse de verre et son chalumeau nous emmène bien plus loin que dans un coin d'atelier. Héloïse Colra mène en effet une pratique double de verrerie scientifique et de recherche artistique et historique. Héloïse, bonjour.
1: Bonjour.
0: Voilà, je suis très très contente de vous recevoir parce que je sais que vous allez nous raconter des tas de choses passionnantes et surtout, en tout cas pour ma part, mais j'imagine pour une partie des auditeurs, inattendues, je vais dire. Alors avant d'être souffleuse de verre, bah, vous étiez comme nous tous une enfant. Quel enfant étiez-vous? Dans quelle famille avez-vous grandi, Héloïse?
1: J'ai grandi dans une famille, on était cinq. Très heureuse, et ma mère étant artiste et mon père ingénieur, j'ai l'impression que j'ai pris un petit peu des deux dans mon parcours, puisque j'ai fait je suis française, donc je vais appeler ça un baccalauréat scientifique. Mais ensuite j'ai fait une école d'art à Strasbourg, les arts décoratifs de Strasbourg, et donc j'ai un peu des deux dans mon parcours, disons.
0: Voilà, mais quand est-ce que vous avez su que vous aviez envie de vous orienter vers l'art très, très jeune?
1: Quand est-ce que ça remonte, mais je pense que j'ai toujours eu envie de faire quelque chose de manuel. J'ai toujours été attirée par le design d'objets. C'était en tout cas ma vocation, enfin ce que je voulais faire en arrivant aux arts décoratifs à Strasbourg.
0: Et donc vous avez commencé? Ou bien c'était une année, la première année est peut-être plus générale.
1: La première année est générale, et ensuite j'ai fait une initiation à l'atelier de soufflage de verre des Arts Déco, et j'ai eu la révélation. Ça fait très grandiloquent, mais je pense que c'est quand même ça. Ouais. J'ai décidé de m'orienter plutôt dans cette section plutôt que dans la section design d'objets, comme je pensais. Enfin. Ce que je pensais faire au début, et donc c'est comme ça que j'ai intégré la section vert des arts déco.
0: C'est ça, parce que dans la formation de base, enfin en première année, on tâte un peu de tout, on essaye
1: de
0: tout, c'est ça, hein? Oui.
1: La peinture, le dessin technique, l'expression plastique, etc., c'est un tronc commun pour toutes les sections, et c'est en deuxième année qu'on se spécialise.
0: Et alors, vous avez fait 4 ans, c'est ça? 4
1: oui.
0: ans de spécialisation dans le vert.
1: En vert, oui.
0: Oui. Et encore, vous n'avez pas tout appris. Quelles sont les techniques que vous avez apprises?
1: La principale, c'est le soufflage de verre à la canne.
0: Ouais.
1: Donc, c'est la technique traditionnelle qu'on connaît, enfin que la plupart des personnes connaissent, et c'est celle qu'on a en tête quand on pense au soufflage de verre. Donc, c'est la technique qui est connue de Murano, par exemple. Donc, c'est des souffleurs avec des longues cannes en métal qui viennent cueillir le verre qui est en fusion. Et donc c'est vraiment ça, le soufflage de verre.
0: Donc le verre est en fusion dans un four, hein?
1: Ouais, dans un creuset qui est dans un four.
0: Oui.
1: Et il est maintenu en permanence à sa température de fusion qui est à peu près 1200 degrés. Et ça, c'est vraiment le soufflage à la canne.
0: À la canne, oui.
1: On travaille la matière donc qui est en fusion. Et dans cette section, on a aussi appris le béaba du thermoformage. Du coup, c'est une autre technique verrière qui utilise du verre plat et qui est déformé dans un four chaud, qui va prendre l'empreinte d'un moule, d'une forme ou d'une contreforme. Et j'ai aussi appris la pâte de verre, c'est encore une autre technique,
0: ouais.
1: Qui est plus... c'est pour faire du verre plein, cette fois. Et c'est, y a toute une succession d'étapes avec du moulage. On utilise la technique du moule à la cire perdue. Alors, je ne sais pas si ça parle...
0: Oui,
1: à tous,
0: vous m'avez raconté en deux mots, on en a parlé dans d'autres circonstances. Mais...
1: En gros, on moule la forme qu'on veut faire,
0: ouais.
1: Pour pouvoir la tirer en cire. Donc on obtient la forme de finale en cire. Et cette cire, on l'emprisonne dans un moule en plâtre réfractaire pour que le moule ait en négatif la forme qu'on veut obtenir. Ensuite, on décire, donc avec de la vapeur, on enlève la cire. Et on va mettre une réserve de verre au-dessus de ce moule. Et le verre va en fait, petit à petit, couler.
0: À l'intérieur.
1: Voilà, et remplir le trou qui avait donc la forme de notre objet. Et c'est comme ça qu'on obtient une forme positive, pleine, en verre.
0: Ah oui, donc ça c'est la pâte de verre.
1: Pâte de verre, voilà. Ouais.
0: Et donc il y a des techniques que vous n'avez pas apprises.
1: Non, oui.
0: Pourtant, vont prendre
1: toute la place après, oui. Ouais. Bah, le vitrail, mais surtout le soufflage au chalumeau, en effet, que je n'ai pas du tout appris là-bas et que j'ai appris bien après.
0: Bien après. Et alors, après vos études, donc à Strasbourg,
1: oui.
0: Vous arrivez tout de suite à Bruxelles?
1: Oui, dans la foulée, ouais. Avec une amie. Mmh. Je connaissais deux personnes à Bruxelles, mais c'est aussi l'envie de découvrir cette ville, parce que j'ai eu quelques... Le peu de contacts que j'ai eu avec des gens belges qui travaillent dans le milieu de la culture, ça m'a donné envie. J'ai trouvé qu'il y avait une grande ouverture d'esprit et un accueil qui était plus chaleureux, par exemple, que ce que j'ai pu rencontrer quand j'ai essayé à Paris, par exemple. Et donc, je me suis tournée vers Bruxelles.
0: Vers Bruxelles, et en partie grâce au Wills. Hein.
1: Bah, non, disons, c'est pas ça. Si, enfin, c'est... Fin, disons que j'ai rien fait avec le Wills au final, mais je leur avais écrit une lettre en sortant de l'école pour leur demander si je pouvais venir faire un stage chez eux, etc. J'avais fait la même chose à toutes les grandes institutions à Paris, et les seuls à m'avoir répondu, c'est le Wills, et de manière... c'était négatif, mais c'était tellement gentiment dit, et ne serait-ce que de me donner une réponse, et ça n'a pas été le cas des autres. Et je pense que ça m'a un peu... ça a fini mon choix, quoi.
0: Comme quoi, même un refus.
1: Oui, c'était un ouais. Refus sympa, quoi.
0: Ouais, voilà. Alors, est-ce que vous avez travaillé tout de suite le verre ici à Bruxelles? Vous avez trouvé l'opportunité de...
1: Non, c'est très tard que j'ai pu retravailler le soufflage, presque 4 ans après ma sortie d'école. Et en fait, c'était si long parce que c'est si cher de faire du verre, et on s'en rend vraiment pas compte quand on est à l'école, parce que les ateliers sont gratuits. Enfin, on ne paye pas pour la matière première ou les consommables, ouais. Qui sont très élevés pour le soufflage à la canne. Et c'est vrai qu'en sortant de l'école, je me suis rendu compte qu'en fait, c'était vraiment inaccessible pour moi en tant que jeune artiste qui débutait. Pour donner une idée, c'est 450 €. Ça peut être 450 € la demi-journée pour la location d'un atelier de soufflage à la canne, ce qui est une grande somme, quoi.
0: Ah, pour, bah, énorme, oui.
1: Sachant qu'il faut après un assistant, je sais plus si la matière première était comprise dedans. Enfin bref, du coup, j'ai pas fait de verre du tout pendant ces quasi 4 ans, et j'ai fait par contre beaucoup de travail avec le métal. Donc j'avais un travail de sculpture quand même majoritairement, mm-hmm. Et j'utilisais plein de matériaux, mais je me suis vraiment bien amusée avec le métal, donc avec un poste à souder, mm-hmm. Et j'ai fait des pièces.
0: Vous travaillez déjà les volumes.
1: Ouais, voilà. Ouais. Mais dans voilà pas de verre jusqu'à assez tard.
0: Et qu'est-ce qui a fait alors la... Non, c'est pas le déclic, mais qu'est-ce qui vous a remis sur la voie du verre, hein?
1: Ben c'est ils seront heureux, mais ils le savent parce que je leur ai déjà dit. Mais c'est deux amis qui ont un studio de graphisme à Bruxelles qui s'appelle Deal, mm-hmm. Qui m'ont invité à travailler avec une artiste pour laquelle ils travaillaient eux-mêmes, à faire une clé USB en soufflage. Mm-hmm. Un peu paniquée d'abord, j'ai ensuite accepté le défi parce que ça faisait très longtemps que j'avais pas soufflé. Et ils m'ont remotivé. Ils m'ont dit, mais bien sûr que si, que tu vas y arriver, ça va être super, etc. Et du coup, j'ai un peu prospecté pour trouver des ateliers pour qu'on puisse souffler. Donc c'est l'artiste qui a pris en charge financièrement la location des ateliers où j'ai pu souffler. Et donc c'est via elle que j'ai pu me remettre dans le verre finalement. Et j'ai très vite réalisé que ça m'a fait beaucoup manquer.
0: Ah oui.
1: Et donc je leur ouais.
0: Et vous êtes allée souffler au rouge cloître, c'est ça?
1: Alors j'ai.
0: Je comprends.
1: Oui oui si ouais. Si. En fait j'ai en prospectant j'ai découvert effectivement Septi Béchou au rouge cloître, qui est un atelier de soufflage au chalumeau et donc de verre filé. Mais les pièces, pour finir pour les clés USB, je les ai soufflées notamment à l'Omel. La glace EUS, je vais peut-être pas...
0: Oui,
1: ouais.
0: La classe EUS, oui.
1: On avait soufflé les pièces là-bas.
0: Ah, oui, c'est ça.
1: Mais j'avais rencontré ces petits dans mes recherches.
0: Oui.
1: Et au final, je me suis dit que je voulais apprendre le chalumeau à ses côtés. Et je me suis inscrite, il donne une petite initiation de 2 jours, vraiment autour de la perle et du verre filé.
0: Mm-hmm.
1: Parce que du coup, pour le soufflage au chalumeau, on peut faire en gros du verre filé ou du soufflage...
0: Mmh.
1: Ou du soufflage en tant que tel, donc des formes creuses. Et donc, c'est assez à son contact que je me suis vraiment remise au vert. J'y allais pendant un an, j'y suis allée assez toutes les semaines quasiment.
0: Ah oui.
1: Ce qui loue en des petits postes de travail moyennant 15 euros par heure, quelque chose
0: oui,
1: comme ça.
0: Tout à fait différent.
1: Ah bah ouais, ouais vraiment très différent ouais. En termes de coûts. Et du coup, j'ai pas arrêté d'y aller et j'ai adoré.
0: Vous savez si ça existe toujours ?
1: Oui, oui, ça existe toujours.
0: C'est un lieu de promenade, le Rouge Cloître.
1: Oui, exactement.
0: Les gens vont voir les peintres, mais cet atelier de soufflage.
1: Il est vraiment sur le chemin de la promenade. Enfin, il est dans le corpus de bâtiment du cloître. Et Septi est super. Il partage beaucoup son savoir. Et il donne donc des initiations, des ateliers avec Weekendoo. Enfin, il fait plein de choses. On peut venir chez lui souffler des boules de Noël, etc. Les enfants aussi. Enfin,
0: oui.
1: Il partage beaucoup.
0: Ah oui, magnifique. Alors vous allez nous partager comment le travail de vos amis musiciens. On a l'habitude de faire des petites pauses musicales dans l'émission. Cette fois-ci, ça va être un peu différent dans la mesure où on va écouter 3 ou 4 morceaux de ce groupe que vous connaissez et qui a sûrement... J'ai pas encore eu l'occasion de l'écouter, mais je doute pas que ça serait très bien.
1: C'est un ami uniquement, c'est pas un groupe.
0: Ah, c'est pas un groupe, pardon.
1: Non, il n'y a pas de souci. C'est un ami qui est DJ, mais qui fait aussi de la production musicale, et donc c'est ça qu'on va écouter. Son nom de... pour cet album, donc il l'a signé sous Tonito Yama, donc son nom. Et l'album s'appelle The Meat Crumbles, The Mystery Remains, et c'est sur le label Traverse.
0: Traverse, voilà. Alors on écoute ça.

0: Voilà, nous reprenons notre conversation avec Héloïse Colera. Si vous voulez regarder quelque chose pendant que vous nous écoutez, ou alors après, n'hésitez pas à aller sur sa page Instagram, donc Héloïse Colera. Vous verrez des photos qui vous permettront de comprendre un peu mieux encore, bien qu'elle explique très bien ce dont nous parlons maintenant. Alors, vous avez repris donc le vert au rouge cloître, mais après quand même, ce chalumeau que vous découvriez petit à petit, il a fallu approfondir les connaissances.
1: Exactement.
0: Vous êtes retournée sur les bancs de l'école, si je puis dire.
1: Bah, j'ai voulu en apprendre beaucoup plus, parce que j'ai noté, et je crois que je vais quand même parler un tout petit peu de technique, la différence entre le soufflage à la canne et le soufflage au chalumeau, parce que c'est important. Et donc, j'ai parlé précédemment du soufflage à la canne, où donc qui travaille le verre en fusion. Et pour le soufflage au chalumeau, au contraire, on travaille le verre qui est déjà préformé sous forme de tubes de différents diamètres. Ça peut aller de très petit, de 3 mm de diamètre, jusqu'à des 100 mm, 150 mm, etc.
0: Et donc on part de tubes,
1: qu'on
0: achète,
1: déjà, voilà,
0: exactement, qui ont été préparés en usine.
1: Oui, enfin, et qui sont calibrés, etc., voilà, avec des épaisseurs bien précises. Et en fait, avec mon chalumeau, je vais venir remettre le verre en fusion là où je veux le travailler. Donc, à aucun moment donné, en fait, je maintiens en permanence du verre en fusion. Et c'est là toute la différence entre les deux techniques, mais aussi toute la différence pour moi en tant que jeune artiste, financièrement, d'un point de vue financier, parce que l'achat de matériel est beaucoup moins onéreux et ça prend beaucoup moins de place, enfin... Je peux travailler seule, alors que le soufflage à la canne se fait généralement à deux. Enfin, il y avait vraiment toute une économie de moyens et de voilà qui était inhérente au soufflage au chalumeau. Donc c'est pour ça que j'ai voulu vraiment me reprofessionnaliser dans le soufflage au chalumeau. Donc j'ai un peu cherché sur internet des formations pour apprendre la technique. Et en fait, c'est vraiment de fil en aiguille que je me suis retrouvée dans une formation de soufflage en verre scientifique. Je savais même pas que les objets en verre que j'utilisais dans mes TP au lycée étaient faits par des humains et par des souffleurs par extension. Et bref, et en fait, c'est via le prisme scientifique que j'ai appris la technique du soufflage au chalumeau. Parce qu'on peut faire du soufflage au chalumeau artistique, quoi. Mais en tout cas, là, j'ai appris via le prisme scientifique. Au lycée d'Orient à Paris, qui est un lycée professionnel, donc qui accueille les élèves normalement entre 15 et 18 ans. Ils sortent, ils ont 18 ans.
0: Oui, c'est le parcours.
1: Ouais, vraiment, exactement. Oui. Et moi, je l'ai fait en reconversion parce que j'étais plus âgée. Et je crois qu'on est considéré adulte en reconversion si on a fini les études il y a plus de 4 ans.
0: Oui.
1: Donc, c'était mon cas. Et donc c'était une formation en accéléré. J'ai quand même passé mon CAP, donc mon certificat d'aptitude professionnelle en soufflage de verre scientifique à la fin de mes 1 an, mais je n'ai eu que des cours pratiques, donc du soufflage 35 heures par semaine et c'était génialissime. C'était une de mes meilleures années d'apprentissage. Déjà, de revenir dans une posture d'apprentissage après toutes ces années, j'ai trouvé que c'était vraiment hyper enrichissant parce qu'on est plus mature et on sait ce qu'on vient chercher et du coup on se donne à fond. Ouais. Et vraiment, ça, j'ai vraiment apprécié. Et puis, c'est en fait, il y a tellement de techniques à apprendre en soulage de verre scientifique, ça ne s'arrêtait pas. Tous les jours, j'apprenais quelque chose de nouveau et j'en redemandais le lendemain, quoi. Enfin, vraiment, c'était hyper enrichissant.
0: Alors, la verrerie scientifique, on devine, mais c'est la verrerie qu'on utilise dans les labos.
1: Oui, ça
0: peut être ailleurs aussi.
1: Oui, oui, c'est vrai que ça peut être aussi utilisé. Enfin, c'est majoritairement dans les labos, quoi. Mais je veux dire, il n'y a pas que des chimistes qui utilisent de la verrerie scientifique. Il y a aussi plein d'autres chercheurs, etc. Ou des industriels, ou enfin, ça peut être plein d'autres personnes. Ça. Mais oui, et ça, je l'ai découvert parce que j'ai eu pas mal de chance dans mon parcours, puisque à la sortie du lycée, je suis directement j'ai directement pris le poste de responsable de l'atelier de soufflage de verrerie scientifique de l'université de Liège. C'est très long à dire, mais donc j'ai été propulsée à la tête de cet atelier dans lequel je suis la chef, mais l'unique employée. Hein, donc de toute façon, voilà. mais c'est, et donc j'ai découvert le milieu. Universitaire également.
0: Donc vous nous dites qu'à l'intérieur de l'université, oui. Il y a un atelier de soufflage de verre.
1: Oui, à Liège, parce que c'est assez rare en fait comme métier. En Belgique, il n'y a que 3 universités avec un ou une souffleuse en interne, donc c'est Liège, Louvain-la-Neuve et aussi Gand.
0: Ouais.
1: En France, ils doivent être une trentaine, quelque chose comme ça. Mais c'est toutes les universités n'ont pas leur souffleur. Par contre, je travaille du coup pour d'autres universités qui avaient un souffleur, qui ne l'ont plus. Je pense à l'ULB, par exemple. Mm-hmm. Et moi aussi, avant de faire ce métier, je ne savais pas qu'il existait. Mais c'est assez incroyable. En fait, souvent, les gens pensent que je suis en contact avec les étudiants, mais ce n'est vraiment pas le cas. C'est pas... Je suis au service des chercheurs qui sont au sein des laboratoires dans l'université. Il y a toujours des laboratoires de recherche. Et je travaille pour eux, aussi pour les externes, pour d'autres universités. Mais en fait, il y a un souffleur dans l'université.
0: Voilà. Et qu'est-ce qu'on vous demande ? Qu'est-ce qu'un chercheur peut vous demander, par exemple ?
1: Des pièces.
0: Parce que donc, vous ne travaillez pas qu'avec des chimistes, hein ?
1: Non. Non, pas plus tard qu'avant-hier, je ne sais plus, je suis allée voir un géologue qui travaille sur des roches magmatiques, etc. Bref, et en fait, lui, il utilise une rampe à vide. Ça, la majeure, beaucoup, beaucoup de labos ont une rampe à vide. En gros, c'est un appareil de verrerie scientifique pour faire le vide dans d'autres appareils.
0: Ah, oui.
1: Et on vient connecter donc des choses que l'on veut mettre sous vide, et donc on a cette rampe avec des robinets pour fermer ou ouvrir le vide, etc. Et donc lui, il est géologue, il n'est pas du tout chimiste. J'ai aussi un paléontologue qui vient en ce moment à l'atelier parce qu'on va faire du thermoformage avec lui.
0: Qu'est-ce qu'il vous demande, par exemple ?
1: Lui, c'est assez... c'est pas commun, c'est pour la muséologie, donc c'est vraiment ni de la paléontologie ni du soufflage de verrerie scientifique, mais il voudrait présenter un fossile d'une nageoire d'un animal préhistorique, et du coup via des techniques de moulage, on est en train de refaire cette nageoire en plâtre réfractaire pour pouvoir la thermoformer pour que ça soit un socle pour le fossile lui-même.
0: Ah oui, vous préparez un socle de verre,
1: oui, voilà, pour le fossile.
0: Ouais.
1: Du coup, c'est assez rigolo parce que, en fait, tous les jours, je découvre des nouveaux métiers, paléontologue, géologue, etc. Mais sinon, c'est majoritairement quand même des chimistes ou en tout cas qui utilisent beaucoup de verrerie qui viennent me voir. Et alors, c'est des réfrigérants, des pièges à vide, enfin que des noms que je ne connaissais pas avant de commencer ce métier.
0: Vous êtes amené à comprendre la machine ou ce qui se passe pour pouvoir bien exécuter.
1: J'essaye quand même, parce que c'est important pour un souffleur de au moins savoir comment lui manipule la pièce et la trajectoire des liquides ou des gaz au sein de la pièce, évidemment, pour faire les bonnes soudures aux bons endroits, pour faire une soudure plus solide voilà, c'est un endroit qui va être amené à être beaucoup manipulé, enfin bref. Et c'est ça que je trouve hyper passionnant dans ce métier, c'est que j'ai un savoir-faire, moi, qui est purement technique au niveau du soufflage. Et en fait, c'est vraiment la combinaison de ce savoir-faire-là avec un savoir-faire que je n'ai pas, qui est donc en termes de science, quoi, de chimie, de déplacement des fluides, de la réaction, etc. Et c'est en communiquant avec le demandeur qu'on va faire un dessin technique ensemble de la pièce finale que je vais produire souvent sur mesure et qui va être en adéquation avec l'expérience qui veut mener. Et c'est vraiment un échange, quoi.
0: Oui.
1: Et c'est la combinaison de nos deux savoir-faire qui fait une bonne pièce de verrerie scientifique au final.
0: Donc vous faites beaucoup de pièces uniques en fait.
1: C'est beaucoup de prototypage et ou des très petites séries, à l'inverse d'un souffleur qui pourrait travailler en entreprise. Où là c'est plus des grandes séries et toujours la même pièce par exemple. Moi c'est vrai que je m'ennuie. Enfin, je dis pas qu'ils s'ennuient, hein, mais en tout cas, c'est vrai que c'est tous les jours très différent parce que tous les jours j'ai une autre demande et j'ai aussi beaucoup de réparations. Et la réparation, ça nécessite toujours de faire du système D, de comment je vais maintenir la pièce pour la chauffer, comment je vais réparer ça, etc. Comment je vais m'y prendre. Et du coup, il y a plein de. C'est très, très système D, je trouve, comme.
0: Oui, comme vous travail. M'avez donné l'exemple d'un grand flacon ou de qu'est-ce que c'était avec une
1: qui était fermé, c'est ça?
0: Oui.
1: Oui, ça c'était la blague. C'était ce même paléontologue qui avait ça. En fait, en verrerie scientifique, on utilise beaucoup d'assemblages rodés. Ça s'appelle conique. C'est en gros, c'est un mâle et une femelle qui s'emboîtent parfaitement. Mm-hmm. Les deux parties sont en verre. Et on vient comme ça faire des montages. Ça peut être aussi on peut fermer un récipient grâce à un bouchon qui est lui-même rodé. Bref. Et sauf que quand la pièce est mise en, quand la pièce est chauffée, le verre se dilate et les rodés se coincent entre eux. Et là, c'était son cas. Il avait coincé des serpents, des requins, je sais plus très bien, séchés dans son bocal. Et bon, bref, du coup, j'avais libéré. C'était cocasse.
0: Oui. Alors, ça demande quand même, à certains moments, beaucoup d'astuces ou de débrouillardise, enfin d'imagination pour venir à bout.
1: Oui, c'est ça.
0: Des problèmes, oui.
1: Oui, je trouve. Et de la technique, évidemment. Et ça, j'apprends. J'ai eu une belle base grâce au lycée. Mmh. Mais c'est vrai que tous les jours aussi, j'apprends en faisant. Et j'appelle souvent mes anciens professeurs ou bien d'autres collègues.
0: Parce que vous êtes seule là. Oui. Si un jour ça cale, qu'est-ce qui se passe?
1: Et ben je fais appel à un ami.
0: Oui.
1: Et ce qui est chouette, c'est que je fais partie de l'association française des souffleurs de verrerie scientifique. On est une trentaine, quelque chose comme ça dans cet asso. Et c'est trop bien parce qu'on peut appeler un tel qui est spécialisé là-dedans ou je sais pas. Bref, c'est un tout petit milieu, mais par contre, je trouve qu'on est assez soudés et évidemment qu'on se donne nos astuces pour ne pas coincer et pour réussir quelque chose qu'on n'avait pas réussi avant, etc.
0: Oui, oui. Alors, je sais que vous êtes seule dans dans l'atelier, c'est pas tout à fait vrai parce que vous avez de temps en temps ou toujours, je ne sais pas, une stagiaire avec vous, un ou une stagiaire.
1: En ce moment, j'ai une stagiaire.
0: Oui.
1: À mon grand plaisir. Elle vient du lycée que j'ai fait justement à Paris. Mmh. Et c'est vrai que, en fait, les formations en soufflage de verre scientifique sont très rares. Mes profs m'ont toujours dit que le lycée à Paris c'était le seul lycée en Europe. Je sais pas si cette info est extrême, je sais pas à quel point elle est vérifiée, mais en tout cas c'est en Belgique il y a pas de formation, dans plein d'autres pays j'imagine qu'il y a pas de formation non plus, parce que c'est un métier quand même qui
0: voilà. Non, c'est vrai, j'ai un peu cherché sur internet après notre entretien, effectivement il y a pas d'autres formations.
1: Et pourtant c'est pas un métier qui va être remplacé par l'intelligence artificielle.
0: Non.
1: Et je pense qu'on aura toujours besoin de verreries scientifiques, enfin de pièces de verreries. Et du coup, pour moi, c'est super important la transmission. Et j'ai fait installer un second poste de travail à Liège, et vraiment dans le but de pouvoir prendre un ou une stagiaire. Et donc je suis ravie, mes profs m'ont envoyé une étudiante.
0: Oui. C'est la première.
1: Donc oui, c'est la première. Elle est encore là en stage avec moi. Et ouais, c'est super. Mm-hmm. En plus, enfin, on a fait exactement le même. Je vois exactement à quelle étape elle est
0: dans
1: son parcours, parce que j'ai fait exactement les mêmes exercices.
0: Mais elle n'est pas en reconversion professionnelle.
1: Non. Elle a 17 ans.
0: Oui, c'est ça. Ouais.
1: Donc elle est super jeune.
0: Oui.
1: Et mais c'est chouette, elle est super motivée. Donc c'est hyper gai. J'en aurai une autre en février, stagiaire.
0: Oui, donc probablement qu'il y en aura régulièrement. Oui. Ah, c'est magnifique. C'est super intéressant. Merci, Héloïse Colera. On va réécouter un deuxième morceau.
1: Oui, de Tony Toyama.
0: Voilà. À tout de suite.

0: Vous écoutez La Voix des choses et notre invitée aujourd'hui est Héloïse Colera. Alors Héloïse, nous avons parlé de votre pratique au sein de l'Université de Liège. Ça vous occupe grosso modo 3 jours par semaine.
1: Oui, c'est ça.
0: Et les 2 autres jours, vous êtes à Bruxelles, dans votre atelier ou en dehors, à mener une autre facette de votre travail.
1: Oui, voilà. Hein ? Oui. J'aime à dire maintenant que j'ai 2 métiers, parce que les 2 sont aussi importants à mes yeux l'un que l'autre. Mm-hmm. Et donc c'est donc souffleuse de vérité scientifique, mais aussi artiste. Et en tant qu'artiste, bah, en ce moment, c'est sûr que je fais que du soufflage au chalumeau. J'ai arrêté de faire du métal, etc. Mm-hmm. Et je trouve qu'il y a tellement de ponts entre... Enfin, ce que je fais en vérité scientifique nourrit énormément mon travail plastique et vice-versa. Et donc oui, j'ai ces 2 jours par semaine où je me consacre vraiment à ma pratique. Et j'ai un atelier à Bruxelles où j'ai tout le matériel pour faire du soufflage au chalumeau également.
0: Oui.
1: Donc j'ai... Voilà, je...
0: Et qu'est-ce que vous faites là ? Vous ne soufflez pas, enfin, vous ne travaillez pas des objets en verre qu'on va retrouver dans des boutiques, hein.
1: C'est pas, non, ouais, ouais.
0: C'est pas ça votre travail.
1: Non, en tout cas, en ce moment, si je peux donner un exemple,
0: mais
1: et puis
0: oui,
1: ça
0: bien
1: fait
0: sûr.
1: Bien 3 ans que je suis sur le sujet, mais je travaille sur les verres trompeurs,
0: oui,
1: par exemple.
0: Parlons-en. Alors, qu'est-ce que c'est ça, un verre trompeur ?
1: Bah, c'est, en fait, c'est un, ça désigne un corpus de verres qui sont assez anciens. Je dirais que le premier remonte du 5e siècle et il y en a énormément au 17e, 18e siècle. Et ce sont des verres qui, comme leur nom l'indique, trompent l'utilisateur.
0: Oui, donc on parle de verres à boire. Hein,
1: oui, voilà, ici, exactement. Hein, ouais, ouais.
0: Des verres à
1: c'est
0: boire en verre.
1: Généralement pour boire de l'alcool, ouais. Et pour faire des jeux à boire. Et ces verres sont hyper intéressants. À mes yeux.
0: On peut donner un exemple. Comment est-ce qu'un verre peut tromper ?
1: Alors, il peut tromper. Oui, par exemple, prenons le verre baveur.
0: Oui.
1: C'est un verre qui était fait dans des entreprises qui faisaient de la gravure avec la roue, mm-hmm. à la roue sur du verre. Vous voyez ces espèces de ciselures. Et en fait, les
0: oui,
1: ouvriers.
0: Sur les verres à vin,
1: c'est oui, c'est ça.
0: Ça.
1: Ouais, ouais, ouais.
0: Oui.
1: Sur le buvant.
0: Oui.
1: Et en fait, l'ouvrier venait un tout petit peu plus creuser une des ciselures pour percer le verre. Et du coup, ça se voit pas du tout parce qu'il est ciselé partout et c'est une décoration. Mais il y a une de ces ciselures qui est un petit peu plus profonde et qui va faire sortir le liquide.
0: C'était intentionnel.
1: Intentionnel,
0: hein,
1: c'est pour faire
0: défaut.
1: Des blagues.
0: Oui.
1: En fait, c'est vraiment les verres trompeurs, c'est pour faire des blagues. Et c'est ça que je trouve absolument génial. C'est que.
0: Et donc, quand la personne boit.
1: Ça déborde. Enfin, disons que ça va toujours un peu baver. Ça va toujours un peu sortir, mais de manière un peu subtile. Du coup, la personne ne va pas se rendre compte tout de suite que son verre, il a un problème. Tu te dis, mais qu'est-ce que c'est que ça ? Pourquoi ça ? J'ai encore du
0: mal à droit.
1: Oh là là, quoi. Mais. Et c'est vraiment
0: c'est ça.
1: Des trucs et astuces toujours de techniques verrières qui sont mises. Enfin, qui sont. Employés pour faire des blagues et tromper l'utilisateur.
0: Et donc c'est surtout au 17e qu'on s'amusait à faire ce genre de blagues.
1: Bah ouais, apparemment.
0: Oui.
1: Mais
0: c'est un peu passé de mode.
1: Bah c'est vrai que on voit plus. Non, c'est vrai. Mais il y a un livre incroyable qui a été coécrit par Marc Bareda, qui est un souffleur émérite, et Kitty Lameris, qui est une spécialiste dans les verres anciens et les céramiques. Et en fait, ils ont écrit un gros ouvrage sur les verres trompeurs.
0: Oui.
1: Et ça parle vraiment du contexte historique. Et aussi, très précisément, Marc a fait a refait quasiment tous les types de verres trompeurs au soufflage à la canne pour voir comment ils avaient été réalisés, pour comprendre leur fonctionnement, etc., etc. Un peu comme de l'archéologie verrière, on appelle ça. Donc c'est quand on essaye de comprendre en refaisant avec les mêmes techniques que d'époque, quoi. Et en fait, c'est Kitty Lameris parle dans ce livre du contexte justement d'utilisation de ces verres, et c'est très intéressant. En fait, il faut s'imaginer que c'était des objets extrêmement précieux réservés à une élite bourgeoise.
0: Ah, oui.
1: C'est vraiment vraiment pas tout le monde qui avait des verres trompeurs. Et c'était une manière pour le propriétaire de ces verres de montrer son appétence pour l'artisanat de haute voltige, mais aussi pour les sciences, parce que ça met souvent en exergue des systèmes comme le principe du siphon ou le principe de l'appel d'air, donc peut-être des découvertes qui avaient été faites à l'époque, etc. Mmh. Et ces verres étaient présentés dans des étagères dans la pièce du banquet et étaient sortis par les serviteurs de ces étagères et présentés à un convive ou bien donnés à un convive spécifiquement pour lui faire une blague si on avait voulu pointer du doigt quelqu'un, etc. Et il faut s'imaginer que les banquets à l'époque c'était comme une pièce de théâtre, c'était hyper théâtral, c'était du show-off, quoi. C'était le châtelain, devait bien montrer un peu tout ce qu'il avait sous la botte. Et donc les verres trompeurs, en fait, ça fait... C'est à ce moment-là qu'ils étaient beaucoup utilisés, dans ce cadre-là en tout cas.
0: Est-ce qu'on peut voir des verres de ce type-là actuellement où se trouve
1: dans les musées. Dans les musées. Et oui, parce que j'ai complètement digressé. Mais du coup, mon travail plastique, en tout cas par exemple aujourd'hui, c'est de refaire un de ces verres trompeur qui s'appelle le verre moulin. Oui. Avec pour ce travail plastique, je travaille avec un bijoutier qui s'appelle Marcel Mariotte, ainsi qu'un créateur en 3D qui s'appelle Darius Del Moral.
0: Alors je fais moi-même une petite digression, parce que vous portez, les auditeurs ne le voient pas, mais vous portez un bijou de Marcel Mariotte.
1: Exactement.
0: Que je trouve assez extraordinaire, donc ça vaut aussi la peine de chercher plus sur internet.
1: Un bijou qu'il avait fait avec Jovien Panet, avec une marque qui s'appelle Thread Setting. Mm-hmm. Ouais. Mais du très bon. Ouais.
0: Et donc, le verre moulin.
1: Le verre moulin, oui. Ouais. Et donc je travaille avec Marcel et Darius à la réinterprétation de ce verre dans le but de rendre possible sa manipulation par les spectateurs. Parce qu'en fait, il y en a un qui est

0: rendre possible sa manipulation et de nouveau jouer avec parce
1: donc
0: qu'il est
1: commercialisé.
0: Non, on va déjà en faire un.
1: Oui.
0: Ça fait depuis longtemps qu'on y est et il est toujours pas sorti. Mmh. On aimerait l'exposer. Enfin, il serait question de l'exposer en tout cas au musée Art Histoire à Bruxelles. Et après. Je pense qu'il serait très très cher pour une commercialisation, mais en tout cas, on aimerait le proposer pour des ateliers au sein de musées plutôt d'espaces d'exposition.
1: Donc, vous travaillez aussi en collaboration avec le musée, à ce
0: qu'on oui. Ouais. Enfin, on va essayer. Ouais.
1: Oui.
0: Ouais, ouais.
1: Oui, c'est ça. Oui. Qu'est-ce qui vous plaît tellement dans ces vers trompeurs, en fait? C'est l'aspect blague ou c'est l'aspect technique?
0: Il y a à peu près tous les aspects, mais l'aspect énigmatique m'intéresse énormément et c'est l'énigmatique dans mon travail artistique, au final, il y est depuis toujours, alors que j'avais un travail très différent à l'école, par exemple, mais c'est un fil conducteur, finalement, qui m'a jamais lâché. Et en fait, ce que j'aime dans l'énigmatique, c'est que quand on comprend pas quelque chose, on va chercher soi-même on va créer sa propre histoire, on va inventer, enfin... Je trouve que ça prête à l'imagination et je trouve que c'est intéressant. Et je m'intéresse depuis quelques années, au-delà des vers trompeurs, aux vieux objets de manière générale, parce que dans les vieux objets, il y a une perte de connaissances ou de comment ils étaient utilisés, etc., qui est inhérente souvent aux vieux objets, aux vieux outils ou ce genre d'objets. Et du coup, ça les rend énigmatiques et j'adore ça et j'aime bien les réinterpréter. Pour les faire découvrir. Souvent, au final, mon travail, c'est de faire découvrir des curiosités qui m'ont moi-même vraiment interpellée ou stimulée.
1: Alors, vous avez dit au tout début, Héloïse Colerac, qu'il y avait des ponts entre ce travail personnel et la vérité scientifique.
0: Oui, oui.
1: Par exemple, qu'est-ce que ça pourrait être?
0: Par exemple, pour les vers trompeurs, quasiment tous les vers trompeurs d'époque ont été faits donc en soufflage de verrerie, soufflage à la canne, avec des techniques vraiment, fallait vraiment être un bon souffleur pour réaliser ces vers. Ce qui m'a tout de suite frappée en tant que souffleuse de verrerie scientifique, c'est que c'est que des techniques qui sont plus appropriées pour le soufflage de verrerie scientifique. Qui est vraiment fait au chalumeau, on fait vraiment on peut souder un tube dans un tube ou on fait des soudures latérales. En fait, c'est vraiment le soufflage de verrerie scientifique, il est vraiment fait pour passer des liquides, des fluides par des en fait, il y a un système qui est parfaitement applicable au verre trompeur. Et c'était très compliqué de faire des vers trompeurs au soufflage à la canne. Autant c'est plus simple quand même, moi je trouve en tout cas, au soufflage au chalumeau.
1: Le chalumeau est une technique beaucoup plus récente.
0: Oui, oui, oui. Ouais. Oui, oui, c'était, je pense, au 19e, pardon.
1: Ah oui, c'est ça, alors que le soufflage à la canne, bien sûr.
0: Bien avant, ouais. À chaque fois, je joue. Voilà, l'Antiquité. Ouais. Mais oui, du coup, je m'amuse énormément à appliquer des techniques purement. De pure verrerie scientifique à des pièces plastiques, en tout cas artistiques, et à vraiment, j'ai pas de frontières et je dis souvent, de toute façon, je suis la même personne, du coup, je mélange tout parce que de toute façon, je suis toute seule, enfin, je suis moi.
1: Je pense qu'une fois les universitaires de Liège vont avoir des surprises si vous leur faites des petites blagues.
0: Alors. Oui, voilà, c'est vrai que je devrais leur faire des petites blagues.
1: Alors, le chalumeau, donc vous avez dit, ça ne prend pas beaucoup de place, vous travaillez à Bruxelles dans un atelier, ça vaut la peine de dire un petit mot parce que ce lieu est tout de même pas anodin du tout.
0: C'est vrai, c'est un chouette atelier situé vers l'Écluse à Molenbeek. Et c'est un atelier qui a été fondé il y a un petit moment par un collectif qui s'appelle After All, qui faisait beaucoup d'expositions, etc. Et maintenant, c'est devenu vraiment un espace uniquement d'atelier. Mais c'est un chouette lieu, on est 10, 12, quelque chose comme ça. Et chacun travaille à différentes...
1: Donc des artisans, des designers,
0: des artistes.
1: Les espaces sont ouverts. Hein,
0: vous n'avez
1: pas chacun votre petit atelier, vous êtes côte à côte quasiment.
0: En bas, on est côte à côte, en haut, il y a des petits box pour chaque artiste, mais ça dépend des... Des pratiques.
1: Et donc des collaborations possibles aussi, peut-être un jour.

0: Voilà, Héloïse Colera, nous parlons de votre pratique et notamment de la technique du verre au chalumeau. J'ai eu l'occasion, la grande chance d'aller vous voir travailler. Mmh. Et bon, c'est assez simple, hein. Vous êtes à une table, il y a le chalumeau, votre petit, ça s'appelle sûrement pas un tuyau, mais enfin ce qui vous permet de souffler.
1: Oui.
0: Mais j'étais frappée par la précision des gestes et des mains. Quand on parle de soufflage, on a en tête le souffle, la bouche, mais en réalité...
1: C'est les gestes.
0: Et la dextérité, ouais. Votre dextérité m'a frappée, alors... Qu'est-ce qu'elles font justement ces mains?
1: Bah c'est vrai que c'est vraiment enfin tout réside dans les gestes, je trouve, bien plus que dans le souffle. Bon, évidemment le souffle a une grande importance, mais que ça soit pour le soufflage à la canne ou le soufflage au chalumeau, les gestes sont primordiaux et la rotation du verre par exemple, c'est le nerf de la guerre. Je le dis souvent, le verre c'est un peu comme du miel. La texture quand le verre est en fusion, c'est un peu comme du miel. Au même titre que si on prend du miel et qu'on fait rien du tout, il va juste couler de la cuillère. Mmh. Là, pour le verre, on doit vraiment le mettre en rotation en permanence pour garder la masse centrée et pour que tout soit centré et garder des épaisseurs qui sont égales sur tout le pourtour, etc. Et donc, il y a ce geste de la rotation.
0: Oui, parce qu'il n'y a pas de machine. Il n'y a pas de machine qui fait tourner.
1: Alors, il y a des tours verriers.
0: Oui.
1: J'ai à l'atelier de Liège 3 tours. Et donc c'est un peu comme un tour à bois,
0: oui,
1: ou un tour mécanique. Donc c'est le tube en verre est mis entre les deux mors de ce tour, et donc c'est la machine qui va tourner le tube à ma place.
0: Oui.
1: Et ça laisse les deux mains libres du souffleur pour pouvoir travailler le verre. Et c'est plutôt pour des gros diamètres.
0: C'est ça.
1: En gros sur la table, soufflage sur table, on va jusqu'au 5-6 cm de diamètre, et au-delà on a plus de facilité à travailler autour. Mais oui, en tout cas, sur table, il n'y a que les mains qui sont là pour...
0: Donc, il y a une main qui tourne,
1: oui,
0: ou comment
1: ça se passe? Les deux. En fait, c'est... Enfin, la main qui dirige, c'est la gauche. Qu'on soit droitier ou gaucher, c'est vrai qu'on est...
0: Ah oui.
1: Je crois qu'à l'école, tout le monde... Enfin, c'est vraiment tout le monde fait à gauche. Et le deuxième nerf de la guerre, je dirais, pour le soufflage au chalumeau, c'est la rotation de nos deux mains et la coaxialité d'avoir nos mains qui sont vraiment dans un même axe de rotation. Souvent, en fait, on est amené à mettre en rotation des tubes qui n'ont pas le même diamètre dans la main droite ou dans la main gauche.
0: Donc, si on veut les assembler, c'est ça?
1: Oui, pour les assembler, pour faire des soudures, par exemple, pour souder un petit diamètre sur un plus gros, etc. Dans ces cas, enfin c'est tout le temps en fait que ça arrive, et il faut savoir, il faut en gros que les deux tubes, même s'ils n'ont pas le même diamètre, ils aient la même vitesse de rotation pour pas vriller le verre, et pour qu'ils soient coaxiaux, c'est-à-dire que l'axe de rotation de l'un soit centré dans l'axe de rotation de l'autre. Et donc ça, la coaxialité des deux mains, c'est le plus important et c'est le plus dur à acquérir. Je me souviens qu'à l'école, c'était long. Je voyais les profs faire ça d'un geste tellement naturel, et je suis trop heureuse de voir que maintenant je l'ai aussi, ce geste.
0: Oui.
1: Mes mains se mettent coaxialement toutes seules, donc je suis ravie. Mais c'est vrai que c'est un geste
0: à... C'est le résultat de la répétition.
1: Ah ouais. Plus on fait, Et c'est ce que je dis à ma stagiaire actuellement, hein. Je dis, il n'y a pas de secret, plus tu fais, plus tu sauras le faire. On dit souvent qu'il faut 10 ans pour être un bon souffleur.
0: Beaucoup de nos invités ont parlé de 10 ans pour arriver à maîtriser leur pratique.
1: Ouais. Je pense que c'est assez juste.
0: Ouais.
1: Et ce qui m'a été peut-être utile, c'est d'avoir fait du soufflage à la canne avant de passer au soufflage au chalumeau.
0: Ouais.
1: Et j'avais d'ailleurs été frappée de la... En fait, en soufflage à la canne, on a toujours un assistant. On travaille avec un assistant qui vient faire des apports, etc. Ou qui vient... empontiller la pièce, je vais pas rentrer dans les termes, mais en tout cas on a besoin d'un assistant. Et au soufflage au chalumeau, j'ai tout de suite été je me suis tout de suite dit que ma main gauche était le souffleur et la main droite était l'assistant, et j'ai retrouvé comme ça en fait énormément de gestes ou de réflexe que j'avais du soufflage à la canne que j'ai pu appliquer directement au soufflage au chalumeau. Il y avait vraiment des connexions au niveau du geste, justement.
0: Mmh. Oui, oui, bravo. Alors, quand vous avez commencé vos études, justement, je pense que vous étiez loin de vous douter de, comment, de tout ce travail en connexion, en collaboration avec des scientifiques, parce que ça prend des tournures, enfin ça va dans beaucoup de chemins, cette collaboration entre l'artisanat et la science. Et notamment, vous avez fait une résidence de recherche à l'ULB.
1: Oui.
0: Oui,
1: oui, c'était... c'est vrai que je me suis retrouvée, j'avais pas du tout prévu, mais dans beaucoup de projets art-sciences, via notamment cette résidence de recherche qui avait été chapeautée par OHME. OHME, c'est une organisation, enfin c'est belge, qui met en relation en fait des artistes et des scientifiques pour qu'ils puissent travailler à main dans la main sur un projet de recherche scientifique et artistique. Et j'ai été comme ça amenée à travailler avec Alicia Van Manhirt d'un laboratoire de recherche à l'ULB qui s'appelle Format. Et Alicia est archéométricienne. En gros, c'est des archéologues qui sont un peu chimistes.
0: Ah bon,
1: ouais. Et c'était passionnant comme de travailler avec elle. On s'est basé sur sa recherche.
0: Sur quoi travaillait-elle ?
1: Elle, c'est sur les vitraux de l'abbaye de Stavelot, en Belgique. Ouais. Et en fait, elle cherche à vérifier ou en vérifier que si les vitraux ont été soufflés sur place avec les matières premières naturelles trouvées aux abords de l'abbaye. Et c'est une intuition qu'elle a parce qu'elle a... elle a fait des analyses très précises des molécules présentes dans les vitraux et elle les a mis en comparaison avec plein d'autres vitraux et plein d'autres choses qui avaient été faites. On parle là des vitraux qui datent du 6e, donc c'est vraiment très ancien. Il y a aucune littérature qui dit quoi que ce soit par rapport à la fabrication de ces vitraux ou à la fabrication ou à la recette du verre à l'époque. Et donc avec Alicia, le but c'était un peu de fabriquer nous-mêmes notre propre verre avec des matières naturelles et de se rapprocher au maximum de la composition de ces vitraux. Donc on est allé ramasser des matières, des cailloux en quartz, des machins. On a ramassé de l'hêtre, des branches de hêtre pour faire des cendres. Parce que le verre, en fait, c'est de la silice. Et des cendres de bois pour cette recette, en tout cas c'est du verre potassique, on appelle ça. Le fondant c'est de la potasse et la potasse se trouve dans par exemple les fins branchages de hêtre, mais aussi les fougères, les cendres de fougères, c'est plus connu. Bref, et du coup on a fait nos petits mélanges et j'intervenais moi en tant que souffleuse parce qu'on a couler des petites baguettes de verre plein que j'ai ensuite soufflé au chalumeau pour voir si c'était soufflable et pour voir parce qu'on savait que c'était des vitraux qui avaient été faits avec la technique du soufflage. On peut faire des vitraux de différentes manières, mais en tout cas là c'était des vitraux qui avaient été soufflés. Et du coup dans mon atelier j'ai pu tester, même si c'est absolument pas adéquat de manière anachronique, c'est anachronique d'utiliser le chalumeau, mais ça m'a quand même permis de voir si c'était soufflable. Et ensuite on a réalisé une recette de verre, parce que c'était impossible de faire tout avec des matières naturelles, c'était trop compliqué, donc on a gardé la source de silice qui était naturelle et tout le reste c'était des produits de synthèse qu'on a trouvé dans son laboratoire. On a fait la petite recette et on a eu notre mélange vitrifiable qu'on a mis en fusion. Ça a été une galère monstrueuse parce que un souffleur ne fait pas son verre. Enfin, c'est très différent fabriquer soi-même son verre. Et ce mélange-là, on a eu la chance d'avoir fait un workshop aux arts décoratifs. Donc, je suis retournée à l'école à Strasbourg donner un workshop autour des recettes de verre médiéval avec Alicia et je les ai fait travailler sur les verres trompeurs. Et les étudiants en verre ont créé eux-mêmes leur verre trompeur et on a utilisé notre mélange vitrifiable pour souffler une corne à boire qui est le premier verre trompeur du monde.
0: Et cette recherche est terminée, elle a abouti?
1: Oui, elle a. On a arrêté de chercher, mais en soi, c'est pas fini. Enfin, j'imagine qu'un chercheur pourrait chercher toute sa vie. Et Alicia est encore en train de chercher, mais disons que moi, le cadre de recherche avec Home, les financements, etc., sont terminés. Et on aimerait présenter notre travail dans une exposition bientôt. On n'a pas encore eu l'occasion de le faire, mais l'idée serait de faire une co-exposition avec le moulin que je ferais avec. Enfin, tout se recoupe.
0: Donc il y a beaucoup de connexions en effet. Alors à vous entendre, Héloïse Collerin, on a l'impression que vous avez déjà une longue carrière derrière. Évidemment, il y a déjà des projets qui ont été mis en œuvre. Il y a encore beaucoup qui vont arriver. Quelle est votre espérance là pour les années à venir, pour pour les 30 ans ou 40, mais
1: De continuer dans ma lancée en tout cas. De continuer mes recherches sur les vers trompeurs, mais aussi de travailler avec d'autres personnes. Là, je vais travailler avec une très grande amie et une très grande artiste aussi, Amalia Laurent, sur des lampes pour une exposition qu'elle va avoir à Béthune, près de Lille.
0: Oui.
1: Et donc ça, c'est un projet aussi qui va être dans le courant de cette année. Et je fais peu de... Enfin, ouais, voilà. C'est un projet qui me tient à cœur, en tout cas, de travailler avec cette amie.
0: Oui, mais après, ça, c'est magnifique, évidemment. Donc, c'est beaucoup, beaucoup de belles collaborations. Alors, je pense que vous n'aurez pas de difficulté à répondre à ma dernière et traditionnelle question. Vous avez déjà répondu, d'ailleurs. Le slogan de RCF, c'est « La joie se partage ».
1: Ah oui.
0: Alors, est-ce que ça résonne d'une manière quelconque dans votre travail?
1: J'espère, enfin en tout cas j'imagine que les vers trompeurs c'est drôle, du coup il y a de la joie et que j'essaie de la partager en faisant ça, mais en tout cas j'adore transmettre et je pense que je suis passionnée et je pense que la passion est très comme on dit, transmissible ou communicative, merci.
0: Je peux vous assurer que oui, je pense que nos éditeurs l'auront bien remarqué aussi. Héloïse Collerin, merci beaucoup, beaucoup pour cet entretien. J'espère que les auditeurs vont retenir votre nom, comme ça quand il y a des expositions, ils iront. En tout cas, vous pouvez, chers auditeurs, retrouver Héloïse sur héloïsecollerin.com, donc le site, ou sur la page Instagram qui est très documentée, vous connaissez Instagram, beaucoup de belles photos. Merci à Stéphane Fumière qui a mis cette émission en musique et en ondes. 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Merci Héloïse.
1: Merci à vous.

0: Bonjour à tous et à toutes, et bienvenue dans cet épisode de Dignité, je crie ton nom, l'émission qui décortique les inégalités sociales et milite pour le droit à une vie digne pour tous et toutes. Alors aujourd'hui, c'est un peu particulier parce qu'on continue l'émission du mois passé consacrée à la question des femmes à la rue et leur intimité. On avait tellement de matière qu'il était nécessaire de poursuivre l'émission sur un deuxième épisode, qui est celui d'aujourd'hui. Si vous voulez commencer par la première partie, si vous l'écoutez, c'est possible, car le podcast est disponible sur le site d'RCF et le site d'ATD Quart Monde. Voilà. Aujourd'hui, nous allons donc revenir sur notre sujet des personnes à la rue. Bonne écoute. Alors, dans votre travail, on l'a vu dans le titre, hein, vous vous intéressez particulièrement à l'intimité des femmes à la rue. Quels sont les enjeux particuliers à cette question par rapport à ces femmes ?
1: Alors, je présente l'intimité comme une ressource qui peut être fragile et fragmentée. L'intimité, elle est souvent perçue comme une dimension privée et choisie, qui apparaît aussi dans les récits des femmes comme une ressource qui est fragile et qui est toujours négociée. On voit très clairement que cette intimité, elle se déplace continuellement entre exposition et dissimulation. Lorsque j'interroge les hommes et les femmes sur ce que veut dire le mot intimité, donc on revient à cette définition des termes, les femmes ont quasiment toutes associé l'intimité à la solitude, au repli sur soi, à l'isolement du monde. C'est un rapport à l'espace, un rapport au temps, à soi et aux autres. Et à l'inverse, lorsque j'aborde la question avec des hommes, tous les hommes, sans exception, vont évoquer un moment qui est partagé autour de la sexualité. Et ça souligne aussi que l'intimité se vit à deux et se partage. Et donc ça nous donne déjà des informations sur l'environnement dans lequel ces femmes évoluent avec les hommes, rien qu'à partir d'une définition. Et ces différences, elles traduisent non seulement des représentations qui sont genrées, mais aussi des conditions concrètes d'accès à des espaces. Les femmes se cachent pour dormir, pour uriner, pour consommer, pour se reposer, etc. Alors elles habitent aussi des interstices urbains, qui sont aussi devenus des zones d'intimité, constamment menacées aussi par le regard, par le contrôle, par la violence. L'intimité dans ces conditions, c'est un mode de résistance aussi. C'est un espace symbolique où se rejoue la dignité. Et puis, il apparaît aussi que l'intimité n'est pas seulement une dimension personnelle, elle apparaît aussi comme un indicateur de justice sociale et spatiale. L'absence d'intimité ou sa fragilisation, ça révèle des inégalités qui sont structurelles de la ville et les effets différenciés des politiques urbaines sur les corps et les trajectoires. Alors on pourrait même dire que l'intimité devient un acte politique, une manière d'habiter la ville autrement, dans les marges, en négociant sans cesse les frontières entre sécurité, autonomie et invisibilité. Et mes observations, elles révèlent combien la ville est un espace de pouvoir, où se négocie la dignité à travers des usages du corps, du temps et de l'espace. Et les femmes à la rue, elles redéfinissent leur rapport à l'intimité, non pas comme uniquement un refuge intérieur, mais aussi comme une stratégie de résistance et de reconstruction de soi au sein même de l'exposition presque permanente aux autres.
0: En lien avec l'intimité, il y a la question aussi de la maternité. Est-ce que dans vos rencontres, dans votre travail, vous avez été confronté à cette question et comment, selon vous, les femmes à la rue sont confrontées, comment elles vivent la question de la maternité ?
1: Alors oui, la question de la maternité, elle apparaît dans mon travail, même si elle n'est pas toujours centrale dans les récits. Elle constitue un enjeu majeur dans les trajectoires des femmes à la rue, qu'elles soient mères effectivement, qu'elles aient été mères ou qu'elles vivent cette dimension de manière symbolique ou projetée. Et la maternité est d'abord traversée par des normes sociales qui sont très fortes. L'idéal de la bonne mère, la responsabilité, la protection, la stabilité, etc. Et donc le fait d'être à la rue entre en tension avec ces représentations, ce qui peut produire aussi de la culpabilité, de la honte ou un sentiment de disqualification sociale. La maternité, elle devient aussi un espace de forte pression symbolique. J'ai d'ailleurs rencontré des couples qui m'expliquaient qu'ils essayaient d'avoir un enfant et donc ça remet aussi en question nos normes sur la question de la maternité. Dans les rencontres, je dirais qu'il y a deux approches sur cette question. Pour certaines femmes, la maternité est une source de force, de sens, de projection, un ancrage dans le présent ou dans l'avenir. Et pour d'autres, elle est aussi associée à des ruptures, à des séparations, beaucoup de tristesse aussi, de violence, des expériences de contrôle aussi institutionnel. Et puis dans certains cas, ce qui n'est pas rare, on rencontre aussi des femmes qui sont enceintes. J'ai eu l'occasion de rencontrer quelques femmes qui ont accouché en rue. Et donc c'est tout un rapport aussi à l'intime.
0: Existe-t-il une forme de vie en communauté quand on est à la rue ou au contraire les personnes ont-elles tendance à plutôt vivre de leur côté ?
1: Alors je pense qu'il existe différentes manières de vivre à la rue, mais dans un environnement qui est marqué par la violence en permanence, les relations sociales sont souvent très instables. Je dirais que les liens qui peuvent évoluer en fait rapidement entre des logiques d'amitié ou d'alliance et puis à des logiques de conflit en très peu de temps. Et donc cette instabilité, elle tient aux conditions de vie, aux enjeux de survie, à la gestion des ressources, aux rapports de pouvoir évidemment qui sont présents dans l'espace public. Il y a des conflits, notamment autour de la consommation de produits, de la gestion des ressources ou aussi dans certains cas liées à la prostitution et aux relations avec des clients. Mais donc, il y a aussi de manière constante de l'entraide, du partage d'informations, du soutien qui est aussi ponctuel. Et ces formes de solidarité, elles existent en permanence, mais je dirais qu'elles ne sont pas structurées. Elles sont mouvantes, elles se recomposent selon des situations en permanence. Et donc, le produit peut également devenir un vecteur de lien. Il peut structurer des sociabilités, il peut créer des appartenances, produire des moments de partage. Mais il peut aussi être à la fois source de tension et support de communauté. Donc, je dirais que l'essentiel, c'est de comprendre que le lien social, il est parfois aussi important, voire plus important que certains besoins matériels immédiats. Pour certaines personnes en rue, maintenir une relation, appartenir à un groupe ou ne pas être seul, c'est même plus important que de manger. Et donc, on voit que les besoins ne sont pas hiérarchisés de la même manière pour tout le monde et que l'importance est de porter le regard sur les besoins du public avec lequel on travaille.
0: Et est-ce que pendant votre étude, vous avez été confronté ou vous avez plutôt ressenti une forme de stigmatisation des personnes à la rue et notamment des femmes à la rue ?
1: Alors oui, la stigmatisation, elle est très présente, elle est particulièrement forte pour les femmes. D'ailleurs, très souvent, la première chose que les personnes me confient, ce sont des expériences de non-reconnaissance. Le fait de ne pas recevoir un bonjour, de ne pas être regardée, de ne pas être considérée. Ne pas répondre à un bonjour, c'est parfois décrit aussi comme l'une des violences les plus fortes, en fait, pour ces personnes. Parce que cela signifie une absence de reconnaissance minimale, une forme d'invisibilisation sociale quasi totale, où les personnes sont perçues comme trop pauvres, ou trop marginalisés pour qu'on leur accorde un bonjour. Et puis cette stigmatisation, elle ne concerne pas non plus uniquement les personnes à la rue, mais aussi les représentations sociales qui sont associées à ces personnes à la rue. Les femmes sont souvent confrontées à des jugements qui touchent à la respectabilité, à la maternité, la sexualité, la féminité, ou encore à des choix de vie. Et donc la rue, elle vient amplifier ces normes sociales et rendre la visibilité encore plus problématique. On observe des stratégies d'évitement, d'invisibilisation ou de contrôle de soi qui témoignent aussi de la force de ces jugements sociaux. Et par contre, mon approche, elle vise aussi à ne pas réduire les personnes à ces stigmatisations. L'enjeu, c'est de comprendre comment elles composent avec ces représentations, comment elles y résistent, comment elles développent aussi des ressources malgré ce contexte-là. Et donc, je dirais que la stigmatisation, c'est un élément violent qui est structurant, mais elle ne résume pas non plus les trajectoires ni les capacités d'action de ces femmes.
0: Et vous pensez que cette stigmatisation, elle est systémique ?
1: Alors, je pense que la stigmatisation est presque systémique. Elle est présente dans tous les cas. Les personnes en rue subissent de la discrimination, de la stigmatisation en permanence et donc doivent faire face à ça. Et c'est donc la première violence auquel elles doivent faire face.
0: On va revenir là-dessus, sur ce sujet. Mais avant, je vous propose de faire une petite pause musicale pour un peu se changer les idées. Je vous propose d'écouter Clara Isé qui nous chante Douce.
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1: Est-ce que vous pensez que la ville de Charleroi est organisée pour justement que ces hommes et ces femmes à la rue s'en sortent, ou alors pour les soutenir, ou alors est-ce que vous pensez que là, à ce niveau-là, il y a quelque part un manque d'intérêt, un désintérêt, ou alors un manque de connaissance pour savoir comment faire pour soutenir ces personnes ?
2: Alors, je pense que la ville de Charleroi, elle n'est pas organisée, ni pour les hommes, ni pour les femmes à la rue, dans une logique pensée d'abord à partir de leurs besoins. Je pense qu'il existe des dispositifs d'aide, des acteurs de terrain qui sont engagés, mais l'organisation même urbaine ne se construit pas autour de la question du sans-abrisme ou même des personnes en situation de précarité. D'ailleurs, les transformations urbaines actuelles, elles vont plutôt dans le sens inverse d'une logique de soutien. On a des règlements qui concernent la mendicité ou la gestion de la prostitution. On observe que toutes ces questions sont largement traitées par l'espace. Les politiques publiques, elles se matérialisent concrètement par l'organisation, la régulation, le contrôle de l'occupation de l'espace urbain. Et ces dispositifs, ils ne sont pas neutres. Ils traduisent aussi une volonté de déplacer, de contenir ou de rendre moins visible certaines présences dans la ville. Et donc, on voit très bien que la gestion spatiale, elle contribue à renforcer les processus d'invisibilisation et donc à accroître la précarité de ces personnes. Et ces transformations, elles entraînent des déplacements dans ces activités aussi vers d'autres zones. Et donc, évidemment, ça ne fait pas disparaître ces activités, ça ne résout pas le problème, mais ça produit des phénomènes de relégation spatiale. Donc non, politiquement, la ville fait aussi des choix de reléguer certaines personnes à l'extérieur de l'espace urbain.
1: Alors, on va aborder une question un peu plus technique par rapport à votre mémoire. Alors, en lisant votre travail, on remarque qu'il y a beaucoup de dessins, de photos, un plan de la ville aussi centré sur la vie des personnes à la rue. Et je me demandais pourquoi est-ce que vous avez inclus tous ces éléments, quelque part, qui sortent un peu du cadre, entre gros guillemets, standard d'un mémoire écrit, pour inclure ces éléments un peu plus différent, quelque part un peu plus interactif aussi.
2: Alors dans mon mémoire, les dessins, les photographies, les cartographies, ce ne sont pas des illustrations ou des accessoires. Je les considère vraiment comme des documents de recherche qui sont porteurs de données et de savoir. Ça permet aussi d'accéder à des dimensions qui ne passent pas toujours par le langage verbal, notamment tout ce qui relève de certains aspects aussi de l'intimité, des ambiances, des sensations, des usages aussi très concrets de l'espace. Ça mobilise aussi d'autres sens et ça rend visible des réalités qui sont parfois difficiles à formuler. Alors ces outils, ils ont été pensés comme des supports participatifs. À nouveau, j'ai utilisé notamment la photographie et le dessin. Ça m'a souvent permis de prétexte pour entamer la discussion avec ces femmes. Il permettait aussi aux femmes de choisir le support avec lequel elles se sentaient plus à l'aise. C'était une manière d'éviter que l'entretien ne devienne une interaction qui est potentiellement violente, parce que les outils de recherche sont aussi porteurs de rapports de domination. Donc il est essentiel de les questionner, de les déconstruire. Certaines cartes, par exemple, étaient composées uniquement d'images ou de photographies, où il n'y avait pas du tout de texte, parce que je ne voulais pas que la femme ait à verbaliser le fait qu'elle rencontrait une difficulté de lecture. Donc, j'ai également prêté des appareils photo à certaines femmes pour qu'elles puissent photographier elles-mêmes leurs abris, leurs espaces, leurs objets du quotidien. Elles décidaient quoi faire, quoi montrer, comment et à quel moment. Et ça me permettait justement de déplacer les rôles traditionnels de l'enquête et de réduire autant que possible ce rapport de pouvoir entre, par exemple, la personne qui prend la photographie et la personne qui est photographiée. Et cette démarche, elle était expérimentale dans un premier temps, parce qu'elle a impliqué des risques. J'étais consciente de la faible probabilité de récupérer certains appareils photo. Et donc, grâce à un lien de confiance qui était construit avec ces femmes, j'ai récupéré plusieurs appareils. Et donc, ça m'a amené aussi à un travail réflexif important sur mes propres a priori, sur mes peurs, sur la manière dont ça va aussi influencer mes choix méthodologiques.
1: Depuis quand vous êtes à la rue ? C'est une question qui, dans votre mémoire, vous l'écrivez, qui contient une certaine forme de violence pour une personne à la rue. Est-ce que vous pouvez nous expliquer pourquoi ?
2: Alors, c'est effectivement un récit de terrain que je confie dans mon mémoire, où je mentionne une erreur dont j'ai été particulièrement honteuse. J'ai d'ailleurs pris du temps avant de parvenir à l'écrire, mais elle est importante pour parler aussi de l'intériorisation des normes et du fonctionnement du système et des institutions quand on fait de la recherche. La question « depuis quand vous êtes à la rue ?», ça peut sembler neutre, mais elle peut contenir une forme de violence symbolique. D'abord parce qu'elle réduit la personne à une situation, comme si cette situation définissait son identité. Et puis elle fige un parcours aussi dans un état ou un lieu précis, au lieu de le penser comme un processus avec des avant, des après, des ruptures, des transformations. Et puis cette question, elle peut aussi raviver une expérience souvent douloureuse. Et donc, elle oblige à se situer dans une temporalité qui renvoie à la perte, à la rupture, parfois à des événements qui sont aussi traumatiques. Et ça peut réactiver des émotions, de la honte ou de la stigmatisation. Et puis ça peut contribuer aussi à une logique d'étiquetage, où plus la durée est longue, plus la personne risque d'être perçue comme installée, ou même que les trajectoires sont souvent instables et faites d'aller-retour. Donc la question du temps peut aussi devenir un outil de catégorisation administrative plutôt qu'un moyen de compréhension utile et pertinent.
1: Alors, vous avez parlé justement de cette erreur, cet obstacle. Et justement, quels sont les principaux obstacles que vous avez rencontrés pendant cette étude de terrain ?
2: Alors, je dirais que les principaux obstacles concernent d'abord l'accessibilité au terrain. Travailler avec des personnes en situation de grande précarité, ça demande du temps long. Il faut construire la confiance, être présente de manière régulière, accepter que les échanges ne se fassent pas immédiatement. C'est pas un terrain rapide ni linéaire. Ça exige de la patience, de la continuité, une posture aussi d'humilité. Et puis, il y a de la violence aussi dans ce contexte. La rue, c'est un environnement où il y a des tensions, des conflits, des vulnérabilités qui sont permanentes. Et ça implique aussi une vigilance constante, à la fois pour ma sécurité et pour celle des personnes que je rencontre. Et cette réalité, elle fait partie intégrante du travail de terrain. Et puis, je dirais qu'il y a la charge émotionnelle. Sans doute, c'est l'aspect le plus difficile que j'ai rencontré. Être confronté au récit de violence, de rupture, à l'intimité des trajectoires, ça bouleverse profondément. Il faut apprendre à accueillir aussi, sans se protéger excessivement, mais en gardant aussi une distance qui est réflexive. Et donc, c'est un équilibre qui demande beaucoup de rigueur et d'exigence. Et puis, je dirais que ce type de terrain, ça remet en question tout ce qu'on nous a appris en termes de méthodologie. Ça oblige de sortir des cadres rigides, à emprivoiser, à créer des outils, à adapter en permanence les dispositifs de recherche. Et donc, il faut accepter l'incertitude, parfois l'inconfort total. Et c'est un travail de créativité aussi méthodologique, mais aussi de déconstruction de nos propres habitudes académiques. Et cette expérience, elle transforme aussi la manière de penser la recherche elle-même.
1: Je vous propose de faire une petite pause musicale avant de continuer à parler des femmes en situation de pauvreté, notamment des femmes à la rue. On va s'écouter « L'Amérique pleure » des Cowboys fringants.

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1: On va quitter un petit peu le contexte de ce travail pour s'intéresser aux espaces de mobilisation. Et celui qui est très récent, là, c'est celui du 8 mars. Est-ce que, selon vous, on porte suffisamment la voix des femmes en situation de grande pauvreté dans les espaces et les mobilisations féministes comme celle du 8 mars ?
2: Alors évidemment, pour moi, la question des femmes en situation de grande pauvreté, c'est encore marginal, ou en tout cas peu abordé dans certaines mobilisations féministes, même s'il y a clairement des efforts qui sont importants, et on le voit chaque année de plus en plus. Notamment à Charleroi, le collectif Femmes de Mars, ça met toujours en évidence et en avant la précarité, et ça a déjà travaillé aussi sur la question des femmes en rue. Les espaces comme ceux de la journée de lutte du 8 mars, elles ont permis aussi d'avancer de manière... importante sur la visibilité de certains enjeux, mais aussi les réalités des femmes les plus précarisées, par exemple celles qui vivent à la rue, la traite, la prostitution contrainte, les violences multiples, les consommatrices. Ça reste aussi parfois moins audible, et on a cette impression que ce sont des femmes qui sont à part. Et ça s'explique notamment par l'accès à la parole, les conditions matérielles de participation, les priorités politiques qui sont mises en avant, ou encore les formes de militantisme qui supposent du temps, de la stabilité, des ressources. Les femmes en grande pauvreté, elles ont parfois beaucoup moins de possibilités de se rendre visibles dans ces espaces-là aussi, même si elles sont directement concernées par les enjeux de droit, de violence et d'égalité. Donc ça ne signifie pas que ces luttes ne peuvent pas se rejoindre, au contraire, mais ça pose la question de l'inclusion réelle, comment faire en sorte que la mobilisation, que les mobilisations féministes intègrent davantage les expériences de ces femmes et que leur voix soit entendue dans toute leur complexité.
1: On arrive tout doucement à la fin de cette émission. Si vous aviez un message à adresser aux auditrices et auditeurs avant de clôturer, qu'est-ce que ça serait ?
2: Alors, on ne peut plus se permettre de détourner le regard. Je pense que les femmes à la rue, comme toutes les personnes en grande précarité, ce ne sont pas un problème social. Elles sont tout d'abord des personnes. Et puis, ce sont des personnes qui subissent le résultat d'un système qui est défaillant, un système qui fait aussi le choix de l'être. Le droit au logement, les droits des femmes, les droits des personnes sans papier, ce sont des droits fondamentaux. Et c'est aussi avec cette casquette de chercheuse que je prends position, que je pose un engagement militant, politique. Faire de la recherche, pour moi, ce n'est pas rester à distance. C'est aller à la rencontre, accepter d'être traversée, accepter d'être bouleversée, touchée par ce qu'on entend et ce qu'on observe. Et je voudrais dire qu'il faut les voir, les considérer, les reconnaître pleinement, faire corps avec la réalité sociale, refuser l'indifférence et l'invisibilisation, et comprendre que ce qui se joue dans la rue n'est pas marginal. C'est au cœur de nos choix politiques, de notre responsabilité aussi collective, et mon aspiration à faire de la sociologie, à explorer les failles profondes de notre système, elle est motivée aussi par le désir que ce travail ne finisse pas dans une armoire. Donc je dirais que je souhaite que mon travail suscite de la curiosité, qu'il incite à approfondir aussi des réflexions sur ce public, et qu'il encourage à repenser les politiques. Ça stimule aussi le sens critique et que ça motive une remise en question depuis l'altérité de nos normes.
1: Justement, pour que ce travail, ce magnifique travail ne finisse pas dans une armoire, où est-ce que nos auditeurs et nos auditrices pourraient suivre votre travail ou le lire s'ils voulaient en apprendre plus ?
2: Alors, mon mémoire est accessible sur le site de la Bibliothèque du Parlement de la Fédération Wallonie-Bruxelles. Et pour mon travail de thèse, il faudra encore être patient pendant deux petites années.
1: Eh bien voilà, c'est l'occasion de peut-être déjà prévoir, en tout cas d'espérer avoir une autre émission d'Dignité, je crie ton nom dans plus de deux ans pour faire le bilan de tout ça. Mais malheureusement, on arrive à la fin de cette émission pour aujourd'hui. Merci beaucoup à tous et à toutes de nous avoir suivis. Et merci à vous, Éléonore Colinvaux, d'avoir été avec nous. On se retrouve le mois prochain pour une autre émission de Dignité, je crie ton nom. En attendant, bonne lutte et bonne journée. À bientôt.
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1: C'est le matin sur RCF et bien sûr, c'est le matin pour chacun d'entre vous également. Vous êtes invités à commencer cette journée dans la louange sur RCF. Et aujourd'hui, pour aider votre louange et pour accompagner toutes vos activités matinales, c'est la communauté de Thésée qui vous accompagne, les frères, mais aussi bien sûr leurs très très nombreux visiteurs, tous ces musiciens qui les aident à faire de leur célébration de grands moments de prière et de louange. Nous vous souhaitons bien entendu une excellente journée à tous.

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1: Sur RCF, c'est dans la louange et l'action de grâce que nous commençons nos journées. Et pour cette louange de l'aube, aujourd'hui, nous allons être accompagnés par les frères de Thésée. Bien sûr, les frères de Thésée réunis dans de grandes assemblées avec tous leurs visiteurs et les nombreux musiciens qui viennent les accompagner dans leurs prières. Quant à nous, nous vous souhaitons sur RCF une excellente journée.

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1: Et sur RCF, ce sont les frères de Thésée qui nous accompagnent durant cette louange de l'aube, des refrains, des chants que vous connaissez certainement et que vous pouvez reprendre durant toutes vos activités matinales. Des activités matinales placées donc sous le signe de l'action de grâce ce matin sur RCF. Et nous vous souhaitons bien sûr une excellente journée.

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1: Notre louange de l'aube va se terminer ce matin avec encore des chants de la communauté de Thésée, des chants évidemment que nous connaissons largement, surtout ici à Bruxelles. Et puis nous allons bien sûr terminer cette louange de l'aube par un autre Père. Que votre journée soit splendide, belle et placée sous la bénédiction du Seigneur.

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1: Aujourd'hui, 996.
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1: Mais que s'est-il passé pendant ces 12 mois ? Richard le Bon devient duc de Normandie, un nouveau pape est élu, Grégoire V, c'est le premier souverain pontife allemand, et puis à la mort du Capet, Robert II devient seul roi en France, avec nous Yves Sassier, auteur d'une biographie de Robert de Lepieux, qui sort chez Fayard.
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1: Le grand prince de la Russe de Kiev, Vladimir Ier, inaugure l'église de la Dormition de Kiev le 11 mai. Il donne à cette église le dixième de ses biens et de ses revenus. Il y fait également déposer les restes de sa grand-mère, Olga. À noter qu'il faudra plusieurs années pour faire sécher les fresques. Cette église, surnommée l'église de la Dîme, s'écroulera en 1240 pendant le siège de Kiev par les Mongols. Roi des Romains depuis 983, Othon III appartient à la lignée des Othoniens et succède à son père Othon II. Le 21 mai 996, le jour de la fête de l'Ascension, il est sacré empereur romain germanique par le pape Grégoire V. Il installe sa cour à Rome. Sous son règne, l'Italie redevient le siège du gouvernement impérial. Othon III meurt en 1002 à l'âge de 22 ans. Le 20 novembre, le duc de Normandie, Richard sans peur, meurt. Son fils, Richard le Bon, lui succède. Mineur, c'est son oncle, Raoul d'Ivry, qui assure la régence. Son règne de 30 ans est considéré par les historiens comme un premier sommet dans l'histoire de la Normandie. Enfin, au cours de l'année 996, le roi, Rodolphe III de Bourgogne, donne dans une charte rédigée à l'église Saint-Maurice d'Agaume le pouvoir comtal sur la vallée de la Tarentaise à l'archevêque de Tarentaise, Aimon Ier. Cette charte est aujourd'hui le document le plus ancien des archives de Savoie.
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1: En mars 996, meurt le 137e pape de l'église, Jean XV, après 10 ans de pontificat. On lui doit entre autres l'idée de trêve de Dieu, dont le but est de contrôler la violence féodale par l'application de sanctions religieuses. Le successeur de Jean XV est élu le 3 mai 996. Il s'agit de Bruno de Carinthie, un prince de la dynastie franconienne, et également le premier pape allemand de l'histoire. Il prend le nom de Grégoire V. Quelques semaines après cette élection,

0: Cacentus, membre de l'une des plus grandes familles romaines, va comploter avec l'évêque de Plaisance, Jean Philagatos, et le faire élire sous le nom de Jean XVI. Après l'intervention de l'empereur Othon III, la révolte de Crescentius est définitivement écrasée en 998. Il est décapité.
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0: 996, Robert II le Pieux devient seul roi en France. Mais qui est ce souverain qui va régner au moment de l'an 1000? Réponse dans une biographie que lui consacre Yves Sassier aux éditions Fayard. Yves Sassier, bonjour.
2: Bonjour.
0: Robert est le fils du Capet, fondateur de la dynastie capétienne. Quelle est l'origine de cette famille?
2: Alors, l'origine de cette famille, elle est assez lointaine. Hein. Je partirai simplement de la région de Worms, puisque c'est sans doute une famille qui appartenait à la haute aristocratie de ce qu'on appelle le franc de l'Est. Worms, c'est probablement le berceau de la famille, puisque les Robertiens étaient probablement comtes de Worms. Et l'un des descendants de cette famille, Robert le Fort, apparaît dans le royaume de l'Ouest, aux alentours des années 840 à peu près. Et c'est là qu'il va prendre racine et aussi devenir le marquis de Neustrie, c'est-à-dire celui qui est chargé de la sauvegarde. C'est un roi accidentel, en fait. Hein. Du Capet, il devient roi sans doute en raison de l'influence de l'archevêque de Reims, qui entend favoriser le retour des Othoniens, c'est-à-dire des empereurs et rois de Germanie, vers le royaume de France. Hein. Et ce serait un roi transitoire. Et en fait, Hugues Capet décide qu'il ne sera pas un roi transitoire et il exige, il demande que son fils devienne roi.
0: Hugues Capet meurt en 996. Quelle est la situation du royaume à ce moment-là?
2: Eh bien, tout simplement, Robert le Pieux devient aussitôt roi et modifie quelque peu d'ailleurs la politique qui était celle de son père à ce moment-là. Hein. Il régnera sans trop de difficultés à partir de ce moment-là.
0: Alors le règne de Robert est marqué par ses problèmes matrimoniaux. Il va répudier sa première femme pour épouser Berthe de Bourgogne. Quel est le but de cette union?
2: Alors, est-ce qu'il l'épouse au moment où il veut épouser Berthe de Bourgogne? Le but de cette alliance matrimoniale, c'est probablement un but... Alors, certains disent qu'il s'aimait, hein, voilà. Donc on fait jouer le sentiment. Mais enfin, ce n'est pas si sûr que cela. Il est très probable qu'il y a une raison politique majeure. Et cette raison politique majeure, c'est le fait que Berthe a d'abord beaucoup de sang carolingien, beaucoup plus que Robert n'en a. Il en a, mais très peu. Et surtout, elle est la sœur d'un roi de Bourgogne-Transjurane qui est pour l'instant sans héritier. Ce qui signifie qu'elle est une héritière désignée. Si vous voulez, de ce royaume, ce petit royaume de Bourgogne-Transjurane, qui d'ailleurs vient de s'agrandir de la Provence, hein, il est probable qu'il y a une raison politique majeure pour ce mariage. Alors le problème, c'est qu'ils sont très proches parents. Ils sont très proches parents, puisqu'elle est la cousine issue de Germaine, et vous savez que l'Église n'admettait pas, puisque c'est l'Église qui maîtrisait la réalité des mariages, hein, l'Église n'admettait pas des mariages jusqu'au septième degré de parenté. Et là, ils étaient parents au troisième degré, c'est-à-dire cousins issus de Germains. Et il y avait des raisons politiques, bien sûr, pour faire annuler ce mariage, et notamment le fait que la papauté, à l'époque, est entre les mains de l'empereur, et que l'empereur lorgnait lui aussi sur le royaume de Bourgogne, Transjurane. Et donc, il y a eu ce problème-là qui s'est imposé. L'Église aurait peut-être fermé les yeux s'il n'y avait pas eu ce problème-là, mais l'Église n'a pas fermé les yeux. Voilà.
0: Il a failli être excommunié également.
2: Il a failli être excommunié. Il n'a pas été vraiment excommunié. Vous savez, le fameux tableau du XIXe siècle le montre excommunié, mais en réalité non. Il a failli être excommunié. Il a été menacé d'excommunié.

0: Yves Sassier, que retenir de ce règne ?
1: Il faut retenir d'abord un règne difficile et complexe, hein. Très difficile et complexe, lié au contexte de pluralisme des pouvoirs qui s'est depuis longtemps imposé, depuis la fin du 9e siècle. Hein. Et cela fait que la royauté n'a plus les moyens d'une autorité verticale forte. Hein. Mais il faut aussi retenir de ce règne que Robert le Pieux a réussi à imposer d'une part le non-partage du royaume, qui était d'ailleurs devenu courant dans la mesure où il n'y avait plus grand-chose à partager. Hein. Mmh. Et puis surtout, entre fils de roi, bien sûr, hein, et surtout, il a imposé la primogéniture, le droit d'aînesse. Hein. Il a créé une coutume royale qui évitera à la France un certain nombre des incidents successoraux que connaîtront d'autres royaumes, par exemple l'Angleterre. Hein. L'Angleterre, où au XIe et au XIIe siècle, il y aura tout de même parfois de gros problèmes de succession.
0: Robert de Le Pieux meurt le 20 juillet 1031. Quelles sont les sources que nous avons sur son règne ?
1: Alors, ces documents sont tout de même très, très difficiles. Hein. Nous avons des chartes royales, ça c'est sûr, c'est-à-dire des textes qui émanent du roi, hein, mais il y a surtout des chroniques, des historiae aussi, des histoires, c'est-à-dire autre chose que des chroniques, quelque chose de plus complet en principe que les chroniques, plus général aussi. Hein. Et les chroniques posent beaucoup de problèmes. Et puis il y a aussi d'autres sources, par exemple des lettres. Le genre épistolaire est très développé à l'époque et il y a beaucoup de lettres qui émanent notamment d'un grand évêque de Chartres, Fulbert, hein, et qui nous permet de connaître un certain nombre de choses sur ce qui se passe durant le règne de Robert le Pieux. Le seul problème, c'est le problème de datation. Les chroniques datent rarement les événements et puis surtout les chroniques sont aussi pleines de parti pris, un peu comme de nos jours, les journalistes sont parfois de parti pris. Et par conséquent, il y a tout un décryptage à faire au travers de ces sources. Hein. Et puis surtout, il y a des sources qui sont lointaines du règne. Hein. La vie du roi Robert a été, ne serait-ce que celle-là, la vie du roi Robert a été écrite plus de 5 ans après la fin du règne. Et puis, il y a des chroniques qui sont écrites 20 ans, 30 ans, 40 ans, 50 ans après, voire des événements qui sont relatés par des chroniqueurs du XIIe siècle. Donc, c'est très compliqué, vous voyez que c'est très compliqué de savoir exactement ce qui s'est passé et surtout de dater exactement les événements.
0: Pourquoi ce surnom de Robert le Pieux ?
1: Parce qu'il a la réputation, d'être pieux, d'être très tourné vers les choses de la religion, hein, et puis d'avoir une culture qui est une culture cléricale, en fait. Hein. Il a eu une culture très cléricale. Il aime beaucoup chanter, il aime participer aux manifestations religieuses, il connaît parfaitement le latin, il est d'ailleurs capable de discuter en latin. Donc c'est un personnage, vous voyez, qui est un personnage qui, en principe, est un élément d'équilibre dans les grandes assemblées royales. C'est quelqu'un qui écoute, et c'est quelqu'un qui peut-être parfois d'ailleurs est influencé par ceux qui l'écoutent. Et je pense notamment à ce qui se passe au niveau des persécutions, hein, qu'il a quand même organisées, et notamment une persécution contre des hérétiques. Hein. 13 hérétiques ont été brûlés à Orléans, et très probablement, il a été inspiré par un entourage ecclésiastique qui était très hostile, bien évidemment, à toute hérésie.
0: Robert de Le Pieux, biographie très complète sur le deuxième roi capétien, est sorti chez Fayard. Yves Sassier, un grand merci.
1: Je vous en prie. Au revoir.

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4: Bonjour, en ce 16 août, nous fêtons les Armelles et les Rocs. Armelle est la forme française du prénom breton Arzel, qui signifie prince. Saint Armelle serait le cousin de Saint Samson, l'un des sept fondateurs de la Bretagne. Né également au Pays de Galles, à la recherche de solitude, il traversa la mer avec des compagnons et débarqua au VIe siècle en Armorique. Ermite, il fonda un monastère au lieu-dit Plouarzel, situé près de la pointe de Corsène. Puis, il commença une vie errante. D'après la légende, un dragon dévastait le pays, près de la forêt de Thiel. Saint Armel prit son étole et de l'eau bénite, dompta la bête et la chassa du pays. Aujourd'hui encore, de nombreuses contrées portent le prénom d'Armel ou d'Arzel, telles que Plouarnel, Ploermel ou de Saint Armel, à l'est du golfe du Morbihan. Saint Armel avait la réputation d'un guérisseur plein de bonté. C'est l'un des patrons des aumôniers d'hôpitaux. Nous fêtons aussi Saint Roch, médecin du XIVe siècle, parti en pèlerinage à Rome lors d'une épidémie de peste. Il ne cessa de soigner les malades et lui-même attrapa la maladie. Caché dans une cabane et accompagné de son petit chien, qui lui apportait chaque jour un petit pain, il guérit miraculeusement et revint à Montpellier comme un étranger. On l'emprisonne comme un espion et il y mourra 5 ans plus tard après avoir reçu les saints sacrements. C'est alors seulement qu'il fut reconnu. Sa renommée se répandit en France, en Italie, en Espagne et en Allemagne. Ses reliques conservées à Arles furent transportées à Venise en 1485 dans l'église San Rocco. Et c'est lui qui est invoqué par tous les pèlerins de Saint-Jacques de Compostelle qui se mettent sous sa protection pour qu'il les préserve des maladies sur le chemin.

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1: En ce temps-là, Jésus se retira dans la région de Tyr et de Sidon. Voici qu'une Cananéenne, venue de ces territoires, disait en criant « Prends pitié de moi, Seigneur, fils de David. Ma fille est tourmentée par un démon. » Mais il ne lui répondit pas un mot. Les disciples s'approchèrent pour lui demander « Renvoie-la, car elle nous poursuit de ses cris. » Jésus répondit « Je n'ai été envoyé qu'aux brebis perdues de la maison d'Israël. » Mais elle vint se prosterner devant lui en disant « Seigneur, viens à mon secours. » Il répondit « Il n'est pas bien de prendre le pain des enfants et de le jeter aux petits chiens. » Elle reprit « Oui, Seigneur, mais justement, les petits chiens mangent les miettes qui tombent de la table de leur maître. » Jésus répondit « Femme, grande est ta foi, que tout se passe pour toi comme tu le veux. » Et à l'heure même, sa fille fut guérie.
2: Bonjour. Il n'est pas bien de prendre le pain des enfants et de le jeter aux petits chiens. Cette réponse de Jésus et cette page d'évangile dans son ensemble est bien difficile à interpréter. Jésus serait-il un raciste xénophobe qui finirait par se laisser exceptionnellement toucher par la foi de cette femme ? Jésus a-t-il découvert aujourd'hui dans l'évangile qu'il est appelé à sauver l'humanité entière ? Ou au contraire, Jésus est-il un calculateur qui prêche le faux pour montrer le vrai, quitte à insulter cette pauvre femme ? La question est sérieuse et nous aurions tort de trop vite la balayer sous le tapis au nom de nos réflexes habituels du Jésus gentil, inclusif et tolérant que la modernité voudrait nous faire idolâtrer. Cette page d'évangile nous résiste et nous dérange, et c'est très bien. Ce qui nous dérange, c'est que Jésus puisse choisir de s'adresser à certains et pas directement à tous. Mais en fait, cette question est aussi ancienne que la Bible elle-même. Lorsque Dieu choisit Abel et rejette l'offrande de Caïn, lorsqu'il choisit Jacob plutôt qu'Ésaü, lorsqu'il détruit l'armée d'Égypte pour sauver son peuple Israël. Ce qui nous choque, c'est ce qu'on appelle l'élection, c'est-à-dire un choix privilégié de certains plutôt que les autres. Mais ce que nous enseigne la Bible, c'est que Dieu en choisit certains en vue du bien de tous. Dieu a choisi le peuple juif pour s'incarner en Jésus, et c'est par le peuple juif que le salut a été apporté au monde, puisque et Jésus et les 12 apôtres sont juifs. La femme syrophénicienne de l'évangile de ce jour est un signe avant-coureur, peut-être même avant-coureur pour Jésus lui-même, avant-coureur du salut offert à toutes les nations. Nation auxquelles Jésus ressuscité envoie tous ses disciples, baptisez-les au nom du Père et du Fils et du Saint-Esprit.
1: Notre Père qui es aux cieux, que ton nom soit sanctifié, que ton règne vienne, que ta volonté soit faite sur la terre comme au ciel. Donne-nous aujourd'hui notre pain de ce jour. Pardonne-nous nos offenses, comme nous pardonnons aussi à ceux qui nous ont offensés. Et ne nous laisse pas entrer en tentation, mais délivre-nous du mal. Car c'est à toi qu'appartiennent le règne, la puissance et la gloire, pour les siècles des siècles. Amen.

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1: L'ange du Seigneur apporta l'annonce à Marie.
2: Et elle conçut du Saint-Esprit. Je vous salue Marie, pleine de grâce. Le Seigneur est avec vous. Vous êtes bénie entre toutes les femmes, et Jésus, le fruit de vos entrailles, est béni. Sainte Marie, Mère de Dieu, priez pour nous pauvres pécheurs, maintenant et à l'heure de notre mort.
1: Voici la servante du Seigneur.
2: Qu'il me soit fait selon votre parole. Je vous salue Marie, pleine de grâce. Le Seigneur est avec vous. Vous êtes bénie entre toutes les femmes, et Jésus, le fruit de vos entrailles, est béni. Sainte Marie, Mère de Dieu, priez pour nous pauvres pécheurs, maintenant et à l'heure de notre mort.
1: Et le Verbe s'est fait chair.
2: Et il a habité parmi nous. Je vous salue Marie, pleine de grâce. Le Seigneur est avec vous. Vous êtes bénie entre toutes les femmes, et Jésus, le fruit de vos entrailles, est béni. Sainte Marie, Mère de Dieu, priez pour nous pauvres pécheurs, maintenant et à l'heure de notre mort.
1: Priez pour nous, Sainte Marie, Mère de Dieu,
2: afin que nous soyons rendus dignes des promesses du Christ.
1: Daignez, Seigneur, répandre votre grâce dans nos âmes, afin qu'ayant connu par la voix de l'ange l'incarnation de votre Fils Jésus-Christ, nous puissions parvenir par sa passion et par sa croix à la gloire de sa résurrection, par le même Jésus-Christ, votre Fils, notre Seigneur. Amen.

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2: Bonjour à tous et bon dimanche. Aujourd'hui, 16 août, nous fêtons Saint-Roch de Montpellier, le saint du jour tout à l'heure à 7h55 avec Isabelle Delaunay. Et puis ce matin, nous aurons une pensée pour la communauté de Thésée. Son fondateur, le frère Roger, a été assassiné un 16 août, c'était en 2005. Ce jour dont l'histoire ne pas manquer tout à l'heure à 7h45. Très bon début de journée à chacun d'entre vous. 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Le père Michel Delplanche, le recteur du sanctuaire Notre-Dame-du-Lauzes dans le diocèse de Gap, est maintenant votre invité, Marie-Léla Coussa.
3: En ce week-end du 15 août, fête de l'Assomption de la Vierge Marie, je vous propose de prendre de la hauteur, direction le diocèse de Gap-en-Brun, où se trouve Notre-Dame-du-Lauzes. À cette occasion, le sanctuaire lève les yeux vers la Sainte Vierge qui monte au ciel, elle qui chaque jour nous enveloppe de sa douceur maternelle. Tout de suite, plongeons à la découverte de ce lieu exceptionnel, choisi par Marie comme refuge pour les pécheurs, aux côtés de son recteur. Père Michel Desplanches, bonjour.
4: Bonjour.
3: Merci beaucoup d'être avec nous depuis les Hautes-Alpes, où se trouve le sanctuaire Notre-Dame-du-Lauzes, dont vous êtes le recteur. Père Michel Desplanches, c'est un lieu qui accueille toute l'année des retraitants de tous horizons. Dites-nous pour commencer, quelle est l'ambiance en cette période estivale ?
4: La maison vit à un rythme accéléré jusqu'à la fin du mois d'août. Proposons pas que des retraites, hein.
3: Oui.
4: Il n'y a pas que des retraitants, ce sont des pèlerins qui viennent surtout ici.
3: Des pèlerins aussi.
4: Alors, voilà, pour des sessions, pour des temps de formation, pour des temps de prière ou simplement pour un temps de repos.
3: C'est ça, de plus en plus de personnes aspirent aujourd'hui au silence, au repos, à la méditation. Et ils sont nombreux à venir chez vous à Notre-Dame-du-Lauzes, notamment en été, Père Desplanches.
4: Absolument, et tout au long de l'année d'ailleurs, hein. Mais nous sentons bien, comment dire, que l'atmosphère à la fois sereine, extrêmement paisible et habitée de ce lieu fait beaucoup de bien aux personnes qui passent. J'ai eu 54 ans de présence mariale, puisque la Sainte Vierge est apparue pendant 54 ans à Benoît-Torrent-Curel. Mm-hmm. Ça habite le paysage, quoi, voilà. Et donc, cette espèce de douceur maternelle, de paix, de sécurité, de tranquillité intérieure, voilà. Ça fait vraiment beaucoup de bien aux personnes.
3: Une douceur maternelle que vous avez pu vous-même expérimenter depuis votre arrivée au sanctuaire, Père Desplanches ?
4: Eh bien oui, moi j'étais vicaire général d'Aix-en-Provence jusqu'il y a 3 ans, et depuis 3 ans, donc j'assure ici la fonction de recteur de cette grande maison. Et cette grande maison, c'est celle qu'a voulu la Vierge Marie. En fait, lors de sa première apparition au Lauzes, la Vierge Marie demande à Benoît de construire ici un sanctuaire et une hôtellerie pour abriter les pèlerins et des chambres pour loger les prêtres. Donc dans le projet de la Sainte Vierge, dans le projet du sanctuaire, il y a cet accueil du pèlerin. C'est vraiment un lieu d'accueil depuis les départs, quoi, depuis le départ.
3: Un lieu d'accueil pour les pèlerins. Quels sont les profils justement que vous accueillez ? Qu'est-ce qu'ils viennent chercher finalement ? Qu'est-ce qui se passe chez vous ?
4: Alors, ce qui se passe chez nous, nous avons un programme qui peut être consulté sur le site du sanctuaire de Notre-Dame-du-Lot, LAUS, je précise, et donc qui montre un peu tout le programme de tout au long de l'année. Alors, nous avons des pèlerinages organisés par le sanctuaire, mais il y a aussi des pèlerinages diocésains, paroissiaux, des temps forts, des week-ends, des retraites d'enfants. Et aussi, bien sûr, tout dans nos propositions, des sessions qui correspondent un petit peu tout au long de l'année aux besoins ou aux désirs des uns et des autres. Les pèlerins que nous recevons sont souvent des paroissiens engagés, des chrétiens qui se donnent et qui ont besoin d'un lieu à la fois de ressourcement et aussi d'un lieu de formation, souvent. Hein, voilà. Donc, ils profitent des propositions du sanctuaire pour approfondir leur foi. Vous avez aussi des familles qui viennent, dès qu'il y a des vacances, nous avons la joie d'accueillir des familles, c'est toujours merveilleux. Et les bénédictines du Sacré-Cœur de Montmartre, qui sont bien présentes dans la maison, non seulement assure la liturgie et la beauté des offices, mais en même temps l'accueil des enfants et des jeunes. Donc ces jeunes, ils ont des propositions pour leur âge. Tout au long de l'année, d'ailleurs, il y a une sœur qui est dévolue à cette mission, et c'est toujours une chance. Donc pendant les vacances, les familles qui viennent bien volontiers, et aussi des chercheurs de Dieu, des gens qui se posent des questions, qui savent pas trop comment orienter leur vie.
3: Pas besoin d'être croyant pour venir à Notre-Dame-du-Lot, Père Michel Desplanches.
4: C'est l'observatoire de la société d'aujourd'hui. Et on voit les questions qui se posent dans les familles, dans les couples, chez les jeunes. C'est très instructif. Voilà. Et d'autant que la mission ici, c'est d'abord de confesser. Donc, la Sainte Vierge a voulu ce sanctuaire pour la réconciliation des pécheurs. Donc, depuis 360 ans maintenant, les prêtres se relaient ici, et c'est la grosse part de notre ministère. Il y a des prêtres pour confesser tout au long de la journée.

0: Père Michel Desplanches, vous êtes le recteur du sanctuaire Notre-Dame du Lot. Et en cette période estivale, vous l'avez dit, de nombreux pèlerins viendront se reposer chez vous, se confesser peut-être également, prendre un grand bol d'air en tout cas. Et il y en a pour tous les goûts, vous l'avez évoqué. Alors des week-ends famille, des week-ends de guérison, des camps pour les jeunes également, une session avec les anges. Ça, c'est une proposition pour fin septembre. Quelle est cette proposition ?
1: Tous les ans, parce que ce sanctuaire est un sanctuaire, peut-être d'abord un sanctuaire angélique. Ce sont des centaines d'apparitions angéliques qui ont été relatées dans les manuscrits du sanctuaire que nous possédons du XVIIe siècle, qui retracent toute la vie de Benoît de Rancurel. Et donc, Benoît, elle vit avec le ciel, elle vit avec les anges, elle vit avec les saints. Elle vit avec Dieu, elle nous rend le ciel tout proche. Et c'est vraiment la grâce de ce sanctuaire. C'est de savoir, on n'est pas pris dans les foules, si vous voulez, des grands immenses sanctuaires, des grands rassemblements. Il y a toujours une dimension familiale ici, une dimension de proximité. Et c'est vrai que pour beaucoup de pèlerins, j'entends bien la demande. Ici, au moins, on peut rencontrer des prêtres, on peut rencontrer des religieuses. Voilà, ce qui, évidemment, dans le courant de la vie, est souvent difficile. Et du coup, nous voyons bien comment le ciel ici s'est rendu proche en Benoît et se rend proche dans le quotidien de la vie du sanctuaire. Ça fait du bien aux gens de goûter cette proximité du ciel. Voilà. Mmh. Ici, le ciel est proche.
0: Ici, le ciel est proche, un lieu donc pour se ressourcer pendant l'été. Et vous, Père Michel Desplanches, comment est-ce que vous vous ressourcez du coup pendant cette période qui est bien chargée pour vous, comme vous le disiez? Comment vous faites?
1: Eh bien, écoutez, on se recharge avant et on se recharge après. Mais pendant l'été, on est à fond. Voilà. Pendant l'été, on est à fond. Nous sommes ici donc 6 religieuses et 7 prêtres en permanence tout au long de l'année au service des pèlerins. À travers toutes les propositions de veillée, d'accompagnement personnel, de suivi des groupes, de sessions animées, et dans une ambiance extrêmement, très fraternelle. Ce qui me ressource, je vous le dirai honnêtement, c'est vraiment la vie fraternelle. Entre prêtres et avec la communauté religieuse, nous avons vraiment une relation extrêmement belle, fondée et nourrie dans la prière de l'office, chantée par les sœurs de manière magnifique.
0: Alors et l'office, vous le maintenez, c'est à quelle heure pour vous?
1: L'office, il est évidemment l'armature de la journée,
0: oui.
1: Puisque le matin, nous avons, et c'est retransmis tous les jours, nos offices sont retransmis sur la chaîne YouTube du sanctuaire, j'invite évidemment à s'abonner pour une prière à la maison avec le sanctuaire. On a à 8h10 les laudes, nous avons le chapelet à 9h, la messe de 11h15, les vêpres de 18h30 et les complis à 21h15 qui vont passer à 21h30. Voilà, c'est une vie articulée dans la prière et la vie fraternelle. Et ça ressource.
0: Ça ressource. Amen.

0: mon moment préféré de la journée. Et écoutez, je pense que pour moi, c'est vraiment l'office de l'aude qui fonde la journée. Nous nous retrouvons là, au matin, la montagne est calme, le ciel est clair, et de chanter la louange du Seigneur le matin, au milieu des montagnes, des chants d'oiseaux qui nous entourent, il y a quelque chose du parfum de la création du monde, quoi, je ne sais pas comment dire, voilà, oui. Je trouve ça, il y a quelque chose de très beau et plein de grâce à ce moment-là, oui.
1: Ça donne envie de vous rejoindre, Père Michel.
0: Ah, écoutez, et puis, vos studios parisiens, venez dans les Alpes, faites-vous du bien.
1: Il y a également de nombreuses activités à faire tout autour du sanctuaire, toute cette belle nature dans laquelle on peut se promener, ces montagnes que vous évoquiez, bien évidemment. Père Michel, peut-être un dernier mot. Qu'est-ce que vous aimeriez dire à ceux qui hésitent encore à franchir le pas et justement à vous rejoindre au sanctuaire de Notre-Dame du Lot ?
0: Vous avez soif de paix intérieure dans ce monde tourneboulé qui ne sait plus où il en est. Venez ici retrouver la solidité des montagnes, la clarté de l'air pur des Alpes. Venez retrouver la beauté de la prière. Venez retrouver une vie fraternelle, un ressourcement aussi spirituel par des enseignements de qualité. Venez à Notre-Dame-du-Lot. Vous pouvez faire un petit tour sur le lac qui est tout proche ici avec Serponçon. Et vous avez un endroit absolument magnifique, trop inconnu, mais qui va le devenir très vite grâce à vous tous qui allez nous rejoindre.
1: Merci beaucoup, Père Michel Desplanches. Je rappelle que vous êtes le recteur du sanctuaire Notre-Dame du Lot, ce havre de paix donc au cœur des Alpes, qui accueille des milliers de pèlerins tout au long de l'année pour toutes les propositions que vous avez évoquées, tout particulièrement également pendant l'été, avec encore une fois de nombreuses propositions.
0: Et de belles sessions de famille.
1: De belles sessions.
0: Vous êtes en famille, venez vivre une session d'été à Notre-Dame-du-Lot. Les enfants ont des parcours pour eux, les ados pour eux, les adultes pour eux, et en même temps des activités en famille. C'est génial.
1: C'est génial. Merci d'avoir été avec nous aujourd'hui, Père Michel Desplanches.
0: Merci.
1: Très bel été à vous.
0: Prière depuis les Alpes.
1: Toutes les propositions sont à retrouver en ligne sur le site du sanctuaire www.sanctuaire-notre-dame-du-lot.com, Notre-Dame du Lot, L-A-U-S. Très bon week-end à tous, sous la protection de notre Maman du Ciel, et surtout, bonne fête à toutes les Maries.
2: Le Père Michel Desplanches, le recteur du sanctuaire de Notre-Dame du Lot dans le diocèse de Gap, était votre invité ce matin, Marie-Léla Coussa. Très belle journée à tous à l'écoute de RCF Notre-Dame, il est 7h18 et c'est l'heure comme tout cet été de notre petite leçon de bonheur avec une personnalité. Et aujourd'hui c'est avec la chanteuse béninoise Angélique Kidjo, l'une des plus grandes voix de la scène africaine, 5 Grammy Awards et plus d'une vingtaine d'albums, des tournées dans le monde entier, et une artiste très engagée dans l'enfance, notamment comme ambassadrice internationale de l'UNICEF. Son nouvel album, Hop, vient de sortir. À cette occasion, petit secret de bonheur d'une diva qui adore également faire la popote. Elle est au micro de Vincent Bellotti.
3: Il était une joie, Vincent Bellotti.

0: Et bonjour Angélique Kidjo.
1: Bonjour Vincent.
0: Bando, c'est le titre en trio avec Pharrell Williams et Kavo qui ouvre votre nouvel album Hope, Hope soit espoir. Alors moi j'ai tout de suite envie de vous demander, Angélique, pourquoi avoir choisi ce mot en particulier? C'est l'espoir de quoi?
1: Ben, l'espoir est le mot magique de ma maman, déjà, parce que cet album il est dédié à ma mère. Et sans espoir, est-ce qu'il y a de vie? L'espoir, c'est au centre de tout. Quand on a de l'espoir, on aime. Quand on a de l'espoir, on avance, on fait des plans. L'espoir est l'ennemi de la peur. La peur déteste l'espoir. Tout le monde est en train de vivre dans un monde où tout le monde nous dit c'est tout va mal, oui. On va tout dézinguer. Non. Donc moi je dis l'espoir, c'est plus que jamais utile. Moi j'ai grandi avec cette mère qui me disait toujours les problèmes seront toujours là. Il faut trouver une solution. Quand on ne peut pas avancer, on meurt. C'est tout.
0: Angélique Kidjo, chanteuse, chorégraphe et actrice, lauréate entre autres de 5 Grammy Awards, des tournées dans le monde entier, des concerts dans des salles prestigieuses. Moi j'ai envie de dire que de chemin parcouru hein, depuis la petite fille qui est née à Ouida au Bénin. Qu'est-ce qui vous a donné le goût de la musique hein?
1: Ma maman et mon papa.
0: Votre mère était directrice de théâtre, hein, il faut le préciser.
1: Exactement.
0: Au départ.
1: Exactement, et elle chantait aussi beaucoup. Et mon père, lui, jouait du banjo. Lui, c'était le crooner de la famille. Il nous chantait Henri Salvador, Paul Anka, ouais. Frank Sinatra, tout le total. Et même des fois, il nous jouait du Beethoven avec du banjo. Oui. Et c'est comme ça que je suis tombée aussi dans la musique classique. J'ai commencé à écouter plein de trucs classiques. Oui. Père a dit que j'ai chanté avant de parler. Et que quand j'ai commencé à parler, il a vraiment regretté la période où je chantais.
0: Mais nous, on ne la regrette pas, le fait que vous soyez mis à la musique. La musique, Angélique Kidjo, mais aussi beaucoup d'engagement hein, pour les droits humains, l'égalité des sexes, la justice sociale, ambassadrice internationale aussi de l'UNICEF, s'impliquer dans ces causes. Pourquoi c'est aussi important pour vous?
1: Mais est-ce qu'on peut vivre heureux, en paix, quand on sait qu'il y a des enfants sur cette planète qui souffrent les horreurs? C'est un enfant qui me l'a rappelé pendant un de mes voyages en Tanzanie avec l'UNICEF, l'un de mes premiers voyages. Un enfant de 3 ans atteint du sida qui m'a collé tout le voyage. Il avait plus de 40 de fièvre et il était là, heureux que je sois là parce qu'il voulait m'entendre chanter à Golo. Et quand il me dit « j'ai un message pour toi que tu peux donner au monde », tous les enfants de cette planète doivent être notre priorité. Vous avez un enfant qui vous dit ça et vous allez passer votre vie à vivre dans votre bulle tant qu'on n'aura pas réussi à créer un monde où les enfants seront vraiment au centre de nos vies, de nos systèmes économiques et de tout. On aura tout raté, on n'aura rien compris.
0: Alors, Angélique Kidjo, ce mardi 18 août, un événement particulièrement important pour vous, puisque vous allez avoir votre étoile sur le fameux Hollywood Walk of Fame de Los Angeles, aux côtés de stars comme Marilyn Monroe, James Dean, Charlie Chaplin, mais aussi James Brown ou Ella Fitzgerald. Vous serez la première chanteuse africaine à avoir cette distinction. Ça représente quoi pour vous, cette étoile?
1: Ben, c'est une reconnaissance et aussi une ouverture. Parce que souvent, on a l'impression que le monde n'évolue pas. Et j'espère sincèrement que cette étoile va être une porte ouverte pour que tout artiste, toute personne qui doit être reconnue et qui doit être sur ce boulevard le soit.

0: extrait de Jérusalem, chanson en forme de prière, contenue dans votre dernier album et que vous aviez reprise le 7 décembre 2024 pour la réouverture de la cathédrale Notre-Dame de Paris, ce qui était un grand moment d'émotion. Alors Angélique Kidjo, si la musique vous a rendu heureuse au quotidien, mais quels sont vos petits secrets de bonheur? Vous allez nous le dire, mais pas forcément en chantant. Quand vous vous levez le matin, est-ce que c'est tout de suite de bonne humeur et d'énergie, I'm on fire, ou c'est plutôt laissez-moi tranquille tant que j'ai pas bu mon café ou mon thé?
1: Non, moi quand je me lève le matin, c'est une des leçons de ma maman. Elle me dit, quand tu te lèves le matin, tu te salues d'abord. Tu salues ton corps parce que le sommeil, c'est comme une petite mort.
0: Oui.
1: Ce corps t'a porté pendant ton sommeil, tu te salues, tu commences ta journée avec.
0: On continue, Angélique Kidjo. Quand vous avez un petit coup de déprime, un petit peu de blues, qu'est-ce que vous faites pour vous remonter le moral?
1: Je cuisine. J'ai fait la popote. J'adore faire la cuisine.
0: Et vous faites quoi? Vous avez une spécialité, Angélique?
1: Souvent, je me fais du couscous aux légumes,
0: oui,
1: avec du citron confit, avec des pois chiches, des raisins blonds et des légumes. Et puis, je mets ça, je mange et c'est bon.
0: Et vous le partagez, j'imagine?
1: Ah ouais, je le partage. Mon mari, c'est un gros mangeur. Il ne s'est pas fait à manger. J'ai envie de ma soeur, mon père, mon frère et ma belle-sœur. J'ai toujours quelqu'un, donc ça va.
0: Voilà, ça met en appétit en tout cas. Angélique Kidjo, est-ce qu'il y a un lieu qui vous apaise où vous vous sentez bien?
1: Moi, dès que je suis dans la nature et que j'ai la montagne, la mer et de la forêt, moi, je suis bien. Toute ma tension descend. Je peux rester assise à regarder les vagues ou l'eau et lever la tête et voir les montagnes. Ça me ramène à ma mortalité, à mon humanité. Parce que ces choses-là étaient là avant moi. Ça me rend tout petit et en même temps, ça me nourrit.
0: Question gratitude, Angélique Kidjo. Est-ce qu'il y a une personne qui a beaucoup compté dans votre vie professionnelle ou privée et à qui aujourd'hui vous auriez vraiment envie de dire merci?
1: D'abord, je dis merci d'être vivant et d'être en bonne santé. Ça, c'est important. Merci à Chris Blackwell d'avoir cru en moi, de m'avoir signé, qui a lancé ma carrière ici. Et merci à mon père d'avoir produit mon premier concert quand le promoteur local lui a dit « Je ne vais pas investir sur ta fille, elle est trop petite, on ne la verra pas sur scène. » Mon père a dit « C'est un commentaire d'idiot, je vais te prouver le contraire. S'il n'avait pas fait ce concert, je ne serais pas là aujourd'hui. » Et merci au public, parce que s'il n'y a pas le public, il n'y a pas de moi. Le public qui est là depuis que j'ai commencé à chanter, depuis 6 ans jusqu'à aujourd'hui, et le public qui continue à grandir partout dans le monde, je dis merci.
0: Pour terminer, Angélique Kidjo, vous connaissez le dicton « Pour vivre heureux, vivons cachés », mais pour vous, pour vivre heureuse, il faudrait vivre comment ?
1: Moi, pour vivre heureux, il faut être heureux et le partager. Essayer d'être heureux pour pouvoir rendre les autres heureux. Ne pas juger les gens. Parce que quand on se gargarise du malheur de l'autre et qu'on parle du mal de la personne sans penser à essayer de voir comment on peut régler les problèmes, ça n'arrange rien. Voilà, moi, le bonheur pour moi, pour vivre, c'est ça aussi. C'est être au service des autres et au service de soi. Sinon, il n'y a pas de vie.
0: Angélique Kidjo, on va se quitter en musique avec un duo qu'on retrouve dans votre dernier album, Hope. Le duo, c'est celui avec Florent Pagny. Ça s'appelle Malaïka. Et c'est une chanson qui a une histoire particulière. Est-ce que vous pourriez nous la raconter en quelques mots?
1: Mais c'est la chanson préférée de ma maman. Donc, elle me l'a demandé de lui chanter avant de la mettre sous terre.
0: Oui, parce qu'elle est morte le 26 juin 2021, on précise.
1: Ouais, je ne pouvais pas. J'y arrivais pas. Et puis, je me suis dit, il faut que je tienne ma promesse. Et je ne voulais pas le faire toute seule parce que ma maman adore les belles voix. Et je suis sûre qu'elle aurait aimé notre collaboration avec Florent. Mais je crois que d'où elle aime ça. Et c'est une chanson d'amour. Et je la dédie à tout le monde. L'amour, c'est important.
0: Eh bien, un grand merci, Angélique Kidjo, d'avoir été avec nous. On va donc se quitter avec Malaïka en duo, donc avec Florent Pagny. À bientôt.
1: À tout bientôt. Merci beaucoup.

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1: Malik, on dit you avec Florent Pagny, extrait du dernier album d'Angélique Kidjo. Un entretien retrouvé dans Il était une joie sur notre site internet rcfnotredame.fr. Et à noter que la semaine prochaine, au micro de Vincent Bellotti, vous retrouverez le journaliste scientifique Jamy Gourmaud. Dans moins de deux minutes, nous accueillerons Robert Migliorini pour un air qui me rappelle, votre rendez-vous musical. Et le lendemain de la fête de l'Assomption, nous chanterons l'Ave Maria. Et puis nous reviendrons également sur le 16 août 2005, la mort d'un homme de paix, le frère Roger de Thésée. Ce jour dans l'histoire, tout à l'heure à 7h45. Très belle journée à tous à l'écoute de RCF Notre-Dame. Place à présent à la météo. Des orages parfois violents se multiplient sur un axe allant du sud-ouest au nord-est, alors qu'un temps plus calme revient sur l'ouest. En Belgique, le temps est très nuageux, quelques petites éclaircies pour ce dimanche. Les températures ce matin, de 18 à Lille et Cherbourg jusqu'à 25 à Marseille. On relève actuellement 21 à Paris, Tours et Bordeaux, 24 à Lyon. Les températures pour votre dimanche après-midi, de 26 à Lille et Aurillac jusqu'à 34 à Lyon. On prévoit également 29 à Rennes et Bourges, 31 à Paris, Dijon et Bordeaux. Pour la Belgique, cet après-midi, 25 degrés à Bruxelles.
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1: 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Voici un air qui me rappelle avec l'ami Robert Migliorini. Bonjour Robert.
4: Bonjour à toutes, bonjour à tous. Eh bien, nous allons évoquer l'Ave Maria de circonstance à partir de deux titres qui se répondent, dont le premier titre est une mémoire d'un artiste qui a eu une belle carrière de 15 à 20 millions de disques vendus, je crois, Franck Michael, qui a souvent expliqué son intérêt pour la Vierge Marie.
1: Franck Michael qui nous a quittés il y a quelques semaines. On retrouve également ce matin Natacha Saint-Pierre. On commence donc avec Franck Michael et c'est Ave Maria.

0: Franck Michel, dans un répertoire un peu surprenant, Ave Maria Robert.
1: Oui, vous avez noté les quelques mots en italien au milieu de la chanson de Franco Gabelli, appelé Franck Michael comme artiste. Donc, cette chanson qui est extraite d'un disque de Noël de 2010. Voilà.
0: On va poursuivre avec ces Ave Maria, cette fois-ci, Natacha Saint-Pierre.

Seigneur est avec toi. Tu es bénie, Marie, entre toutes les femmes. Et Jésus, le fruit de tes entrailles, est béni. 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

0: En ce lendemain de la fête de l'Assomption, cet Ave Maria interprété par Natacha Saint-Pierre, Robert.
1: Voilà, sur une musique de Thomas Pouzin, et qui évoque là aussi un classique, puisque c'est le texte habituel de l'Ave Maria. Natacha Saint-Pierre qui prépare une rentrée, un album et une tournée dans les églises, je crois. Donc, un album.

0: Vous allez sentir le vent des embruns. On parle ce matin de Ligne de foi. C'est le livre de Loïc Finaz. Il fait partie des 7 ouvrages en sélection pour recevoir le prix de la liberté intérieure proposé par le Jour du Seigneur sur France 2. RCF Notre-Dame et partenaire Odile Riffaut, vous avez lu ce récit confession aux éditions des Équateurs.
1: Loïc Finaz est un écrivain de marine. Cet ancien directeur de l'école de guerre a écrit sur le sens du commandement ou sur des questions de stratégie. Mais une partie de son œuvre est plus littéraire ou poétique et c'est de ce côté-là que l'on trouve Ligne de foi.
0: Finalement, de quoi parle ce récit ?
1: Alors Loïc Finaz assiste à la messe d'enterrement d'un de ses amis marins. Il laisse aller ses pensées et ses souvenirs à mesure qu'il observe chacun des tableaux qui représentent les événements de la vie du roi Saint-Louis. Les 12 chapitres de Ligne de foi, ce sont des réflexions à partir d'un de ces tableaux et aussi d'un moment de la messe. Loïc Finaz montre combien il est attaché à la liturgie de la messe catholique. Il fait souvent le parallèle entre la liturgie profane du marin qui fédère un équipage et le rituel sacré du religieux.
0: Ligne de foi, c'est un titre très poétique.
1: Et c'est aussi très technique. La ligne de foi, c'est, je cite, l'axe longitudinal de référence d'un navire. Le vocabulaire marin est très présent. Par exemple, au lieu du mot sommaire à la fin du livre, il n'y a pas écrit sommaire, justement, il y a écrit amer. Les amers, dans le langage marin, ce sont les points fixes qui aident à se repérer quand on est sur l'eau. Et Loïc Finaz joue sur les mots, car précisément, il reconnaît que l'amertume guette l'homme de mer une fois qu'il revient sur terre. Amertume vis-à-vis de cette cité terrestre si imparfaite, des politiques si décevant, à qui pourtant le soldat doit obéir. Loïc Finaz ne veut pas devenir un de ces écrivains du ressentiment, selon la formule de René Girard. Alors il questionne quelle a été sa ligne de foi tout au long de sa carrière.
0: Et si on parle de liberté intérieure, la liberté, c'est le leitmotiv du marin Odile Riffaut.
1: Bien sûr, et on comprend que c'est pour un marin un mot lourd de sens, et peut-être plus encore pour un soldat. Est-ce que c'est elle qui l'a guidé tout au long de sa vie? Si c'était sa vocation d'être commandant de marine, comme Loïc Finaz semble en convenir, vocation au sens le plus spirituel du terme, alors il a toute légitimité finalement à lier ensemble la noblesse de l'engagement militaire et le sens du sacrifice du soldat à l'amour du prochain. Peut-on commander sans aimer, demande-t-il. Il a trouvé dans l'amitié et ce qu'il appelle l'esprit d'équipage une liberté. Or, les chrétiens savent combien la liberté est la condition de l'amour véritable.
0: Odile Riffaut, à samedi prochain.
1: À samedi, Madeleine.
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3: Et nous continuerons d'évoquer ce prix de la liberté intérieure proposé par le Jour du Seigneur sur France 2. Rendez-vous dimanche prochain avec Odile Riffaut et Madeleine Vatel. Dans un instant sur RCF Notre-Dame, retour sur le 16 août 2005, la mort d'un homme de paix, le frère Roger de Thésée.

0: Nous écoutions le menu 1 de la partita numéro 1 en si bémol majeur, BWV 825 de Jean-Sébastien Bach, dans une version de jazz signée ici Jacques Loussier au piano, Pierre Michelot à la contrebasse, Christian Garros à la batterie aux percussions. Et c'est extrait d'un album qui s'appelle Le Playback, le disque numéro 2, enregistré en 1960. Belle journée à tous à l'écoute de RCF Notre-Dame. On s'intéresse maintenant à l'histoire.
1: Ce jour dans l'histoire.
0: Aujourd'hui, nous sommes le 16 août. Chypre devient un pays indépendant. Nous sommes le 16 août 1960.
2: Cet homme est l'homme du mois. L'archevêque Makarios, ethnarque de Chypre, vient de transformer la vie de 500 000 personnes. Il rentre dans son île après 1087 jours d'exil. À Nicosie, les carillonneurs ont attendu toute la nuit. La foule a piétiné toute la nuit dans les rues de la ville. Toute la nuit pour cet instant. Frères, levez la tête et fêtez. Chypre est libre, dit Makarios devant ceux qui l'ont suivi à l'archevêché. Mais la place est trop petite et partout dans la ville se forment des groupes autour des postes de radio.
0: Monseigneur Makarinos devient le premier président de la République de Chypre. Après de très nombreuses tensions entre populations d'origine grecque et turque, l'île sera coupée en deux. La partie grecque de Chypre rejoindra l'Union européenne en 2004. 2005. Alors que les jeunes du monde entier s'apprêtent à vivre les journées mondiales de la jeunesse à Cologne, autour du nouveau pape Benoît XVI, à Thésée, en ce 16 août, se déroule un drame.
3: Le tintement des cloches résonne aujourd'hui comme le glabre. Roger Schulz avait fondé dans les années 40 cette communauté basée sur l'unité entre les chrétiens. Catholiques, protestants, orthodoxes se reconnaissaient en lui.
0: Les funérailles de Frère Roger auront lieu en l'église de la Réconciliation de Thésée le 23 août 2005. Il sera inhumé dans le cimetière du village. Son successeur à la tête de la communauté de Thésée, c'est Frère Aloïs. Débutée le 19 juillet 1870, la guerre franco-prussienne connaît le 16 août 1870 la dernière grande bataille de cavalerie d'Europe, la bataille de Mars-la-Tour, située dans un village à quelques kilomètres de Metz. Alors que depuis le début du conflit, l'Empire français multiplie les défaites, cette bataille est une victoire pour l'armée du Rhin, armée française sous la direction du maréchal Pierre Richard, a joué également plusieurs fois dans des films de Francis Weber. Et puis nous quittait le 16 août 2018 Aretha Franklin, chanteuse américaine surnommée The Queen of Soul. Elle est considérée comme la chanteuse afro-américaine la plus influente du XXe siècle. Aretha Franklin était née en 1942.

0: haïssait Little Player. Aretha Franklin pour refermer ce jour dans l'histoire. 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Dans un instant, vous retrouverez la prière du matin. Et cette semaine, c'est le Père Joseph Leleux qui nous accompagne avec sa méditation de l'Évangile.
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0: versets 21 à 28. Femme, grande est ta foi. Et en ce 16 août, je vous invite à prier pour les frères de la communauté de Thésée en ce 21e anniversaire de la mort de leur fondateur, le frère Roger.
3: En ce temps-là, Jésus se retira dans la région de Tyr et de Sidon. Voici qu'une Cananéenne venue de ces territoires disait en criant « Prends pitié de moi, Seigneur, fils de David. Ma fille est tourmentée par un démon. » Mais il ne lui répondit pas un mot. Les disciples s'approchèrent pour lui demander « Renvoie-la, car elle nous poursuit de ses cris. » Jésus

0: répondit, dit, « Femme, grande est ta foi, que tout se passe pour toi comme tu le veux. » Et à l'heure même, sa fille fut guérie.
1: Bonjour. Il n'est pas bien de prendre le pain des enfants et de le jeter aux petits chiens. Cette réponse de Jésus et cette page d'évangile dans son ensemble est bien difficile à interpréter. Jésus serait-il un raciste xénophobe qui finirait par se laisser exceptionnellement toucher par la foi de cette femme ? Jésus a-t-il découvert aujourd'hui dans l'évangile qu'il est appelé à sauver l'humanité entière ? Ou au contraire, Jésus est-il un calculateur qui prêche le faux pour montrer le vrai, quitte à insulter cette pauvre femme ? La question ment à tous. Mais en fait, cette question est aussi ancienne que la Bible elle-même. Lorsque Dieu choisit Abel et rejette l'offrande de Caïn, lorsqu'il choisit Jacob plutôt qu'Ésaü, lorsqu'il détruit l'armée d'Égypte pour sauver son peuple Israël. Ce qui nous choque, c'est ce qu'on appelle l'élection, c'est-à-dire un choix privilégié de certains plutôt que les autres. Mais ce que nous enseigne la Bible, c'est que Dieu en choisit certains en vue du bien de tous. Dieu a choisi le peuple juif pour s'incarner en Jésus, et c'est par le peuple juif que le salut a été apporté au monde, puisque et Jésus et les 12 apôtres sont juifs. La femme syrophénicienne de l'évangile de ce jour est un signe avant-coureur, peut-être même avant-coureur pour Jésus lui-même, avant-coureur du salut offert.
0: Sanctifié, que ton règne vienne. Que ta volonté soit faite sur la terre comme au ciel. Donne-nous aujourd'hui notre pain de ce jour. Pardonne-nous nos offenses, comme nous pardonnons aussi à ceux qui nous ont offensés. Et ne nous laisse pas entrer en tentation, mais délivre-nous du mal. Car c'est à toi qu'appartiennent le règne, la puissance et la gloire, pour les siècles des siècles. Amen.

0: Ce chant de la communauté de l'Emmanuel, Seigneur mon secours, pour refermer la prière du matin, le Père Joseph Leleu avait préparé la méditation de l'Évangile pour ce 20e dimanche du temps ordinaire, l'Évangile selon saint Matthieu, chapitre 15, les versets 21 à 28. Très bon dimanche à tous à l'écoute de RCF Notre-Dame. Nous rejoignons Isabelle Delaunay, voici le Saint du jour. Bonjour Isabelle.
1: Bonjour, en ce 16 août, nous fêtons les Armelles et les Rocs. Armel est la forme française du prénom breton Arzel, qui signifie prince. Saint Armel serait le cousin de Saint Samson, l'un des sept fondateurs de la Bretagne. Né également au Pays de Galles, à la recherche de solitude, il traversa la mer avec des compagnons et débarqua au VIe siècle en Armorique. Ermite, il fonda un monastère au lieu-dit Plouarzel, situé près de la pointe de Corsène. Puis, il commença une vie errante. D'après la légende, un dragon dévastait le pays, près de la forêt de Thiel. Saint Armel prit son étole et de l'eau bénite, dompta la bête et la chassa du pays. Aujourd'hui encore, de nombreuses contrées portent le prénom d'Armel ou d'Arzel, telles que Plouarnel, Ploermel ou de Saint Armel, à l'est du golfe du Morbihan. Saint Armel avait la réputation d'un guérisseur plein de bonté. C'est l'un des patrons des aumôniers d'hôpitaux. Nous fêtons aussi Saint Roch, médecin du XIVe siècle, parti en pèlerinage à Rome lors d'une épidémie de peste. Il ne cessa de soigner les malades et lui-même attrapa la maladie. Caché dans une cabane et accompagné de son petit chien, qui lui apportait chaque jour un petit pain, il guérit miraculeusement et revint à Montpellier comme un étranger. On l'emprisonne comme un espion et il y mourra 5 ans plus tard après avoir reçu les saints sacrements. C'est alors seulement qu'il fut reconnu. Sa renommée se répandit en France, en Italie, en Espagne et en Allemagne. Ses reliques conservées à Arles furent transportées à Venise en 1480.
0: Bonne nouvelle, Régine Mère.

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3: Est adressée à tous de façon universelle et pas simplement réservée au peuple d'Israël. Cette question est au cœur de l'évangile de ce 20e dimanche du temps ordinaire. Pour commenter ce texte, Béatrice Holtner accueille Régine Maire. Voici enfin une bonne nouvelle.
4: Rien de plus désagréable qu'une litanie de cris qui vous poursuit comme les guêpes d'un essaim vous tournant autour. Alors qu'ils veulent avoir la paix, les disciples ne peuvent plus supporter les jérémiades d'une femme qui leur colle aux baskets, demandant instamment à Jésus de chasser l'intruse. Ainsi démarre la scène d'évangile que Matthieu nous donne à contempler ce dimanche, un épisode crucial dans la vie de Jésus qui lui fera comprendre, à travers la supplique d'une étrangère, la soif de toutes les nations et l'amplitude de sa mission. Pour commenter ce passage, je reçois la bibliste Régine Maire. Bonjour.
5: Bonjour Béatrice, bonjour à tous.
4: Nous commençons par écouter la parole chez Matthieu, chapitre 15, versets 21 à 28.
6: Jésus s'était retiré vers la région de Tyr et de Sidon. Voici qu'une Cananéenne, venue de ces territoires, criait « Aie pitié de moi, Seigneur, secours !» Il répondit « Il n'est pas bien de prendre le pain des enfants pour le donner aux petits chiens. » « C'est vrai, Seigneur, reprit-elle, mais justement, les petits chiens mangent les miettes qui tombent de la table de leur maître. » Jésus répondit, « Femme, ta foi est grande, que tout se fasse pour toi comme tu le veux. » Et à l'heure même, sa fille fut guérie.
4: Régine Maire, dans quel contexte a lieu ce passage ?
5: Alors, j'aimerais parler de deux contextes. Le contexte de l'écriture de Matthieu, mais aussi le contexte de quand il écrit et pour qui il écrit, parce que je crois que ça éclaire ce texte d'une façon assez lumineuse. Le contexte dans l'évangile de Matthieu, qui suit tout à fait Marc, se trouve après une controverse avec les pharisiens sur le pur et l'impur. Et ce texte qui est juste avant celui que nous venons d'entendre éclaire aujourd'hui par une deuxième multiplication des pains en territoire païen pour les païens.
4: Donc ça parle d'un élargissement.
5: Absolument. Et ce texte fait charnière entre ces deux épisodes de l'affaire des pains. Alors évidemment, on peut penser aux miettes, hein, mais voilà, cette affaire des pains est un fil qu'on peut tirer pour éclairer cet épisode.
4: Pour qui écrit Matthieu ? Parce que c'est la deuxième chose dont vous voulez nous parler.
5: Souvenons-nous que Matthieu écrit autour des années 80. Et là, Paul et les Actes des Apôtres en sont témoins. Nous allons assister à cette immense question qui a traversé la première communauté. Faut-il accueillir les païens dans nos disciples de Jésus ? Faut-il leur interdire l'accès s'ils ne veulent pas respecter les lois de la nourriture, par exemple, ou de la circoncision. Et du coup, ce passage que nous lisons, s'adressant à une communauté qui est en pleine réflexion sur ces questions-là, éclaire aussi le fait que ce n'est pas une réflexion théologique qui va changer les esprits, mais les événements, et donner des réponses aux questions plutôt qu'une réflexion théologique.
4: Alors cette idée que Dieu vient pour l'ensemble des hommes et pas seulement le peuple d'Israël, on va la retrouver ici. Géographiquement, le pur et l'impur, il va se jouer là, entre

0: Absolument.
1: Le territoire que Jésus connaît bien, et puis cette fameux passage dans le territoire voilà. de Matthieu. Voici qu'une cananéenne venue de ces territoires criait « Aie pitié de moi, Seigneur, fils de David, ma fille est tourmentée par un démon. » C'est une habitante, une cananéenne, la terre de Canaan, c'est cette terre-là ?
0: La terre de Canaan est multiple. Elle signifie le lieu où le peuple, après avoir traversé le désert pendant 40 ans, est arrivé, qu'il a conquis. C'est sans doute le territoire de la Phénicie, mais qui revêt un caractère, une connotation païenne de David. C'était un des noms du Messie.
1: Le Messie qu'on attendait, qui allait délivrer le peuple
0: voilà,
1: en Israël.
0: Voilà. Et sans doute que cette façon d'interpeller Jésus nous laisse à penser qu'autour d'elle, on l'avait désigné comme le Messie, en tout cas le Messie des Juifs.
1: Aie pitié de moi, comment comprendre cette parole ?
0: Ah, c'est une expression que j'aime beaucoup parce qu'elle fait appel à l'utérus, au ventre, les entrailles. Prends pitié de moi, ça veut dire c'est pas avec ta tête que tu vas rentrer en relation avec moi, mais par ce qui remue en toi et par tes entrailles.
1: Et sois saisi de compassion.
0: On peut le dire comme ça, ça fait penser à la parabole du bon samaritain où on nous dit que le bon samaritain fut saisi aux entrailles, quoi. Et combien de fois dans l'évangile on va nous dire que Jésus a été saisi aux entrailles. Et c'est la façon d'entrer en relation avec quelqu'un de façon profonde et réelle.
1: Cette femme dit que sa fille est tourmentée par un démon. Il s'agit d'une maladie, une possession ?
0: Sans doute, peut-être quelque chose. On a vu Jésus guérir des épileptiques, par exemple, hein, ou des maladies qui s'exprimaient de façon un peu... qui joignaient un peu la folie, on dirait aujourd'hui.
1: En tout cas, elle n'a pas amené sa fille. Hein. Elle est venue porteuse de cette demande. Elle croit déjà, en oui. venant seule, qu'il va se passer quelque chose.
0: C'est extraordinaire, parce que c'est juste sur sa foi à elle... que Jésus va s'appuyer pour guérir sa fille. Ça fait penser à l'épisode du serviteur du centurion qui vient pour implorer Jésus pour son centurion et que Jésus va guérir à distance.

0: Enfin une bonne nouvelle, Béatrice Saltner.
1: Régine Mère, nous continuons à regarder avec vous l'évangile de ce dimanche, chez Matthieu, chapitre 15, versets 21 à 28. Alors qu'une femme cananéenne, une étrangère, ose demander à Jésus de lui venir en aide parce que sa fille est souffrante, le texte se poursuit. Jésus ne lui répondit rien. Comment interpréter ce silence de Jésus ?
2: Moi, j'ai une façon de l'interpréter qui est tout à fait dans la conscience de Jésus, qui n'a cessé de répéter qu'il était venu pour les brebis d'Israël. Va éclairer la conscience de Jésus au niveau de sa mission et va élargir sa vision de la mission. Mais encore une fois, souvenons-nous que cet évangile a été écrit bien après la mort et la résurrection de Jésus, et que, à ce moment-là, les disciples avaient pris conscience que la bonne nouvelle était pour tous, y compris les étrangers.
1: Et ils mettent ça en scène dans le récit que nous sommes en train de lire.
2: Absolument. Mais vous sentez qu'à travers l'ambiance générale des communautés disciples de Jésus entre les années 30 et les années 100, cette question était au centre. Et du coup, pour Matthieu, c'est une façon de remettre sur les lèvres de Jésus quelque chose qui ouvre à cette dimension.
1: Les disciples en ont.
2: De Jésus, ça revient aux apôtres d'alerter Jésus. On peut l'entendre comme ça, moins en réaction contre.
1: Vient la réponse de Jésus après cette intervention des disciples. Je n'ai été envoyé qu'aux brebis perdues d'Israël. Donc ça va bien dans le sens de ce que vous expliquiez.
2: Oui. Les événements, on voit bien dans tout l'évangile, on voit comment Jésus est sensible aux rencontres, aux événements, et que c'est ça qui va aussi éclairer sa mission et sa vocation. Et ici, on a transmis par Matthieu un épisode qui pointe ça de façon absolument extraordinaire.
1: C'est intéressant parce qu'on peut avoir l'idée d'un Jésus qui, de son vivant, sait exactement ce qu'il fait, qu'il est venu pour tous. Et on a l'impression que c'est une progression dans
2: sa vie. Absolument. Il y a un livre d'un père jésuite

0: le père Guillet, qui explique très bien ça, comment Jésus, la conscience de Jésus, comme nous, incarner notre conscience, on n'a pas la même conscience à 5 ans, à 15 ans ou à 50 ans, et que la conscience de Jésus s'est faite, construite, et alors ça, on le voit dans tous les évangiles, les quatre, hein, au fur et à mesure des rencontres et des événements qui vont l'aider à entrer dans sa vocation profonde.
1: Il est question des brebis perdues. Qu'est-ce que ça signifie, cette expression ?
0: Eh bien, moi, ça me fait penser au baptême de Jean-Baptiste, qui déjà annonçait la bonne nouvelle à tous les pécheurs d'Israël. D'ailleurs, cet épisode arrive un peu après la mort de Jean-Baptiste, et où Jésus, en écho à Jean-Baptiste, dit qu'il est là pour sauver les brebis perdues, c'est-à-dire les pécheurs.
1: Il s'agit de sauver, vous venez de le dire, mais sauver de quoi au fond ? Le Messie, il vient sauver l'homme de quoi ?
0: Il vient nous faire vivre. Le salut, c'est la vie.
1: Donc donner la vie en abondance, comme le dit Jésus.
0: Et pas seulement après la mort. La vie, aujourd'hui, ici et maintenant. Il annonce la vie.
1: Régine Mère, continue à regarder le texte. L'évangéliste Matthieu continue à nous décrire la scène pour cet évangile de ce dimanche. La femme vient se prosterner devant Jésus, la cananéenne. « Seigneur, viens à mon secours ». Donc, loin de se démonter, cette femme, elle associe le geste à la parole.
0: Ah oui, je ne sais pas si son point d'appui, c'est son amour fou pour sa fille ou la foi qui grandit en elle, mais c'est assez extraordinaire comme démarche.
1: « Viens à mon secours ». Alors là, c'est une phrase qu'on retrouve dans des textes, notamment les psaumes, hein.
0: Notamment les psaumes, mais même Pierre marchant sur les eaux, hein, vient à mon secours. Je veux dire que c'est vraiment un appel au salut au sens large du terme. À la fois secourir quand j'ai besoin, mais aussi me donner la vie.
1: Alors Jésus va répondre à la femme, il n'est pas bien de prendre le pain des enfants pour le donner aux petits chiens. On a une réponse imagée de la part de Jésus, métaphorique, mais très cinglante.
0: Terrible! Terrible, parce que les chiens, c'est comme ça qu'on appelait les païens. Donc, il qualifie la femme de païenne, et donc elle n'a pas droit au partage du pain qui est réservé aux enfants d'Israël. Terrible.
1: Et comment vous l'interprétez, cette phrase ?
0: Moi, je crois que ces questions se sont posées
1: aux premières communautés
0: de façon cinglante, puisque on voit bien le débat entre Paul et Pierre, on voit bien comment Paul dans l'épître aux Galates va qualifier Pierre de tous les noms parce que il n'a pas eu cette intelligence d'ouvrir la communauté aux païens. Donc je crois que c'est un reflet de la façon dont les premières communautés chrétiennes traitaient les païens.
1: Oui, ils étaient divisés sur ce sujet-là.
0: Oh là là. Oui.
1: La femme ne se laisse pas démonter après cette réponse de Jésus. C'est vrai Seigneur, mais justement, les petits chiens mangent les miettes qui tombent de la table de leur maître.
0: Ah, c'est vraiment... On reste baba, quoi, on reste complètement admiratif devant l'intelligence de cette femme et devant la façon dont elle comprend qu'elle n'a pas droit à la table des maîtres. Les Juifs ne mangeaient pas. Et Dieu sait si Jésus s'est fait reprocher de manger à
1: avec
0: la même table que les pécheurs. Qu'elle n'avait pas droit, mais qu'il y avait quelque chose du royaume de Dieu qui pouvait lui revenir. Et elle a cette image étonnante des miettes qui tombent. Et en plus, si elle se met au niveau des miettes qui tombent sous la table, elle-même, dans une attitude de compréhension du mystère, se met pas à la hauteur des convives, pas à la hauteur des Juifs, mais elle se met sous la table. Là aussi, il y a chez cette femme, je trouve, une intelligence du plan de Dieu qui est fantastique, quoi.
1: C'est-à-dire qu'elle n'est pas dans un désir mimétique, je veux comme l'autre.
0: Absolument.
1: Mais si c'est ça, ben moi je le prends.
0: C'est ma place. Elle reconnaît que c'est sa place. Et je veux dire, là aussi, on a une belle leçon pour chacun de nous, quoi. Chacun a sa place.
1: Écoutons la réponse de Jésus. « Femme, ta foi est grande, que tout se fasse pour toi comme tu le veux. »
0: Voilà, Jésus, pour le coup, à la fois ses entrailles et son intelligence de la démarche de foi a été pris. Je crois qu'il a été pris et qu'il ne pouvait rien faire d'autre que accéder à la demande de cette femme.
1: Il l'appelle femme ?
0: Oui. Debout. Alors pour le coup là, elle n'est plus sous la table. Hein. Elle est en vis-à-vis, elle est debout en face de lui. C'est remarquable parce que cette appellation la relève.
1: Et on a l'impression que c'est finalement la première fois dans le texte qu'il s'adresse à elle personnellement en tant que sujet. Hein.
0: Eh bien oui. Oui, oui, oui, c'est un vis-à-vis, c'est devenu un vis-à-vis. C'est comme dans toutes ces rencontres de Jésus qui nous épate, quoi, où rien que son regard bienveillant sur la personne, met la personne debout et vivante, et la rend vivante.
1: Que tout se fasse pour toi comme tu le veux, donc ce n'est pas Jésus qui agit là. Qu'est-ce que vous diriez sur cette formule qu'on retrouve hein, dans d'autres passages d'évangile?
0: Oui, centurion, et, oui, c'est la foi qui fait le miracle, c'est pas la main de Jésus.
1: C'est-à-dire ?
0: Eh bien que c'est la foi de celui qui demande, et avec audace, c'est une bonne leçon pour nous aussi, hein, qui fait que la vie est là. Jésus n'imposera jamais rien, même des bonnes choses, quoi. Mais c'est si tu veux, qu'est-ce que tu demandes ? Que veux-tu ? Donc, Dieu a besoin qu'on exprime notre désir pour pouvoir nous répondre.
1: Et la balle est dans le camp de celui qui demande.
0: Et alors, la foi, c'est ça. La foi, ce n'est rien d'autre que ça. Hein. C'est demander en croyant que, oui, il peut le faire, mais en même temps, ça demeure la foi. C'est pas acquis d'avance.

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1: Régine Mère, nous continuons à regarder avec vous l'évangile de ce dimanche, chez Matthieu, chapitre 15, versets 21 à 28. Le texte nous dit que la fille de la Cananéenne guérit. On ne sait pas la suite, on ne sait pas ce qui va se passer, si cette femme finalement va repartir bouleversée, changée, mais on suppose que cette rencontre-là l'a travaillée autant que Jésus.
2: Je ne sais plus où j'ai lu un récit qui était fait par la fille de cette femme, justement. Et c'est elle qui raconte l'épisode. Et on voit comment, effectivement, la puissance de la parole de Jésus, non seulement a guéri et a consolé la mère, mais a permis que la parole se répande en territoire païen. Je crois que la pointe aussi de cet évangile, c'est ça. Et ça nous ramène, nous aussi, à nos limites, aux frontières que l'on met. Ne pas parler à un tel, ne pas dépasser telle frontière. Vous sentez comment cet évangile nous rejoint dans toutes les limites et toutes les barrières que nous mettons, non seulement avec les étrangers, mais je pense aussi avec tous les croyants, que ce soit les musulmans, les juifs, les autres confessions chrétiennes, toutes les barrières que nous mettons là où Jésus voit large et voit grand.
1: C'est ça, Régine Mère, la bonne nouvelle de ce texte, au fond, c'est que la bonne nouvelle est pour chaque homme, chaque femme, quel qu'il soit, quel que soit son pays, sa culture, on peut même jusqu'à les dire la manière dont il vit et qui peut nous gêner parfois.
2: Oui, c'est la foi qui est agissante. La bonne nouvelle, elle est répandue partout, et celui qui l'accueille ouvre son cœur et rentre en relation avec le Christ, et c'est ça le salut. Moi, j'ai été édifiée par la foi, la fidélité de la foi de certains musulmans, ou la foi immense de certains de la communauté juive, et je me dis, mais cette foi-là, elle n'a pas de barrière, quoi. Et le salut est annoncé pour tous. Il faut s'en saisir.
1: Jésus dit à cette femme, ta foi est grande. Comment, Régine Mère, augmenter notre foi? Comment croire comme cette femme qui ne s'est pas laissée démonter?
2: La foi, c'est une relation. Comment vous entretenez vos relations? Entretenir sa relation à Dieu et à Jésus.
1: Et comment l'entretient-on, cette relation?
2: Par la prière et par les actes que l'on peut poser, parce qu'on le fait avec lui.
1: Donc les actes quotidiens de tous les jours.
2: Absolument, absolument. On les fait avec. Donc il y a quelque chose qui nous porte, qui nous soulage même parfois, et qui est une expression de notre foi.
1: Ce texte, il parle aussi de l'impossible. Oser aller vers une demande qui nous paraît impossible. Enfin, cette femme, elle a quand même été voir une sorte de maître à l'époque, quelqu'un qui devait être suivi aussi, ne serait-ce que par les disciples. Donc il y avait une certaine aura. Elle a osé.
2: Oui, c'est ça. La foi nous donne de l'audace, quoi. Quand on voit les grands saints, les fondations impossibles, une mère Teresa, quelle audace. Voilà, c'est de cet ordre-là, on sait qu'on n'est pas seul et que avec lui, tout est possible.
1: Et que demander alors? Parce que c'est souvent une question que nous nous posons. Qu'est-ce qu'il faut demander à Dieu?
2: Je crois qu'il faut demander tout ce que notre cœur porte comme désir et qu'il faut demander avec précision. Je me souviens de cette petite histoire du pasteur évangélique Yonggi Cho en Corée qui disait « Quand vous priez, certes vous demandez un vélo, mais demandez un vélo bleu. » Voilà, la réponse ne nous appartient pas, mais osez faire confiance.
1: Osez être précis, c'est ce que vous voulez dire?
2: Oui.
1: Dans son désir.
2: Aller
1: jusqu'au bout de son désir. Oui. Régine Mère, on voit dans ce texte un Jésus qui se laisse transformer, déplacer dans sa manière de concevoir sa mission, on l'a déjà dit. Qu'est-ce que ça nous dit de Dieu, ça? Du Dieu d'Israël, finalement, qui pourrait justement évoluer, se transformer au contact de l'homme?
2: Alors, est-ce que ça nous dit quelque chose de Dieu, ou est-ce que ça nous dit quelque chose de nous qui sommes appelés à nous laisser éclairer par les événements et à changer? Notre vie est une dynamique de foi, c'est-à-dire de changement. Et si j'ai toujours aujourd'hui ma foi de petite fille de 6 ans, j'ai rien compris, quoi. Et nous sommes tous appelés à changer, au plan déjà anthropologique, mais aussi au niveau de
1: spirituel.
2: La foi. Et nos institutions aussi sont appelées à changer.
1: Parce qu'il est très fort pour les institutions, ce texte.
2: Ça, c'est terrible. Et ça, c'est difficile, hein.
1: Ouvrir large les portes, comme dit François, le pape. Et se laisser dérangé par l'étranger, le cananéen d'aujourd'hui? C'est un vrai défi, ça.
2: C'est un vrai défi, et c'est une autre pointe de ce texte, et qui nous rejoint, quoi. À qui est-ce que je ferme la porte? Qui je considère comme impur? Qui je considère comme pas de mon troupeau? Ça, c'est terrible, parce que Jésus n'a jamais eu ce regard-là, quoi. Et le fait qu'elle soit étrangère, en terre étrangère, ça a été, on se le disait, une question pour les premières communautés de judaïsants, mais c'est aujourd'hui une question bien plus large et qui nous rejoint dans notre pratique, hein, dans notre relation à Jésus et notre pratique de disciples.
1: Alors nous disons ça pour l'Église, mais ça peut être valable aussi pour la politique aujourd'hui, la manière dont nous formons société aujourd'hui, hein, cet accueil de l'autre.
2: Bien sûr, et puis l'un rejaillit sur l'autre.
1: Merci à vous, Régine Maire. Je recommande à nos auditeurs la lecture de cet évangile. C'est chez Matthieu, chapitre 15, versets 21 à 28. Merci à Antoine Picot à la technique.

0: 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Un mot de vos conditions météo pour ce dimanche. Des orages parfois violents se multiplient sur un axe allant du sud-ouest au nord-est, alors qu'un temps plus calme revient sur l'ouest. Côté Belgique, le ciel est très nuageux avec quelques petites éclaircies pour ce dimanche. Les températures de l'après-midi, de 26 à Lille et Aurillac jusqu'à 34 à Lyon et Montpellier. On prévoit pour l'après-midi 29 à Rennes et Bourges, 31 à Paris, Dijon et Bordeaux. Pour la Belgique, 25 degrés à Bruxelles. 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
0: Dernier volet de la grande série de l'été de pèlerin, en suivant les panneaux marrons. Direction cette semaine la Haute-Savoie, nous sommes sur le sentier du baroque et avec nous Rachel Notto. Bonjour Rachel.
2: Bonjour.
0: C'est quoi ce sentier du baroque ?
2: Alors c'est vrai que le nom peut sembler un peu surprenant ou en tout cas énigmatique au départ. Et quand on prend donc cette sortie de l'autoroute donc sur l'A40, on découvre, après avoir arpenté pas mal de chemins sinueux et grimpants, on découvre plusieurs communes qui ont la particularité d'avoir un point commun, c'est des édifices religieux du style du baroque. Ce sont soit des églises, des chapelles ou même des oratoires, reconnaissables à leurs couleurs pétillantes, leurs ornements assez majestueux, des trompe-l'œil aussi quand on pénètre à l'intérieur. Et en fait, c'est un sentier qui a été créé il y a quelques décennies par des passionnés de patrimoine pour permettre à des touristes, à des randonneurs, de venir découvrir tous ces édifices qui surprennent un petit peu au pays savoyard.
0: Alors nous sommes aux confins de la France et de l'Italie. Quels sont les liens entre les habitants situés de part et d'autre de cette frontière ?
2: Alors moi j'ai remonté plutôt l'histoire et au départ de ce que j'ai pu constater, c'est que les échanges notamment entre Italiens et Français aujourd'hui, en fait c'était beaucoup d'échanges économiques et donc tout commence finalement avec l'histoire du baroque. On est au XVIIIe siècle, donc la Haute-Savoie de l'époque qui appartenait au royaume de Piémont-Sardaigne était assez pauvre, en tout cas la vie des habitants est plutôt rude, on vit de la ferme, mais une grande partie de l'année se fait en hiver sous la neige. Et donc, certains hommes sont partis au-delà des frontières, même si à l'époque ils n'en avaient pas, et la montagne n'est pas une frontière, sont partis au-delà pour faire un petit peu d'économie. Ils sont revenus en voulant reconstruire et en participant notamment à la construction des édifices baroques pour manifester la présence de l'Église catholique, alors que le protestantisme gagne du terrain et n'est pas très loin aux portes de Genève. Et donc, pour bâtir ces édifices, ce sont surtout des artisans donc italiens à l'époque qui sont venus, qui avaient ce savoir-faire-là. Et depuis, un siècle plus tard, ce sont d'autres Italiens, donc de l'autre côté du col, qui sont venus pour construire aussi d'autres villages, notamment en puissant extraire le granit qui se trouve dans la montagne et qui était assez difficile à extraire, un savoir-faire que pouvaient encore faire les Italiens. Et donc ce sont les traces qu'on peut garder de ces échanges économiques, mais ces migrations aussi qui ont suivi par la suite.
0: Comme un vent d'Italie sur le sentier du baroque, c'est le dernier volet de la série d'été de pèlerins en suivant les panneaux marrons. Rachel Notto, merci.
2: Je vous remercie.
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0: 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Nous découvrons maintenant la maison de l'unité avec Philomène Dubois. Voici un nouveau numéro de Sous les toits de Paris.
4: Pendant tout l'été, je vous emmène à la découverte de lieux d'accueil à Paris. Ils se distinguent par leur mission, mais partagent une origine chrétienne. À travers les récits intimes des personnes qui font vivre ces endroits, vous allez entendre une autre facette de la capitale, celle de lieux où l'accueil, la solidarité et la rencontre façonnent le quotidien. 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Une dizaine de colocations sont réparties un peu partout dans Paris et en région parisienne et accueillent des jeunes chrétiens de 20 à 35 ans qui souhaitent vivre au quotidien l'œcuménisme.
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4: Nous sommes dans le 20e arrondissement de Paris, dans l'une des plus grandes colocations de la maison d'unité. Ils célèbrent ce soir leur fête de fin d'année. Toutes les colocations se rassemblent pour faire un bilan de leur année et la célébrer autour d'un grand barbecue. Certains sont déjà en train de faire la vaisselle.
7: Bonjour, je m'appelle Théo et bienvenue à la maison d'unité.
8: Bonjour, je m'appelle Corto et bienvenue à la maison d'unité.
7: Aujourd'hui, c'est la fête de fin d'année. Donc on a organisé un barbecue et on va tous se réunir pour fêter cette fin d'année avec ce début d'été, se remémorer tout ce qu'on a vécu et préparer aussi l'année prochaine.
4: Comment vous êtes retrouvé à rentrer dans la maison d'unité ?
7: Je pense comme beaucoup en réalité, moi du coup j'étais étudiant et je cherchais un lieu pour me loger à Paris. Et puis j'ai fait des recherches sur internet, j'ai trouvé le site de la maison d'unité, j'ai contacté donc Sœur Bénédicte qui est la secrétaire de la maison d'unité. On s'est rencontrés, on a discuté, elle m'a présenté le projet et puis j'ai intégré la maison d'unité simplement comme ça.
8: Et moi, il y a un an tout pile, je découvrais la maison d'unité ici même parce qu'il y avait déjà une soirée qui avait lieu pour fêter la fin d'année. C'était une soirée de louanges avec tous les membres de la maison d'unité. On m'en avait parlé parce que j'avais rencontré une fille qui était déjà à la maison d'unité et moi je voulais déménager. Donc ça tombait parfaitement pour moi au bon moment.
7: J'avais coloc avec Corto qui est ici. On est dans une coloc à trois jeunes de la maison d'unité. Donc Corto, Kael et moi-même. Et on est dans le 5e arrondissement. Quand on est mis en colocation, on essaie d'avoir une variété de parcours, de dénominations. Donc on essaye par exemple de mettre des protestants avec des catholiques, avec un orthodoxe. On essaye que vraiment il y ait un mélange qui se fasse pour qu'on puisse rencontrer l'autre et que la colocation en fait soit, enrichissante dans le point de vue spirituel pour chacun. Parce que s'il n'y a que des catholiques, finalement, le projet de la maison d'unité que les chrétiens de différentes dénominations se rencontrent ne sera pas achevé, si je peux dire ça comme ça.
4: Et il y a quoi comme courant qui est représenté dans votre coloc ?
7: Dans mon coloc, donc, il y a Corto, qui est évangélique. Il y a Kael, qui est catholique. Et moi, qui suis plus de tradition protestante, même si... protestante plus large, on va dire.
4: Ce projet de vie en œcuménisme a fait l'objet à l'origine d'un rêve. Sœur Bénédicte appartient à la communauté des diaconesses de Reuilly. Elle a accompagné ce projet tout au long de son développement.
9: Bonjour, je m'appelle Sœur Bénédicte. Je suis une sœur de la communauté protestante des diaconesses de Reuilly. Bienvenue à la maison d'unité. J'ai eu la chance d'en assurer un peu le démarrage avec un président à l'époque de l'association qui s'appelait Bruno. Et on a entendu le rêve d'une jeune femme, enfin plus très jeune, elle avait 38 ans et elle avait élevé ses enfants et elle avait envie d'accueillir la volonté de Dieu. Elle est allée dans une maison faire retraite, mais elle avait très à cœur ce qu'on appelle l'œcuménisme. Et durant cette retraite, elle a reçu d'accueillir des jeunes de toute confession chrétienne. Il y avait un grand désir d'amitié et en même temps comprendre comment les familles chrétiennes se sont séparées. Alors j'ai participé à toute cette aventure. Ils étaient quatre la première année et c'est comme ça que ça a démarré. Et actuellement, ils sont 55 jeunes dans 15 colocs, plus des jeunes qui viennent seulement aux soirées hebdomadaires, et ça s'appelle le deuxième cercle.
4: Quelle est votre relation avec ces jeunes et comment vous les accompagnez dans ce projet ?
9: Alors, en écoutant leurs demandes et en leur disant l'idée qui faisait vivre l'association, donc qu'ils soient chrétiens et qu'ils soient ouverts quand même à accueillir la différence de l'autre, que ça devienne une richesse. Et un des accompagnements, c'était une fois par semaine, il y a toujours une rencontre qui fait partie du programme. Tous les mardis soirs, on se retrouve pour une soirée d'amitié, de découverte d'un thème chrétien. et d'un temps de prière. Il y a un responsable de la coloc et un parrain ou une marraine qui est dans une autre coloc et qui, au fond, est l'accompagnateur d'une autre coloc. Et souvent, ils reviennent enthousiasmés parce que, bon, dans la coloc, ils en avaient un peu marre. Puis ils voient que les autres, ben, il y a aussi des difficultés. C'est difficile de vivre ensemble. Puis il y a aussi plein de choses formidables.
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4: Je quitte maintenant Sœur Dominique, qui, elle, s'occupe de nettoyer les bancs pour rejoindre Corto et Théo, affairés à la préparation du barbecue. Ils sont habillés tout en noir.
7: Thème, c'est noir. Non, en réalité, le thème, normalement, on est censé se déguiser. Mais nous, on est venus plutôt pour aider, donc on ne va pas faire la vaisselle en étant déguisé en pirate. Donc on est resté habillés normalement.
4: Chaque colocation a donc choisi un thème pour ce soir. Maëlle et Camille ont revêtu de grands draps pour donner l'effet de toge grecque. Elles sont chargées ce soir de l'animation. Elles me racontent leur découverte de la maison d'unité.
6: Bonjour, je m'appelle Maëlle. Bienvenue à la Maison d'Unité. Nous allons faire le barbecue de fin d'année.
10: Bonjour, je m'appelle Camille, j'ai 24 ans et bienvenue à la soirée de fin d'année de la Maison d'Unité. Moi, j'habite dans une coloc de 3 filles et je suis responsable de la louange à la Maison d'Unité.
4: Est-ce que vous pouvez me parler un petit peu de comment vous avez découvert la Maison d'Unité et qu'est-ce qui vous a donné envie de la rejoindre ?
10: Moi, j'ai découvert la Maison d'Unité un peu par du bouche à oreille, comme beaucoup de jeunes. Une amie de l'église qui m'a dit qu'elle en faisait partie, et c'est resté un peu dans un coin de ma tête. Et je lui ai demandé de me donner le contact de Sœur Bénédicte, qui est une de nos leaders, on va dire, qui encadre un peu le tout. J'avais pas beaucoup d'expérience dans l'unité des chrétiens. C'est quelque chose sur lequel Dieu me travaillait un peu en tant que protestante, de retirer un peu certains clichés, surtout par rapport aux catholiques. Mais de rencontrer Sœur B, de voir son amour pour les jeunes et l'Église en général, ça m'a parlé et je voyais ça comme une continuité juste et conduite par rapport à ce que Dieu faisait déjà dans ma foi. Et aussi le désir d'appartenir à une communauté, d'être avec des jeunes, de vivre ensemble. C'est très beau.
6: Alors moi, ça s'est fait un peu au fil de l'eau, c'est-à-dire que j'en avais déjà entendu parler au travers de mon ancienne coloc. Je voulais vivre dans le même univers avec des chrétiens pratiquants, mais j'étais pas fermée à l'idée de vivre avec des personnes d'autres confessions. Et je trouve ça même plus chouette, sachant que plusieurs semaines, j'étais allée à un événement de louange qu'ils organisaient dans le jardin. Et c'est d'ailleurs la maison dans laquelle je vis aujourd'hui. Je vis avec 10 autres filles, parce qu'on est une colocation de 11 personnes, dont 7 qui vivent l'œcuménisme.
4: Les temps de prière et de partage autour de leurs différences au sein de leur pratique et de leur confession donnent à réfléchir. Camille est protestante et cette année, elle s'est intéressée au cœur de la messe.
10: Cette année et l'année dernière, on a beaucoup parlé de l'Eucharistie, de la Sainte-Cène. Et moi, je viens de tradition d'église où on pratiquait plus la Sainte-Cène. Et de découvrir un peu l'Eucharistie et tout ce que c'est aussi derrière, ça m'a beaucoup remise en question sur ma vision de ce moment-là de communion du pain et du vin. Et ouais, je dirais qu'il y a eu des expériences

0: se sont passées à Paris. Pour moi, c'était une grande première d'avoir 15 000 personnes de l'Europe qui viennent dans une ville qu'ils ne connaissent pas pour faire des temps de prière journaliers ensemble. On est dans les grandes paroisses, Saint-Ignace, aussi on était au Zénith de Bercy. Et c'était très impressionnant de se rassembler, de faire une heure d'attente pour rentrer dans le Zénith, pour avoir un temps de prière d'une demi-heure. Et c'était très chouette à vivre, surtout que c'était à la maison, parce que c'était à Paris. Et ça, c'était un événement très marquant pour la Maison d'Unité, je pense. On était une dizaine à y avoir assisté, et voilà.
1: Il est temps désormais de se mettre à table. Pour ouvrir cette soirée, les jeunes entament leur traditionnelle louange « Mon âme se repose ».

Nous étions aujourd'hui à la Maison d'Unité. Merci à Théo, Corto, Sœur Bénédicte, Camille et Maëlle pour leur témoignage. 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

0: Nous poursuivrons cette découverte de Sous les toits de Paris avec Philomène Dubois. Dimanche prochain, rendez-vous à 8h30 sur RCF Notre-Dame. 8h42 pour poursuivre ce dimanche matin, place à la bande dessinée. Et c'est avec vous, Simon Tatro.
1: La BD de la semaine, un peu de noirceur, de tension et de frayeur avec Colorado Train, signé Alex Inker, qui décidément ne cesse de nous surprendre et de nous impressionner. L'auteur nordiste se réinvente au fil de ses créations. Si l'on savait déjà qu'il était capable de magnifier un roman en bande dessinée après un travail comme un autre, on ne l'attendait pas forcément dans le registre de l'horreur. C'est pourtant désormais chose faite, et avec quel brio. Alex Inker s'attaque cette fois au roman à succès de Thibaut Vermeau, Colorado Train, qui nous plonge dans l'Amérique des années 50, une Amérique profonde, à peine sortie de la Seconde Guerre mondiale. On y retrouve Michael et ses copains. Pendant que certains passent leur journée à construire une fusée, le gros Dawn s'efforce d'échapper aux brutes du collège, l'enfance, les jeux, les rêves, jusqu'à ce que tout bascule. Un gosse de la ville disparaît, puis est retrouvé quelques jours plus tard, à moitié dévoré. Aussitôt, les cinq copains décident d'enquêter dans l'ombre le tueur. Mais est-ce un humain ? Les regarde s'agiter. Et bientôt, il les prendra en chasse. On pense beaucoup à Stephen King. L'enfance, l'amitié, on pense à la nouvelle Le Corps, adaptée au cinéma par Rob Reiner avec le film Stand By Me. L'horreur qui les prend en chasse, clin d'œil à peine dissimulé à ça, en tout cas, on frissonne. Alex Inker s'est parfaitement saisi du récit et l'a parfaitement mis en image. Les scènes d'horreur sont parfois crues et le choix du noir et blanc, digne du maître en la matière qu'est Chabouté, colle parfaitement à l'histoire et ne fait qu'apporter de l'épaisseur à cet album qui nous tient en haleine jusqu'à la dernière page. Alex Inker livre un album sombre et marquant, une réussite de plus pour un auteur caméléon dont chacune des productions interpelle. Un seul mot, bravo, on attend avec impatience la nouvelle surprise que nous concoctera cet auteur décidément plein de ressources. Et petite indiscrétion, Alex Inker et Thibaut Vermeau ont recollaboré ensemble en signant un album tout aussi exceptionnel et monumental et que je ne saurais que trop vous conseiller, Crimi. En fait, toute la bibliographie de cet auteur qu'est Alex Inker est à découvrir. Mais en attendant, plongez-vous donc dans Colorado Train, signé donc Alex Inker.

0: Car est adapté du roman éponyme de Thibaut Vermot et qui est à découvrir aux éditions Sarbacane.
1: Merci Simon Tatron, on vous retrouve dimanche prochain pour évoquer l'actualité de la bande dessinée sur RCF Notre-Dame. C'est la matinale, nous sommes encore ensemble jusqu'à 9h, merci de débuter avec nous ce dimanche. Dans moins de 5 minutes, vous retrouverez la prière du matin. Et puis à 8h55, le Saint des Jours avec Isabelle Delaunay. Nous sommes le 16 août et nous fêtons ce matin Saint-Roch de Montpellier. Rendez-vous donc tout à l'heure à partir de 8h55. Mais pour l'heure, je vous invite à partir en balade avec Saint-François d'Assise à l'occasion du 800e anniversaire de sa mort. Ce matin, le pardon à Sainte-Marie-des-Anges, une réalisation de Mathieu N.
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3: On est ici à Sainte-Marie-des-Anges, c'est la troisième église que François veut rebâtir et c'est dans cette église qu'il va recevoir véritablement son appel le plus profond. Il est à la messe et il entend cet évangile. Allez en chemin, proclamez le royaume de Dieu, ne prenez ni or ni argent. Et ça va comme foudroyer le cœur de François qui va comprendre que cette église qu'il a à rebâtir, ce n'est pas seulement cette église matérielle, c'est évidemment cette église spirituelle qu'il a à vivre et à prêcher le royaume de Dieu. Et c'est ce qui va faire de ce lieu un lieu absolument central pour les franciscains. Au début, il veut ne laisser comme règle que l'évangile, c'est tout. Et puis, petit à petit, il va se rendre compte qu'il est obligé d'écrire des choses un peu plus concrètes quand même. Mais voilà ce qu'il y a au cœur, la prédication de l'évangile. Il y a dans ce lieu quelque chose de précieux qui a été demandé par saint François. Dans une discussion avec le Christ lui-même, le voilà que le Christ lui demande « Que veux-tu pour le salut des âmes ?» Et saint François de répondre « Mais moi, je suis un pauvre pécheur, mais voilà, si j'ai une chose à demander, c'est que quiconque étant repenti et confessé, qui vienne visiter cette église, obtienne le pardon total de ses péchés. » Et le Seigneur lui répond « Oui, ce que tu demandes est grand, mais tu es digne de choses plus grandes encore. » Voilà que le pape va lui donner cette autorisation depuis 1516 que quiconque entre dans cette église obtienne le pardon de ses péchés, évidemment s'étant confessé, mais plus encore l'indulgence plénière. En fait, c'est comme si le Seigneur nous réparait de l'intérieur et c'est ce qu'on peut lui demander en entrant dans cette chapelle. C'est aussi le lieu où saint François va mourir. Le voilà qui, à la fin de sa vie, va demander à être dénudé. Ça nous rappelle ce moment où il s'est dénudé devant son père et devant l'évêque. Et il meurt nu pour suivre le Christ nu, le Christ qui est dépouillé de tout sur la croix. Moi aussi, par chacun de mes actes où je ne m'appuie pas sur mes forces, sur mes habiletés, sur mon pouvoir, je me dépouille de tout cela pour être comme le Christ et le suivre dans la plus grande des simplicités. Le voilà qui est allongé, nu sur la terre. Et c'est là qu'il rend son dernier souffle. Il y a un dernier petit épisode que l'on peut retrouver dans cette basilique, c'est qu'il y a un rosier dans lequel, parce que saint François n'était pas de ceux qui n'étaient sans tentation, et il sentait le péché, dit-il, de la chair. C'est très large, hein, c'est pas seulement le péché sexuel. Et le voilà qui, pour faire pénitence, il se jette dans ce rosier. Eh bien, il n'y a plus d'épines, les épines disparaissent. Et c'est une manière de méditer sur la tendresse de Dieu qui, au milieu des efforts que nous produisons, pour le suivre, pour de sa manière nous affranchir de la vie ancienne que l'on peut avoir, veut nous conquérir d'abord par sa douceur. Alors vous pouvez rencontrer et aller visiter ce rosier qui existe toujours, qui n'a toujours pas d'épines. Et l'on peut aussi vivre le sacrement de la réconciliation aujourd'hui, demain, dans les jours qui viennent. Et que la pénitence que nous faisions, ce soit plutôt celle d'être conquis par la douceur du Christ qui nous appelle à de grandes choses dans notre vie.
1: Balade avec saint François d'Assise, vous pourrez découvrir la suite de cette série d'émissions que nous vous proposons à l'occasion du 800e anniversaire de la mort de saint François d'Assise. Rendez-vous dimanche prochain aux alentours de 8h45, une réalisation de Mathieu N. Ce matin, le pardon à Sainte-Marie-des-Anges. Dans un instant, sur RCF Notre-Dame, vous retrouverez la prière du matin. Très bon dimanche à tous.
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1: Vous écoutez RCF Notre-Dame, il est 8h50, voici la prière du matin. Dans quelques instants, le Père Joseph Leleu nous proposera sa méditation de l'Évangile. Pour ce 20e dimanche du temps ordinaire, l'Évangile selon saint Matthieu, chapitre 15, les versets 21 à 28. Femme, grande est ta foi.
5: En ce temps-là, Jésus se retira dans la région de Tyre et de Sidon. Voici qu'une Cananéenne, venue de ces territoires, disait en criant « Prends pitié de moi, Seigneur, fils de David. Ma fille est tourmentée par un démon. » Mais il ne lui répondit pas un mot. Les disciples s'approchèrent pour lui demander « Renvoie-la, car elle nous poursuit de ses cris. » Jésus répondit « Je n'ai été envoyé qu'aux brebis perdues de la maison d'Israël. » Mais elle vint se prosterner devant lui en disant « Seigneur, viens à mon secours. » Il répondit « Il n'est pas bien de prendre le pain des enfants et de le jeter aux petits chiens. » Elle reprit « Oui, Seigneur, mais justement, les petits chiens mangent les miettes qui tombent de la table de leur maître. » Jésus répondit « Femme, grande est ta foi, que tout se passe pour toi comme tu le veux. » Et à l'heure même, sa fille fut guérie.
6: Bonjour. Il n'est pas bien de prendre le pain des enfants et de le jeter aux petits chiens. Cette réponse de Jésus et cette page d'Évangile dans son ensemble est bien difficile à interpréter. Jésus serait-il un raciste xénophobe qui finirait par se laisser exceptionnellement toucher par la foi de cette femme ? Jésus a-t-il découvert aujourd'hui dans l'Évangile qu'il est appelé à sauver l'humanité entière ? Ou au contraire, Jésus est-il un calculateur qui prêche le faux pour montrer le vrai, quitte à insulter cette pauvre femme ? La question est sérieuse et nous aurions tort de trop vite la balayer sous le tapis au nom de nos réflexes habituels du Jésus gentil, inclusif et tolérant que la modernité voudrait nous faire idolâtrer. Cette page d'Évangile nous résiste et nous dérange, et c'est très bien. Ce qui nous dérange, c'est que Jésus puisse choisir de s'adresser à certains et pas directement à tous. Mais en fait, cette question est aussi ancienne que la Bible elle-même. Lorsque Dieu choisit Abel et rejette l'offrande de Caïn, lorsqu'il choisit Jacob plutôt qu'Ésaü, lorsqu'il détruit l'armée d'Égypte pour sauver son peuple Israël. Ce qui nous choque, c'est ce qu'on appelle l'élection, c'est-à-dire un choix privilégié de certains plutôt que les autres. Mais ce que nous enseigne la Bible, c'est que Dieu en choisit certains en vue du bien de tous. Dieu a choisi le peuple juif pour s'incarner en Jésus, et c'est par le peuple juif que le salut a été apporté au monde, puisque et Jésus et les 12 apôtres sont juifs. La femme syrophénicienne de l'évangile de ce jour est un signe avant-coureur, peut-être même avant-coureur pour Jésus lui-même, avant-coureur du salut offert à toutes les nations. Nation auxquelles Jésus ressuscité envoie tous ses disciples, baptisez-les au nom du Père et du Fils et du Saint-Esprit.
5: Notre Père qui es aux cieux, que ton nom soit sanctifié, que ton règne vienne, que ta volonté soit faite sur la terre comme au ciel. Donne-nous aujourd'hui notre pain de ce jour. Pardonne-nous nos offenses, comme nous pardonnons aussi à ceux qui nous ont offensés. Et ne nous laisse pas entrer en tentation, mais délivre-nous du mal. Car c'est à toi qu'appartiennent le règne, la puissance et la gloire, pour les siècles des siècles. Amen.

0: Ce chant de la communauté de l'Emmanuel, « Seigneur, mon secours » pour refermer la prière du matin, c'est le Père Joseph Leleu qui avait préparé la méditation de l'Évangile. Pour ce 20e dimanche du temps ordinaire, l'Évangile selon saint Matthieu, chapitre 15, les versets 21 à 28. h 56 sur RCF Notre-Dame, l'heure d'accueillir Isabelle Delaunay. Voici le saint du jour. Bonjour Isabelle.
1: Bonjour. En ce 16 août, nous fêtons les Armelles et les Rocs. Armelle est la forme française du prénom breton Arzel, qui signifie prince. Saint Armelle serait le cousin de saint Samson, l'un des sept fondateurs de la Bretagne. Né également au pays de Galles, à la recherche de solitude, il traversa la mer avec des compagnons et débarqua au 6e siècle en Armorique. Ermite, il fonda un monastère au lieu-dit Plouarzel, situé près de la pointe de Corsène. Puis, il commença une vie errante. D'après la légende, un dragon dévastait le pays, près de la forêt de Thiel. Saint Armel prit son étole et de l'eau bénite, dompta la bête et la chassa du pays. Aujourd'hui encore, de nombreuses contrées portent le prénom d'Armel ou d'Arzel, tels que Plouarnel, Ploermel ou de Saint Armel, à l'est du golfe du Morbihan. Saint Armel avait la réputation d'un guérisseur plein de bonté. C'est l'un des patrons des aumôniers d'hôpitaux. Nous fêtons aussi Saint Roch, médecin du XIVe siècle, parti en pèlerinage à Rome lors d'une épidémie de peste. Il ne cessa de soigner les malades et lui-même attrapa la maladie. Caché dans une cabane et accompagné de son petit chien, qui lui apportait chaque jour un petit pain, il guérit miraculeusement et revint à Montpellier comme un étranger. On l'emprisonne comme un espion et il y mourra 5 ans plus tard après avoir reçu les saints sacrements. C'est alors seulement qu'il fut reconnu. Sa renommée se répandit en France, en Italie, en Espagne et en Allemagne. Ses reliques conservées à Arles furent transportées à Venise en 1485 dans l'église San Rocco. Et c'est lui qui est invoqué par tous les pèlerins de Saint-Jacques de Compostelle qui se mettent sous sa protection pour qu'il les préserve des maladies sur le chemin.
0: Merci Isabelle Delaunay. C'était le saint du jour. Un mot de vos conditions météo pour ce dimanche. Des orages parfois violents se multiplient sur un axe allant du sud-ouest au nord-est, alors qu'un temps plus calme revient sur l'ouest. En Belgique, le ciel est très nuageux et quelques petites éclaircies pour ce dimanche. Les températures de l'après-midi, de 26 à Lille et Aurillac jusqu'à 34 à Lyon et Montpellier. On prévoit pour l'après-midi 29 à Rennes et Bourges, 31 à Paris, Dijon et Bordeaux. Côté Belgique, 25 degrés cet après-midi à Bruxelles. Merci Nicolas Fournel pour la réalisation technique. Pour moi, c'est l'heure de vous quitter. On se fixe rendez-vous le week-end prochain, samedi dimanche, entre 7h et 9h. Très belle semaine à toutes et à tous.
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1: Depuis plusieurs décennies maintenant, les droits de l'homme, les droits humains, occupent une place centrale dans la plupart des débats de société qui traversent nos sociétés occidentales. C'est le cas en bioéthique à travers l'affirmation du recours à certaines pratiques comme l'avortement en tant que droit fondamental, ou à l'inverse, toujours en bioéthique, à travers la volonté de protéger le droit à la liberté de conscience des soignants face à certains développements en matière bioéthique. Ce recours croissant aux droits de l'homme comme sorte d'alpha et d'oméga du débat public concerne également bien d'autres enjeux de société, à tel point que, comme notre invité l'indique dans son dernier ouvrage, eh bien, notre époque relève de l'ère des droits humains. Mais face au développement de plus en plus étendu de ce catalogue des droits humains, catalogue qui est fondé de plus en plus sur la seule volonté individuelle, au fond, sur quoi reposent finalement ces droits de l'homme et, in fine, quelles limites fixe-t-on à leur interprétation pour que ceux-ci gardent un sens, gardent une légitimité? C'est à cette question du fondement des droits de l'homme que nous allons consacrer aujourd'hui cette nouvelle chronique de la bioéthique. Léopold Van Bellingen au micro, et à mes côtés aujourd'hui, j'ai le plaisir d'accueillir Jean-Pierre Schoup, professeur de droit et auteur du livre « Refonder les droits de l'homme » paru en 2025 aux éditions Bolène. Jean-Pierre Schoup, bonjour.
2: Oui, bonjour. Merci beaucoup pour l'invitation.
1: Avec joie. Alors Jean-Pierre Schoup, vous êtes docteur en droit et docteur en droit canonique également, c'est-à-dire vous êtes titulaire de deux thèses de doctorat, une première en droit civil et une autre en droit de l'Église, si on peut dire. Vous êtes belge, vous êtes bruxellois même, mais vous avez accompli une bonne part de votre carrière à l'étranger puisque vous êtes professeur à l'Université de la Sainte-Croix, Santa Croce, à Rome donc, et vous avez consacré une bonne partie de votre carrière d'universitaire à l'étude des droits de l'homme, mais aussi aux relations entre les églises et les États, entre les églises et les communautés politiques. Alors Jean-Pierre Schoup, vous publiez donc ce livre « Refonder les droits de l'homme », qui est un ouvrage finalement destiné au grand public, en tout cas destiné à un lectorat qui est plus large que les seuls experts sur les questions de droits fondamentaux. Ma première question, c'est finalement, quelle était votre motivation pour rédiger un tel ouvrage sur les droits de l'homme, plus exactement sur les fondements des droits de l'homme? Finalement, en quoi est-ce que cette question est importante à vos yeux aujourd'hui?
2: Bon, d'abord, elle était importante pour moi, cette question, parce que depuis l'an 2000, et en particulier la charte des droits fondamentaux de l'Union européenne, je me suis beaucoup intéressé à toutes ces questions-là, aux polémiques qu'il y avait. Et aussi parce que depuis cette époque-là, je donne un cours, effectivement, comme vous l'avez dit, un cours d'introduction aux droits de l'homme. Et donc, dont une grande partie du cours était consacrée dès le début aux questions des fondements. C'est une question qui m'avait toujours trotté en tête et c'était aussi une des raisons pour lesquelles j'avais choisi de faire des études de droit. Donc j'avais déjà, puisque c'est un cours que je donnais régulièrement à Rome, j'approfondissais les questions de fondement. Et alors à un certain moment, je me suis rendu compte que le système des droits de l'homme, dans le livre je parle beaucoup de système des droits de l'homme, je ne parle pas simplement des droits de l'homme en Belgique ou en France, ou uniquement au niveau européen, mais aussi au niveau mondial, à tous les niveaux. Et donc je m'aperçois que le système des droits de l'homme, comme tel, est entré en décadence, est en crise. Donc il y a véritablement des problèmes, des incompatibilités, des contradictions, hein, comme par exemple l'affirmation d'un côté du droit à la vie, comme un des tout premiers droits, hein, c'est toujours écrit noir sur blanc dans la Convention européenne des droits de l'homme, par exemple. Mais en même temps, bon, il y a des États qui ont adhéré à cette convention et qui ont adopté des lois nationales qui autorisent l'avortement, qui autorisent l'euthanasie, etc. Il ne faut pas aller bien loin pour les trouver. Et donc, il faut bien se rendre compte que c'est en contradiction avec les conventions, les textes fondateurs, hein, des droits de l'homme. Donc il y a vraiment un problème.
1: Alors, un problème de cohérence.
2: Un problème de cohérence, exactement. Et personnellement, je trouvais que c'était assez étonnant qu'il y ait relativement peu de juristes qui réagissent contre cela. Il y a beaucoup de fatalisme, il me semble, parmi les collègues. Il y a une certaine impression que c'est difficile de faire autrement, et que de toute façon, il faut être tolérant. Et donc, voilà, le risque, c'est qu'il y ait toujours plus de nouveaux droits, comme on les appelle, des droits qui sont non seulement nouveaux, mais qui sont incompatibles avec les principes de départ, disons, de ceux qui ont rédigé les grandes conventions, ou même parfois les constitutions nationales.
1: On comprend mieux donc l'importance d'approfondir cette question du fondement aujourd'hui face à la situation actuelle en matière de droits humains. Mais avant de développer vraiment le cœur de votre analyse sur ce fondement des droits de l'homme, dans votre ouvrage, vous prenez le temps de revenir finalement sur le développement historique des droits de l'homme à travers les siècles, même à travers les millénaires. Est-ce que vous pourriez donner à nos auditeurs un bref aperçu des étapes fondatrices du développement des droits de l'homme?
2: Effectivement, comme ce livre est conçu non pas seulement, pas du tout pour uniquement des canonistes, mais pour un large public, pour des juristes, mais aussi des historiens, des sociologues, des hommes et des femmes politiques, j'ai tenu, dans le premier chapitre, à donner une sorte d'introduction qui facilite la lecture du livre pour des personnes qui ne seraient pas juristes et qui n'auraient pas eu de cours sur les droits de l'homme. Donc c'est de faciliter le début du livre, et donc dans ce cadre-là, non seulement je donne un peu les cadres internationaux, mais je reprends aussi un peu les questions à la base. Et à l'origine, si vous voulez, j'aime bien partir d'Aristote, notamment de l'éthique à Nicomaque, que j'ai eu aussi l'occasion d'enseigner au tout début à l'université de Pampelune, où j'ai fait ma première thèse, qui était sur le réalisme juridique, ce qui revient aussi dans le livre. Bien, et donc Aristote justement distingue entre un adjectif et un substantif. L'adjectif, c'est dikaios, juste, la personne qui est juste, qui agit selon la justice, la personne droite si vous voulez, et le substantif to dikaion, c'est-à-dire la chose juste, ce qui est juste, ce qui est dû en justice. Dans un rapport objectif entre deux personnes et une chose, il y a des choses qui sont dues objectivement. Et donc ça, c'est, si vous voulez, la première distinction primordiale entre le droit d'un côté et la morale. Alors évidemment, il n'est pas nécessaire de séparer absolument le droit et la morale. Je pense qu'il y a des rapports importants entre le droit et la morale. Mais il faut savoir distinguer quand même la discipline juridique de la discipline morale ou éthique. Et alors, bon, si vous voulez, Aristote aussi est intéressant parce qu'il distingue le droit et la loi, enfin, on va pas entrer dans tous ces détails-là, mais surtout, il reconnaît qu'il y a, à l'origine des normes, à l'origine des lois, eh bien, il y a un droit naturel, objectif. Donc ça, c'est très important, c'est, si vous voulez, l'origine du droit naturel, qui, après, bon, a été repris aussi par les juristes consultes romains, en général, Cicéron, etc., Sénèque, toute cette école-là se base sur le droit naturel. Tout à fait normal.
1: C'est ça, pour être bien au clair, c'est bien aux auditeurs, le droit naturel, c'est pas le droit de la nature, c'est pas le droit des petits oiseaux, c'est le droit vraiment qui est finalement un droit immuable et qui va fonder le droit positif, c'est-à-dire le droit tel qu'il est adopté par tel ou tel organisme.
2: Alors, à la base, il y a en général effectivement une ouverture à la transcendance, c'est-à-dire ça rejoint aussi la certaine religion qui considère qu'effectivement la nature de l'homme, le droit naturel, vient de la nature de l'homme, et la nature de l'homme a été créée par Dieu. Évidemment, on peut avoir une attitude ouverte à la transcendance, mais aussi on peut ne pas l'avoir nécessairement et reconnaître simplement que en observant les êtres humains, en les comparant avec des animaux même très évolués, il y a quand même des différences, et qu'il y a une nature humaine et il y a une nature animale.
1: Et donc ce droit naturel, il y a aussi une certaine histoire de ce droit naturel, notamment durant le Moyen-Âge.
2: C'est ça, donc évidemment il y a aussi un très grand rôle joué par Thomas d'Aquin, non seulement en théologie mais en philosophie, et qui va reprendre un peu les acquis d'Aristote et les développer avec aussi un éclairage théologique, les approfondir. Et puis il y aura les successeurs de Thomas d'Aquin, en particulier l'école de Salamanque, qui a joué un très grand rôle, en premier lieu avec Vittoria, François de Vittoria, qui va introduire aussi la conception subjective du droit, mais à côté de, c'est-à-dire le fait que le sujet peut avoir la faculté d'obtenir des choses, d'obtenir des droits, qui va prendre beaucoup plus d'importance dans le développement futur du droit. Mais en même temps, Vittoria, qui de ce point de vue-là trahit un peu Thomas d'Aquin et Aristote, mais d'un autre côté, il conserve encore le droit naturel classique. Et donc, la dérive n'est pas trop importante. Par contre, ça permet de tenir en compte certaines nécessités du nouveau monde. Ouais. Le nouveau monde, la nécessité de créer des contrats. Voilà, c'est toute une situation nouvelle à laquelle il faut s'adapter aussi.
1: Et puis on en arrive, en sautant en quelques siècles, rapidement aux déclarations, on va dire, universelles, déclarations modernes des droits de l'homme. Voilà. Et donc là, on pense à la déclaration des droits de l'homme et du citoyen, qui, juridiquement, n'a pas la force qu'ont les déclarations actuelles, mais qui va être finalement l'inspiration pour les déclarations telles que la Convention européenne des droits de l'homme que vous avez citée, ou d'autres instruments régionaux.
2: Donc la première des déclarations modernes à la fin du XVIIIe siècle, je crois que c'est 1776, plus ou moins de mémoire, c'est de l'État de Virginie. Donc c'est d'un État des États-Unis. Hein. Ouais. On est loin d'avoir une déclaration universelle. Et puis évidemment, il y a eu la déclaration française des droits de l'homme et du citoyen, qui a eu une grande importance, mais que parfois on exagère l'importance aussi, parce qu'il y avait des choses qui ont précédé cette déclaration. Hein, et puis, bon, il y en a eu d'autres, mais qui étaient surtout nationales. Alors, le grand mérite, je dirais, de la déclaration universelle, c'est que, grâce à René Cassin, c'est une déclaration universelle, pas simplement une déclaration internationale. C'est lui qui a voulu qu'on mette le terme universel. Et alors, il y a eu aussi le rôle important joué par Jacques Maritain, qui a préparé un peu un groupe de réflexion, et qui est arrivé à la conclusion que si on veut avoir... si on veut arriver à un consensus sur un texte universel, il était nécessaire, parce que les personnes qui étaient censées participer étaient représentatives du monde entier, avec de différentes religions, sans religion. La condition, c'était pour avoir un consensus. Et il y avait nécessité d'arriver à un consensus. N'oublions pas, c'était après la Deux Guerres mondiales, après l'Holocauste des Juifs, etc. Mais vraiment une pression importante. La condition, c'était de ne pas poser la question du pourquoi. C'est-à-dire, justement, éviter d'approfondir les questions du fondement.
1: Donc on voit que ces différentes conventions, ces différents traités sur les droits de l'homme ne sont pas toujours très clairs, effectivement, sur ce qui serait le fondement des droits que ces traités proclament. Merci beaucoup, Jean-Pierre Chaube. On va continuer notre réflexion en abordant justement ce qui serait aujourd'hui un potentiel fondement pour les droits de l'homme après une courte pause musicale.

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1: Nous sommes de retour dans la chronique de la bioéthique en compagnie de notre invité, le professeur Jean-Pierre Choup, docteur en droit et en droit canonique, et qui a récemment publié « Refonder les droits de l'homme » aux éditions Bolen. Alors Jean-Pierre Choup, nous avons évoqué avant la pause musicale l'historique du développement des droits fondamentaux, la difficulté de s'accorder sur un fondement universel à ces droits de l'homme, mais vous montrez dans votre ouvrage finalement qu'il y a deux grandes positions distinctes sur la question du fondement des droits fondamentaux. Est-ce que vous pourriez succinctement nous présenter ces deux positions, ces deux écoles de pensée finalement?
2: Donc très succinctement, d'un côté, il y a ce qu'on appelle les jus naturalis, le droit naturel, qui se divise aussi entre le droit naturel classique et le droit naturel moderne, qui est rationaliste. Mais il faut bien dire que les deux écoles de droit naturel n'ont plus tellement de succès dans la philosophie du droit actuel. Et alors il y a l'autre solution qui est le positivisme. Ce sont les deux grandes tendances possibles. Là aussi, on peut distinguer différents types de positivisme, mais on ne va pas le faire maintenant. Mais grosso modo, le positivisme légaliste, c'est lorsque les parlements peuvent décider librement de ce qu'il faut légiférer, sans devoir tenir compte ou d'une nature humaine, ou d'un décalogue.
1: Donc, finalement, que le fondement de la validité des normes, selon le positivisme, c'est le fait qu'elles aient été adoptées selon la bonne procédure.
2: Selon une procédure,
1: c'est alors ça. Que le droit naturel maintient l'idée d'un fond substantiel, d'un fondement objectif.
2: Un fondement objectif de valeurs objectives qui doivent être respectées. Oui.
1: Alors, votre ouvrage donc développe de nombreuses pages à la question de la dignité comme fondement possible de ces droits de l'homme. Si on en revient au contexte de la bioéthique, qui est le contexte de notre émission, on sait que ce concept de dignité, il est parfois invoqué, même souvent, en fait, dans des sens très divers, voire contradictoires. Si on pense, par exemple, à la question de la fin de vie, on sait que, selon certains, le respect de la dignité va faire en sorte qu'on doit protéger la vie, y compris jusqu'à son terme naturel, mais d'autres, comme par exemple certaines personnes qui militent pour l'extension de l'euthanasie, vont, au nom de la dignité, revendiquer un droit à l'euthanasie. Donc dans ce contexte un petit peu incertain sur le plan sémantique, comment s'appuyer aujourd'hui sur la dignité comme fondement des droits de l'homme?
2: Oui. Bon, il y a d'abord une raison, je dirais, très, très juridique pour le faire, c'est que si l'on prend en considération les différents textes existants, sans être pour autant nécessairement positiviste, mais enfin le juriste s'intéresse quand même aux textes existants, oui. On s'aperçoit que tous les textes nationaux, des constitutions, des lois fondamentales, ou des textes internationaux, tous ceux qui se réfèrent à la question du fondement disent qu'il s'agit de la dignité de l'homme. Donc là, il y a une sorte d'unanimité assez remarquable, dont il faut, je crois, tirer parti. Donc là, on est d'accord que c'est la dignité. C'est pourquoi je ne cherche pas un autre fondement que celui-là. Mais le problème, c'est que si tout le monde admet que c'est la dignité qui doit être le fondement du système des droits de l'homme, on ne sait pas très bien ce que c'est. On n'est pas d'accord sur ce qu'est la dignité, et cela parce qu'on a continué à suivre la méthodologie, pour simplifier, j'appellerai de Jacques Maritain, pour arriver à un accord, il faut éviter de poser la question du pourquoi. Donc, on n'a pas fait cet effort d'aller clarifier la notion de dignité, et on reste avec le brouillard, un brouillard épais autour de cette notion. Résultat des courses, ça veut dire que ce qui devrait être le fondement du système, la notion de dignité, comme elle n'est pas claire, elle ne peut pas avoir un rôle effectif. Un rôle qui devrait être, selon moi, je le propose aussi dans le livre, un rôle à la fois de sélection des véritables droits. Donc quand il y a un droit qui est incompatible avec la dignité, si la dignité est clairement définie, alors les juges ou les personnes qui en auraient la compétence pourraient refuser clairement des droits proposés par certains lobbies, parce que justement ils vont contre la dignité. Mais comme on ne sait pas ce que c'est que la dignité, on ne peut pas les refuser. Et alors ce qui compte surtout, c'est l'idée de tolérance, et donc voilà pourquoi refuser à tel groupe qui pousse pour on ne peut pas sélectionner, on ne peut pas non plus donner une interprétation claire de certains droits. Parce que la dignité qui devrait jouer le rôle de fondement système, comme elle n'est pas claire, ne peut pas servir d'orientation au système et de correction lorsqu'il y a des droits qui ne devraient pas y être ou des contradictions entre droits. Ce qui est très grave pour le système.
1: Si on ne sait pas d'où on vient, on ne sait pas où est-ce qu'on ira. Merci Jean-Pierre Choupe.
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1: Dernière partie de notre chronique de la bioéthique, à mes côtés toujours le professeur Jean-Pierre Choupe, auteur du livre « Refonder les droits de l'homme » paru en 2025. Alors nous avons vu que différentes conceptions s'affrontent depuis plusieurs décennies et même depuis plusieurs siècles sur la question du fondement des droits de l'homme, mais les dernières décennies marquent sans doute une accélération de cette vision finalement purement subjective du fondement de ces droits et du refus de rechercher une base objective. Alors dans ces conditions, Jean-Pierre Choupe, diriez-vous qu'il est encore possible de refonder les droits de l'homme sur une base objective? Et si oui, comment, à votre avis?
2: Oui, donc c'est justement le but du livre, si je l'ai écrit, c'est précisément parce que je ne voulais pas simplement laisser les choses telles qu'elles sont, avec un certain fatalisme, mais vraiment tirer un signal d'alarme, c'est-à-dire qu'il faut bouger, il faut changer les choses, parce que tel que le système des droits de l'homme dans son ensemble évolue, on va vers la catastrophe, on va droit dans le mur. Donc je voulais vraiment tirer un signal d'alarme avec ce livre.
1: Parce que l'idée, ce serait que finalement, si le catalogue des droits fondamentaux explose, eh bien, les droits fondamentaux n'auront plus de valeur puisque ils verront leur importance un petit peu dégradée.
2: Voilà. Et comme souvent on considère que les droits de l'homme, c'est un peu la morale de base qui reste à la société, en tout cas à la société occidentale, si cela saute, qu'est-ce qui reste? C'est-à-dire qu'il y a vraiment des dangers très, très sérieux, même de guerre civile. Enfin, c'est un problème très sérieux qu'il faut, à mon avis, prendre en considération et essayer de le résoudre. Alors, comme nous sommes à présent, soyons clairs, dans une société sécularisée, une société pluraliste, il me semble que le chemin qu'il faut nécessairement suivre, c'est celui qui avait déjà été recommandé par Ratzinger, Benoît XVI, mais aussi par le pape François, c'est celui du dialogue. Et on sait bien que Ratzinger avait même donné l'exemple en entrant en dialogue avec Habermas, le grand spécialiste de la théorie de la discussion, qui était d'un tout autre bord, mais justement, ils étaient arrivés à montrer que à la fois la voix de la raison et la voix de la foi pouvaient s'entendre et pouvaient même se corriger mutuellement et faire des apports très bénéfiques.
1: Jürgen Habermas lui-même a d'ailleurs évolué, je pense, à la suite de ce dialogue avec Joseph Ratzinger.
2: Tout à fait. Donc je pense que ce qui est important, c'est refaire un peu ce que Jacques Maritain avait fait avant 1948 pour préparer la Déclaration universelle, réunir un groupe de personnes vraiment expertes, mais de différentes convictions, essayer de travailler ensemble de manière positive pour mener un dialogue. Et là, je pense que c'est important aussi, c'est quelque chose qui prendra nécessairement beaucoup de temps et il faut espérer qu'on arrive à une bonne solution. Mais je pense que tout comme en 1948, le fait qu'il y avait une pression, il fallait absolument un premier texte universel parce qu'il y avait eu deux guerres, l'Holocauste, etc. Actuellement, la décadence du système des droits de l'homme est telle qu'il s'accroît. Donc, va être de plus en plus évident pour de plus en plus de personnes. Et je pense que ça va de nouveau créer une pression un peu comparable à celle qu'il y avait en 1948 pour arriver, qui a certainement facilité aussi au groupe de Maritain et aux rédacteurs ensuite en 1948 d'arriver à une solution. Donc là, je pense que ça pourra encourager un bon dialogue. Mais alors, c'est évident que, disons, les personnes peuvent se baser aussi sur leur religion, sur leurs convictions philosophiques, et notamment les chrétiens ont beaucoup à apporter, je pense, à ce débat, notamment avec la doctrine sociale de l'Église. Mais il faut surtout veiller à ne pas imposer un point de vue confessionnel. Nous sommes dans une société sécularisée et pluraliste, c'est très important, donc, d'arriver à convertir, à traduire les valeurs chrétiennes pour la société, notamment concernant la vie, le mariage, la famille, etc., arriver à les transformer, que ce ne soit plus des arguments d'autorité, voilà, tel pape, tel magistère ou telle religion en général, mais que ce soit des arguments rationnels, hein, qui soient accessibles à tout le monde, de personnes de toutes les religions, sans religion, voilà. Et donc d'arriver à réfléchir ensemble dans un dialogue respectueux de toutes les opinions. Hein. Il y a aussi un chapitre sur l'éthique politique, justement, oui, qui parle des caractéristiques que doit avoir le dialogue dans une véritable démocratie. Une démocratie qui ne veut pas devenir une dérive totalitaire. Il faut que tout le monde puisse exprimer son point de vue et aussi ose l'exprimer. Et donc c'est important aussi que les chrétiens, notamment spécialement les laïcs, osent exprimer leurs idées, mais fassent aussi l'effort de les traduire de manière accessible. Parfois ça voudra dire traduire en termes économiques, montrer que la famille permet de faire beaucoup d'économies à l'État, ou donc il y a des choses qu'il faut traduire parfois en termes économiques, en termes statistiques, parce que c'est ce que le langage que comprend la classe politique de nos jours. Mais c'est important de faire cet effort et aussi de préparer des laïcs capables de faire cela.
1: Merci beaucoup, Jean-Pierre Choupe. Nous arrivons déjà au terme de notre entretien. Donc on retient cette idée de dialogue comme manière de parvenir à retrouver un fondement objectif pour les droits fondamentaux. Je rappelle le titre de votre ouvrage, que j'encourage vraiment les auditeurs à se procurer. Il est facilement commandable dans toutes les librairies ou sur Internet. « Refonder les droits de l'homme », paru aux éditions Bollen, et donc par Jean-Pierre Choupe. Merci, chers auditeurs. On se retrouve très bientôt pour une nouvelle chronique de la bioéthique.
2: Merci bien. Au revoir. Au revoir.
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2: Bienvenue dans une miette de théologie, cette émission avec Benoît Bourgine, professeur de théologie à l'UCLouvain. Bonjour Benoît Bourgine.
3: Bonjour Véronique Bontemps.
2: Vous commentez pour nous les psaumes. Aujourd'hui, nous prenons le psaume 83 en hébreu 84. Vous lui donnez toujours un titre et aujourd'hui, il est passionnant. Désir du Dieu vivant. Chaque mot vaut la peine là.
3: Oui, ça, c'est, ce désir s'exprime à travers l'ensemble du psaume. On aurait aussi pu intituler le psaume le bonheur d'aller vers Dieu, d'être avec Dieu, d'être en sa présence. Et d'ailleurs, cela rejoint le thème du jubilé de 2025, décrété par le pape François, celui des pèlerins de l'espérance. En effet, on entend verset 5 du chapitre 5 de Romains, « L'espérance ne déçoit pas, puisque l'amour de Dieu a été répandu dans nos cœurs par l'Esprit Saint qui nous a été donné. »
2: On entend ça dans le psaume en arrière-fond ?
3: On entend ça dans le psaume. Il y a une espèce d'allégresse qui porte le psaume. On a l'impression que le psalmiste est en train de marcher pour rejoindre le lieu d'une présence absolue, celle du Seigneur qui va combler. Et donc, l'énergie de la marche, c'est le désir qui met en branle. Alors, oui, ce psaume, évidemment, aspire à voir Dieu dans sa demeure. Et il est évidemment la parabole de l'existence dans les difficultés de cette vie. Dieu nous porte par la force invincible de l'espérance, cette énergie de l'espérance, qui nous met dans le cœur d'aspirer à être avec lui, face à face, et donc qui nous fait désirer l'union définitive avec Dieu. Alors, on voit que, néanmoins, la vie est difficile, il y a les brumes, il y a les lourdeurs de l'existence, mais déjà, il y a les fruits de l'esprit, déjà le réconfort de la louange, et c'est là où le psaume, évidemment, nous est tout à fait crucial dans notre vie de foi et de prière, c'est celui de soutenir cette espérance pour aspirer au bonheur de la présence. Et en citant le début du psaume, on dévoile un peu son souffle. Hein. « Que tes demeures sont désirables, Seigneur Sabaoth, Seigneur des armées. » Donc « Que tes demeures sont désirables », c'est une espèce de, comme ça, d'expression, ou presque d'interjection. Et donc on lira ce psaume qui se déploie en trois parties. La première qui aspire à ce temple comme au lieu où on va rencontrer Dieu. Puis une bénédiction, ouverte par une bénédiction, heureux les hommes, béatitude. Heureux les hommes dont la force est en toi, qui gardent au cœur les montées. C'est-à-dire là, le psalmiste va décrire, oui, l'existence comme un pèlerinage, mais qui est soutenu par la force du désir. Et enfin, cette troisième partie, qui est davantage dans la supplication et la demande, « Seigneur Dieu Sabaoth, écoute ma prière, prête l'oreille, Dieu de Jacob. » En tout cas, à travers ces trois modalités, son rythme, l'expression du désir, la mention, par l'ouverture de la béatitude, verset 6, de ce que l'existence est à traverser comme un pèlerinage, et enfin qui se termine par la prière, malgré tout, il y a une fierté, une volonté d'aspirer à Dieu. C'est comme si le psalmiste nous engageait à être entièrement pris par l'unique but, celui de subir l'attraction invisible du Dieu qui nous appelle. Et on entend aussi là les exhortations de Paul, une chose, hein, oubliant ce qui est derrière et allant devant moi, je cours vers le but pour remporter le prix de la vocation céleste de Dieu en Jésus-Christ. Ou alors cette fierté qui s'entend, par exemple dans Romains 5, au chapitre 5, au début du chapitre 5 que je citais tout à l'heure, l'espérance ne déçoit pas, cette espèce de fierté, je me glorifie en Dieu, je me glorifie même dans les tribulations même si on va entendre parler de cette vallée de larmes dans le psaume. Et je me glorifie parce que cette existence aboutit en présence de Dieu.
2: Mais ce qui me frappe aussi dans le titre que vous avez donné, c'est « Désir du Dieu vivant ». Il est vraiment vivant.
3: Oui, c'est frappant. Et d'ailleurs, cette vie s'entend. Il y a des oiseaux qui chantent. Même si, ce psaume n'était que d'un tenant au sens où on ne regarde jamais en arrière, on va devant. Mais pourtant, il y a le temps de voir la nature aussi vibrante, hein, le passereau, on entendra le passereau, on entendra l'hirondelle, mais un cosmos qui a pour centre le Dieu, d'où la vie procède, hein, le Créateur.
2: On pourrait lire le psaume peut-être ?
3: Tout à fait. Et donc on peut entendre évidemment la théologie du temple dans ce psaume, et on peut l'entendre aussi comme une liturgie d'entrée au temple de Jérusalem.
2: Que tes demeures sont désirables, Seigneur Sabaoth. Mon âme soupire et languit après les parvis du Seigneur. Mon cœur et ma chair crient de joie vers le Dieu vivant. Le passereau s'est trouvé un gîte, et l'hirondelle un nid pour elle, où elle pose ses petits. Tes autels, Seigneur Sabaoth, ô mon roi et mon Dieu. Heureux les habitants de ta maison, dans les siècles des siècles, ils te louent. Heureux les hommes dont la force est en toi, qui gardent au cœur les montées. Passant par le val du pleureur, ils en feront un lieu de source. La première pluie le vêtira de bénédictions. Ils marchent de hauteur en hauteur, Dieu leur apparaît dans Sion. Seigneur Dieu Sabaoth, écoute ma prière. Prête l'oreille, Dieu de Jacob. Dieu, notre bouclier, vois. Regarde la face de ton Christ. Mieux vaut un jour en tes parvis que mille ailleurs. Je préfère rester au seuil de la maison de mon Dieu plutôt qu'habiter la tente de l'impie. Car le Seigneur Dieu est rempart et bouclier. Il donne grâce et gloire. Le Seigneur ne refuse pas le bonheur à ceux qui marchent en parfait. Seigneur Sabaoth, heureux qui se fie en

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1: Avant la pause musicale avec Benoît Bourget, nous avons lu le psaume 83 et à la lecture, on est impressionné par le mot « heureux » qui revient.
2: En effet, au verset 5, on a « heureux les habitants de ta maison » et ce verset conclut l'invitatoire. « Que tes demeures sont désirables, Seigneur Sabaoth ». Donc, ces cinq premiers versets qui, en réalité, déclarent heureux ceux qui ont au cœur d'être là où Dieu est. Et puis, la béatitude suivante, au verset 6, « Heureux les hommes dont la force est en toi ». Et donc, on le verra, cette dimension de pèlerinage qui est comme la parabole de l'existence. Et la troisième béatitude dans le psaume, donc, qui est structurante dans la troisième strophe, comme par hasard, et qui conclut la troisième strophe, qui est consacrée à la demande, la prière de demande. « Seigneur Sabaoth, heureux qui se fie en toi. » Donc, on a les trois béatitudes. La première qui marque le bonheur, qui déclare le bonheur d'être dans la maison de Dieu. Le deuxième qui déclare le bonheur de marcher dans l'existence avec cette force que Dieu donne au cœur. Et enfin, le bonheur de faire confiance à celui qui ne... au seul qui ne déçoit pas et qui nous maintient dans la vie et la joie. Alors, on peut reprendre ces expressions tout à fait marquantes pour les commenter. « Que tes demeures sont désirables, Seigneur Sabaoth ». Alors, d'abord, tes demeures...
1: Qu'est-ce que tes demeures ?
2: Voilà. Alors, chacun peut répondre et il voit très bien là où Dieu est, là où chacun le rencontre. Mais évidemment, il y a ultimement cette présence donnée, offerte, et ultimement, évidemment, le ciel, le paradis, qu'on peut avoir comme un désir au cœur. Alors, le pluriel, c'est un pluriel d'intensité. On ne peut pas dire que, puisque ce psaume date du Second Temple, donc après le VIe siècle, on ne peut pas dire que ce soit forcément la beauté du temple qui inspire cette admiration, parce que le Second Temple est plus modeste que le temple pré-exilique. Mais c'est plutôt le fait d'être le lieu où Dieu est là.
1: Mon cœur et ma chair crient de joie.
2: Alors là, on a dans ce verset 3 un résumé d'anthropologie biblique. Mon âme aspire et languit après les parvis du Seigneur, mon cœur et ma chair crient de joie vers le Dieu vivant.
1: Alors, c'est tout mon être, au fond.
2: Oui, et alors ce qui est frappant, tout mon être, mais à chaque fois, par exemple, mon âme soupire et languit. Donc, mon âme, donc, c'est la nephesh, en grec la psyché. Donc mon âme, c'est ma gorge, littéralement, c'est-à-dire par où la vie me vient. Donc, la gorge se serre quand je suis angoissé, mais la gorge, c'est ce qui me permet de respirer et aussi de manger. Donc, mon âme soupire et languit, tout mon être qui est relié à Dieu, parce que mon âme, c'est aussi l'haleine de Dieu par laquelle je suis vivant, et pas n'importe quel vivant, mais recevant la vie de l'haleine de Dieu. Rappelons-nous le deuxième récit de création. Mon âme soupire et languit. Donc on voit le désir là qui prend tout l'être. Donc en réalité, c'est pas une partie de l'être, mon âme, la nefesh, c'est tout l'être, mais sous l'aspect précisément de ce lien à la vie qui me caractérise et dont je dépends en réalité. Et puis nous avons ensuite mon cœur et ma chair crient de joie vers le Dieu vivant. Donc c'est pas seulement le lieu où Dieu est, mais directement Dieu lui-même crie de joie vers le Dieu vivant. Alors mon cœur, le lève, c'est l'intériorité, c'est la pensée, on peut dire que même c'est la liberté, c'est l'esprit si l'on veut, avec éventuellement des nuances affectives, mais

0: surtout le lieu où Dieu parle. Et quand sa parole vient en notre intériorité, là où elle fait son œuvre pour nous tourner vers lui, pour nous tourner de façon bienveillante vers les autres, c'est le cœur, c'est là où il nous atteint profondément. C'est notre intérieur, pourrait-on dire. Ensuite, la chair, mon cœur et ma chair. Et là encore, ma chair, ce n'est pas une partie de l'humain. Ce n'est pas le corps par rapport dans l'anthropologie grecque. Non, non. La chair, la bassar, c'est l'être humain tout entier en tant qu'il dépend de Dieu, que Dieu peut bénir dans certains psaumes. Hein. Mais c'est aussi la chair comme ce qui est mortel, qui exprime aussi ma précarité. Donc, mon cœur et ma chair crient de joie vers le Dieu vivant. Donc, quand on entend ce verset, mon âme soupire et languit après les parvis du Seigneur, mon cœur et ma chair crient de joie vers le Dieu vivant, on entend cette anthropologie biblique qui est une anthropologie unitaire. Chacun des termes ne sont pas disjonctifs, mais ils expriment une partie de moi-même, des dimensions de mon être, mais qui est foncièrement unie.
1: Et que Dieu emplit complètement.
0: Qu'il emplit selon les différents registres de notre humanité. C'est assez puissant et on voit bien qu'aujourd'hui, nous avons besoin de revenir à une anthropologie unifiée. On sait que la médecine a eu cet immense mérite de désacraliser d'une certaine manière le corps et l'homme, mais au prix aussi d'un dualisme assez réducteur où notre corps devient une chose. Voire quelque chose de manipulable, de remplaçable. Autrement dit, un corps qui n'est plus habité, qui n'est plus un corps sujet, mais un corps objet, avec le risque évidemment d'inhumanité de la médecine dans la considération d'un patient qui n'est plus qu'un tas de cellules qu'il faut réparer. Donc là, on a par contre dans cette anthropologie biblique quelque chose de très unifié. Alors, ce qui est frappant aussi dans cette première strophe invitatoire, la marque de « Ô mon roi et mon Dieu ». On voit là, comment dire, la majesté divine qui est exprimée, évidemment, c'est au lieu du sanctuaire que l'on prend conscience de cette grandeur divine. Et « Heureux les habitants de ta maison », avec une certaine légèreté, parce que c'est « Ô mon roi et mon Dieu », et on vient pourtant de parler du passereau qui trouve un gîte justement au sanctuaire, de l'hirondelle, qui fait un nid pour ses petits. Et donc il y a une espèce de mixte, de légèreté, on est dans le cosmos, mais vivant, de proximité de Dieu et aussi de majesté divine. Donc il y a ce mixte-là qui est assez, je trouve, poétique, qui donne un effet poétique, mais aussi qui est le symbole de cette majesté divine qui habite dans ces demeures célestes, mais qui se fait présent là où l'humble accepte d'écouter sa parole. Et vient, naturel comme naturellement, la première béatitude. Heureux les habitants de ta maison, dans les siècles des siècles, ils te louent. Et on entend aussi la note évangélique. Là où je suis, Jésus prie son Père, là vous serez aussi, et l'amour, dit-il dans la prière sacerdotale, donc dont tu m'as aimé, Père, je voudrais qu'elle soit, cet amour soit en eux, et moi en eux.
1: Oui, on entend beaucoup Saint Jean derrière, de demeurer en Dieu et Dieu en nous.
0: Voilà, c'est l'idée d'habitation qui devient l'idée d'inhabitation mutuelle, que l'amour trinitaire, du Père pour le Fils, du Fils pour le Père, nous soyons comme introduits, l'amour dont tu m'as aimé soit en eux, et moi en eux. Alors la deuxième strophe commence aussi par une béatitude, donc « Heureux les hommes dont la force est en toi », et là on entend « Passant par le val du pleureur ». Et dans la Septante, c'est la vallée de larmes, qu'on retrouve dans le Salve Regina, la vallée de larmes qui habite aussi la spiritualité chrétienne, c'est l'image de cette existence
1: de
0: qui bien sûr traverse des épreuves, qui traverse des tristesses. Et donc, c'est un pèlerinage que ces quelques versets décrivent. Mais heureux les hommes dont la force est en toi, ceux qui trouvent leur force en Dieu, traversent ce pèlerinage parfois douloureux, souffrant. Et même, ils marchent de hauteur en hauteur, Dieu leur apparaîtra en Sion. C'est-à-dire que Dieu ne les abandonne pas. Et on entend des accents des prophètes, et notamment Jérémie 31, 21, le Fils aimé, c'est-à-dire le peuple, eh bien, parfois s'écarte de son Dieu, et Dieu en est bouleversé. Et voilà ce qu'on entend en Jérémie 31, 21. « Éphraïm est-il donc pour moi un fils si cher, un enfant tellement préféré que chaque fois que j'en parle, je veuille encore me souvenir de lui ? C'est pour cela que mes entrailles s'émeuvent pour lui, que pour lui déborde ma tendresse, oracle du Seigneur. » Et donc, ceux qui sont en route vers Sion, Dieu ne les abandonne pas. Il y a cette espèce d'entrailles qui sont comme plus fortes que Dieu lui-même et qui le poussent à faire miséricorde, à soutenir cette traversée du désert qu'est notre existence.
1: Mais donc, on termine aussi par la demande, la prière, en fait.
0: Oui. Alors, de fait, il y a ce pèlerinage qui se termine au verset 8. Hein. Donc, ils marchent de hauteur en hauteur, Dieu leur apparaît en Sion. Ça veut dire que, comme en Isaïe 40, 31, ceux qui espèrent en Dieu renouvellent leur force. Hein. Et il leur apparaît dans Sion. Bon. Et troisième partie du psaume, qui se termine par la béatitude de la confiance, heureux qui se fie en toi. Et là, on passe à une prière de demande. Et alors, c'est assez curieux parce que cette demande vient tard. Et en réalité, ça rappelle le thème de la théologie royale au psaume 2, 72 ou 89, puisqu'il y a la mention du Christ. Regarde la face de ton Christ, c'est-à-dire du oint. Ça peut être soit le roi, soit le grand prêtre, qui tous les deux reçoivent l'onction. Et bien sûr, d'un point de vue néo-testamentaire, on entend le Christ, celui que Dieu a choisi pour porter sa parole.

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1: Avec Benoît Bourgine, nous commentons le psaume 83 et comme d'habitude, nous allons voir ce que la tradition nous offre comme commentaire de ce psaume.
2: Comme on peut le penser, ce psaume a inspiré la mystique chrétienne. On peut prendre Saint Jean de la Croix, donc au XVIe siècle, la mystique espagnole, et on peut entendre dans la nuit obscure Saint Jean de la Croix dire et citer en fait le verset 2 que tes demeures sont désirables, Seigneur Sabbath. Je cite Saint Jean de la Croix : la soif de l'âme d'embrasser le bien-aimé et de s'unir à lui est d'une telle véhémence que le moindre délai lui semble long, ennuyeux et pénible à l'excès. Elle se croit toujours sur le point de joindre celui qu'elle aime, et se voyant presque à chaque pas déçue dans son attente, elle défaille de désir, selon la parole du psalmiste, en ce degré d'amour, « Mon âme a désir jusqu'à la défaillance des parvis du Seigneur ». Donc on sent le désir, évidemment, qui s'exprime de manière tellement claire qu'elle a inspiré les mystiques qui, pour soutenir leur relecture de la prière qu'ils font. Et puis peut-être nous pouvons retourner à Augustin, que le psaume a vraiment bien inspiré. Il mentionne le psaume pour réfléchir à ce que nous vivons aujourd'hui dans un temps d'épreuve, mais fort de ce désir de ce que la vie nouvelle, la vie définitive en Dieu nous comblera. Je cite un passage de son homélie sur ce psaume. « Ici-bas, nous sommes encore dans le temps des gémissements et des soupirs. Et s'il y a quelque joie, ce n'est qu'en espérance, car nous sommes en exil dans la vallée des larmes. Le prophète revient donc en ce lieu de gémissement et s'écrie « Seigneur Dieu des vertus, écoutez ma prière, prête l'oreille, Dieu de Jacob. » Et puis, il relance sa réflexion à propos de ce psaume, à propos de ces biens promis, parce qu'on n'a pas commenté, mais au verset 12, nous avons ces paroles très fortes qui résonnent fortement aussi dans l'horizon du Nouveau Testament. Je cite le verset 12 du psaume, « Car le Seigneur Dieu est rempart et bouclier, il donne grâce et gloire. » Et le Seigneur ne refuse pas le bonheur à ceux qui marchent en parfait. Alors, par rapport à ces promesses, Augustin commente, « La promesse qu'il t'a faite serait-elle mensongère ? Sois sans crainte, il en tient en réserve pour toi. Lui qui t'a pris en pitié quand tu étais impie, t'abandonnera-t-il maintenant que tu es pieux ? Lui qui a donné au pécheur la mort de son fils, que n'aura-t-il pas pour celui qui a sauvé son fils expirant ? Sois donc en toute sûreté et regarde comme ton débiteur celui dont tu as reçu la promesse. » Le Seigneur ne privera point de ses biens ceux qui marchent dans l'innocence. Dieu des vertus, bienheureux l'homme qui espère en toi.
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1: Bonjour, mon invité de ce jour est un collègue et un ami, Mgr Charbel Mahalouf. Enseignant comme moi à l'ICO, l'Institut chrétien d'Orient de Paris, dont j'ai reçu il y a quelque temps le directeur Antoine Fleifel. Mgr Mahalouf assure à l'ICO des cours de patrologie orientale. Il dirige la chaire patrimoine arabe chrétien. Bonjour, cher Charbel.
2: Bonjour, cher Christian. Merci encore pour vous, pour toute l'équipe, pour tout ce que vous faites à Solidarité Orient, pour nos églises orientales, pour leur présence et leur témoignage.
1: Vous êtes Libanais d'origine, religieux de l'ordre basilien chouérite, un ordre de l'église grec-melkite catholique. Est-ce que vous pourriez rapidement nous retracer vos années d'enfance et de jeunesse au Liban, l'histoire de votre vocation ?
2: Effectivement, je suis d'origine libanaise. Je suis né dans une famille chrétienne, orthodoxe, très pratiquante, dans une ville qui s'appelle Zahlé, dans la Bekaa. C'est une ville très catholique. Et j'ai été chez les sœurs, qu'on appelle les cinq heures chez nous, les sœurs jésuites, entre guillemets. Donc j'ai été leur élève. Et j'ai grandi aussi dans une ambiance, je dirais, tout à fait chrétienne, à la fois catholique et orthodoxe, ce qui m'a permis justement de grandir dans la foi d'une façon, disons, très simple, mais très approfondie. J'ai surtout gardé un bon mémoire de mon passage dans cette école qui s'appelle Saint-Joseph, Mu'allaka, donc à Zahlé, des sœurs des cinq heures, que je garde toujours dans mon cœur et je garde les sœurs dans mes prières. J'ai gardé bien sûr un lien avec elles. Et après, une fois j'étais avec le père qui est le responsable de l'église melkite, Saint Elias à Zahlé, il nous a proposé, les enfants de cœur, d'aller dans une excursion visiter le monastère Saint-Jean de Chouer, ou Saint-Jean Khunchara. Et on est allé, et en arrivant, je me suis retrouvé dans un lieu de paix, de prière, de silence. Et ce lieu, j'étais bien sûr un peu jeune, ce lieu m'a complètement saisi. Et à la suite de cela, j'ai fréquenté ce couvent, ce monastère. Donc c'est un monastère, si vous voulez, le monastère principal de l'ordre basilien chouérite. L'ordre basilien chouérite, c'est l'ordre qui a été fondé dès le début de l'église melkite en 1724, même avant. C'est le premier ordre, la première communauté monastique dans l'église melkite. Et cette communauté a d'autres monastères, d'autres activités, mais c'est le monastère principal, le monastère mère de toute la communauté basilienne, chouérite basilienne, parce que c'est Saint-Basile, nous suivons les règles, la spiritualité de Saint-Basile et chouérite par rapport donc à la région qui s'appelle Chouer. Et c'est là où j'ai reçu, je dirais, cet appel d'une façon inattendue, avec les autres qui étaient avec moi, mais quand on était à l'église, j'ai senti un appel et en revenant, j'ai tout de suite évoqué le sujet avec mon père. Il m'a dit, tu es encore jeune, attends un peu, continue déjà à l'école et on verra plus tard. Et c'est ainsi donc que j'ai formulé, si vous voulez, la première demande. Et puis, quelques années plus tard, j'ai été au monastère et j'ai commencé comme étudiant interne, parce qu'il y avait le séminaire, le petit séminaire à l'époque encore. Et donc, on pouvait être interne et continuer nos études. J'étais en cinquième, quatrième. Et en même temps, bien sûr, nous recevions une formation, disons, religieuse, liturgique, musicale, pour nous pour nous, pour que nous puissions, si nous voulons continuer, nous puissions continuer vers le noviciat, etc.
1: Oui. Alors, moi personnellement, j'ai parfois été tenté dans ma vie, parce que j'aime bien l'orthodoxie et la liturgie byzantine, moi qui suis catholique, j'ai parfois été tenté par le passage à l'orthodoxie, mais vous avez fait le chemin inverse à cause du contexte, au fond, que vous évoquez.
2: Je pense que, effectivement, c'est l'école catholique, la paroisse catholique Melkite. Et donc, j'ai été tout le temps, si vous voulez, baigné dans une ambiance catholique. N'empêche, j'étais de temps en temps, bien sûr, à l'église orthodoxe avec mes parents pour les grandes fêtes, pour Pâques, pour Noël. Ce qui m'a permis le plus de faire ce chemin, je dirais, c'est un chemin pastoral. Vous voyez, j'avais pas, à cette époque, j'avais 13, 14 ans, j'avais pas une conviction dogmatique ou un passage à cause des dogmes ou des doctrines. Donc, c'était simplement l'ambiance dans laquelle j'ai baigné, que ce soit à l'école, à la paroisse. Et surtout, ce que j'avais en tête, c'est cette ouverture au monde catholique, à l'Église catholique. À l'Occident, hein. C'était quand même si c'était des idées qui venaient comme ça en tête, mais je connaissais pas toutes les profondeurs, je dirais, de ces idées. Cela dit, j'ai fait ce choix d'une façon libre, volontaire. Mon père m'a proposé aussi si je voulais aller chez les orthodoxes. Je dis pour l'instant, comme je suis content, j'aimerais bien approfondir, continuer dans le même chemin que j'ai choisi. Donc mon passage, je dirais toujours, c'est un passage grâce à mon éducation, à l'école, à la paroisse que j'ai fréquentée. Mais je dirais aussi que l'ambiance familiale, bien sûr, mon père, ma mère sont orthodoxes, grecs orthodoxes, mais on allait souvent aussi chez les catholiques, chez les melkites, chez les maronites, ce qui fait que je dirais l'ambiance familiale était déjà une ambiance œcuménique. Nous sommes orthodoxes, mais nous fréquentions pratiquement toutes les églises aux alentours et il n'y avait pas un choix à faire tout le temps. Chacun faisait ce qu'il voulait, mais à condition qu'on aille à l'église le dimanche à la messe. Et c'est ainsi, je dirais, que j'avais choisi cette option. Mais en même temps, si on regarde la liturgie byzantine, elle est la même. Donc, j'ai choisi une option, si vous voulez, catholique, mais j'ai pas abandonné mes sources et ma
1: Oriental.
2: tradition orthodoxe liturgique.
1: Et alors, vous allez ensuite donc être ordonné prêtre, vous allez arriver en France, vous avez accompli tout un parcours ecclésial, pastoral, universitaire. Rapidement, quelles en ont été les étapes importantes? Qu'est-ce que chacune de vos expériences vous a rapporté?
2: Effectivement, j'ai été ordonné prêtre en 2003. Et la première chose que le père général m'a dite, vous continuez vos études et vous avez le choix entre Rome et Paris. Et moi, j'ai choisi Paris pour une simple raison, parce que je parlais français, j'ai fait toutes mes études en français, donc je me suis dit, la langue est déjà acquise, je préférais Paris. Et puis, je vous avoue aussi, dès mon enfance, comme j'ai dit tout à l'heure, j'avais cette ouverture à l'Occident et puis surtout à la France. C'est un pays qui m'a toujours attiré et c'est pour cela j'ai choisi immédiatement Paris. J'ai choisi Paris en pensant me spécialiser en philosophie grecque. Alors le père général me dit, non, pas la philosophie, vous allez choisir la patristique, les pères de l'Église, la théologie des pères. J'ai obéi. Et effectivement, en arrivant à Paris comme prêtre étudiant, j'étais à Saint-Séverin d'abord, et puis j'ai commencé mes études à l'Institut catholique de Paris. Et c'est là où j'ai découvert vraiment le monde des pères. Évidemment, au séminaire, j'ai des cours de patristique au Liban. Mais là, je découvre vraiment un monde qui donne à penser, à réfléchir et à prier. Et je me suis mis à la lecture de l'œuvre mystique de Grégoire de Nice. Évidemment, je connaissais avant sa vie, je connaissais surtout Saint Basile parce que c'est notre saint patron, le patron de notre ordre. Nous suivons sa spiritualité. Mais Grégoire Denis m'a vraiment interpellé avec sa veine mystique, cette ouverture théologique, spirituelle, à la fois, je dirais, philosophique et spirituelle. Et donc, j'ai commencé à approfondir Grégoire Denis. Effectivement, j'ai fait mon mémoire et ma thèse sur son œuvre mystique. Sur le plan pastoral, bon, au départ, j'étais un prêtre étudiant, donc j'avais bien sûr quelques activités, quelques engagements dans des paroisses latines françaises. Et je vous avoue que c'était une très belle expérience, parce que d'abord, c'est ma première expérience comme prêtre. J'ai jamais exercé comme prêtre au Liban. C'était ici à Paris, dans le 5e arrondissement. Et après, je dirais l'expérience qui m'a le plus touché quand j'étais en thèse, en doctorat. On m'a proposé un poste dans un hôpital franco-britannique à Levallois et j'étais l'aumônier. Et je vous avoue que c'était la plus belle expérience pastorale parce que j'avais un contact avec les malades, surtout en fin de vie. Et j'ai vraiment passé 4-5 ans qui m'ont permis d'approfondir le sens de la vie, l'accompagnement des malades, la compréhension hein, de ce qu'ils vivent. Et justement, comment donner les sacrements à ce moment-là. Après, j'ai été nommé curé de Saint-Julien-le-Pauvre par Sa Béatitude Grégoire Lahâbe, que je salue, et qui m'a beaucoup apporté aussi dans cette expérience parce qu'il m'a fait confiance. Et nous avons fait beaucoup de choses, donc beaucoup de belles choses à
1: La
2: Saint-Julien-le-Pauvre.
1: plus vieille église de Paris, hein, si je ne m'abuse.
2: La plus vieille église de Paris, tout à fait, qui m'a beaucoup impacté spirituellement, mais même intellectuellement, parce que c'est quand même Paris, c'est pas une église dans un village ou à la montagne. Donc, ça m'a beaucoup apporté pour pouvoir prêcher, pour pouvoir donner des conférences. J'ai invité beaucoup de mes collègues à l'ACATO, à la Sorbonne, qui sont venus donner des conférences pendant les carêmes, par exemple, ou d'autres. Et ça a été pour moi une très belle expérience pastorale où j'ai pu redonner ce que j'avais à donner à mon Église, dans bien sûr la liturgie byzantine et à toute cette communauté qui est très quand même diverse. Il y a des Libanais, des Français, des Syriens, des Égyptiens, des Palestiniens, des Jordaniens, avec évidemment toute la complexité de la situation là-bas. Et parce que j'étais nommé en 2011, c'était le début de la crise syrienne, et donc j'ai géré toute la crise syrienne, tous les immigrés syriens, toutes les réunions avec l'Église, avec l'État pour ces questions. Donc, ecclésialement aussi, Saint-Julien-le-Pauvre, pastoralement, ecclésialement, m'ont beaucoup donné, et surtout, j'étais toujours vraiment, je dirais, j'ai conçu comment on peut parler de notre Église, l'Église melkite, avec cette tradition orientale, liturgique, musicale, iconographique, comme un pont entre le monde occidental et le monde oriental. Et j'ai vécu vraiment comme ma mission à Saint-Julien comme un pont entre l'Église occidentale, l'Église latine et l'Église orientale, notre Église mère, l'Église grecque melkite catholique.
1: Voilà, vous venez d'ailleurs de diriger avec Antoine Fleifel un ouvrage consacré aux chrétiens d'Orient en diaspora, où on trouve des repères pour se faire une idée aujourd'hui du dynamisme de l'Église melkite en France et en Belgique d'ailleurs. Et comme moi, vous êtes convaincu qu'une des forces de cette Église, c'est la beauté de sa liturgie qui attire beaucoup de Français. Vous avez fait l'expérience à Saint-Julien-le-Pauvre et on en fait l'expérience ici à l'église melkite de Bruxelles qui se trouve, excusez du peu, rue de l'Orient à Bruxelles. Alors, comme première pause musicale, bah, vous avez choisi un morceau liturgique, le troper byzantin de Pâques en arabe. Le Christ est ressuscité des morts. Par sa mort, il a
2: Par sa mort,
1: vaincu la mort. À ceux qui sont dans les tombeaux, il a donné la vie.
2: il a donné la vie.

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1: À l'Institut catholique de Paris, comme à l'ICO, vous avez été ou êtes en charge des cours de pathologie orientale surtout. Alors, quel est l'intérêt de cette vieille littérature? Quelle est sa pertinence pour l'aujourd'hui des chrétiens? Ces vieux auteurs peuvent-ils encore être lus avec profit de nos jours? Est-ce qu'ils sont encore intelligibles?
2: Alors, c'est une très bonne question. Souvent, on me pose cette question, moi qui suis spécialiste des pères, est-ce qu'ils sont toujours d'actualité? Alors, évidemment, vous avez connu aussi dans le monde francophone les grands pathologues qui ont lancé Sources chrétiennes comme Jean Danielou, Balthazar et bien Henri de Lubac. Et en fait, le renouveau théologique qu'a connu l'Église catholique, c'est grâce justement à la fréquentation des textes des pères. Et c'est en ce sens-là que je peux considérer que les pères, leurs textes, que ce soit sur le plan spirituel, dogmatique, exégétique, comment ils ont interprété l'Écriture, aussi dans le lien au judaïsme, dans le lien à la culture grecque et aux philosophes, dans le lien à l'islam un peu plus tard. Ces pères restent vraiment des modèles. Des modèles, non pas, ils ont tout dit et tout ce qu'ils ont dit est parfait pour pour aujourd'hui. Mais dans leur acte théologique, c'est-à-dire comment ils ont réfléchi, comment ils ont été influencés, comment ils ont changé les concepts qu'ils ont reçus de la philosophie grecque, comment ils ont reçu, ils ont changé aussi quelques traditions du judaïsme, etc. Donc, ces pères sont des modèles dans leur réflexion et non pas des modèles à imiter et, à la lettre. Donc, ils sont toujours une source pour nous. C'est parce que quand on parle de la tradition, par exemple, il n'y a pas de tradition sans les pères de l'Église, les grands conciles œcuméniques de Nicée Ier jusqu'à Nicée II. Ce sont les pères qui ont formé ces conciles, qui ont débattu, qui ont formulé les formules dogmatiques, les canons, la discipline, la liturgie. Aujourd'hui, dans tout le monde oriental, byzantin, que ce soit orthodoxe ou catholique, nous célébrons la liturgie selon saint Jean Chrysostome. Vous voyez, donc ces pères ont façonné notre tradition, notre foi, que ce soit sur le plan linguistique, sur le plan de la foi, de la spiritualité, de la musique aussi, et des textes que nous chantons jusqu'à aujourd'hui. Donc, ils sont toujours d'actualité. Cela dit, il ne faut pas tomber dans une approche idéaliste des pères, c'est-à-dire les pères n'ont pas tout dit, n'ont pas tout résolu. C'est ça peut-être le risque majeur, que ce soit pour d'ailleurs les spécialistes ou pour les étudiants ou pour ceux qui lisent ces textes, de dire ah, c'est parfait, c'est magnifique, alors ils ont tout dit. Non. C'est à nous de voir comment aujourd'hui, justement, au XXIe siècle, avec nos problèmes, nos questions, notre contexte culturel, historique, géopolitique, etc., comment actualiser cet enseignement, comment cet enseignement nous interpelle aujourd'hui et
1: Alors
2: nous donne
1: justement,
2: des pistes de réflexion.
1: cette année à l'ICO, dans le cadre de la chaire Patrimoine arabe chrétien, vous vous intéressez à un auteur qu'on connaît absolument pas chez nous, hein, Théodore Aboukhara, et à son traité sur les icônes. Qu'est-ce que vous pouvez nous dire de cet auteur, de son œuvre, et surtout des buts que vous poursuivez dans ce séminaire que vous lui consacrez?
2: Tout à fait. Dans le cadre de mon enseignement à l'Institut chrétien d'Orient, c'est le séminaire sur Abou Qurra. C'est un théologien, c'est le premier théologien arabe qui a écrit en arabe. Donc, on commence à s'intéresser sur le patrimoine arabe chrétien, sur les manuscrits. Nous avons tout un projet d'éditer en arabe et de traduire en français ces textes, parce que ce sont les textes qui nous permettent de comprendre déjà la situation de nos églises à l'arrivée de l'islam, les premiers contacts avec l'islam, avec les musulmans, les échanges, les débats, les accusations, tout cela. Et en ce sens, Abou Qurra devient le grand théologien du 8e, 9e siècle, qui va débattre avec des musulmans et même avec les Mu'tazilites, ce courant rationaliste dans l'islam, et qui va porter la rationalité théologique dans son œuvre. Il a écrit en arabe, en grec, en syriaque. Nous avons perdu l'œuvre syriaque, mais c'est surtout en arabe. Donc mon projet porte sur cet auteur, Donc, c'est le premier théologien arabe qu'on connaît, qui a écrit en arabe, qui a écrit sur l'islam en arabe, mais pas que sur l'islam. Donc, c'est la naissance, si vous voulez, de la théologie arabe et même du vocabulaire. Aujourd'hui, beaucoup d'églises en Orient chantent en arabe, confessent la foi en arabe. Tout ce que nous avons hérité, eh bien, c'est lui, un des premiers, hein, qui a forgé des termes, par exemple, al-hurriya, la liberté, c'est lui qui l'a forgé
3: Ah oui.
2: dans un de ses traités tout à fait sur le libre arbitre. Avant lui, on n'a pas de document sur ce terme. Bien sûr, il l'a forgé à partir du syriaque. Mais voyez, c'est quand même quelque chose, c'est nos ancêtres dans la foi. Et
1: Alors,
2: donc,
1: un des auteurs qui vous séduit le plus, évidemment, c'est Saint Grégoire de Nice. Alors, attention, Nice, Nice. Faites pas comme certains de mes étudiants à Lille qui écrivaient Nice. Hein, c'est une ville de Turquie, on sait pas très bien où c'était d'ailleurs. Mais alors, qui c'était Saint Grégoire de Nice? C'est un des trois pères cappadociens hein, qui, au IVe siècle, ont peaufiné la théologie de la Trinité, le cœur du mystère chrétien. Pourquoi vous l'aimez tellement?
2: Tout à fait, c'est mon auteur entre guillemets préféré parce que j'ai, comme je vous ai dit tout à l'heure, j'ai fait mon mémoire sur lui et ma thèse hein, sur l'éros, sur l'expérience érotique, sur la thématique hein, de l'amour dans sa pensée mystique. C'est un des pères cappadociens, ce qu'on appelle les trois pères cappadociens, donc son frère Basile le Grand et son ami Grégoire de Nazianze, qui ont façonné le IVe siècle, ce IVe siècle qui a été bien sûr le théâtre de beaucoup de débats théologiques, doctrinaux, notamment l'arianisme, etc. Donc, Grégoire de Nice avec Basile, son frère, vont débattre avec les Ariens, donc ceux qui ont mis en cause, rejeté la divinité du Fils. Le Christ n'est pas Dieu. Eh bien, dans le Contre-Eunome, ce qu'il a écrit, hein, et bien d'autres écrits, il défend la divinité du Fils comme nous le faisons à Nicée Ier à partir de cet homoousios, la consubstantialité du Fils avec le Père. Donc, Grégoire de Nice a marqué le IVe siècle par ce débat christologique et trinitaire. Avec son frère, ils ont nuancé, par exemple, quand on dit les termes de la Trinité, une nature en trois personnes, ce sont eux qui ont nuancé ces termes philosophiques qui viennent bien sûr de la philosophie d'Aristote. Et puis, ce qui m'a marqué le plus dans ses écrits, c'est justement son rapport à l'écriture et sa théologie mystique. C'est-à-dire, pour lui, pour le dire d'une façon très brève, le christianisme est ce n'est pas une religion pratiquement, c'est vraiment une mystique, c'est-à-dire un lien qui vous permet d'entrer dans le mystère de Dieu d'une façon spirituelle et pas d'une façon tout le temps à travers les lois, etc. Ce qui permet de concevoir la foi comme un véritable cheminement spirituel. Et c'est là où il va écrire la vie de Moïse, le Cantique des Cantiques, cette élévation de l'âme vers Dieu à travers des étapes. Mais je garde quand même cette belle phrase qu'il écrit dans une de ses homélies, de commencement en commencement par des commencements qui n'ont jamais de fin. Donc, toute la vie chrétienne est un commencement pour entrer davantage et davantage dans ce grand mystère, l'infini de Dieu, qui rend d'ailleurs notre course infinie. Et c'est pour cela, notre vie au-delà de la mort est aussi une progression dans cet amour infini de Dieu.
1: Et Saint Grégoire de Nice est aussi un de ces pères de la miséricorde que j'aime beaucoup, comme le grand Saint Isaac le Syrien qu'on a déjà présenté dans cette émission. Hein, ces théologiens qui ne peuvent absolument pas concevoir que le Dieu tout amour tolère qu'un seul être humain soit voué à la damnation éternelle. Hein. Ces théologiens qui estiment que Dieu, d'une façon ou d'une autre, ramènera à lui toute la création, une dynamique du salut universel, hein, ce qu'on appelle l'apocatastase, une idée que partagent certains théologiens mystiques musulmans, hein, comme le grand Ibn Arabi, ou que développe l'eschatologie des yézidis, hein, ces fameux yézidis qui affirment que l'ange Pan, un ange primordial déchu, assimilable à notre Lucifer, est sauvé. Ce qui leur vaut d'être considérés injustement par l'islam radical comme des adorateurs du diable et d'avoir à ce titre été massacrés impitoyablement par Daesh. C'est une idée qui a été bien sûr condamnée au 5e concile écuménique, l'apocatastase en 553, mais enfin, ça n'empêche pas de la trouver féconde et peut-être légitime. Qu'est-ce que vous en pensez?
2: Alors effectivement, c'est comme vous dites, c'est la doctrine de l'apocatastase, le salut universel. Le premier qui a développé cela, c'est Origène, hein, on le sait dans ses écrits. Et après, c'est Grégoire de Nyssa qui lui emboîte le pas, Maxime le Confesseur et bien d'autres grands mystiques et grands théologiens de l'Église. Pour Grégoire de Nyssa, en fait, c'est lié à deux questions fondamentales, la question du salut et la question du mal. La question du salut, et d'ailleurs il le dit dans une de ses homélies pascales, le Christ a sauvé toute l'humanité, toute la création. C'est pas possible que une seule personne reste en dehors de ce salut. Sinon, ça mettrait en échec le salut apporté par le Christ. Et deuxième point, c'est la doctrine du mal, ou la compréhension du mal, le problème du mal. Pour Grégoire de Nyssa, c'est d'ailleurs pour pratiquement tous les pères, hein, Origène, Augustin, de toutes les traditions, hein, Ephrem, le mal n'existe pas en soi. Hein, c'est la privation du bien, etc., etc. Et donc, le mal ne peut, comme il n'a pas une entité propre, il n'a pas un être propre. Et donc, il ne peut pas rester éternellement. Et puisqu'il ne peut pas rester éternellement, il y a l'apokatastase, le salut même, donné, si vous voulez, proposé au diable. Le diable sera sauvé, mais à la fin des temps, pas tout de suite. Et il ne faut pas imaginer que pour Grégoire de Nyssa, une fois qu'on est mort,
1: Non.
2: directement on est au ciel. Et d'ailleurs, le dernier chapitre de son traité sur l'âme et la résurrection le montre. Hein, dans le dernier chapitre, il développe la résurrection de la chair, l'idée de l'apokatastase, et il dit que on met un peu plus de temps si on est pécheur
1: Mais
2: pour
1: c'est une
2: arriver
1: sorte de
2: justement à
1: purgatoire,
2: ce
1: en fait,
2: salut.
1: hein.
2: Une sorte de purgatoire, et je dirais que pour Grégoire de Nyssa, c'est ça ce qui est important. Hein. D'ailleurs, dans toute la vie mystique ici et au-delà de la mort, il y a cette épectase, cet élan, cette tension de l'homme vers Dieu, qui l'oriente vers Dieu, et même il conçoit cette épectase, cet élan vital, comme une progression éternelle. Et vous voyez, donc, je dirais effectivement, dans la pensée de Grégoire de Nyssa, l'eschatologique, de la fin des temps, l'épectase fait que il y a pratiquement cette idée du purgatoire. Évidemment, Grégoire de Nyssa ne parle pas de
1: Non, non.
2: purgatoire, mais comme on progresse, et donc on peut progresser, on peut se purifier hein, pour aller à la rencontre de Dieu. Évidemment, pour Grégoire de Nyssa, il n'y a pas la vision béatifique comme Origène. On ne voit jamais Dieu face à face. Là, bien sûr, c'est toute la question de la vision chez lui qui est développée dans la vie de Moïse et dans les béatitudes. Mais en tout cas, pour Grégoire de Nyssa, on est dans un progrès éternel. Et dans ce progrès, on progresse dans la vie éternelle. La vie éternelle est une dynamique éternelle sans cesse. C'est pratiquement une course infinie vers l'infini.
1: Alors, Charbel, nos auditeurs vont se dire, mon Dieu, ce professeur, il est passionnant, mais très sérieux. En réalité, j'étais avec toi en Égypte au printemps dernier. Tu es aussi quelqu'un qui aime bien de vivre, de rigoler, on s'est bien marré.
2: Oui.
1: On a beaucoup chanté aussi.
2: On a
1: Et
2: beaucoup
1: donc,
2: chanté.
1: tu nous as proposé comme deuxième intermède musical quelque chose de plus léger, mais de magnifique, hein, c'est la grande Fire Rose que nous avons déjà diffusée
2: Eh
1: sur
2: oui.
1: cette antenne. On va écouter la chanson culte, pas tout parce que c'est un peu long, Ya Zahrat
2: Exactement.
1: el-Madain, hein, la
2: C'est
1: plus belle des villes,
2: Al-Quds.
1: Al-Quds, Jérusalem. Voilà, Fire Rose, Jérusalem.

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1: Alors, un thème qui vous retient particulièrement dans la pensée de Grégoire de Nice, c'est un peu surprenant, c'est celui de l'éros, l'amour, mais au sens mystique du terme. Vous pouvez nous expliquer comment Grégoire approche cette notion qui est l'une des plus originales au fond de la pensée chrétienne?
2: Tout à fait. J'ai consacré, comme je vous ai dit tout à l'heure, mon travail de mémoire et puis ma thèse sur la notion de l'éros. J'étais surpris moi-même quand j'ai découvert un peu sa mystique durant mes études à l'Institut catholique de Paris. Et donc, j'ai préparé un projet de recherche sur cette notion. Et effectivement, la chose, parce qu'on est habitué aujourd'hui à l'érotique, l'érotisme, c'est quelque chose de charnel, de refusé, de tout ce que vous voulez. Mais en réalité, chez Grégoire de Nice et d'ailleurs chez Origène, parce que c'est Origène qui commence le premier à intégrer le terme dans son œuvre, dans son commentaire sur le Cantique des Cantiques, et puis après, Grégoire de Nice va encore plus loin pour justement dire que l'éros de Dieu, c'est le Fils. Hein, le Fils, Jésus, est l'éros de Dieu, cette flèche d'amour envoyée. Hein. Ça nous rappelle aussi un peu l'Antiquité grecque avec la question de l'éros. Évidemment, c'est un terme grec, le dieu de l'amour, mais en même temps, cette représentation mythologique hein, de l'éros comme un enfant ailé avec un archer et une flèche qui cible le cœur. Et Grégoire reprend tout cela pour montrer que l'amour n'est pas uniquement agapé. Et il me semble que l'importance de cela...
1: Donc agapé, traduisez, parce que je ne suis pas sûr que tout le monde...
2: Agapé, c'est charité. Charité. L'éros, pourquoi? Parce que, à mon avis, Origène et Grégoire de Nice, ils choisissent cela pour montrer que la nature humaine tout entière est appelée à cette élévation, à cette transfiguration, à ce chemin de foi, à ce qu'ils appellent aussi divinisation. Le corps est entièrement invité à cela. Et quelle notion, quelle est la notion la plus dynamique, la plus belle pour dire cela? Eh bien, c'est l'éros, c'est cette passion amoureuse. C'est ainsi, me semble-t-il, que Grégoire intègre le corps lui-même dans cette démarche, dans cette élévation mystique, et aussi la notion du désir. Si on lit un peu l'œuvre de Grégoire de Nice, on est aussi frappé par le désir partout, même Dieu nous désire. Hein. Et d'ailleurs, comment il explique l'incarnation une de ses explications du mystère de l'incarnation, Dieu qui désire l'homme et donc qui s'incarne. Donc le désir, est le parce que nous, on est, quand on parle d'éros, d'amour, de désir, bien sûr, après des siècles et des siècles, nous avons un peu peur de ces mots. Alors, Grégoire, évidemment, il dit que ce n'est pas l'amour charnel dont je parle, mais c'est l'amour mystique, l'amour spirituel, divin, etc., etc., avec beaucoup d'adjectifs, pour nous montrer que l'homme est appelé, avec son corps, avec cette force amoureuse qui est ancrée dans sa nature. Et d'ailleurs, l'amour est un des attributs hein, de l'image de Dieu en l'homme. Et donc, nous sommes faits pour aimer. Aimer Dieu,

0: fois et non pas à côté.
1: Et alors, vous avez étendu l'an dernier votre enquête avec un ouvrage intitulé « Les Rosses chez les pères de l'Église ». Vous l'avez étendu, cette thématique, à trois autres auteurs, dont Grégoire n'est pas isolé. Hein.
0: Tout à fait. C'était une demande qui m'a été adressée et je l'ai écrit justement pour mon, avec quatre chapitres, quatre pères, Ignace d'Antioche. C'est le premier qui utilise le terme Eros dans une de ses épîtres, et puis Origène, Grégoire de Nice et le pseudo-Denis, ou le Denis l'Aréopagite. En effet, ce sont les trois auteurs mystiques hein, qui ont marqué, à mon avis, toute l'antiquité chrétienne, la patristique et surtout la mystique chrétienne. Et on trouve que, voilà, chez Origène, Grégoire de Nice et le pseudo-Denis, que l'amour, enfin, Eros devient le synonyme hein, de la charité, de l'agapé, hein, le terme grec utilisé par saint Jean dans son évangile et partout dans les évangiles, pour dire un peu plus, même chez Denis, il dit certains théologiens ont conçu l'Eros plus grand que l'agapé, donc l'amour-passion plus grand que la charité. Pourquoi? Parce qu'il y a cette force de la passion qui nous pousse à aimer, à désirer et à progresser dans ce chemin. Donc, à partir du 5e siècle, si vous voulez, le terme Eros devient le terme spirituel mystique pour parler de l'amour avec cette passion, ce désir, et le corps est omniprésent.
1: Alors, dans notre société érotisée à l'extrême, ben, on accuse souvent l'Église d'avoir méprisé complètement l'éros, notamment à travers son rejet prétendu du corps, alors que, ben, vous le savez bien, le christianisme, c'est la seule religion qui promet la résurrection de la chair. Et donc la chair est bonne, le désir est bon.
0: Tout à fait. Et Dieu est devenu corps, est devenu désir. Et c'est là toute l'actualité de cette pensée, de cette mystique érotique. Et d'ailleurs, je ne vous cache pas que quand j'ai proposé mon sujet, mon directeur de thèse, il m'a dit « Ouh là là, Eros et tout, voilà, c'est beaucoup ça ». Et ce qui m'a sauvé, c'est Benoît XVI, il était devenu pape, et puis sa première encyclique venait de sortir, Deus Caritas Est, Dieu est amour. Dans la première partie, Benoît XVI réhabilite l'Eros. Et c'est là où mon sujet a été accepté. Vous voyez, donc, grâce à Benoît XVI.
1: Ça change un peu le profil de Benoît XVI que l'on brosse souvent.
0: Tout à fait, et grâce à cette encyclique. Mais pour vous dire, vous avez raison, mais ce n'est pas parce que nous avons été influencés par une façon de penser hein, que les termes restent comme ça. Il faut revenir à ce que ces termes désignent, à ce qu'ils pouvaient désigner. Et à mon avis, il y a une guerre à mener, un combat contre ces emplois qui me semblent pas complètement positifs, et de dire, comme vous l'avez dit, hein, s'il y a une nouveauté, une originalité inouïe dans la foi chrétienne, c'est cette nouveauté de la chair. Dieu s'est fait chair, la résurrection de la chair, la mystique de la chair. Vous voyez, on est quand même des êtres corporels, des êtres charnels, et en tant que tels, nous sommes appelés à cette élévation et à cette suite, à cette suivre le Christ et à cette divinisation dont parlent d'ailleurs Grégoire de Nice et bien d'autres.
1: Je crois d'ailleurs qu'au fond, la radicalisation de l'opposition entre l'agapé et la chair et l'éros relève d'une tendance plutôt gnostique, mais pas d'un christianisme qui met l'incarnation
0: puis,
1: au cœur.
0: Sous l'influence aussi, en tout cas au 19e siècle, oui. 19e, du protestantisme libéral, oui. À leur tête Adolf von Harnack. Et puis après, vous avez toute une thèse qui a été écrite par Nigren, quatre tomes, Eros et Agapé. C'est un protestant qui montre justement que les deux sont opposés, on ne peut pas les réconcilier, etc. Et l'Église, en fait, a suivi un peu ce mouvement, cette façon de penser. Et heureusement que Benoît XVI nous sort de cela, et ma thèse en fait se situe dans ce sillage. L'éros, la chair, nous sommes faits comme ça, nous sommes créés comme ça, et c'est ainsi que Dieu nous appelle à le suivre à travers le Christ, à travers l'Église, la liturgie et les sacrements.
1: Bien, comme troisième intermède musical, je vais proposer le très beau chant L'amour de Dieu, de Sébastien Demarais et de Jimmy LaHaye, qui depuis une quinzaine d'années, ils sillonnent le monde avec l'héritage musical dans lequel ils ont grandi.

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1: Charbel, voudriez-vous choisir un extrait à vos yeux significatif de la conception de l'éros chez les auteurs que vous avez étudiés et peut-être le commenter brièvement ?
2: Tout à fait. Alors, j'ai pensé à un texte d'une des homélies de Grégoire de Nice sur le Cantique des Cantiques. Vous savez, Grégoire de Nice, donc cet auteur du IVe siècle, a écrit à la fin de sa vie, vers 394-15, un commentaire de 15 homélies sur le Cantique des Cantiques. Et voilà, je vais lire ce qu'il appelle la blessure d'amour. Donc, en fait, il interprète ce verset du Cantique, Cantique 2-5, « Je suis blessé d'amour, dit-elle. » Je vous rappelle que le chant d'amour dans ce Cantique, c'est un des livres les plus anciens, les plus petits de l'Ancien Testament. C'est un chant d'amour échangé entre la fiancée et le fiancé, l'épouse et l'époux. Alors, et donc, Grégoire commente ce petit verset. « L'âme célèbre ensuite l'archer. Qu'elle félicite d'avoir bien visé. Il a en effet bien dirigé sa flèche sur elle. Je suis blessée d'amour, dit-elle. » Dans ce passage, elle indique la flèche qui a pénétré au fond de son cœur et l'archer qui l'a lancé est l'amour. Or, nous savons par la Sainte Écriture que l'amour, c'est Dieu. Il envoie la flèche qu'il a élue, à savoir le Dieu Fils unique. Sur ceux qui sont sauvés, il a d'abord enduit la triple extrémité de cette flèche de l'esprit de vie. De la sorte, cette pointe introduit chez celui qu'elle atteint l'archer en même temps que la flèche. Comme le dit le Seigneur, mon Père et moi nous viendrons et nous ferons chez lui notre demeure. Et puis Grégoire directement continue en disant, l'âme qui s'élève par les progrès divins voit donc en elle-même la douce flèche de l'amour qui l'a blessée. Elle se glorifie d'une telle blessure lorsqu'elle dit « Je suis blessée d'amour ». Quelle belle blessure ! Quelle plaie suave qui permet à la vie de pénétrer en elle. Après avoir agrandi comme une porte d'entrée, l'entaille est provoquée par la flèche. En effet, à peine eut-elle reçu la flèche de l'amour, aussitôt le tir se métamorphosa en joie nuptiale. Vous voyez, cet extrait me semble très important. D'abord, on voit que Grégoire utilise ce que j'ai appelé tout à l'heure, la présentation de l'éros dans l'Antiquité, dans la mythologie, la culture grecque. Cela nous rappelle l'archer, la flèche, l'enfant, Cupidon, qui représente l'éros, le dieu grec de l'amour. Et on a toutes les caractéristiques, l'archer, la flèche, la cible, le cœur. Et donc, Grégoire de Nice, en fait, en développant, si vous voulez, cet éros, le Christ, parce que, comme il dit, l'amour, c'est le Christ, c'est le Dieu Fils unique. Hein. Et donc, on voit que l'archer est le Père, la flèche de l'amour, c'est le Christ, et il a enduit la triple extrémité de cette flèche de l'esprit de vie. Et donc l'Esprit de Dieu, vous voyez. La métaphore devient complètement trinitaire, avec le Père l'archer, le Fils la flèche et l'Esprit la pointe. Et puis il nous cite bien sûr Jean 14, 23, « Nous ferons chez lui notre demeure ». Et bien voilà la montée de l'âme vers Dieu à travers le Cantique des Cantiques de Grégoire de Nice.
1: Merci Charbel, on doit s'arrêter là. Je rappelle le titre de votre livre, L'Éros, chez les Pères de l'Église, paru aux éditions du Cerf en 2025.
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2: Bonjour chers auditeurs et bienvenue dans cette émission Forum Saint-Michel où j'ai la joie de recevoir le père Timothée Jouan-Ligné, jésuite passionné d'art. Bonjour.
3: Bonjour.
2: Merci d'être là pour nous partager votre parcours sur la foi à travers les arts lorsque les artistes se font théologiens. Et les artistes, vous les suivez sur près de 2 millénaires d'art chrétien pour voir ce qu'ils nous témoignent par leur art, de l'évolution de la théologie, des sensibilités religieuses et des pratiques de dévotion. Aujourd'hui, vous allez nous présenter la magnifique figure de Saint Joseph. Vous avez intitulé votre conférence « Saint Joseph, père de Jésus ?» Pourquoi ce titre ?
3: Eh bien, la paternité de Joseph est une question qui interroge tout chrétien.
2: Elle est originale.
3: Effectivement, mais d'un autre côté, elle est classique. Marie conçoit de l'Esprit-Saint, on se demande bien quel est le rôle, finalement, de Joseph dans cette conception. Il est reconnu par les évangélistes Matthieu et Luc comme étant la personne qui fait le lien avec la lignée davidique, c'est lui qui fait le lien avec la souche de Jessé, et donc l'accomplissement des promesses des prophètes Samuel et Isaïe. Mais néanmoins, il n'intervient pas, son patrimoine génétique, on pourrait dire, dans des concepts contemporains, n'intervient pas dans la conception de Jésus. Et donc finalement, cette paternité, à quel niveau elle se situe? Et ça a interrogé, dès les débuts de l'Église, les théologiens qui ont essayé de comprendre comment la lignée davidique avait pu se transmettre à Jésus par Joseph dans la mesure où il n'intervient pas dans la conception, et ont essayé d'imaginer que Marie serait également une descendante de David et que donc la lignée davidique passerait par Marie. Et on le voit dans les arts magnifiquement avec le vitrail de l'abbé Suger à la basilique Saint-Denis où il court-circuite la figure de Joseph dans ce vitrail qui deviendra le modèle de tous les vitraux gothiques de l'arbre de Jessé comme à Chartres ou ailleurs. Voilà, Joseph un peu une figure dont on ne sait pas quoi faire, à la fois dans la théologie, dans la dévotion et dans l'art, pendant près de 1500 ans.
2: C'est pour ça ce point d'interrogation ?
3: Exactement.
2: Alors de quand date l'iconographie de Joseph, au fond ?
3: Eh bien, certains commentateurs, sur des sarcophages des 3e et plutôt 4e siècle, ont cru reconnaître le personnage de Joseph derrière Marie et l'enfant lors des représentations de l'Épiphanie, qui sont très nombreuses à cette époque-là, à l'époque donc de l'empereur Constantin. Mais en fait, si on y regarde de plus près et qu'on compare avec d'autres sarcophages où il y a des scènes qui sont mises en relation avec l'Épiphanie, ce qu'on appelle donc la typologie, quand on compare une scène de l'Ancien Testament comme étant la préfiguration d'une scène du Nouveau, on se rend compte que pas du tout. Le personnage barbu, un peu âgé, derrière la Vierge Marie, semble davantage être un prophète, peut-être Balaam, qui est en train de désigner l'étoile qui se lève au-dessus de l'enfant. Il a désigné donc aux rois mages qui sont en train d'arriver pour adorer. Donc pas de Joseph à ce niveau-là.
2: Et donc finalement, Père Timothée, de quand datent les premières représentations de Saint Joseph, vraiment ?
3: Eh bien, on le trouve dans des cycles de l'enfance qui datent des 5e, 6e siècles. Les deux plus connus et les deux plus complets, finalement, parce que beaucoup de choses ont été perdues, évidemment, c'est donc du côté latin, le cycle de l'enfance qui est sur l'arc triomphal de la basilique Sainte-Marie-Majeure, qui date des années 430. Voilà, donc un nombre de scènes de la nativité, de la fuite en Égypte, où on retrouve que Joseph. Et puis également sur une cathèdre, la cathèdre du premier évêque de Ravenne, cathèdre en ivoire sculpté, qui pour le coup est d'origine byzantine. Et sur ces deux éléments, on trouve la figure de Joseph comme personnage secondaire, mais néanmoins bien représenté. Voilà, barbu, chevelu, comme on le connaît aujourd'hui, vêtu assez dignement à la romaine.
2: Père Timothée, quelles sont les sources bibliques ou autres qui inspirent ces premières représentations ?
3: Alors bien sûr, ce sont les évangiles canoniques, celui de Luc et celui de Matthieu, les deux qui parlent effectivement de la figure de Joseph, mais également d'autres sources, et c'est pour ça qu'il y a des scènes, tant sur l'arc triomphal de Sainte-Marie-Majeure que sur la cathèdre de Massimiano, il y a des scènes que l'on ne reconnaît pas à première vue, si on ne connaît pas justement ces autres sources des évangiles apocryphes.
2: Qui datent de quand, eux ?
3: Alors, bon, de l'Antiquité, mais au sens large. Par exemple, sur l'arc triomphal de Sainte-Marie-Majeure, il y a, au moment de la fuite en Égypte, la rencontre de la Sainte Famille avec le gouverneur d'Égypte, qui s'appelle Aphrodisio. Et cette scène, on l'a dans un apocryphe qui date du 7e siècle, l'évangile du pseudo-Matthieu. Sauf que l'arc triomphal, il date du 5e siècle. Donc, en fait, l'apocryphe que l'on connaît reprend des traditions qui existaient déjà. Donc c'est pour ça, dater est toujours assez difficile. On peut dater ce qui nous reste, mais ce sont des traditions encore plus anciennes. Et puis, autre scène qu'on trouve pour le coup sur la cathèdre de Ravenne, l'épreuve de l'eau amère, où Joseph et Marie, dans la mesure où Marie est enceinte, sont accusés de s'être mariés en secret, et donc ils sont soumis à ce rituel qui est décrit par le livre des Nombres, dans la loi d'Israël, de boire une eau amère pour voir s'ils sont coupables ou non d'une faute. Et cette scène, donc, présente dans le protévangile de Jacques, qui date de la deuxième moitié du IIe siècle, se trouve représentée dans un des 8 panneaux du cycle de l'enfance sur la cathèdre de Massignano.
2: Si je comprends bien, dans l'art au début du christianisme, Joseph est une figure fort effacée, très peu présente. À partir de quand va-t-il être mis plus en valeur et devenir une figure en tant que telle ?
3: Alors cette situation est encore vraie à l'époque romane, par exemple, mais les choses vont changer au XIIIe siècle, sous l'influence de saint François d'Assise et l'ordre franciscain, qui va avoir une vision très positive du personnage de Joseph en tant que modèle d'humilité, de piété, de silence, de travail également. Et puis son rôle comme étant essentiel pour la survie de la Sainte Famille, donc un rôle majeur dans l'histoire du salut, va être effectivement reconnu par les prédicateurs franciscains.
2: Donc ils vont le représenter.
3: Et ça va effectivement avoir un effet pas immédiat sur les arts, mais quand on voit par exemple Giotto, qui est un peintre très lié aux franciscains, dans son cycle de la chapelle des Scrovegni à Padoue, la figure de Joseph est très très mise en avant, avec un certain nombre de scènes justement des apocryphes, mais c'est une figure qui devient objet de vénération pour elle-même.
2: Père Timothée, je vous propose une première pause musicale. Vous l'avez choisie, vous allez nous la présenter.
3: Eh bien, ça tombe bien, on arrive à peu près là où on en est d'un point de vue chronologique, parce qu'à partir du début de l'époque moderne, Saint-Joseph donc devient une figure vénérée, et donc il y a des chansons populaires qui sont composées sur la figure de Saint-Joseph, comme « Joseph est bien marié »,« Joseph revenant un jour », et les compositeurs, donc, au XVIIe et XVIIIe siècle, ont composé sur ces airs-là des variations pour orgue, pour clavecin, pour pianoforte. Et donc celles que je vous propose aujourd'hui sont des variations par Claude Balbastre, qui était l'organiste de Notre-Dame au moment où a éclaté la Révolution française en 1789.

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1: Avec le père Timothée Jouan Ligné, nous parlons de la figure de Saint Joseph à travers les arts. Et avant la pause musicale, nous étions arrivés à l'époque où les franciscains ont un peu mis en valeur sa figure. Au fil du temps, est-ce que cela a apporté un changement dans la représentation et dans la vénération de Saint Joseph ?
2: Eh bien, pas immédiatement, il faut bien le dire. Il y a beaucoup de gens, pas que les franciscains, qui poussent pour que Joseph soit davantage vénéré dans l'Église, notamment Jean Gerson, à la fin du XIVe, début du XVe siècle, qui est chancelier de l'Université de Paris, qui va énormément pousser cette cause au Concile de Constance, mais sans succès. Donc voilà, ça va être difficile de changer les mentalités, finalement, des fidèles, du jour au lendemain. Et on voit tout au long du XVe siècle se développer, notamment dans l'espace germanique, un genre théâtral qui s'appelle les mystères, où on joue des scènes de l'Évangile, mais en inventant un certain nombre de circonstances, de péripéties, etc. Et le personnage de Joseph, en fait, est vraiment l'occasion de se moquer. Voilà, il est tourné en ridicule.
1: Pourquoi donc ?
2: Eh bien, parce que c'est la figure... du père qui ne l'est pas vraiment, et donc c'est l'occasion de tout plein de sous-entendus, de moqueries, du fait de son âge, etc. Et donc il est représenté sous la forme d'un homme porté sur la boisson, avare, etc. Et en fait, on retrouve ça dans les tableaux, les retables de l'enfance du XVe siècle en Allemagne et en Flandre, où on voit effectivement Joseph en train de terminer un tonnelet, ou Joseph en train de s'empresser de mettre les trésors des rois mages dans un coffret, et voilà, et relégué à des postures assez ridicules, penché en train de laper dans un ruisseau, de faire chauffer une soupe, ou de faire sécher les langes de l'enfant Jésus. Et il est souvent mis en parallèle avec l'âne de la fuite en Égypte, pour montrer qu'en fait c'est un peu l'idiot de l'histoire.
1: Et comment cette figure alors va se retourner, puisqu'aujourd'hui on vénère quand même Saint Joseph, donc on ne veut pas aller trop vite dans le temps, mais comment ça évolue ?
2: Eh bien, il faut attendre d'autres ordres religieux qui vont continuer à pousser la vénération de Saint Joseph, et notamment les nouveaux ordres religieux du XVIe siècle, avec les jésuites, Ignace de Loyola, avec la réforme du Carmel par Thérèse d'Avila. Et ça va petit à petit faire son chemin, et au lendemain du Concile de Trente, eh bien, enfin, la fête de Saint-Joseph est fêtée dans toute l'Église, et elle deviendra même une fête d'obligation au début du XVIIe siècle.
1: Et elle sera fêtée le 19 mars ?
2: Exactement, oui.
1: Parce qu'il y a aussi le 1er mai, donc il y a deux fêtes de Saint-Joseph, on peut dire.
2: Alors, elle est beaucoup plus tardive, effectivement, celle du 1er mai, de Saint-Joseph artisan, puisqu'elle date de 1955. Elle est instituée par Pie XII, dans le contexte des conflits sociaux, du socialisme, pour rappeler aux travailleurs la dimension sacrée de leur travail. Mais à l'origine, la fête du 1er mai, elle a été instituée par la Deuxième Internationale, donc c'est assez éloigné du calendrier liturgique chrétien. Mais voilà, en tout cas, il y a eu un effort de l'Église de mettre les choses en parallèle. Mais de fait, la fête du 19 mars est effectivement celle la plus ancienne.
1: Thérèse d'Avila et Ignace de Loyola, qu'est-ce qu'ils apportent ? Comment permettent-ils de découvrir la figure de Joseph ?
2: Eh bien, de plus en plus, justement, Joseph, c'était ça le titre de la conférence, devient le père de Jésus. Il n'est plus en second plan par rapport à Marie. Il a de plus en plus dans l'art les mêmes fonctions que Marie. Il s'occupe de l'enfant comme Marie s'occupe de l'enfant, il porte l'enfant. Et on a même des représentations à partir du début du XVIIe siècle où on a Jésus et Joseph seuls, sans mari. C'est vraiment comme, on pourrait dire, des vierges à l'enfant, mais là ce sont des pères à l'enfant, des paternités de Joseph. Ce qui montre bien quand même un changement de perspective. Il devient vraiment un personnage majeur. Et on a aussi des représentations, on a Joseph, Marie et l'enfant, mais où vraiment ils sont mis à égalité, ce qu'on appelle, alors théologiquement, c'est pas tout à fait une expression exacte, mais ce qu'on appelle la Trinité terrestre.
1: Ça veut dire ?
2: Alors ça a été, c'est une expression de Jean Gerson, hein, mais qui a été reprise par les jésuites dans leur prédication. Voilà, parce que la Trinité céleste, elle est très distante, elle peut être très désincarnée, elle est difficile finalement à méditer, à vénérer, etc. C'est voilà, trop dans les idées d'une certaine façon. Et donc, voilà, proposer à la vénération des gens simples ces trois figures très concrètes de Marie, Joseph, Jésus. Et donc, il y a des tableaux qui représentent ces trois personnages vraiment à égalité comme figures de dévotion. Et on voit Jésus et Joseph, Marie et Joseph, vraiment comme un couple. Il n'y a plus la différence d'âge qui mettait Joseph un peu en dehors. Voilà. Et on a un certain nombre de représentations au XVIe et XVIIe siècle où on voit mis en parallèle la Trinité céleste, Père, Esprit et puis Jésus enfant, et la Trinité terrestre, dont bien sûr Jésus est le dénominateur commun avec Jésus, avec Joseph et Marie.
1: Attends, et donc, deux trinités.
2: Exactement, les deux trinités qui sont mises en parallèle, sous une perspective typologique toujours, et qui permettent voilà, de pouvoir vraiment méditer la double nature du Christ. C'est ça dont il s'agit.

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1: Avec le père Timothée Jouan-Ligné, nous poursuivons notre découverte de Saint-Joseph à travers les arts et au cours du temps. Et au fond, j'avais une question toute simple. Est-ce qu'il est toujours représenté de la même manière ou comment cela évolue-t-il? Ou encore, pour le dire autrement, si moi qui n'y connais rien, je suis devant un tableau, comment puis-je dire sans hésiter, c'est Saint-Joseph qui est représenté?
2: Alors, il ne faut pas forcément se fier à l'âge, parce que au cours du temps, justement, son âge a varié. C'était plutôt un personnage de l'âge mûr, voire un peu âgé, dans les premières représentations. Lorsqu'on s'est un peu moqué de lui à la fin du Moyen-Âge, il est devenu plutôt chauve. Et puis, au XVIIe siècle, on a tendance à lui remettre des cheveux et à le rajeunir, notamment les Italiens, comme les Espagnols, comme Ribera ou Murillo, qui vont lui mettre des cheveux noirs de jais. Donc il faut plutôt se fier aux vêtements. On a, dès Sainte-Marie Majeure, finalement, cette identité de couleur, avec notamment le fait qu'il porte une sorte de cape ocre jaune. On voit ça notamment chez Giotto. Et souvent une tunique mauve. Voilà. Et en fait, on retrouve cette identité de couleur jusqu'au XVIIIe siècle dans les représentations, les grandes représentations, par exemple de la mort de Joseph, on retrouve ces mêmes couleurs.
1: Ça a une signification ou pas spécialement?
2: Alors oui, effectivement. En tout cas, la signification qui a été donnée par la tradition franciscaine, c'est pour la couleur ocre jaune, l'humilité et la pauvreté, et pour le violet, la constance, l'austérité. Alors c'est peut-être des explications ex post, mais en tout cas c'est ce qui s'est imposé comme explication et qui a valu justement le maintien de ces couleurs dans le temps. Et puis il y a un attribut également, et ça c'est quand même peut-être le plus important et le plus sûr pour le reconnaître, c'est qu'on le voit souvent représenté avec une tige de lys. Comme dans l'Annonciation, cette tige de lys veut représenter le surgeon de la racine de Jessé qui se développe. Mais sur des représentations plus anciennes ou les représentations espagnoles qui gardent le symbole donc précédent, c'est un bâton qui est fleuri en son extrémité de fleurs de nard. Donc c'est un peu différent, c'est un autre type de fleur. Parce qu'en fait, ce bâton fait référence à un épisode des apocryphes du protévangile de Jacques, dont je parlais tout à l'heure, qui nous explique comment Joseph a été choisi parmi les autres veufs d'Israël pour prendre en charge Marie chez lui. Et il y a donc ce miracle qui est exposé. Tous les veufs qui sont appelés par le grand prêtre donnent une verge, un bâton, et celui, voilà, où le bâton voilà, manifestera un miracle, eh bien, sera digne d'être choisi pour prendre en charge la Vierge Marie. Et donc c'est Joseph dont le bâton, quand il le récupère, eh bien, il en jaillit une colombe. Et puis ensuite, ça a été complété voilà, par le fleurissement, donc par une autre tradition donc, de ce bâton. Et donc quand il a ce bâton, eh bien, on peut le reconnaître avec certitude.
1: Et la colombe, c'est lié à l'Esprit-Saint ou pas nécessairement?
2: Oui, tout à fait. C'est lié effectivement à l'élection. L'élection est toujours un fruit de l'Esprit-Saint.
1: Merci. Alors, on arrive tout doucement à la fin de cette émission. Qu'est-ce qu'on pourra encore dire sur Saint-Joseph qui paraît intéressant pour le découvrir à travers les arts?
2: Eh bien, on a parlé tout à l'heure de la fête du 1er mai. Effectivement, il y a un autre thème où on voit Joseph représenté, c'est le thème de l'atelier de Joseph. Alors, on a des représentations déjà depuis le XIVe siècle et dans les siècles suivants de Joseph, effectivement, dans son atelier. Mais souvent, c'est une figure en arrière-plan, latérale. Voilà. On a Marie et Jésus, et puis un peu à côté, on a Joseph en train de travailler à son établi, en train de faire des ouvrages de menuiserie et de charpenterie. Mais le fait de voir Jésus entrer dans l'atelier de Joseph et finalement être dans une posture de réception, de transmission entre Joseph et Jésus, c'est quelque chose qui va apparaître au XVIIe siècle. On voit, on connaît le magnifique face-à-face de Jésus et Joseph par Georges de la Tour, qui est conservé au musée du Louvre. Donc voilà, cette idée que Jésus a certainement appris le métier de son père. Et c'est un thème qui va être pris abondamment au XIXe siècle dans des œuvres voilà, qui décrivent le quotidien de la Sainte Famille. Alors c'est vrai d'une peinture de John Everett Millais qui montre Jésus qui vient de se blesser à la main alors qu'il était en train de travailler dans l'atelier de son père, de se blesser avec un clou à la paume, comme par hasard. Et donc Marie intervient, regarde la blessure. Jean-Baptiste, qui se trouve là également, apporte un peu d'eau pour qu'il puisse se laver la main. Mais de fait, John Everett Millais n'a pas vraiment inventé quelque chose, parce que ce parallèle entre l'atelier de Joseph et la Passion est fait vraiment très tôt, dès le XVIIe siècle, voire même la fin du XVIe siècle, où on voit l'enfant Jésus qui essaye de toucher les outils de son père, notamment les clous, ou Joseph qui est en train d'écarrir un morceau de bois qui ressemble au patibulum, c'est-à-dire la partie horizontale de la croix. Mais c'est un thème qui va être repris beaucoup donc, au XIXe siècle par tout ce courant des Nazaréens, pré-raphaélites, tous ces peintres qui veulent revenir à cette peinture du Moyen-Âge et au thème du Moyen-Âge, exaltant une simplicité morale.
1: Merci beaucoup, Père Timothée. Un petit mot de conclusion sur ce parcours, sur Saint-Joseph.
2: Eh bien que Joseph assume véritablement le rôle du Père. Et les artistes l'ont très bien compris, comme Guido Reni, qui, dans ses paternités de Joseph et de Jésus, donc en l'absence de la Vierge Marie, reprend un modèle antique de Silène portant Dionysos enfant, Silène n'étant pas le père de Dionysos, c'est Zeus, le roi des dieux, qui a eu cet enfant avec une mortelle, Sémélée. Et dans la mesure où Sémélée, malheureusement, est morte, eh bien, c'est Silène qui est chargée d'éduquer cet enfant. Et on voit, justement, dans cette sculpture antique qui date du IVe siècle avant Jésus-Christ, du sculpteur grec Lysippe, la tendresse de Silène qui s'occupe de Dionysos. Et vraiment, Joseph reprend cette figure, l'incarne parfaitement, comme un vrai père qui a donné finalement à Jésus l'image de ce qu'était un père. Et quand il a découvert qu'il était fils de Dieu, eh bien, il avait une vision positive de cette paternité grâce à Joseph qui l'avait incarné pendant toute son enfance.
1: Merci beaucoup, Père Timothée, de nous avoir aidé à découvrir la belle figure de Saint Joseph.
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0: Bonjour à tous, bonjour à tous. Nous sommes dans une nouvelle émission de Questions Justice et aujourd'hui nous allons aborder un problème qui chatouille beaucoup de monde, surtout dans l'air du temps. Est-ce qu'on peut concevoir un enfant parfait? Est-ce qu'on a un droit à cela? Et vous sentez bien que c'est une question iconoclaste à laquelle on va essayer de répondre avec quelques nuances.
1: Bonjour, c'est donc Marie-Françoise Rigaud et Benoît Dejemet au micro. Donc effectivement, la question est provocatrice et au fond, il s'agit de se demander si les parents peuvent choisir les caractéristiques d'un enfant à naître, ses caractéristiques génétiques en particulier, et plus loin, est-ce que ce choix est autorisé par le droit? Alors si cette question a pendant longtemps soulevé uniquement des questions religieuses ou éthiques, alors même que, entre guillemets, les progrès de la génétique et des techniques qui lui sont associées développaient des processus de manipulation jusque-là inédits, le droit, en tant que régulateur des processus sociaux, des relations sociales, s'est timidement encore réveillé, acculé en quelque sorte à définir un cadre et des limites à certaines des initiatives les plus audacieuses. Une jeune doctorante, qui est maintenant professeure à l'université Namur, a tenté de cerner les enjeux juridique de cette nouvelle donne dans une thèse de doctorat volumineuse, elle fait 850 pages, qui vient d'être publiée aux éditions Larcier, qui s'intitule « Vers un droit à l'enfant parfait, point d'interrogation ». Nous allons donc dans cette émission présenter un peu la problématique.
0: Oui, parce qu'en fait, la casuistique est énorme, il y a une variété de cas quasiment infinie. Est-ce qu'un couple qui a déjà plusieurs filles et a-t-il le droit de choisir le sexe de l'enfant nouveau? Deux femmes sourdes aimeraient avoir un enfant, mais elles estiment que pour la facilité, ce serait bien que cet enfant ait finalement le même handicap qu'elles. Est-ce qu'elles peuvent essayer de réaliser un diagnostic génétique pour sélectionner un embryon ayant le gène de la surdité, hein? Ou une jeune femme qui préfère être mère toute seule, a-t-elle le droit de choisir son donneur, un plus beau, un blanc, un noir, un jaune, un canon de beauté? Est-ce qu'un couple qui apprend que son enfant a un bec de lièvre a le droit à l'avortement pour éviter d'avoir ce léger handicap? Est-ce que dans l'avenir, il sera possible de sélectionner un gène de l'intelligence, hein, des capacités physiques exceptionnelles? Est-ce qu'on peut générer déjà le prochain vainqueur du Tour de France?
1: Alors, pour un petit peu ordonner notre réflexion, on va d'abord tenter de baliser la question d'un point de vue éthique. On le disait en introduction, c'est d'abord l'éthique qui s'est penchée sur la question. Alors, on va examiner chaque fois trois types d'intérêts, celui des parents, celui des enfants et celui de la société. Du point de vue éthique, l'intérêt des parents, eh bien, pour les éthiciens favorables à l'enfant parfait, il importe de laisser une liberté totale aux parents quant à choisir tant le moment de la fécondation que pour les modes et les conditions de reproduction. Ils veulent éviter tout risque de pression sociale. Du point de vue de l'intérêt des enfants, ensuite, ces mêmes éthiciens qui sont défavorables au droit à l'enfant parfait, ils trouvent qu'il faut reconnaître à l'enfant à naître un statut impliquant, entre autres, son droit à la dignité humaine, celui d'être aimé et respecté tel qu'il est, et pour sa vie future, de pouvoir faire sa vie sans être poussé dans un sens ou dans l'autre. En revanche, pour ceux qui sont favorables au droit à l'enfant parfait, il faut admettre de pouvoir procéder à une sélection du meilleur embryon ou des meilleurs gènes. Enfin, pour ce qui concerne l'intérêt, je parle toujours éthique, de la société, pour les éthiciens opposés au droit à l'enfant parfait, ils soulignent le respect de la vie en général et la dignité de chaque individu, ce qui implique l'acceptation de la différence et de la non-conformité aux standards établis par la société.
0: Oui, en outre, si on veut essayer de résumer tout ça, on devrait donc admettre que ces trois intérêts doivent être mis en balance les uns avec les autres. Alors, il semble que la plupart des éthiciens admettent que l'on ne puisse pas, par des règles juridiques, remettre en question des acquis de la vie sociale. Ils insistent aussi sur l'impact que peut avoir l'État sur les choix parentaux des personnes. Et enfin, ils considèrent qu'il faut s'interroger sur la légitimité de certains choix parentaux. C'est là qu'évidemment l'État doit agir et créer un cadre normatif, comme on dit.
1: Alors c'est bien pour ça qu'on va tâcher d'aborder maintenant une approche plus juridique de la question. Au fond, existe-t-il du point de vue juridique un droit à l'enfant parfait ? Quand on parle de droit, il faut combiner ici le droit international et le droit national. En droit international et européen, il faut considérer que la réponse est très nuancée. Les instruments juridiques internationaux et européens sont pauvres. Ils laissent en général les États libres de reconnaître un droit à l'enfant parfait. Et donc, ils permettent aux États, à chaque État membre de l'organisation internationale, que ce soit le Conseil de l'Europe ou l'Union européenne, en l'occurrence pour la Belgique, de dresser chaque État le cadre général au sein duquel les États peuvent prendre certaines limites. Au regard de l'intérêt des parents, l'analyse se décline en deux aspects. À l'exception du Comité des droits de l'homme, aucune instance internationale ou européenne n'a indiqué jusqu'à présent que l'avortement doit être possible en raison des caractéristiques génétiques de l'enfant à naître. Toutefois, une tendance se dégagerait au niveau de l'Union européenne notamment, pour assurer un accès à l'avortement sûr et légal, et au niveau du Conseil de l'Europe pour bannir l'interdiction absolue d'avorter. Pour la plupart des autres techniques permettant d'éliminer un embryon pour des caractéristiques ou de choisir les caractéristiques génétiques, la jurisprudence des cours de la Cour européenne laisse une grande marge d'appréciation aux États. Il y a donc une liberté de concevoir, mais l'État peut poser des limites justifiées concernant l'accès, notamment à la procréation médicale assistée.
0: Oui, donc concernant le choix des caractéristiques génétiques de l'enfant, aucun texte international, européen, ne prévoit un droit ou une interdiction générale. Il faut examiner ça au cas par cas. On a donc ici aussi une forme de casuistique en fonction des techniques qui sont utilisées et voir si on disposons d'une règle ou d'une forme de jurisprudence, c'est-à-dire de décision judiciaire solide, bien documentée, qui s'y rapporte. On peut donc dire qu'en dehors d'un socle très minime de prohibition et de recommandations concernant certaines pratiques, comme le diagnostic génétique pré-implantatoire, le clonage reproductif, les interventions sur la lignée germinale, la création d'êtres hybrides et de chimères, on reviendra là-dessus, les États ont, disons en gros, une grande liberté pour interdire et autoriser certaines pratiques. On voit ici qu'en Europe, évidemment, le problème sensible, c'est l'avortement.
1: Entre autres, oui. Notamment son interdiction absolue.
0: D'accord. Alors maintenant, si on vient à l'intérêt de l'enfant, donc bien qu'il existe encore quelques doutes quant au fait de reconnaître à l'enfant un être un statut quasiment équivalent à celui de la personne, la tendance qui semble se dessiner est plutôt de lui dénier ce statut. En fait, il y a là aussi une approche assez nuancée à avoir. Un enfant, évidemment, à naître n'est pas encore une grande personne, et d'autre part, un enfant à naître n'est pas non plus une chose. Nous sommes ici devant quelque chose qui est en train de se mouvoir, et donc a work in progress, comme on dit en anglais, et il y a donc une vie à protéger parce que cette personne en devenir a déjà une dignité. La Cour européenne, ainsi, n'a pas encore vraiment pris position. Et on attend un peu de voir dans l'avenir comment la réflexion va se développer.
1: Donc, à nouveau, les États restent libres d'accorder ou non un statut de personne à l'enfant, s'il le souhaite, à l'enfant à naître. Mais cette absence de protection globale des droits fondamentaux de l'enfant à naître au sein des traités n'empêche toutefois pas qu'une certaine forme de protection lui soit accordée. Il y a la Convention d'Oviedo et ses protocoles additionnels qui interdisent une série de pratiques. Intervention sur la lignée géminale, clonage, création d'êtres chimériques, comme on l'a dit tout à l'heure, et d'autre part, les résolutions de l'Union européenne et les recommandations et résolutions du Conseil de l'Europe reprennent ces interdictions, voire les complètent.
0: Oui, et peut-être pourrait-on, dans une perspective d'avenir, rechercher une solution alternative pour mieux garantir les droits de l'enfant.
1: Alors, l'autrice de la thèse de doctorat dont je parlais tout à l'heure propose d'invoquer un intérêt supérieur des générations futures d'enfants, ce qui justifierait l'interdiction de certaines pratiques prénatales ou préimplantatoires potentiellement néfastes à ces enfants. Ceci permettrait aussi d'inclure, en vue de protéger la dignité humaine, certaines pratiques comme le clonage reproductif, la sélection d'un enfant pour ses gènes ou même la modification de certains gènes.
0: Mais alors il reste encore à évoquer l'intérêt de la société.
1: Alors, à défaut...

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1: Et voilà, nous sommes de retour pour nous entretenir avec vous du droit belge. Et selon la trilogie adoptée tout à l'heure, nous allons commencer par le droit belge à propos de l'intérêt de l'enfant.
0: Alors, le cadre législatif belge actuel, hein, je parle vraiment du droit, comme on dit, positif, jusqu'à la naissance, le droit donc d'interrompre la grossesse si l'enfant est atteint d'une maladie, je cite le mot « particulièrement grave », autre mot « ou incurable », au moment du diagnostic. Ça, on peut le faire. Malgré cette formulation assez stricte de la loi, il semble que la pratique médicale interprète ces conditions assez souplement, en ce sens que plusieurs maladies et anomalies génétiques ne rentrant pas strictement dans les conditions de la loi sont acceptées. C'est notamment les rapports de la Commission nationale d'évaluation des interruptions de grossesse qui l'indiquent. En outre, avant la deuxième semaine de grossesse,
1: La douzième semaine de grossesse,
0: la mère est libre d'interrompre la grossesse sans devoir donner de raison. Elle peut donc le faire si, à la suite de tests réalisés, par exemple via Internet, et ça se fait, le sexe de l'enfant ne lui convient pas. Si elle pense que l'enfant aura une quelconque maladie, voire si le géniteur n'est pas le bon. Il semble donc que la mère ait juridiquement la possibilité de ne pas avoir un enfant ayant certaines caractéristiques.
1: Oui, bien sûr, mais avant 12 semaines, effectivement, c'est une liberté qui est laissée intégralement, hein, à la mère.

0: mère de l'enfant. Donc là, le droit n'interviendra plus puisqu'il donne cette liberté d'une manière absolue. Alors en ce qui concerne maintenant le choix des caractéristiques de l'enfant, il y a deux techniques. Premièrement, le diagnostic génétique préimplantatoire permet d'éliminer les embryons porteurs de certaines caractéristiques génétiques. Et à cet égard-là, la loi n'interdit que le diagnostic génétique préimplantatoire à caractère eugénique ou visant à choisir le sexe de l'enfant pour des raisons non médicales. Pour le moment, ces conditions semblent respectées. Le diagnostic génétique préimplantatoire n'est réalisé que pour éliminer certaines maladies graves. La loi n'impose toutefois pas de conditions concernant la gravité ou l'incurabilité de ces maladies et laisse l'appréciation de l'opportunité d'un diagnostic génétique préimplantatoire au corps médical. Il n'y a donc pas de garde-fou à l'appréciation des médecins. Et là, c'est évidemment aussi une chose assez compliquée puisque s'il faut mettre un garde-fou, il faut savoir que donc, c'est un contrôle, c'est donc... De nouveau, une mise en balance de plusieurs droits, de plusieurs intérêts. Il faut donc des gens professionnellement armés, équipés pour faire tout ça. Et donc, c'est assez compliqué, d'autant plus que dans le processus de la naissance, le temps passe assez vite.
1: Alors, en second lieu, la deuxième technique, on peut choisir certaines caractéristiques grâce au choix du donneur de gamètes. Par rapport au choix du donneur pour ses caractéristiques génétiques, les possibilités sont plutôt limitées en Belgique. Comme le don de sperme est en principe anonyme, il n'est pas possible de choisir les caractéristiques de l'enfant par cette voie. Il faut cependant noter que des standards pour sélectionner les donneurs en Belgique sont plus élevés que pour tout quidam qui voudrait devenir parent, étant donné que les donneurs doivent passer une série de tests génétiques, biologiques. En soi, c'est plutôt justifié. En outre, des exceptions à l'absence de choix du donneur existent. Par exemple, il est possible de devenir avec son propre donneur, mais l'agence de contrôle des centres de procréation exige que celui-ci vienne en principe de l'entourage du couple, d'une part, et il est possible de passer par la voie entre guillemets non officiel, et de demander du sperme sur Internet pour une auto-insémination en choisissant son donneur en fonction de ses caractéristiques. Oui, là, donc, le droit est impuissant.
0: Oui, devant l'abondance des techniques, on est un peu devant le désert juridique, mais c'est aussi en fait une incertitude qui est liée à une évolution de la société qui est difficile de mettre en norme, parce que quand on crée un cadre normatif, on veut ainsi mettre dans une nasse de règles toutes les situations que l'avenir va nous apporter, comme cet avenir est déjà incertain, ça devient pour les législateurs, les parlements, qui ne sont pas non plus toujours si bien équipés qu'on le voudrait, une grande difficulté. Il y a d'ailleurs des techniques envisageables dans le futur qui font plus ou moins l'objet de limitations. C'est plus simple d'interdire des techniques comme le clonage reproductif ou la création de chimères ou des êtres hybrides, comme c'est le cas maintenant. Mais en revanche, on est un peu dans l'incertitude concernant des techniques telles que le screening génétique, la création d'embryons originaires de trois personnes, voire d'une seule personne. Tout cela ne fait pas l'objet de réglementation. On peut aussi s'interroger sur la réelle liberté des parents d'avoir un enfant ayant certaines caractéristiques telles qu'un handicap.
1: Alors pour ce qui est de l'intérêt de l'enfant, cette protection de l'enfant à naître est vraiment insuffisante, en tout cas par le droit belge. La protection des générations futures gagne quand même de plus en plus d'importance au sein du champ juridique belge, notamment au sein de la Constitution, en tout cas indirectement. Nous avons un article 7 bis qui vise directement la protection des générations futures. Et on invite dans cet article l'État fédéral, les communautés et les régions à poursuivre des objectifs de développement durable en tenant compte de la solidarité entre les générations, ce qui implique implicitement les générations futures. Ensuite, l'intérêt de l'enfant est également mentionné à plusieurs reprises dans les travaux préparatoires des lois relatives à la procréation médicale assistée, qui donc donne, enfin, envisage la définition des générations futures d'enfants. Ensuite, depuis 2008, la prise en compte de manière primordiale de l'intérêt de l'enfant est aussi inscrite dans une autre disposition de la Constitution, l'article 22 bis aliéna 4. Et enfin, le droit au respect de la dignité humaine est garanti par l'article 23, alinéa 1er de la Constitution. Donc, on voit qu'à travers ces dispositions constitutionnelles qui donne des compétences aux différents législateurs en Belgique. Nous avons eu l'occasion souvent de parler de l'État fédéral, des communautés, des régions. Dans ce domaine-là, il y a plusieurs compétences qui peuvent intervenir. Donc, le législateur belge est tenu tout de même de respecter ces différents points de vue. Et on peut imaginer que, à plus ou moins long terme, on élargisse bien le champ d'application des protections constitutionnelles évoquées à l'instant.
0: Oui, et alors, pour ce qui concerne maintenant l'intérêt de la société, évidemment, cet intérêt n'est pas évidemment dissociable des individus, mais la société est prise comme un ensemble commun. Eh bien, il y a d'abord le principe de précaution qui est rappelé régulièrement par le Conseil d'État, au terme duquel le législateur doit être prudent, éviter aucun risque inutile et disproportionné, notamment avec l'usage des biotechnologies. Parce que c'est très bien d'ouvrir la boîte de Pandore, mais on ne sait pas toujours le nombre de malheurs que l'on va créer par cette ouverture. Alors ce principe permet donc de poser des limites à certaines libertés, à certaines technologies, comme les manipulations de génome, dans l'intérêt, évidemment, des générations futures, mais aussi de la société actuelle et des individus en particulier. Alors deuxièmement, il y a le principe d'égalité et de non-discrimination, que nous avons déjà souvent abordé dans le cadre de cette émission. Hein, et ce principe est fermement ancré dans la Constitution. Hein, il y a des juges qui sont chargés de le contrôler. Et ça permet de remettre en question l'usage de certaines techniques de reproduction et de remédier à certaines dérives potentielles. Troisièmement, l'eugénisme est interdit par la loi belge. En revanche, la loi n'interdit que l'eugénisme positif, c'est-à-dire faire des choix. Hein, je veux un garçon avec des yeux bleus et puis je veux une fille avec un QI de 140. Ça, c'est interdit. Mais l'eugénisme négatif n'est pas interdit. Des dérives sont donc possibles, notamment parce que la frontière entre le thérapeutique et l'amélioratif est assez floue. Il y a toujours là un problème, un peu comme dans la médecine esthétique, il y a une différence à vous faire un petit peu maquiller le visage et avoir effectivement une chirurgie plus restaurative, qui est d'ailleurs davantage du domaine de la médecine.
1: Alors, qu'est-ce qu'on peut conclure de l'examen de la littérature bioéthique et du droit international européen et du droit belge? Par rapport à la question qu'on posait au début de l'émission, existe-t-il un droit à concevoir un enfant parfait? Je crois qu'on doit répondre non. Il n'y a pas de droit, hein, au sens d'une liberté qui serait protégée par ce qu'on appelle le droit positif, les règles de droit qui sont en vigueur en droit international. Mais on sait l'importance pour la Belgique des traités internationaux, et notamment dans des matières comme celle des droits de l'homme, des droits humains, et en droit interne, donc en droit belge proprement dit. Donc, ce droit à l'enfant n'existe pas à l'heure actuelle, mais l'enfant parfait, on peut, me semble-t-il, dire que c'est peut-être pas non plus souhaitable, en tout cas de but en blanc, comme tel. Si le droit d'avoir un enfant parfait devait être reconnu aux parents, il serait alors difficile de parler d'un équilibre entre les différents intérêts en jeu. Ceux de l'enfant dont on a parlé et ceux de la société qui pourraient être négligés, voire bafoués. Or, au regard de tous les droits fondamentaux, il faut toujours prendre en considération ces différents intérêts et, dans certains cas, celui de l'enfant doit même être prépondérant. Il y a d'autres thèses de doctorat actuelles en droit belge qui ont aussi développé ce point de vue. pendant longtemps, la notion de l'intérêt de l'enfant était minimisée, précisément parce qu'on considérait que l'enfant à naître étant mineur, et après, quand il était né, il était encore incapable juridiquement d'avoir une position. Maintenant, on renverse un peu la question, et même si il ne peut pas encore être considéré par le droit dans tous les actes juridiques capables de les exercer seul, fondamentalement, ce droit à la dignité humaine, ce droit à s'épanouir conformément à ses principes, lui, est de plus en plus reconnu.
0: Oui, évidemment, là, nous sommes aussi confrontés à une société qui bouge beaucoup, avec en particulier les réseaux sociaux, l'hypertrophie du moi où chacun a raison pour soi, sans compter sur l'intérêt général, et qui n'est pas la somme des intérêts individuels. L'intérêt général, c'est quelque chose de collectif, qui fait que les parents n'agissent pas toujours dans l'intérêt de leur enfant. Hein, si on pousse le raisonnement à l'extrême, en s'appuyant sur la place prépondérante de l'intérêt de l'enfant dans la balance des intérêts, on pourrait même suggérer de réaliser des recherches sur la consécration d'un droit pour l'enfant à ne pas être parfait, si cela a son intérêt. Et d'ailleurs, est-ce que ce n'est pas d'ailleurs une réalité, finalement, naturelle ou culturelle, si on veut, mais depuis le début de la civilisation, c'est que personne n'est jamais parfait. La perfection d'un jour est une imperfection le lendemain. Hein, le droit à un futur ouvert, le respect de la vie et de l'intégrité, ou encore l'idéal de l'amour parental inconditionnel, etc., sont des arguments éthiques qui plaident dans ce sens.
1: Mais qui, malheureusement, aujourd'hui, sont parfois bafoués par les... Par les réalités. Et c'est pour ça, je crois, qu'il est vraiment important que le droit, qui est quand même là pour réguler les relations sociales d'aujourd'hui, puisse prendre en main, même si on a dit c'est difficile, mais c'est le rôle du législateur ou des législateurs, puisque sont nombreux en Belgique, de donner ces directions. On ne peut pas non plus imposer aux juges, parce que c'est ce qui se passe un peu maintenant, qui se trouvent parfois dans des situations extrêmement complexes. On ne peut pas leur imposer de légiférer à la place. Alors quand les juges interviennent, parce qu'ils sont obligés de rendre le droit, on leur dira après, vous êtes sortis de votre rôle. Mais que faire quand ceux qui devraient intervenir ne bougent pas?
0: Oui, eh bien voilà. C'est une question effectivement sérieuse, mais qui ne date pas d'aujourd'hui. On peut même dire aussi qu'elle est presque... concomitante avec la création même de sociétés. En tout cas, nous vous remercions tous, chers auditeurs, pour votre écoute aujourd'hui. Nous vous laissons avec quelques réponses et quelques questions encore, et nous vous souhaitons à la fois une bonne journée et un rendez-vous le mois prochain. Le mois prochain, nous sommes en avril, et en avril, en tout cas pour la Belgique, il y a un important événement, c'est la mise en œuvre d'un nouveau code pénal le 8 avril prochain. Le 8 avril, c'est donc un moment charnière, puisque on change de logiciel pénal, si j'ose dire, et que ce changement n'avait plus eu lieu depuis plus de 150 ans. C'est vous dire donc que nous allons devant un monde à la fois inconnu, mais qui prend bien sûr toujours un peu appui sur le monde connu. En tout cas, donc, rendez-vous le mois prochain. Dernière information, nous remercions bien volontiers Frédéric pour son assistance technique à cette émission.

Bonjour à chacune et chacun d'entre vous. Qui que vous soyez, croyant, pratiquant ou non, agnostique ou en recherche de transcendance, soyez les bienvenus dans cette émission Lectio Divina, lecture priante de la parole de Dieu. Au micro, Réginald de Becco, à la technique que je remercie, Satchel Hart, l'indicatif musical que vous écoutez est tiré du Magnificat de Jean-Sébastien Bach, plus précisément de son aria pour alto, il comble de bien les affamés et renvoie les riches les mains vides. Nous allons parler aujourd'hui d'un sujet difficile, la rédemption. Qu'est-ce que la rédemption ? La rédemption, nous dit Wikipédia, vient du latin redemptio, qui veut dire rachat, et c'est un concept théologique présent dans le judaïsme, le christianisme et l'islam, selon lequel l'humanité peut accéder au salut. Le catéchisme de l'Église catholique enseigne au numéro 517 ceci. Toute la vie du Christ est un mystère de rédemption. Elle nous vient avant tout par le sang de la croix. Mais ce mystère est à l'œuvre dans toute la vie du Christ, dans son incarnation déjà, par laquelle, en se faisant pauvre, il nous enrichit par sa pauvreté, dans sa vie cachée, qui par sa soumission répare notre insoumission, dans sa parole qui purifie ses auditeurs, dans ses guérisons et ses exorcismes par lesquels il a pris nos infirmités et s'est chargé de nos maladies, dans sa résurrection par laquelle il nous justifie. Alors, le Christ rédempteur, c'est quelque chose, c'est un terme qui revient régulièrement dans le Nouveau Testament. Dans sa lettre aux Romains, saint Paul écrit « Frères, si Dieu est pour nous, qui sera contre nous ? Il n'a pas épargné son propre Fils, mais il l'a livré pour nous tous. » Dans sa première lettre aux Corinthiens, saint Paul écrit également « Le Christ est mort pour nos péchés ». Et dans sa lettre aux Colossiens, « Vous rendrez grâce à Dieu le Père qui vous a rendu capable d'avoir part à l'héritage des saints dans la lumière. Nous arrachant au pouvoir des ténèbres, il nous a placés dans le royaume de son Fils bien-aimé. En lui, nous avons la rédemption, le pardon des péchés. » Dans sa première lettre à Timothée, saint Paul donne la raison de ce sacrifice de Jésus. « Car, dit saint Paul, il veut que tous les hommes soient sauvés et parviennent à la pleine connaissance de la vérité. En effet, il n'y a qu'un seul Dieu. Il n'y a aussi qu'un seul médiateur entre Dieu et les hommes. Un homme, le Christ Jésus, qui s'est donné lui-même en rançon pour tous. » Cette lecture du caractère rédempteur de la passion du Christ trouve sa source dans les prophéties d'Isaïe sur le serviteur souffrant, un des plus beaux textes pour moi de l'Ancien Testament. « Qui aurait cru ce que nous avons entendu ? Le bras puissant du Seigneur, à qui s'est-il révélé ? Devant lui, le serviteur a poussé comme une plante chétive, une racine dans une terre aride. Il était sans apparence ni beauté qui attire nos regards. Son aspect n'avait rien pour nous plaire. Méprisé, abandonné des hommes, homme de douleur, familier de la souffrance, il était pareil à celui devant qui on se voile la face et nous l'avons méprisé, compté pour rien. En fait, c'était nos souffrances qu'il portait, nos douleurs dont il était chargé, et nous, nous pensions qu'il était frappé, meurtri par Dieu, humilié. Or, c'est à cause de nos révoltes qu'il a été transpercé, à cause de nos fautes qu'il a été broyé. Le châtiment qui nous donne la paix a pesé sur lui. Par ses blessures, nous sommes guéris. Nous étions tous errants, comme des brebis. Chacun suivait son propre chemin. Mais le Seigneur a fait retomber sur lui nos fautes à nous tous. Maltraité, il s'humilie.
il n'ouvre pas la bouche, comme un agneau conduit à l'abattoir, comme une brebis muette devant les tondeurs, il n'ouvre pas la bouche. Arrêté, puis jugé, il a été supprimé. Qui donc s'est inquiété de son sort ? Il a été retranché de la terre des vivants, frappé à mort pour les révoltes de son peuple. On a placé sa tombe avec les méchants, son tombeau avec les riches, et pourtant il n'avait pas commis de violence, on ne trouvait ni tromperie dans sa bouche. Broyé par la souffrance, il a plu au Seigneur. S'il remet sa vie en sacrifice de réparation, il verra une descendance, il prolongera ses jours, par lui ce qui plaît au Seigneur réussira. Par suite de ses tourments, il verra la lumière, la connaissance le comblera. Le juste, mon serviteur, justifiera les multitudes, il se chargera de leurs fautes. La croix est-elle nécessaire à notre rachat ? La mort de Jésus sur la croix était-elle absolument nécessaire pour nous racheter ? À cette question posée par les internautes, Michel Souchon, jésuite, répond dans La Croix le 7 novembre 2005. La mort du Christ, un rachat, un paiement, à qui ? Au Père pour en apaiser le courroux ? Au diable qui aurait des droits à faire valoir ? Vous avez raison, tout cela est incroyable. Pourquoi l'incarnation ? Pourquoi la mort et la résurrection de Jésus ? Dès les premiers credos, la réponse est claire, pour nous les hommes et pour notre salut.

Vous venez d'entendre la sonate numéro 1 du Quatuor à cordes opus 51 de Joseph Haydn, les sept paroles du Christ en croix. La parole numéro 1, c'est celle-ci, « Père, pardonne-leur, car ils ne savent pas ce qu'ils font », elle est tirée de l'évangile de Luc, chapitre 23, verset 34. Alors, de quel péché Jésus nous a-t-il rachetés ? Dans une lumineuse étude que je vais citer longuement sur le Jésus rédempteur du 29 mars 2023, le père dominicain Ignace Berten, docteur et maître en théologie, écrit « Le thème de la rédemption, dans l'usage qui en est fait par l'Église, est étroitement lié à celui du péché originel tel qu'il a été élaboré par saint Augustin au 5e siècle, dans la lecture qu'il a faite de l'Épître aux Romains, où saint Paul interprète le récit de la chute d'Adam et Ève dans la Genèse à la lumière de la mort du Christ sur la croix. Cette représentation d'un Dieu blessé qui demande réparation se heurte à l'image de Dieu qui est la nôtre, un Dieu de miséricorde, un Dieu dont la justice n'est pas la même que la nôtre. Le petit catéchisme préconciliaire que certains d'entre vous ont certainement reçu à l'école, mon exemplaire, nous dit le père Ignace Berten, date de 1952, ce petit catéchisme préconciliaire disait « Nous appelons Jésus-Christ notre Rédempteur parce que par sa passion et sa mort, il a satisfait à la justice divine pour tous nos péchés et nous a délivrés ainsi de la domination du démon et de la mort éternelle. » L'actuel catéchisme de l'Église catholique, qui date de 1992, utilise à de multiples reprises les mots « rédemption » ou « rédempteur », mais sans jamais les définir. Il est clair cependant que les mots sont toujours utilisés en lien avec le péché, avec en arrière-fond la théologie du péché originel. « Je retiens à ce sujet, nous dit le père Ignace Berten, deux citations de ce catéchisme contemporain. Le récit de la chute, dans le chapitre 3 de la Genèse, utilise un langage imagé, mais il affirme un événement primordial, un fait qui a eu lieu au commencement de l'histoire de l'homme. La révélation nous donne la certitude de foi que toute l'histoire humaine est marqué par la faute originelle commise par nos premiers parents. » Voilà ce que nous dit l'actuel catéchisme de l'Église catholique. Pourtant, écrit le père Ignace Berten, pour la plupart d'entre nous, ces affirmations ne peuvent plus avoir aucun sens. Oui, le langage du troisième chapitre de la Genèse est imagé, comme tout le double récit de la création. Et il est bien que le catéchisme le reconnaisse. Mais les sciences de l'évolution nous disent avec le plus haut degré de certitude, bien que dans le détail beaucoup de choses nous échappent encore, qu'il n'y a pas eu un événement historique, un fait au commencement de l'histoire de l'homme. Il n'y a pas eu non plus un couple originel, et donc pas une faute originelle commise par lui. De plus, l'idée d'une totale harmonie qui aurait existé à l'origine et qui a été perdue est une représentation purement imaginaire. L'être humain, fait remarquer le père Ignace Berten, est né d'une très longue et lente émergence, il y a un peu plus de 2 millions d'années. Au cœur de cette évolution, l'idée de chute est devenue pour nous inconsistante. Il n'y a pas eu un avant, une situation de perfection originaire. En conséquence, l'idée de restauration très fréquente dans la liturgie fait vraiment difficulté pour nous. Le récit du chapitre 3 de la Genèse, continue le père Ignace Berten, récit symbolique et mythique, nous dit des choses fondamentales sur notre condition humaine et sur l'expérience du mal. Il est vrai que le mal habite l'être humain, et cela au plus haut que puisse rencontrer la mémoire historique. Il est vrai aussi
que le mal a quelque chose d'incompréhensible. Il suffit de penser aux horreurs de la guerre, à la cruauté, à la violence du viol. Toutes les religions se sont interrogées sur le mal et sur son origine. C'est bien cette question que rencontre le récit biblique de la chute. Dans ce récit, il y a l'image du serpent qui tente et trompe Ève. Ce serpent nous dit que l'origine et la cause première du mal, ce n'est pas Dieu et ce n'est pas non plus l'homme. C'est le serpent et celui-ci est l'expression d'une énigme, comme le dit le philosophe Paul Ricoeur.

Vous venez d'écouter de César Franck, dans les sept paroles du Christ en croix, la première même parole, « Père, pardonne-leur car ils ne savent pas ce qu'ils font », tirée de l'Évangile de Luc, chapitre 23, verset 34. Le père Ignace Bertaine poursuit. « Jésus n'est pas mort de maladie ni de vieillesse, il meurt martyr, martyr de la foi, martyr de la justice. » En ce sens, Jésus meurt de la violence du monde, cette violence qui agit en ce lieu, en ce moment, violence de la religion, violence de l'occupation, violence des puissants et des riches. On peut donc dire qu'en Jésus, Dieu s'est heurté à la violence du monde ou au mal du monde et qu'il a ainsi porté sur lui cette violence et ce mal. Alors que Jésus est condamné comme criminel subversif par le pouvoir romain et comme blasphémateur par le pouvoir religieux juif, les disciples font l'expérience imprévue et improbable qu'il est vivant. Et ils disent qu'il est ressuscité. Dieu a ainsi pris parti pour lui Jésus. C'est ce que dit Pierre dans l'un de ses premiers discours. Cet homme condamné, Dieu l'a ressuscité. Sur la croix, Dieu porte sur lui le mal humain, ce mal porteur de mort. Parce que Dieu se livre ainsi, cet acte est fait au bénéfice de tous les hommes. Le père Ignace Bertaine se réfère à saint Jean, qui exprime clairement le sens profond de cette foi. D'une part, il met sur les lèvres de Jésus cette affirmation « Je ne suis pas venu juger le monde, mais le sauver ». D'autre part, il dit « Il n'y a pas de plus grand amour que de donner sa vie pour ceux qu'on aime ». Et le père Ignace Bertaine de remarquer que Jean dit encore « Dieu a tellement aimé le monde qu'il a donné son Fils unique ». Dans cette perspective johannique, on n'est pas du tout dans la représentation du jugement, du rachat, de la rançon et de la dette, donc de la rédemption, mais de l'amour gratuit de Dieu pour le monde, pour l'homme, pour tous les hommes. Il y a là une dimension proprement universelle de la croix, et donc aussi de la résurrection. Il faut souligner que chez Jean, Jésus parle de sauver le monde. Ce n'est pas sauver les croyants. Cela souligne bien cette dimension universelle dans l'acte de Jésus, Fils de Dieu. Pour tous, ce caractère universel de la signification et de la portée de la mort de Jésus sur la croix est de son côté fortement affirmé par l'expression « une fois pour toutes » dans la lettre aux Hébreux, où elle intervient cinq fois, toujours en rapport avec la croix et le péché. Et de citer cette lettre aux Hébreux, « Comme le sort des hommes est de mourir une seule fois, après quoi vient le jugement, ainsi le Christ fut offert une seule fois pour enlever le péché de la multitude. » Enfin, le père Ignace Bertaine fait remarquer que René Girard, dans son ouvrage « Des choses cachées depuis la fondation du monde », analyse la manière dont Jésus a voulu racheter l'humanité. Selon ce philosophe, Jésus n'était nullement obligé de se faire tuer ou crucifier pour racheter les péchés des hommes. Jésus ne s'est pas incarné pour racheter l'humanité sur une croix, mais pour annoncer une parole évangélique non violente destinée à transformer, à transfigurer le monde. Que Jésus se soit laissé condamner et crucifier résulte du fait qu'il a respecté lui-même jusqu'au bout l'impératif de non-violence qu'il s'est fixé, alors que ses adversaires ne l'ont pas respecté et se sont laissés influencer par Satan, principe violent. Mais, ajoute René Girard, par sa résurrection, Jésus a tout de même vaincu Satan et la mort, et cela toujours de manière non violente. En conclusion de cette méditation sur la rédemption, nous pouvons dire que le Christ est mort pour nos péchés, nous arrachant au pouvoir des ténèbres
il nous a placés dans le royaume de son Fils bien-aimé. En lui, nous avons la rédemption, le pardon des péchés, nous dit saint Paul. Le Seigneur Dieu a fait retomber sur lui le serviteur souffrant, nos fautes, à nous tous, avait déjà prophétisé Isaïe. Il n'est donc pas question de rançon ou de rachat, mais uniquement de pardon. Jésus n'est pas mort sur la croix pour racheter le péché d'Adam, le péché originel, commis par nos premiers parents qui le transmettraient à tous les hommes par la naissance de parents à enfants. Non, Jésus est mort et ressuscité pour nous offrir à nous tous, à la multitude, croyants et non-croyants, passé, présent et à venir, le pardon de nos péchés et notre salut. Merci d'avoir suivi cette méditation un peu difficile, je le reconnais. Je tiens à remercier Satchel Hart pour l'enregistrement de cette émission. Au micro, Réginald Debeco. Je vous donne rendez-vous le mois prochain.

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0: Bonjour à tous et à toutes, et bienvenue dans cet épisode de Dignité, je crie ton nom, l'émission qui décortique les inégalités sociales et milite pour le droit à une vie digne pour tous et toutes. Alors aujourd'hui, c'est un peu particulier parce qu'on continue l'émission du mois passé consacrée à la question des femmes à la rue et leur intimité. On avait tellement de matière qu'il était nécessaire de poursuivre l'émission sur un deuxième épisode, qui est celui d'aujourd'hui. Si vous voulez commencer par la première partie, si vous l'écoutez, c'est possible, car le podcast est disponible sur le site d'RCF et le site d'ATD Quart Monde. Voilà. Aujourd'hui, nous allons donc revenir sur notre sujet des personnes à la rue. Bonne écoute. Alors, dans votre travail, on l'a vu dans le titre, hein, vous vous intéressez particulièrement à l'intimité des femmes à la rue. Quels sont les enjeux particuliers à cette question par rapport à ces femmes ?
1: Alors, je présente l'intimité comme une ressource qui peut être fragile et fragmentée. L'intimité, elle est souvent perçue comme une dimension privée et choisie, qui apparaît aussi dans les récits des femmes comme une ressource qui est fragile et qui est toujours négociée. On voit très clairement que cette intimité, elle se déplace continuellement entre exposition et dissimulation. Lorsque j'interroge les hommes et les femmes sur ce que veut dire le mot intimité, donc on revient à cette définition des termes, les femmes ont quasiment toutes associé l'intimité à la solitude, au repli sur soi, à l'isolement du monde. C'est un rapport à l'espace, un rapport au temps, à soi et aux autres. Et à l'inverse, lorsque j'aborde la question avec des hommes, tous les hommes, sans exception, vont évoquer un moment qui est partagé autour de la sexualité. Et ça souligne aussi que l'intimité se vit à deux et se partage. Et donc ça nous donne déjà des informations sur l'environnement dans lequel ces femmes évoluent avec les hommes, rien qu'à partir d'une définition. Et ces différences, elles traduisent non seulement des représentations qui sont genrées, mais aussi des conditions concrètes d'accès à des espaces. Les femmes se cachent pour dormir, pour uriner, pour consommer, pour se reposer, etc. Alors elles habitent aussi des interstices urbains, qui sont aussi devenus des zones d'intimité, constamment menacées aussi par le regard, par le contrôle, par la violence. L'intimité dans ces conditions, c'est un mode de résistance aussi. C'est un espace symbolique où se rejoue la dignité. Et puis, il apparaît aussi que l'intimité n'est pas seulement une dimension personnelle, elle apparaît aussi comme un indicateur de justice sociale et spatiale. L'absence d'intimité ou sa fragilisation, ça révèle des inégalités qui sont structurelles de la ville et les effets différenciés des politiques urbaines sur les corps et les trajectoires. Alors on pourrait même dire que l'intimité devient un acte politique, une manière d'habiter la ville autrement, dans les marges, en négociant sans cesse les frontières entre sécurité, autonomie et invisibilité. Et mes observations, elles révèlent combien la ville est un espace de pouvoir, où se négocie la dignité à travers des usages du corps, du temps et de l'espace. Et les femmes à la rue, elles redéfinissent leur rapport à l'intimité, non pas comme uniquement un refuge intérieur, mais aussi comme une stratégie de résistance et de reconstruction de soi au sein même de l'exposition presque permanente aux autres.
0: En lien avec l'intimité, il y a la question aussi de la maternité. Est-ce que dans vos rencontres, dans votre travail, vous avez été confronté à cette question et comment, selon vous, les femmes à la rue sont confrontées, comment elles vivent la question de la maternité ?
1: Alors oui, la question de la maternité, elle apparaît dans mon travail, même si elle n'est pas toujours centrale dans les récits. Elle constitue un enjeu majeur dans les trajectoires des femmes à la rue, qu'elles soient mères effectivement, qu'elles aient été mères ou qu'elles vivent cette dimension de manière symbolique ou projetée. Et la maternité est d'abord traversée par des normes sociales qui sont très fortes. L'idéal de la bonne mère, la responsabilité, la protection, la stabilité, etc. Et donc le fait d'être à la rue entre en tension avec ces représentations, ce qui peut produire aussi de la culpabilité, de la honte ou un sentiment de disqualification sociale. La maternité, elle devient aussi un espace de forte pression symbolique. J'ai d'ailleurs rencontré des couples qui m'expliquaient qu'ils essayaient d'avoir un enfant et donc ça remet aussi en question nos normes sur la question de la maternité. Dans les rencontres, je dirais qu'il y a deux approches sur cette question. Pour certaines femmes, la maternité est une source de force, de sens, de projection, un ancrage dans le présent ou dans l'avenir. Et pour d'autres, elle est aussi associée à des ruptures, à des séparations, beaucoup de tristesse aussi, de violence, des expériences de contrôle aussi institutionnel. Et puis dans certains cas, ce qui n'est pas rare, on rencontre aussi des femmes qui sont enceintes. J'ai eu l'occasion de rencontrer quelques femmes qui ont accouché en rue. Et donc c'est tout un rapport aussi à l'intime.
0: Existe-t-il une forme de vie en communauté quand on est à la rue ou au contraire les personnes ont-elles tendance à plutôt vivre de leur côté ?
1: Alors je pense qu'il existe différentes manières de vivre à la rue, mais dans un environnement qui est marqué par la violence en permanence, les relations sociales sont souvent très instables. Je dirais que les liens qui peuvent évoluer en fait rapidement entre des logiques d'amitié ou d'alliance et puis à des logiques de conflit en très peu de temps. Et donc cette instabilité, elle tient aux conditions de vie, aux enjeux de survie, à la gestion des ressources, aux rapports de pouvoir évidemment qui sont présents dans l'espace public. Il y a des conflits, notamment autour de la consommation de produits, de la gestion des ressources ou aussi dans certains cas liées à la prostitution et aux relations avec des clients. Mais donc, il y a aussi de manière constante de l'entraide, du partage d'informations, du soutien qui est aussi ponctuel. Et ces formes de solidarité, elles existent en permanence, mais je dirais qu'elles ne sont pas structurées. Elles sont mouvantes, elles se recomposent selon des situations en permanence. Et donc, le produit peut également devenir un vecteur de lien. Il peut structurer des sociabilités, il peut créer des appartenances, produire des moments de partage. Mais il peut aussi être à la fois source de tension et support de communauté. Donc, je dirais que l'essentiel, c'est de comprendre que le lien social, il est parfois aussi important, voire plus important que certains besoins matériels immédiats. Pour certaines personnes en rue, maintenir une relation, appartenir à un groupe ou ne pas être seul, c'est même plus important que de manger. Et donc, on voit que les besoins ne sont pas hiérarchisés de la même manière pour tout le monde et que l'importance est de porter le regard sur les besoins du public avec lequel on travaille.
0: Et est-ce que pendant votre étude, vous avez été confronté ou vous avez plutôt ressenti une forme de stigmatisation des personnes à la rue et notamment des femmes à la rue ?
1: Alors oui, la stigmatisation, elle est très présente, elle est particulièrement forte pour les femmes. D'ailleurs, très souvent, la première chose que les personnes me confient, ce sont des expériences de non-reconnaissance. Le fait de ne pas recevoir un bonjour, de ne pas être regardée, de ne pas être considérée. Ne pas répondre à un bonjour, c'est parfois décrit aussi comme l'une des violences les plus fortes, en fait, pour ces personnes. Parce que cela signifie une absence de reconnaissance minimale, une forme d'invisibilisation sociale quasi totale, où les personnes sont perçues comme trop pauvres, ou trop marginalisés pour qu'on leur accorde un bonjour. Et puis cette stigmatisation, elle ne concerne pas non plus uniquement les personnes à la rue, mais aussi les représentations sociales qui sont associées à ces personnes à la rue. Les femmes sont souvent confrontées à des jugements qui touchent à la respectabilité, à la maternité, la sexualité, la féminité, ou encore à des choix de vie. Et donc la rue, elle vient amplifier ces normes sociales et rendre la visibilité encore plus problématique. On observe des stratégies d'évitement, d'invisibilisation ou de contrôle de soi qui témoignent aussi de la force de ces jugements sociaux. Et par contre, mon approche, elle vise aussi à ne pas réduire les personnes à ces stigmatisations. L'enjeu, c'est de comprendre comment elles composent avec ces représentations, comment elles y résistent, comment elles développent aussi des ressources malgré ce contexte-là. Et donc, je dirais que la stigmatisation, c'est un élément violent qui est structurant, mais elle ne résume pas non plus les trajectoires ni les capacités d'action de ces femmes.
0: Et vous pensez que cette stigmatisation, elle est systémique ?
1: Alors, je pense que la stigmatisation est presque systémique. Elle est présente dans tous les cas. Les personnes en rue subissent de la discrimination, de la stigmatisation en permanence et donc doivent faire face à ça. Et c'est donc la première violence auquel elles doivent faire face.
0: On va revenir là-dessus, sur ce sujet. Mais avant, je vous propose de faire une petite pause musicale pour un peu se changer les idées. Je vous propose d'écouter Clara Isé qui nous chante « Douce ».
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1: Est-ce que vous pensez que la ville de Charleroi est organisée pour justement que ces hommes et ces femmes à la rue s'en sortent, ou alors pour les soutenir, ou alors est-ce que vous pensez que là, à ce niveau-là, il y a quelque part un manque d'intérêt, un désintérêt, ou alors un manque de connaissance pour savoir comment faire pour soutenir ces personnes ?
2: Alors, je pense que la ville de Charleroi, elle n'est pas organisée, ni pour les hommes, ni pour les femmes à la rue, dans une logique pensée d'abord à partir de leurs besoins. Je pense qu'il existe des dispositifs d'aide, des acteurs de terrain qui sont engagés, mais l'organisation même urbaine ne se construit pas autour de la question du sans-abrisme ou même des personnes en situation de précarité. D'ailleurs, les transformations urbaines actuelles, elles vont plutôt dans le sens inverse d'une

0: à l'extérieur de l'espace urbain.
1: Alors, on va aborder une question un peu plus technique par rapport à votre mémoire. Alors, en lisant votre travail, on remarque qu'il y a beaucoup de dessins, de photos, un plan de la ville aussi centré sur la vie des personnes à la rue. Et je me demandais pourquoi est-ce que vous avez inclus tous ces éléments, quelque part, qui sortent un peu du cadre, entre gros guillemets, standard d'un mémoire écrit, pour inclure ces éléments un peu plus différents, quelque part un peu plus interactifs aussi.
0: Alors dans mon mémoire, les dessins, les photographies, les cartographies, ce ne sont pas des illustrations ou des accessoires. Je les considère vraiment comme des documents de recherche qui sont porteurs de données et de savoir. Ça permet aussi d'accéder à des dimensions qui ne passent pas toujours par le langage verbal, notamment tout ce qui relève de certains aspects aussi de l'intimité, des ambiances, des sensations, des usages aussi très concrets de l'espace. Ça mobilise aussi d'autres sens et ça rend visible des réalités qui sont parfois difficiles à formuler. Alors ces outils, ils ont été pensés comme des supports participatifs. À nouveau, j'ai utilisé notamment la photographie et le dessin. Ça m'a souvent permis de prétexte pour entamer la discussion avec ces femmes. Il permettait aussi aux femmes de choisir le support avec lequel elles se sentaient le plus à l'aise. C'était une manière d'éviter que l'entretien ne devienne une interaction qui est potentiellement violente, parce que les outils de recherche sont aussi porteurs de rapports de domination. Donc il est essentiel de les questionner, de les déconstruire. Certaines cartes, par exemple, étaient composées uniquement d'images ou de photographies, où il n'y avait pas du tout de texte, parce que je ne voulais pas que la femme ait à verbaliser le fait qu'elle rencontrait une difficulté de lecture. Donc, j'ai également prêté des appareils photo à certaines femmes pour qu'elles puissent photographier elles-mêmes leurs abris, leurs espaces, leurs objets du quotidien. Elles décidaient quoi faire, quoi montrer, comment et à quel moment. Et ça me permettait justement de déplacer les rôles traditionnels de l'enquête et de réduire autant que possible ce rapport de pouvoir entre, par exemple, la personne qui prend la photographie et la personne qui est photographiée. Et cette démarche, elle était expérimentale dans un premier temps, parce qu'elle a impliqué des risques. J'étais consciente de la faible probabilité de récupérer certains appareils photo. Grâce à un lien de confiance qui était construit avec ces femmes, j'ai récupéré plusieurs appareils. Et donc ça m'a amené aussi à un travail réflexif important sur mes propres a priori, sur mes peurs, sur la manière dont ça va aussi influencer mes choix méthodologiques.
1: Depuis quand vous êtes à la rue ? C'est une question qui, dans votre mémoire, vous l'écrivez, qui contient une certaine forme de violence pour une personne à la rue. Est-ce que vous pouvez nous expliquer pourquoi ?
0: Alors c'est effectivement un récit de terrain que je confie dans mon mémoire où je mentionne une erreur dont j'ai été particulièrement honteuse. J'ai d'ailleurs pris du temps avant de parvenir à l'écrire, mais elle est importante pour parler aussi de l'intériorisation des normes et du fonctionnement du système et des institutions quand on fait de la recherche. La question « depuis quand vous êtes à la rue ?», ça peut sembler neutre, mais elle peut contenir une forme de violence symbolique. D'abord parce qu'elle réduit la personne à une situation, comme si cette situation définissait son identité. Et puis elle fige un parcours aussi dans un état ou un lieu précis, au lieu de le penser comme un processus avec des avant, des après, des ruptures, des transformations. Et puis cette question, elle peut aussi raviver une expérience souvent douloureuse. Et donc, elle oblige à se situer dans une temporalité qui renvoie à la perte, à la rupture, parfois à des événements qui sont aussi traumatiques. Et ça peut réactiver des émotions, de la honte ou de la stigmatisation. Et puis ça peut contribuer aussi à une logique d'étiquetage, où plus la durée est longue, plus la personne risque d'être perçue comme installée, ou même que les trajectoires sont souvent instables et faites d'aller-retour. Donc la question du temps peut aussi devenir un outil de catégorisation administrative plutôt qu'un moyen de compréhension utile et pertinent.
1: Alors vous avez parlé justement de cette erreur, cet obstacle, et justement quels sont les principaux obstacles que vous avez rencontrés pendant cette étude de terrain ?
0: Alors je dirais que les principaux obstacles concernent d'abord l'accessibilité au terrain. Travailler avec des personnes en situation de grande précarité, ça demande du temps long. Il faut construire la confiance, être présente de manière régulière, accepter que les échanges ne se fassent pas immédiatement. C'est pas un terrain rapide ni linéaire, ça exige de la patience, de la continuité, une posture aussi d'humilité. Et puis il y a de la violence aussi dans ce contexte. La rue, c'est un environnement où il y a des tensions, des conflits, des vulnérabilités qui sont permanentes. Et ça implique aussi une vigilance constante, à la fois pour ma sécurité et pour celle des personnes que je rencontre. Et cette réalité, elle fait partie intégrante du travail de terrain. Et puis je dirais qu'il y a la charge émotionnelle, sans doute c'est l'aspect le plus difficile que j'ai rencontré. Être confronté au récit de violence, de rupture, à l'intimité de trajectoire, ça bouleverse profondément. Il faut apprendre à accueillir aussi, sans se protéger excessivement, mais en gardant aussi une distance qui est réflexive. Et donc c'est un équilibre qui demande beaucoup de rigueur et d'exigence. Et puis je dirais que ce type de terrain, ça remet en question tout ce qu'on nous a appris en termes de méthodologie. Ça oblige de sortir des cadres rigides, à emprivoiser, à créer des outils, à adapter en permanence les dispositifs de recherche. Et donc il faut accepter l'incertitude, parfois l'inconfort total. Et c'est un travail de créativité aussi méthodologique, mais aussi de déconstruction de nos propres habitudes académiques. Et cette expérience, elle transforme aussi la manière de penser la recherche elle-même.
1: Je vous propose de faire une petite pause musicale avant de continuer à

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1: On va quitter un petit peu le contexte de ce travail pour s'intéresser aux espaces de mobilisation. Et celui qui est très récent, là, c'est celui du 8 mars. Est-ce que, selon vous, on porte suffisamment la voix des femmes en situation de grande pauvreté dans les espaces et les mobilisations féministes comme celle du 8 mars?
2: Alors évidemment, pour moi, la question des femmes en situation de grande pauvreté, c'est encore marginal, ou en tout cas peu abordé dans certaines mobilisations féministes, même s'il y a clairement des efforts qui sont importants et on le voit chaque année de plus en plus. Notamment à Charleroi, le collectif Femmes de Mars, ça met toujours en évidence et en avant la précarité, et ça a déjà travaillé aussi sur la question des femmes en rue. Les espaces comme ceux de la journée de lutte du 8 mars, elles ont permis aussi d'avancer de manière importante sur la visibilité de certains enjeux, mais aussi les réalités des femmes les plus précarisées, par exemple celles qui vivent à la rue, la traite, la prostitution contrainte, les violences multiples, les consommatrices. Ça reste aussi parfois moins audible, et on a cette impression que ce sont des femmes qui sont à part. Et ça s'explique notamment par l'accès à la parole, les conditions matérielles de participation, les priorités politiques qui sont mises en avant, ou encore les formes de militantisme qui supposent du temps, de la stabilité, des ressources. Les femmes en grande pauvreté, elles ont parfois beaucoup moins de possibilités de se rendre visibles dans ces espaces-là aussi, même si elles sont directement concernées par les enjeux de droit, de violence et d'égalité. Donc ça ne signifie pas que ces luttes ne peuvent pas se rejoindre, au contraire, mais ça pose la question de l'inclusion réelle, comment faire en sorte que la mobilisation, que les mobilisations féministes intègrent davantage les expériences de ces femmes et que leur voix soit entendue dans toute leur complexité.
1: On arrive tout doucement à la fin de cette émission. Si vous aviez un message à adresser aux auditrices et auditeurs avant de clôturer, qu'est-ce que ça serait ?
2: Alors, on ne peut plus se permettre de détourner le regard. Je pense que les femmes à la rue, comme toutes les personnes en grande précarité, ce ne sont pas un problème social. Elles sont tout d'abord des personnes. Et puis, ce sont des personnes qui subissent le résultat d'un système qui est défaillant, un système qui fait aussi le choix de l'être. Le droit au logement, les droits des femmes, les droits des personnes sans papier, ce sont des droits fondamentaux. Et c'est aussi avec cette casquette de chercheuse que je prends position, que je pose un engagement militant, politique. Faire de la recherche, pour moi, ce n'est pas rester à distance. C'est aller à la rencontre, accepter d'être traversée, accepter d'être bouleversée, touchée par ce qu'on entend et ce qu'on observe. Et je voudrais dire qu'il faut les voir, les considérer, les reconnaître pleinement, faire corps avec la réalité sociale, refuser l'indifférence et l'invisibilisation, et comprendre que ce qui se joue dans la rue n'est pas marginal. C'est au cœur de nos choix politiques, de notre responsabilité aussi collective, et mon aspiration à faire de la sociologie, à explorer les failles profondes de notre système, elle est motivée aussi par le désir que ce travail ne finisse pas dans une armoire. Donc je dirais que je souhaite que mon travail suscite de la curiosité, qu'il incite à approfondir aussi des réflexions sur ce public, et qu'il encourage à repenser les politiques. Ça stimule aussi le sens critique et que ça motive une remise en question depuis l'altérité de nos normes.
1: Justement, pour que ce travail, ce magnifique travail ne finisse pas dans une armoire, où est-ce que nos auditeurs et nos auditrices pourraient suivre votre travail ou le lire s'ils voulaient en apprendre plus ?
2: Alors, mon mémoire est accessible sur le site de la Bibliothèque du Parlement de la Fédération Wallonie-Bruxelles. Et pour mon travail de thèse, il faudra encore être patient pendant 2 petites années.
1: Eh bien voilà, c'est l'occasion de peut-être déjà prévoir, en tout cas d'espérer avoir une autre émission d'Dignité, je crie ton nom dans plus de 2 ans pour faire le bilan de tout ça. Mais malheureusement, on arrive à la fin de cette émission pour aujourd'hui. Merci beaucoup à tous et à toutes de nous avoir suivis. Et merci à vous, Éléonore Colinvaux, d'avoir été avec nous. On se retrouve le mois prochain pour une autre émission de Dignité, je crie ton nom. En attendant, bonne lutte et bonne journée. À bientôt.
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0: Bienvenue dans le podcast À Foi Haute. Je suis Marie Kérinen et à chaque épisode, j'ai la chance de recevoir un ami ou une amie qui raconte et témoigne de son chemin de foi. Bonne écoute! Et aujourd'hui, je reçois Laïa. Coucou Laïa!
1: Coucou Marie!
0: Nous nous sommes rencontrés à la fin de mes études, à la paroisse étudiante de Louvain-la-Neuve. Tu étais la chef de chœur de la chorale à la Ribambelle. Et on s'est rapprochés parce que nous avons chanté ensemble dans notre groupe Les Jocelynes pour un concours de chant a cappella. Le chant nous lie beaucoup, mais pas que, car aujourd'hui, j'ai la chance de te compter parmi mes grandes amies. Ce que j'admire chez toi, au-delà du fait que tu as de nombreuses qualités et que tu es une femme talentueuse, tu as des talents artistiques indéniables, c'est ta manière de rentrer en relation avec les autres, de manière profonde, assez rapidement. Les personnes qui nous écoutent ne te voient pas, mais dans ton regard, dans ton sourire, dans ta présence, tu es pleinement là avec moi et tu as une très belle écoute. Tu es une femme passionnée. Voilà, toi et moi, on a eu de nombreuses conversations sur plein de sujets différents. Et j'aime beaucoup le regard que tu poses sur la vie, sur ce qu'on est appelé à vivre, à traverser, à apprendre de la vie. Je trouve que tu es connectée à ta part de toi spirituelle. Et je sais que tu n'as pas reçu d'éducation chrétienne ou catholique, au sens propre du terme. Et pourtant, nous nous sommes rencontrés dans une église catholique.
1: C'est vrai.
0: Donc, ma première question, c'est quel a été ton parcours pour que tu te retrouves là, à ce moment-là?
1: Déjà, merci pour cette introduction. j'étais pas trop prédestinée à aller là parce que j'ai pas seulement grandi dans une famille pas chrétienne, j'ai grandi dans une famille assez anticléricale.
0: Ah.
1: C'est-à-dire que mon père, il vient d'Espagne, il vient de l'Espagne de Franco où là-bas l'église c'était une bonne amie du pouvoir pas très sympa. Et puis du côté de ma maman, elle a un peu grandi dans les milieux un peu on va dire très engagée politiquement avec des idées assez révolutionnaires et puis pas du tout de regard sur la spiritualité, quoi. Donc j'ai pas du tout reçu ça de ma famille, mais moi j'ai toujours eu un appel vers ça. Tu m'avais posé la question quel était le premier souvenir par rapport à la foi. Mm-hmm. Je sais pas si la foi, mais je me rappelle déjà que à 4 ans J'étais en vacances, je me rappelle très bien, j'étais au bord de la piscine et je me posais la question si, au fond, on n'était pas en train de rêver notre vie, si en fait la vie, ce n'était pas un rêve. Enfin, et j'ai toujours eu, ça m'a toujours paru plus sensé qu'il y ait une autre dimension à l'existence que rien du tout. J'ai eu la chance de par mes parents qui, malgré qui n'étaient pas dans une démarche spirituelle, ils m'ont mis à une école Steiner. C'est une pédagogie alternative qui a été mise en place par Rudolf Steiner, qui était un homme qui lui-même avait une vision philosophique et spirituelle très forte, qui n'était pas forcément reliée à une certaine religion. Certains voient le mouvement Steiner comme un truc un peu perché dans son style, mais au niveau de l'éducation, c'était magnifique parce que, en fait, il y avait une dimension spirituelle à travers l'éducation, mais qui n'était jamais nommée de manière religieuse, en fait. C'était la présence de certains rituels. On disait des paroles avant de manger, on disait les paroles le matin pour célébrer le jour qui venait. On parlait. Il y avait une dimension autre que simplement pragmatique et matérielle, mais qui n'était pas forcément nommée et précise, quoi. Et puis à travers les primaires, parce que moi j'ai fait toutes mes primaires, en fait, c'était magnifique parce que chaque année, en fait, on voyait une religion différente ou plusieurs. On a eu des cours, en fait, on nous a expliqué l'histoire de la Bible, on nous a expliqué. En fait, on a vraiment traversé pas mal de cultures. Il y avait l'Égypte ancienne, il y avait la Grèce, il y avait l'hindouisme. Et chaque fois sous forme des mythes fondateurs. Et moi, j'adorais toutes ces histoires. Et de fait, j'ai très vite eu un appétit très fort pour la lecture. Et j'adorais les mythes de toutes les cultures. J'avais plein de livres là-dessus. Et j'étais particulièrement fascinée par l'Égypte ancienne. Et d'ailleurs, Ouais, en tant qu'enfant, je trouvais que le polythéisme était une vision plus sensée que le monothéisme.
0: Ah, c'est marrant ça.
1: sans pour autant avoir une idée très claire de quel dieu était du coup dans le ciel ou pas, mais ça me parlait plus. Et en fait, disons que j'ai quand même eu cette transmission de ma famille sans qu'on en parle beaucoup, mais j'étais très en colère contre l'Église en grandissant. Mmh. J'étais assez révoltée. J'éprouvais une grande colère. Contre tout ce qu'avait pu faire l'Église dans le monde.
0: L'institution,
1: ouais. Et surtout dans les siècles passés, dans le passé colonial, mm-hmm. parce que c'était une manière de... Il y a une histoire assez coloniale hein, dans la mm-hmm. manière dont l'Église s'est étendue dans l'histoire,
0: oui, tout à fait,
1: et c'était
0: oui.
1: pas de manière toujours très propre et très spirituelle. Oui. Mais après ça... Je me suis rapprochée pour la première fois de la chrétienté via la viale. Mmh. En fait, mon année après Marito, j'ai une année un peu d'entre-deux comme ça, où je ne savais pas trop où aller. Et en fait, j'avais entendu parler de la viale parce que c'était une des retraites possibles à faire en réto à l'école. Et j'avais eu un gros coup de cœur dans la présentation qu'ils en avaient fait, mais je n'avais pas pu aller là-bas. Et puis, du coup, dans cette année un peu sabbatique que j'ai eue, j'ai décidé de moi-même d'aller à la viale.
0: Raconte un peu, c'est quoi
1: Alors, la viale, oui, en effet. C'est très connu dans le petit monde de chez nous. Mais la viale, c'est un petit village dans les Cévennes où il y a un prêtre résident et quelques personnes qui décident de rester, de s'occuper du lieu pour des périodes plus ou moins longues. Et pour le reste, c'est des gens qui viennent pour un moment de quelques jours, de quelques semaines. Dans un moment de simplicité et de prière. C'est un mode de vie très simple, axé autour de la communauté et de la foi. Il y a 4 offices par jour. C'était un peu bizarre la première fois où je suis allée. Mmh. Mais,
0: oui, parce que t'as pas du tout béni dedans.
1: Non, non.
0: Et bim, ouais. On te met 4.
1: En fait, moi, je vais dire, les seuls moments où j'allais à la messe, moi, en étant jeune, c'est parce que j'étais dans un chœur et on chantait beaucoup à des mariages et des enterrements et des trucs comme ça. Et je me faisais un peu chier pendant les messes. Mais je connaissais beaucoup de chants religieux pour une pas chrétienne, du coup, via ma chorale. Et je m'étais dit, une fois que je suis sortie de cette chorale, parce que c'était jusqu'à mes 18 ans, c'était une chorale de jeunes. Une fois que je suis sortie de la chorale, plus jamais je remets les pieds dans une église.
0: Eh ben non.
1: Eh ben dis donc.
0: Jamais dire jamais.
1: Je ne crois pas si bien dire. Ouais. Ça a été un moment très beau là-bas. Et j'ai rencontré des personnes très belles à la viale. Et comme je te disais, en fait, c'était le début de ma rencontre avec la chrétienté, mais ce n'était pas du tout le début d'un cheminement spirituel. Parce que c'était quelque chose qui a fait partie de ma vie un peu depuis toujours, tu vois. Et donc, après ça, qu'est-ce qui s'est passé ? Ben, j'ai repris des études et je cherchais un COT. Et une amie de ma maman, qui elle-même a baigné dans le milieu chrétien à Louvain-la-Neuve il y a longtemps, elle m'a dit, ah, mais tu sais, il y a un COT choral qui chante à la paroisse. Bon, la question de la paroisse, c'était un peu... Mais côte chorale quand même. Et moi, la chorale, c'est quelque chose qui est, comme je t'ai dit, présent dans ma vie depuis longtemps. Et donc, je cherchais un côte. J'avais plus beaucoup de temps. Je m'étais un peu décidée en dernière minute. Bah, j'ai été voir. Le contact est bien passé. Et donc, je me suis retrouvée embarquée. Et je me suis retrouvée embarquée dans ce côte à projet où notre rôle, c'était d'animer la messe toutes les semaines. Et à la base... J'étais pas partie pour être chef de chœur, mais j'étais apparemment un peu la seule candidate, parce que j'étais la seule qui avait vraiment une expérience en chorale. Donc, par la force des choses, je me suis retrouvée non seulement chanter, mais diriger la chorale de la paroisse. Mm. Et c'est là qu'on s'est rencontrés.
0: Ouais.
1: Ouais.
0: Du coup, tu avais été à la viale avant d'être à la Ribambelle.
1: Ouais.
0: Et qu'est-ce qui t'a touchée dans ce lieu qu'est la viale ? Parce que 4 offices religieux par jour.
1: Ouais.
0: Ça peut être rude pour ceux qui ne sont pas habitués.
1: Tout
0: surtout qu'on prie les psaumes.
1: Ouais.
0: C'est la liturgie ouais. des heures, etc. Ça peut sembler rude comme type de prière.
1: C'est vrai. J'étais pas d'accord avec tout, mais il y a quelque chose dans ce lieu d'assez magique que je sais pas vraiment expliquer. Il y a quelque chose. Est-ce que c'est même dans la chapelle elle-même ? Est-ce que c'est dans la manière dont. Dans la simplicité qui se dégage de l'esprit de ce lieu, ou je ne sais pas. mais il y avait quelque chose qui m'a touchée beaucoup plus que dans les contacts précédents que j'avais pu avoir dans des églises plus comme chez nous, on va dire. Parce que là-bas, c'est vraiment une petite chapelle romane, presque dans un petit village croulant comme ça. Vraiment quelque chose de très épuré, quoi.
0: C'est une ancienne étable, en fait, la chapelle, je pense.
1: C'est vrai ?
0: Ben oui.
1: C'est vrai ?
0: Oui.
1: Ah, je pensais que c'était
0: l'étable.
1: Ah ouais ?
0: Oui, parce qu'en fait, c'est un vieux village sévidole. Ouais. Les habitants sont partis au début du XXe siècle.
1: Ouais.
0: Et quand un jésuite est revenu acheter le village et qu'ils ont reconstruit, et ben en fait, avant c'était l'étable et ils en ont fait la chapelle.
1: Ah, je savais pas, je pensais que c'était l'ancienne chapelle, mais qu'ils avaient juste tout retapé, mais c'est possible.
0: Alors, je me trompe peut-être.
1: Je sais pas.
0: À vérifier. En tout cas, c'est pour dire qu'effectivement, c'est très simple.
1: C'est très simple. Et il y a quelque chose comme ça de retour à l'essentiel. Et ajoutons à ça que le prêtre Benoît est quelqu'un qui m'inspire. C'est un homme d'une grande foi, qui a des idées très claires, avec lesquelles je ne suis pas toujours d'accord, mais dans la manière dont il parlait, en fait, dans ses offices, dans la manière dont on appréhendait les psaumes. Je crois que le fait qu'on les chante aussi, c'est quelque chose d'assez fort, je trouve, la psalmodie, en fait. Il y a le texte, mais il y a quelque chose qui transparaît comme ça de cette litanie qui reste comme ça, qui rapproche un peu du cœur de la prière.
0: Est-ce qu'il y a un psaume que tu aimes particulièrement ?
1: J'y ai réfléchi, mais non, je ne... À ce jour, aujourd'hui, j'ai un peu pris de la distance avec le milieu chrétien et même avec la viale. Et pas par colère, mais tout simplement de la vie. Et donc, ça fait très longtemps que je n'ai pas été... en contact, ça fait très longtemps
0: avec
1: que j'ai pas été à la messe. Et donc non, j'y réfléchis, mais il n'y a rien qui m'est venu. Mais j'ai repensé à une parabole.
0: Ah.
1: Ouais. La parabole qui m'a le plus marquée, je crois, c'est la parabole du fils prodigue. Parce que c'est une parabole qui m'avait pendant longtemps un peu énervée.
0: Explique un peu cette parabole. Et puis...
1: Oui, très simplement, le fils prodigue... Donc un homme, un père qui a deux fils, et à leur majorité, il leur offre à chacun leur héritage en disant « vous en faites ce que vous voulez ». Et l'aîné, je crois, il part, il prend son héritage, il s'en va, et il dilapide tout, il kiffe sa life. Et jusqu'au jour, il n'a plus rien. Et entre-temps, le deuxième fils, lui, il est resté auprès de son père, et il a aidé à s'occuper du domaine, et... Il a pris soin de tout ça. Et puis, un jour, le fils qui a tout dilapidé, qui n'a plus rien, revient auprès de son père, tout penaud. Et son père l'accueille en grande pompe, célèbre, et dit « Ah, mon fils m'est revenu !» Et il demande à ce qu'on tue le plus bel agneau, le plus beau veau, je ne sais plus toute cette histoire, mais qu'on lui fasse la plus grande fête. Et puis il y a ce deuxième fils qui était là tout le temps et qui a dit « Mais attends, lui il se casse, moi j'étais là toujours auprès de toi, d'où tu lui fais sa fête à lui ? C'est quoi en fait ?» Et je l'avais entendu il y a longtemps, cette parabole, et on disait toujours « Oui, mais c'est l'histoire du pardon, du Père, etc. » J'ai dit « Oui, mais il y a quand même un truc qui ne me va pas, moi, dans l'histoire. C'est bien de pardonner et dire « Ok, l'autre, il a fait des conneries, on peut parler de rédemption, mais je ne comprends toujours pas cette histoire. Pourquoi faire la fête à lui, alors que l'autre, c'est quid du deuxième fils qui est resté, qui était fidèle ?» La dernière phrase, la phrase que dit... Le père à son deuxième fils, quand il est en colère et qu'il ne comprend pas, son père lui dit « Oui, mais tout ce qui est à moi est à toi. » À la viale, un jour, on parlait de cette parabole et je ne sais pas expliquer, mais la pièce est tombée et ça m'a très fort émue, en fait, sur l'amour de Dieu, en fait. Je trouve que j'avais pas forcément compris. Il me manquait une pièce du puzzle, on va dire. Je sais pas expliquer, mais c'est pas tant à propos du fils prodigue, en fait. C'est pas que à propos du pardon et de la repentance, etc. Ce qu'il dit au deuxième fils, je sais pas si j'ai compris la parabole. Je sais pas s'il y a une vérité dans cette parabole, mais j'ai compris quelque chose en moi-même à propos de l'amour de Dieu. C'est-à-dire que, en fait, il y a quelque chose de de magnifique dans la manière unique qu'il a de faire face à chacun. C'est-à-dire que le fils prodigue, il avait besoin de renier tout et de se perdre dans des plaisirs et des déboires très humains. Et puis son travail à lui, c'était de se retourner et de revenir vers. Et quand il est revenu, il a été accueilli à bras ouverts. Et l'autre fils, son travail à lui, c'était de se rendre compte de la grâce qui était la sienne.
0: C'est vrai. Que la grâce était déjà là pour lui.
1: En fait. Ouais. Je ne sais pas expliquer beaucoup, vrai. Mais je sais juste que ça m'a frappé très fort. Au moment, je te dis, j'ai vraiment la sensation comme la pièce qui est tombée et qu'il y a quelque chose comme ça où waouh, j'ai éprouvé une grande émotion, une grande paix en fait.
0: Mais du coup, quelle est ta relation à Dieu ?
1: Est-ce que tu peux affiner la question parce que c'est une question très vaste.
0: Tu me parles de l'amour de Dieu,
1: ouais.
0: En sachant que tu n'as pas eu cette éducation chrétienne,
1: ouais.
0: Que tu as été ouverte à plein de, enfin que tu as été intéressée par les mythes anciens, etc. Tu as l'esprit ouvert sur plein de philosophies ou religions, etc.
1: Ouais.
0: Donc mais tu parles quand même de Dieu.
1: Oui.
0: Qu'est-ce que ça signifie pour toi, Dieu ? Qu'est-ce que tu mets à travers le mot Dieu ?
1: Moi, j'ai un livre qui m'a beaucoup marqué aussi dans mon cheminement de foi. Et c'est le livre « Conversation avec Dieu » de Neil Donald Walsh. Et c'est un homme qui avait raté sa vie, qui arrive à 50 ans et qui est tellement vénère sur lui-même et sur sa vie ratée qu'il se met à écrire une lettre énervée à Dieu. Et voilà que serait-ce son imagination, serait-ce une inspiration divine, mais quelque chose lui répond et il se met à écrire. Et en fait, ce livre, c'est tout un dialogue et des questions très simples posées et puis des réponses dont on fait ce qu'on veut. Mais c'est un livre qui a aussi beaucoup, enfin que j'ai lu à 17 ans et qui a beaucoup... qui m'a, je crois, aussi permis de me réconcilier un peu avec la religion chrétienne. Là-dedans, il parle de Dieu comme étant l'être, ce qui est. Je suis ce que je suis. C'est-à-dire, pour moi, c'est pas quelqu'un, en fait. C'est pas quelqu'un, c'est pas une personne, c'est quelque chose. Je n'aime pas dire quelque chose parce que ça ne rend pas honneur à ce que c'est, mais c'est une entité, c'est la conscience suprême, on va dire, qui est dans le tissu de tout, qui est à l'origine de tout, qui est la nature de tout et qui est l'infini amour. Et nous sommes, pour moi, des milliers, milliards d'éclats de Dieu en lui-même. Tout dans la création, pas que les humains, mais toute chose qui est une division, un morcellement de cette conscience infinie qui s'est séparée de cette unité absolue d'où elle vient et qui, de par cette séparation, peut exister. J'essaye de mettre des mots, hein, mais pour moi, c'est de l'ordre de l'indicible, tu vois. Alors la question, c'est comment ça joue dans nos vies, tu vois, parce que pour moi, c'est de l'ordre de la conviction profonde. J'engage ma vie dans cette croyance qu'on est plus que des corps. Pour moi, notre âme, c'est cette étincelle divine disséminée partout, tu vois. Et on porte ça en nous. Et donc, je pense que dans notre relation à Dieu, on ne peut pas avoir une relation directe avec cet infini énorme. On va toujours voir comme les mille visages de Dieu, tu vois. Il y a certaines traditions qui parlent comme ça de... Il faut qu'on ait des formes intermédiaires, tu vois. Jésus-Christ en est une, tu vois. Pour moi, c'est pas la seule, mais...
0: J'aime bien la phrase qu'on te dit, les mille visages de Dieu.
1: Mm.
0: Est-ce que tu pourrais m'en citer, ou en tout cas me dire des visages de Dieu qui t'ont interpellé ou touché ?
1: Dans ma vie, j'ai vécu beaucoup le rapport au divin à travers les rencontres.
0: Mm-hmm.
1: Et parfois, des rencontres très fugaces, hein. Quand je dis les mille visages, c'est parce que je considère qu'il y a une relation de tout être avec qu'on s'en rende compte ou pas. Et et il va prendre, entre guillemets, mille visages. C'est-à-dire que potentiellement, il peut y avoir mille manières d'avoir quelque chose qui, d'un coup, va refléter, va résonner, va parler à cette part en nous qui est voilée. Pour moi, notre âme, si on était vraiment... Si notre âme était totalement dévoilée, on n'aurait même plus de corps, je pense.
0: Ah, waouh!
1: Ouais.
0: Qu'est-ce que tu entends par là?
1: Je pense que l'âme pure, elle est dans l'infini. Elle est dans la lumière pure, dans l'amour pur. Or, nous sommes humains. Nous vivons énormément les ténèbres, la douleur, la haine, la peur. Ça colle pas trop avec ça, tu vois. Si on pouvait se voir comme des âmes, je crois pas que ce serait possible de se détester, de se haïr, de se combattre. On est tous voilés de nous-mêmes, tu vois. Et puis il y a des choses comme ça qui d'un coup, enfin moi c'est comme ça que je le vis et que je l'ai vécu, comme si rappeler à ma conscience une mémoire d'autre chose. Je sais pas si c'est clair ce que je dis.
0: Si, je pense. Non, mais j'ai toujours aussi eu cette intuition qu'on a une âme, ça c'est sûr.
1: Oui.
0: Et c'est comme si à notre mort, les âmes partiront dans l'univers, je ne sais pas où. Enfin, elles partiront, mais elles vont se rejoindre quelque part. Tu vois. Mm. Et j'aime à dire que quand on se sépare de quelqu'un, voilà, qu'on est amené à ne plus revoir cette personne ou que la personne meurt ou voilà, une rupture amoureuse ou amicale, je me dis, c'est pas grave, nos deux âmes vont se retrouver dans le ciel, Inch'Allah. Tu vois, c'est comme ça que je vois les choses. Parce que je pense que quand on a été touché par une âme une fois, on ne peut pas changer d'avis. Tu vois, quand on a rencontré quelqu'un et qu'on a senti au fond, on a touché à quelque chose de profond chez la personne, ça ne peut pas se défaire, en fait.
1: Ouais.
0: J'ai un peu cette conviction-là aussi.
1: Je la partage.
0: Pour revenir à ma première question de départ, quelle a été, quelle est aujourd'hui, ta relation à Dieu?
1: Oui. Eh bien, écoute, aujourd'hui, elle est un peu compliquée. Pour répondre à cette question, je crois que je dois remplir un peu une autre pièce du puzzle entre le moment où on s'est rencontrés à la Ribambelle. En fait, cette année-là, le fait d'être à la messe, le fait d'avoir un espace de prière, parce que pendant la messe, on est amené à prier, le fait d'avoir des conversations de cet ordre-là, le fait que ce soit plus présent dans ma vie, ça a réveillé en fait un désir d'une foi plus active. En fait, parce que comme je t'ai dit, j'ai toujours eu une sorte de conviction qu'il y avait quelque chose, tu vois, mais ça, je me suis rendu compte à ce moment-là que ça n'avait pas beaucoup d'impact dans ma vie. Que c'était une foi qui... qu'elle soit là ou qu'elle soit pas là, ça changeait pas grand chose. J'ai commencé à prier, j'ai commencé à souhaiter une rencontre, un contact, en fait, avec cette dimension-là, quel que soit le nom qu'on lui donne, tu vois, Dieu, disons-le comme ça. Et en fait, dans les années qui ont suivi, j'ai eu vraiment un retournement dans ma foi. Ça s'est fait par étapes, mais en fait... j'ai vraiment fait un saut, ou même plusieurs sauts, dans la foi, petit à petit. Dans le sens où, par exemple, après mon année d'études où on s'est rencontrés, en fait, j'ai raté cette année-là, et puis l'année d'après, je savais pas, j'avais pas repris d'études, et je devais a priori retourner chez ma mère, ce qui n'était pas une option pour moi. J'avais pas d'endroit où aller, je savais pas quoi faire, et j'ai sauté, j'ai dit, s'il te plaît, sois avec moi, parce que je sais pas où je vais, mais je peux pas rester ici. Et... j'ai trouvé un logement. J'ai eu une chance extraordinaire d'avoir une opportunité de logement très, très, très peu cher. Et puis, je suis tombée sur un parking, sur mon ancien prof de piano d'il y a 5 ans qui m'a proposé un boulot de prof de piano. Et donc, en 10 jours, j'avais un plan, quoi. Ça a été un premier grand pas de dire « j'aurais jamais fait ça sans avoir fait confiance en le destin, en Dieu, en quoi que ce soit. » Et puis, il y a vraiment eu un moment où mon cœur s'est ouvert très, très fort. J'ai eu une expérience de foi très forte. On va dire, j'ai touché un instant à quelque chose d'un amour tellement immense une paix que je connaissais pas, quelque chose de pas humain, comme une goutte d'absolu comme ça. Après ça, certains événements de ma vie ont fait que c'est comme si, après ce moment d'une ouverture très très très grande à quelque chose, tout s'est enchaîné et ça s'est refermé et j'ai été plongée dans les ténèbres très noires. Et je voyais plus Dieu. Il était silencieux, il répondait plus, il n'y avait plus rien. Je suis restée très longtemps dans les ténèbres. Ça a été dur parce que je me suis vraiment sentie abandonnée par lui. La seule chose qui avait été encore là, c'était toujours juste suffisamment pour que je tienne. C'est-à-dire que j'ai eu comme ça des miettes, on va dire, des gouttes, des micro-trucs comme ça qui ont juste au moment où je pensais vraiment que j'allais plus tenir, que j'allais abandonner complètement, mais pas plus. Juste ça, comme si je devais traverser cette vallée de la mort toute seule, quoi. Et ça fait longtemps. À ce jour, il reste silencieux, en fait. Et j'ai un peu plus de paix parce que, à la fois, ça m'a fait énormément souffrir d'avoir la foi dans cette situation-là, parce que c'est un peu une incompréhension totale, en fait. Si ce en quoi je crois existe, comment est-ce qu'on peut traverser ça? Et puis à la fois, c'est la foi qui m'a sauvée. Ce qui m'a fait tenir, c'est d'être intimement convaincue que ce que j'avais à vivre avait un sens, même si je ne pouvais pas le comprendre, même si je ne le voyais pas, quoi. Mais aujourd'hui, je suis plus apaisée. Il y a des choses qui ont émergé de cette période très difficile. Mais le lien n'est pas rétabli. Je sens que mon cœur est fermé encore à lui, tu vois, lui. À chaque fois que je dis lui, j'aimerais bien qu'on se comprenne, parce que quand je t'ai décrit comment je perçois, je parle pas d'une personne, mais de cette dimension-là ou quoi. Je suis pas au stade où je peux réouvrir mon cœur. Il y a encore de la colère, un sentiment de révolte, tu vois.
0: Ton cœur s'est fermé parce que tu as traversé cette période de ténèbres, ou c'est parce que tu as fermé ton cœur que tu as traversé cette période de ténèbres et que tu n'as pas eu de réponse?
1: Non, je pense pas que j'ai fermé d'abord. Mais c'est vrai que cette expérience, ce moment de grande illumination comme ça, c'est pas facile d'en parler, j'en parle pas beaucoup parce que moi-même, sur le moment, c'était tellement fort que j'avais un peu la sensation d'être un peu folle, tu vois. C'est pas facile de décrire ça, de dire, mais est-ce que je suis en train de tout imaginer et d'avoir touché un peu du bout du doigt comme ça, une sensation d'absolu comme ça, en fait, c'est quelque chose qui a provoqué un grand déchirement à l'intérieur de moi. C'est-à-dire que ça répondait tellement à l'aspiration que j'ai toujours eue en moi. Comme je te disais, moi, j'ai toujours une aspiration depuis toute petite à cette dimension spirituelle. Et c'était tellement énorme de toucher cette dimension-là que j'avais un élan comme ça d'avoir presque envie de me dissoudre totalement dedans, quoi. Et une autre part de moi qui a paniqué de ouf, enfin qui a une réaction opposée en disant mais je veux pas me dissoudre, j'existe, je suis moi. Et ça a créé une sorte de
0: distorsion.
1: Ouais, de déchirement interne comme ça, qui a probablement provoqué le fait aussi que ce se soit refermé, tu vois, que c'était trop en fait, que c'était trop fort, trop vite, quoi, tu vois. Quand je dis que, tu vois, il a laissé un peu des gouttes sur le chemin, c'est que, tu vois, par exemple, dans cette période-là, ben, j'étais très très seule, parce que c'est pas facile de décrire ce genre d'expérience-là, tu vois. Et comme on vit dans un monde qui est finalement pas très spirituel, même si j'ai beaucoup évolué dans le milieu chrétien, mais de manière générale, dans le monde, on est très cartésien, on est très rationnel, etc. Et on parle beaucoup des choses sous un prisme matérialiste. Et décrire ce genre d'expérience, on va vite te dire, oui, mais enfin, tu divagues, tu t'imagines, c'est des affabulations, etc. À chaque fois où je me dis, mais je perds la tête, enfin, tu vois, ce que je ressens, en fait, ça s'appelle juste de la folie, ou je ne sais pas, tu vois. Mais par exemple, il y a plusieurs fois eu des livres qui sont apparus sur mon chemin, tu vois. C'est en ça qu'il y a d'autres cultures, d'autres courants spirituels qui me parlent un peu plus des fois que la chrétienté, parce que ben, y a des mystiques un peu partout dans le monde, partout dans les époques, tu vois, qui parlent de ce genre de choses. Non pas que j'ai vécu une illumination, non mais hein, remettons les choses dans leur contexte, mais de parler de ce genre de, d'expérience profondément spirituelle qui bouleverse un peu ton être, tu vois. Et ben dans ces moments-là, de voir des mots écrits par d'autres personnes, tu vois, qui disent ce que je vis, tu vois, et qui, des livres comme ça qui apparaissaient sur mon chemin, tu vois, comme ça, par le plus grand des hasards. C'est pas moi qui allais en librairie pour chercher des réponses ou quoi, mais tu vois, c'est, ou bien des paroles, ou bien, comme je te dis, des fois, des personnes, des rencontres inopinées comme ça, qui tombent au moment où ouais.
0: Mais moi, c'est vrai que l'histoire des mystiques, enfin, ça m'a toujours un peu interpellée.
1: Pourquoi ?
0: Parce que c'est vraiment, comme tu dis, c'est de l'ordre de l'irrationnel complet.
1: Mmh. Ouais.
0: Il y a des histoires de certains mystiques. Tu te demandes si on n'a pas inventé.
1: Ouais.
0: Si ce n'est pas une fiction pure et dure. Ouais. De certaines personnes qui rentraient en lévitation.
1: Ouais. Ouais. Ouais.
0: Ou qui pouvaient tenir des semaines sans manger. Mmh. Les stigmates aussi du Christ ouais. sur eux, etc.
1: Ouais.
0: Je me dis, wow, là, on est dans un autre, ouais. un autre monde, quoi.
1: Ouais,
0: enfin,
1: ouais, clairement. Clairement.
0: Mais bon, ça, c'est encore. Ouais, c'est dans l'extrême.
1: Step,
0: c'est encore un step
1: au-dessus, évidemment. Bien plus loin.
0: C'est juste.
1: Je suis d'accord. Mais c'est pas des mots en l'air quand je dis, je pense qu'on porte Dieu tous en nous. Et que nous, êtres humains, portons en nous, profondément enfouis, cette capacité de l'incarner. Tu vois? Mais il faut peser les mots, de dire c'est quoi, enfin de dire ce que ça implique, tu vois. Je pense vraiment que on n'a pas la moindre idée de l'étendue des possibilités de l'homme lorsqu'il retrouve sa nature spirituelle, tu vois. Mmh. Et je pense que on vit tous, on marche dans l'obscurité, tu vois, mais pas l'obscurité potentielle, enfin pas toujours dramatique, tu vois. On peut apprécier très bien la vie. Dans l'ignorance, entre guillemets, on est profondément ignorant. Et c'est beau aussi. Je pense pas que les mystères soient résolubles en un tour de main et à chaque coin de rue du tout. Et je pense qu'il faut bien plus d'une vie pour en égratigner la surface, tu vois. Mais même si on avance tous dans les ténèbres de l'ignorance, c'est pas pour autant qu'il faut considérer que ben, c'est la plus grande clarté qu'on puisse trouver, puisque personne n'est allé plus loin. Mais déjà, c'est pas vrai. Il y en a qui sont allés plus loin, comme tu dis. Il y a des récits qui sont incroyables. Tu vois, tu parles des mystiques. Toi, tu connais un peu l'islam aussi, tu vois. Tu vois, les soufis, ils ont des trucs de dingue. Hein. Mmh. Et moi, je connais quelqu'un qui a eu la chance extraordinaire d'avoir pu entrer au cœur de certains cercles où il y a très, très, très peu d'occidentaux qui vont. Tu entends des histoires dingues de gens qui rentrent dans des fours à 400 degrés.
0: Hein?
1: Par exemple, c'est non mais moi-même, tu me racontes ça, je dis bah écoute, j'attends de voir, tu vois, c'est normal qu'on soit sceptique de ce genre de choses, mais je pense qu'on n'a pas toutes les clés pour comprendre à quel point on connaît peu de soi-même et des capacités, tu vois. Mais là, on part dans des sujets, on peut aller longtemps, hein, et je sais que en fait, dès qu'on s'approche de la foi, tu vois, la première chose c'est que on sait pas, tu vois. Moi, quelqu'un qui croit pas. Moi, je comprends pas comment on peut même prêcher, tu vois. Moi, j'admire les gens qui savent prêcher, parce que moi, je comprends pas. Je trouve ça fou de pouvoir dire à quelqu'un, je crois pas que j'aurais cru si j'avais pas vécu des trucs qui me disent, je peux pas l'expliquer autrement. Moi, je l'explique que comme ça. C'est la seule chose que je trouve comme explication, tu vois.
0: Parce mais que c'est tu l'as vécu, tu veux dire.
1: Oui, c'est ça. Mais qu'est-ce
0: c'est une
1: que
0: c'est ressenti de vécu.
1: De vécu. Mais alors, oui, je crois. Mais je comprends qu'on ait des raisons de pas croire, hein, moi.
0: Quand tu parles de prêcher, c'est-à-dire. Ouais.
1: Mais comme la chrétienté a pu faire et fait encore de temps en temps, d'aller parler, tu vois, de prêcher la bonne parole. C'est quoi ? C'est parler à des personnes qui, de base, n'en ont pas grand-chose à faire de ce que tu dis ou qui ont une vision différente de la tienne. Moi, ça me fascine. Je ne pourrais pas faire ça. Je ne sais pas comment tu fais pour parler de la foi à quelqu'un qui ne croit pas.
0: comme ce podcast par exemple.
1: Exactement.
0: Mais enfin, non, mais pourquoi tu fais ça, Marie?
1: toi et moi, même si notre foi elle est unique à chacun, déjà il n'y a pas de chrétien qui croit la même chose. Hein. Mm. Notre foi elle est unique à chacun, mais il y a quand même quelque chose qui rassemble et qui amène la conversation, qui est la perception d'une dimension spirituelle à la vie, tu vois. Je sais pas si j'aurais dit le quart du tiers de ce que j'ai dit si tu croyais que nous retournons à la poussière et que et que tout est une question d'atomes et de molécules, tu vois. C'est vrai.
0: Ouais. Et est-ce que tu veux expliquer qu'est-ce qui s'est passé pour que ton cœur se ferme après?
1: Dans ma vie, concrètement, ça a été une suite de blessures. D'événements très douloureux qui se sont enchaînés sur un laps de temps très court, des choses très concrètes, tu vois. Ça a commencé avec une rupture, puis ça s'est enchaîné avec d'autres ruptures dans différents aspects de ma vie, en fait, pas que sentimentale du tout. Ouais, tout ce qui était susceptible de m'apporter de la paix se brisait. Et il suffisait que je voie quelque chose comme un peu un petit havre de paix restant pour que cette chose se brise, quoi. C'était comme si je trouvais plus rien à quoi me raccrocher parce que concrètement cette année-là j'ai raté mes études aussi, j'avais plus d'endroit où vivre. Enfin, c'était vraiment sur les plans matériels aussi, tu vois, il y avait tout qui s'enchaînait comme si vraiment il y avait comme si j'avais plus de refuge, quoi. Et j'avais plus rien pour me protéger de ces ténèbres parce que tu vois, enfin je veux dire j'ai connu des étapes un peu difficiles avant, tu vois, mais j'ai toujours eu une rage de vivre, tu vois, et j'ai toujours eu quand même cet instinct malgré tout d'aller vers des choses. Dès qu'il y avait quelque chose de bon, spontanément, je m'ouvrais à ça, même s'il y avait d'autres choses qui allaient pas du tout, j'avais quand même ce truc où j'étais pas sur la défensive par rapport à la vie, tu vois. J'avais des choses qui étaient assez douloureuse dans mon enfance, tu vois, et puis, mais dès qu'il y avait des trucs bons pour moi, c'était comme si j'étais assoiffée de ce bon et j'y allais, tu vois, et donc il y avait quand même ce truc où même s'il y avait des moments difficiles et des aspects difficiles de ma vie, il y avait toujours ce rapport sain et cette présence malgré tout de choses suffisamment belles pour que de près ou de loin je m'y raccroche, tu vois. Et c'est la première fois de ma vie où il y avait plus rien. Là, j'ai connu le désespoir, ouais. Le problème, c'est pas de souffrir. Le problème, c'est d'avoir la sensation que... Comment veux-tu te sortir de ça? Puisque tout ce à quoi tu pourrais te raccrocher pour avoir un minimum de nourriture, de reprendre des forces, c'était pas possible. Ça arrivait un moment où, du coup, j'ai été dans une révolte contre la vie, tu vois. Et le pire, c'est que je savais que la mort, ça me délivrerait pas de l'enfer. C'est pas la mort qui me sortirait des ténèbres de mon âme, quoi. Donc, c'était pas une option non plus. J'ai juste trouvé un boulot, le boulot le plus simple, basique, qui me demande rien émotionnellement parlant. Et j'ai vécu comme une ermite pendant longtemps. C'est comme si j'étais rentrée en très profonde hibernation, quoi. C'est comme si j'étais un arbre. En regardant l'extérieur, j'aurais été morte, quoi. Plus aucune feuille en décrépit, tout ça. Mais je ne suis pas morte. Mais c'était comme si je m'étais renfermée au plus profond de moi-même. Et il m'a fallu, pendant très longtemps, j'éprouvais que de la peur et de la colère, tu vois. Et je me suis renfermée sur les besoins les plus primaires de ma vie. Et plus de futur, il n'y avait plus de projet, il n'y avait plus d'espoir. Il y avait très, très, très peu de relations. Beaucoup de liens qui avaient été brisés justement dans cette période-là en plus. Et les liens qui subsistaient, je n'arrivais même plus à leur faire confiance parce que j'aurais pas pu supporter encore plus de douleur, tu vois. Mmh. Donc il y avait vraiment un repli très très profond. Et puis il y a des choses qui ont émergé de ça, tu vois. Parce que ça a eu peut-être la possibilité de mettre en lumière que vu que j'étais toute seule avec moi-même, j'étais vraiment face à moi-même et j'étais là, waouh, bah, j'ai peut-être pas la meilleure relation à moi-même qui puisse être, quoi. Et en fait, pendant des années, en fait, je me suis beaucoup nourrie de ce que d'autres pouvaient m'apporter, parce que j'ai jamais beaucoup su comment m'apporter ça à moi-même, tu vois. Ça m'a permis de me rendre compte, ouais, mais je me traite pas très bien, quoi. Je suis pas forcément mon ami, non. Et comment est-ce que je veux pouvoir toucher à quelque chose de aussi grand que cet amour universel comme ça, quand je vois à quel point il y a de la haine dans mon cœur avec moi-même, tu vois. Et je me suis dit, peut-être que c'est ça que j'ai à apprendre, tu vois. Dieu, il a touché mon cœur, il m'a fait toucher un amour que... Je pense pas que je pourrais perdre la foi un jour. Je pense pas qu'il y ait quelque chose qui puisse soit suffisamment fort pour me convaincre que ce à quoi j'ai touché, c'est faux, tu vois. Mais du coup, maintenant, le chemin, c'est de garder ce souvenir, cette flamme-là, tu vois. Et de la laisser petit à petit infuser en moi et de réparer peut-être la relation à moi-même, tu vois, avant de pouvoir revenir vers lui.
0: Merci beaucoup hein, pour tout ton partage.
1: C'est pas très drôle. Hein.
0: Le but n'est pas que ce soit drôle. Mais non. Merci pour ta vulnérabilité, pour ta confiance, pour ton partage. C'est hyper touchant. Et d'ailleurs, ça me fait penser à Mère Teresa. Tu vas me dire qu'est-ce qu'elle vient avec Mère Teresa.
1: Non, je sais.
0: Non, tu sais qu'en fait, elle a vécu un désert dans sa foi pendant plus de 40 ans. Enfin, pendant tout le reste de sa vie, en fait, qu'elle a... Pour elle, Dieu l'avait appelée, quoi. Elle a vraiment eu une connexion très forte. Enfin, je ne sais pas quel mot utiliser, mais bref, c'était limpide, c'était clair, c'était... Et puis, en fait, après, plus rien.
1: Ouais, je sais.
0: Plus rien du tout. Et on se dit, waouh, elle a quand même fait des trucs badass.
1: Ouais.
0: Et elle priait tous les jours le Saint-Sacrement, donc malgré tout. Mais elle ne ressentait plus rien.
1: Ouais.
0: C'est quand même intense hein, de vivre des déserts comme ça. Et en fait, c'est ça, paradoxalement, comme tu l'expliques, c'est que malgré tout, elle continue à prier. Donc c'est comme si elle avait la foi encore.
1: Ouais.
0: Et je trouve que c'est important d'en parler aussi. Enfin, il y a ce truc où c'est pas tout feu, tout flamme tout le temps, en fait. C'est pas toujours évident tout le temps. Enfin, et de toute façon, c'est un chemin qui appartient à tout le monde, quoi. C'est un chemin qui est différent pour chacun, qui est unique à chacun, le chemin de la foi. Et un épisode de ma vie aussi où c'était un peu bizarre. Quand je me suis séparée de mon copain, ça a été tellement douloureux que j'ai fait...

0: brisée en mille morceaux. Je préfère vivre de manière superficielle et ne pas creuser le sujet de c'est quoi l'amour, etc. Et vivre tranquillement ma vie sans souffrir le martyr, plutôt que de voir qu'en fait l'amour existe, l'amour est là. Je sais pas si je suis claire, mais en fait,
1: non, bien sûr, je vois bien ce que
0: il y avait ce truc où en fait je crois tellement en l'amour et je sais que tu incarnes un amour infini que je ne veux plus en entendre parler. C'était un peu paradoxal, tu vois.
1: Je comprends.
0: Et c'est vrai qu'aujourd'hui, parfois, j'ai du mal à me rendre vulnérable aussi à cause de ça, tu vois. Et je pense que je n'arrive plus trop depuis quelques mois à rentrer aussi en totale connexion ou quoi, avec Dieu, quoi. C'est un peu comme si je mettais une fameuse distance.
1: Je comprends.
0: Parce que par peur de souffrir, c'est un peu bizarre parce que, au fond, pourtant, Dieu, je le considère vraiment comme mon rocher. Mais malgré tout, là où j'en suis, c'est ça. Tu vois ? Et alors, c'est ça qui est marrant, c'est que quand je vais à des lieux comme la Viale, tu en parlais, ou Thésée, c'est des lieux où la première prière, je pleure toutes les larmes. Enfin, tu vois, il y a un truc qui sort, c'est comme si tout sortait, que j'avais accumulé tout, et puis je suis en communion de prière, et puis schlac, t'ouvres les vannes, et il y a tout qui sort.
1: Quoi. Ouais. Moi, je peux comprendre. Je vois bien.
0: Mais je pense que ça demande d'avoir un cœur d'enfant. Ouais.
1: Ouais, mais tu sais, moi, je vais te dire, c'est bien un truc, je dis, vas-y, tu me fais traverser ça, bah, tu vas être patient maintenant. Tu vas me laisser le temps maintenant. Hein. Qui voulait que je traverse ça ? Est-ce que c'est toi ? Est-ce que c'est le pur hasard ? Est-ce que c'est moi sans m'en rendre compte ? Peu importe. Il a la patience pour. C'est-à-dire que maintenant, tu vas me laisser être en colère contre toi le temps qu'il me faut. Tu vas me laisser faire ma life le temps qu'il faut. Et toi et moi, on discutera quand on sera prêt.
0: toi, tu le dis plutôt sous forme, entre guillemets, pas de défi, mais plutôt de dire...
1: Ouais, non, c'est pas exactement contrôle. Comme toi. Moi, c'était pas comme toi. Non, clairement. Non, clairement pas. En
0: parce
1: effet.
0: Que moi, c'était plutôt, je en suis effet. Désolée, c'est en juste que je n'en suis pas capable.
1: Comprends. Je comprends. Moi, c'était vraiment, mais dans le sens, je veux dire par là que dans les deux cas, ça, c'est peut-être un truc qui m'a des fois un peu embêtée en parlant avec certains chrétiens. Il y avait ce truc où la seule bonne direction, entre guillemets, c'est vers Dieu. On évalue chaque action, chaque intention, chaque direction de la vie en fonction de est-ce qu'elle va vers Dieu ou est-ce qu'elle va pas, tu vois. Et ben moi, je considère que des fois, de prendre de la distance vis-à-vis de lui pour X ou Y raison, moi par révolte, toi par impossibilité de faire face à ce qu'il veut, ce qu'il incarne pour toi. Mais dans les deux cas, si ça vous plaît pas, si ça lui plaît pas... Mais je sais pas, il m'envoie un courrier puis on discute, mais genre
0: un mille.
1: Mais genre, s'il y a bien quelque chose qui doit ressortir d'une conception qu'on peut avoir de Dieu, c'est que l'impatience, elle est humaine, elle est pas divine. C'est-à-dire que lui, il a tout le temps du monde, hein. Donc on va pas l'offenser en l'engueulant, en prenant distance, en faisant sa petite vie. Enfin, déjà, s'il nous a foutu le libre arbitre, c'est pour qu'on s'en serve, déjà. j'ai pas dit que c'était bien de faire tout ce qu'on voulait, mais je veux dire, par rapport à lui, je suis sûre qu'il a un humour de dingue, Dieu. C'est tellement une proportion différente, tu vois, mais on parle beaucoup de l'amour infini, du care. Je sais pas comment, il y a pas de traduction comme ça en français, hein, mais
0: care, prendre soin.
1: Mais que c'est tellement important, tout est précieux pour lui. Mais en même temps, on peut aussi, je suis sûre que tout ce qu'on peut lui balancer, ça peut-être le blesser dans le sens de dire qu'il est mal pour nous, tu vois, de toute notre colère, de toute notre souffrance, de tout ça qu'on peut retourner contre lui entre guillemets. Mais s'il y a bien quelqu'un qui prend pas les choses personnellement, c'est lui, quoi. Tu vois ?
0: Ouais, c'est vrai. L'épisode avec David, j'avais dit, Dieu est patient.
1: Grave.
0: Ça, je l'ai bien remarqué. Dieu est patient.
1: Ouais.
0: Et ça m'arrive de lui dire merci pour ta patience.
1: Ouais.
0: Que je n'ai pas.
1: Ouais.
0: Il y a une autre image que je voulais partager aussi avec
1: Dis-moi.
0: Toi. Mais très personnelle aussi.
1: Vas-y, on aime ça.
0: Il y a aussi une période de ma vie, ça a duré plusieurs mois.

0: Ouais, mais c'était déjà très intense pour moi, où j'ai aussi un peu touché, mais je dirais vraiment j'ai touché du doigt de pied, donc pas grand chose, mais les ténèbres aussi.
1: Okay.
0: Et là je me suis dit, ouf, j'ai entreaperçu ce que peuvent ressentir des personnes en dépression ou qui vivent vraiment des grandes souffrances, etc. Mais c'est vraiment rien comparé à ce que d'autres peuvent vivre,
1: tu vois. Bien sûr.
0: Mais quand même, c'était quand même pas ouf. Et en fait, j'avais cette image où je m'enfonçais. C'est comme si tout mon corps entier s'enfonçait profondément dans les ténèbres. Mais comme si c'était une eau noire profonde, vraiment, où tu vois pas le fond, ni au-dessus, ni en dessous. Tu sais pas où... Tu sais pas t'en sortir, quoi. Et je me laissais couler. En fait, il y avait vraiment cette image que je me laissais couler. Et que je n'avais plus aucune force et que rien ne pouvait faire que je coulais, quoi. Et puis j'avais cette image de Jésus qui prend la main et qui me tire vers le haut.
1: C'est vrai? Tu l'as senti?
0: Ouais.
1: Wow.
0: J'avais cette image-là pendant plusieurs mois où je sais pas pourquoi, je voyais Jésus qui me prenait, qui me tirait comme ça.
1: Wow.
0: Et puis après, j'allais un peu mieux. J'avais cette image qu'en fait, il me tenait hors de l'eau, la tête hors de l'eau, où je pouvais respirer un petit peu. Et puis, au fil des mois, il a fait un radeau. Et donc, il était sur le radeau. Et moi, j'étais sur... Non, mais vraiment, c'est très cinématographique, comme ça. En fait, j'étais couchée sur le radeau. Et lui, il tient la barre. Et j'étais vraiment morte sur le radeau, comme ça. Enfin, morte. Couchée, je sais plus quoi faire. Et j'étais là, en mode, gère tout, en fait. Vas-y. Je te laisse gérer, tu vois.
1: Et il a géré?
0: Pas de soucis. Ouais, ouais. Il naviguait, tranquille. Et lui, tu vois, j'avais vraiment l'image de lui, tranquillou. Je pourrais même dire qu'aujourd'hui, ben, en fait, il m'a...
1: T'as repassé les rênes?
0: Les
1: pagaies.
0: Comment est-ce qu'on dit
1: Les rames.
0: Comment est-ce qu'on dit? Il s'est garé, mais avec des bateaux. Non, c'est pas ça.
1: Il s'est amarré.
0: Voilà. Il s'est amarré et il m'a laissé marcher.
1: Wow.
0: Sur cette île. Enfin, c'est très paradisiaque, très cinématographique,
1: c'est
0: mon image. Mais
1: beau.
0: Où je marche sur cette île. Et j'escalade des montagnes, quoi.
1: Waouh.
0: Et je suis là, oh.
1: C'est
0: maintenant,
1: trop beau.
0: Ça y est. Je n'ai plus envie de retourner couler au fond de l'eau. J'ai pas envie. Ça, c'est vraiment pas agréable. Mais c'est comme si j'avais encore cette certitude que Jésus sera encore là pour me repêcher, quoi.
1: C'est beau.
0: Quand tu racontes ton témoignage, ça me touche parce que je me dis, est-ce qu'il n'y a pas eu des moments où tu as quand même senti que Dieu était là?
1: Bah, tu sais, j'ai repensé et ça s'est passé chez toi. Il y a un soir comme ça, j'étais venue chez toi et j'allais vraiment, vraiment pas bien. Et j'étais restée dormir et je dormais dans le canapé. Ce soir-là, j'ai poussé un cri de désespoir. J'ai vraiment dit, s'il te plaît, quelque chose, quoi. Quelque chose. J'en peux tellement plus. Et le lendemain matin, je me suis réveillée avec cette phrase dans ma tête... Ta prière a été entendue. Et moi qui avais traversé déjà plusieurs mois de désespoir, pendant une journée comme ça, j'ai eu cette confiance qui est revenue. C'était vraiment comme, le silver lining, c'est genre le rayon de soleil qui traverse un instant dans la tempête, là, tu vois. Après, il disparaît, tu vois, mais genre, tu vois, cette éclaircie, j'ai vraiment eu cette sensation-là. C'est pas resté, c'est pas quelque chose sur lequel j'ai pu m'appuyer, mais c'était vraiment cette sensation du rayon de soleil qui a percé les nuages un instant, tu vois, qui m'a réchauffé le cœur de fou, quoi. Parce qu'à ce moment-là, j'étais tellement dans une sensation de solitude terrible, tu vois. Et le fait que j'ai eu cette sensation comme ça d'un coup de confiance que cette phrase qui flottait dans ma tête comme ça de nulle part, qu'elle était réelle et qu'elle venait vraiment de quelque part, tu vois. Et de fait, ce jour-là, j'ai eu un beau cadeau de la vie. J'ai pu renouer un petit peu avec quelqu'un qui m'était cher. Ouais, c'était un petit moment de grâce. Comme si dans cette période-là, non, il n'y avait personne, absolument rien du tout pour me... j'ai pas du tout eu la sensation qu'il me prenait la main pour me faire remonter, mais c'était vraiment comme ça des, tu vois,
0: des petites gouttes.
1: Ouais. Hein. En fait, avec tout ce qui s'est passé, le plus douloureux dans tout ça, ça a été la crise spirituelle, en fait. Pour moi, c'était ça. Justement, ce que tu dis, tu vois, la sensation de rocher, tu vois. Mais putain, quand t'as pu te mettre ton doigt sur le rocher. juste comme ça, et puis qu'il a disparu et que tu te dis, mais il n'y aura plus jamais de rocher. C'est pire que
0: de ne l'avoir connu.
1: Jamais connu.
0: Ouais, c'est vrai.
1: Tu vois.
0: Merci beaucoup pour ton partage.
1: Encore
0: une fois, ta vulnérabilité, ta confiance, le fait que tu oses parler de tout ça, c'est très intime et tu l'as fait quand même, donc vraiment, merci beaucoup. Dernière question.
1: Oui, dis-moi.
0: Y a-t-il une œuvre artistique que tu aimerais nous partager ? Et puisque chanter, c'est prier deux fois, quel est le chant que tu aimerais que nous chantions à deux ?
1: Eh bien oui, j'ai deux œuvres. La première, c'est un livre que j'ai lu récemment qui s'appelle La conférence des oiseaux. Et c'est un livre qui a été écrit par un grand mystique soufi il y a longtemps. Mais ça transcende pour moi la religion et c'est magnifique. C'est un livre qui parle d'une quête des oiseaux qui se mettent en quête d'aller rencontrer le roi sur la montagne qui finalement... et une métaphore de Dieu, quoi. Et tu as la huppe royale, qui est la seule qui a pu un jour s'asseoir à ses côtés, et qui emmène tous les oiseaux, et qui leur parle de foi, en fait. Tous les oiseaux viennent avec leur peur, avec... chacun a une bonne excuse sur pourquoi il ne veut pas partir, ou on lui dit, mais moi, je n'ai pas besoin de lui, parce que je suis parfait. Et à chaque fois, elle leur répond... à travers des paraboles. De fait, il y a pas mal de paraboles avec Jésus, mais entre autres, et puis des paraboles avec plein de personnages différents. Mais je me suis dit, mais waouh, dans l'introduction, en fait, juste, il passe genre 10 pages à décrire l'amour de Dieu, quoi. Et l'amour pour Dieu, et de décrire ce que c'est la magnificence de cette relation, quoi. C'est d'une poésie, c'est d'une beauté, c'est incroyable. Je me suis dit, ça faisait longtemps que je n'avais pas vu un texte comme ça qui décrivait tellement la beauté de ce que c'est, en fait, pour moi. Enfin, en tout cas, ça m'a touchée au cœur. Et une deuxième œuvre, qui est fort à propos avec tout ce que je t'ai raconté ce soir, qui est un chant, parce que tu sais, comme je l'ai dit un moment, mais la chorale, c'est vraiment quelque chose qui est très précieux dans ma vie depuis très longtemps, et un chant qu'on a chanté avec ma dernière chorale et que maintenant je transmets à ma chorale que je dirige, qui est un chant qui s'appelle Even When He's Silent, et qui dit justement: je crois dans le soleil même quand il ne brille pas, je crois en l'amour même lorsque je ne le sens pas, et je crois en Dieu même lorsqu'il est silencieux.
0: Et quel est le chant que tu veux que nous chantions à deux ?
1: Eh bien, c'est le chant « O Signore », c'est un chant en italien, qui dit « Seigneur, fais de moi un instrument de ta paix, de ta lumière et de ton amour. »
0: Allons-y, merci Aya.
1: Merci à toi Marie.

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1: Frédéric Petit à la technique, Michel Van den Bosch au micro, et nous sommes très heureux de vous recevoir dans notre émission La Voix de Dieu dans la Voix des Hommes. Si je vous cite le Sacre du Printemps, l'Oiseau de Feu ou encore Petrouchka, peut-être pensez-vous effectivement à Igor Stravinsky. Ce n'est pas l'un de ces grands chefs-d'œuvre que je voudrais vous faire entendre aujourd'hui, mais du concerto en ré majeur pour orchestre à cordes que Stravinsky composa en 1946 et qui fut créé le 27 janvier 1947 par l'orchestre de chambre de Bâle dirigé par Paul Sacher. Œuvre par ailleurs commandée par Paul Sacher pour les 20 ans de l'orchestre de Bâle. L'œuvre comporte trois mouvements. Notons bien que le titre est bien concerto, même si dans l'œuvre vous n'entendrez pas d'instrument soliste. C'est l'orchestre Camerata de Salzbourg qui, pour la petite histoire, sera à Beaux-Arts durant la saison 26-27 et sous la direction de Giovanni Guzzo que nous écoutons ce concerto en ré majeur d'Igor Stravinsky. C'est un CD Chanel Classics.

0: C'était donc le concerto pour cordes de Igor Stravinsky.
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0: Le 8 janvier 1876, dans le 16e arrondissement de Paris, naissait Marie-Armande Mathilde de Polignac, comtesse de Chabannes-la-Palisse. Cette aristocrate se passionne pour les langues étrangères et elle en parle une douzaine. Et de plus, elle cultive une attirance et un goût prononcé pour la création musicale. Ayant bénéficié d'une solide formation, Armande de Polignac fait partie des premières femmes à avoir dirigé des orchestres aux côtés de ses collègues tels Cécile Chaminade, Augusta Holmnes, Juliette Folleville ou encore Nadia Boulanger. Parmi ses maîtres, notons Gabriel Fauré, Eugène Gigou et Vincent Dindy. Parmi sa production, des pages essentiellement pour le piano ou de la musique de chambre et des mélodies, encore 3 drames lyriques et un ballet. Elle décède le 29 avril 1962 à l'âge de 86 ans. Bruno Beltoise nous interprète les 6 préludes composés par Armande de Polignac en 1900. C'est un CD de la Fondation Singer Polignac. Voici donc 6 préludes, Armande de Polignac.

Une page orchestrale de Joseph Haydn. L'occasion de saluer Giovanni Antonini qui réalise un travail colossal en enregistrant l'intégrale des symphonies de Haydn qui sont au nombre de 103. La 85e symphonie, dite La Reine, fut achevée en 1785, appréciée par Marie-Antoinette d'Autriche, son surnom lui fait référence. La symphonie est composée dans le cadre des symphonies parisiennes durant les années 1785 et 86, alors que Haydn travaille à Paris pour la Société du Concert de la Loge Olympique et y compose 6 symphonies, dont la 85e. La création de ces symphonies dites parisiennes eurent lieu dans la salle des 100 Suisses du Palais des Tuileries. Symphonie numéro 85 de Haydn, dite La Reine, par l'orchestre de chambre de Bâle que nous retrouvons pour la seconde fois dans notre émission, mais dirigée cette fois par Giovanni Antonini. C'est un CD alpha.

0: nous écoutions la symphonie numéro 85 de Joseph Haydn.
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0: La belle Hélène, la vie parisienne, la grande duchesse de Gerolstein ou encore la Péricole parmi d'autres sont des opéras bien connus de Jacques Offenbach. Sans doute moins connu, l'opéra La Diva. C'est un opéra qui fut composé en 1869. Et je vous propose d'en écouter deux extraits pour terminer notre émission. D'abord, Je crois bien et je le promets. Et ensuite, Monsieur Étienne, mon coiffeur, par Véronique Jans et le chœur et l'orchestre national des Pays de la Loire, sous la direction d'Hervé Niquet. C'est un CD Alpha et je vous souhaite une excellente semaine.

Le décor était simple. Une place, un portique, ça et là, quelques Grecs. Mais des Grecs pour de bon, et portant bien ou mal le costume historique. Le costume d'Achille, ou bien d'Agamemnon. Calcas, alors Calcas, le grand prêtre classique, entrait et m'annonçait la reine. La voici, et moi je m'avançais, sculpturale, tragique, et ce que je voyais, je crois le voir ici.

Bonjour et bienvenue dans cette émission produite par l'Académie de chant grégorien de Belgique. Au cours d'une émission précédente, nous avons commencé la présentation des modes grégoriens avec des illustrations musicales des quatre premiers d'entre eux. Il nous reste maintenant à parler des quatre derniers. Pour rappel, le chant grégorien contient 8 modes différents avec des caractéristiques propres à chacun. À titre de comparaison, la musique classique ne comporte que 2 modes, le mode mineur et le mode majeur. On pourrait dire que les modes sont comme des couleurs que l'on veut attacher à chacune des mélodies. Chaque mode est principalement caractérisé par la note finale et la note dominante. Il s'agit des notes qui vont, d'une certaine manière, structurer la mélodie. Les modes 1 et 2 comportent comme note finale le Ré, les modes 3 et 4 ont comme finale Mi. Les 5e et 6e modes que nous présenterons aujourd'hui ont une finale Fa, tandis que le 7e et le 8e mode ont une finale Sol. On doit préciser que la composition a précédé la théorie et que dès lors le classement par mode n'est pas aussi rigoureux qu'on pourrait le croire. C'est ainsi que l'on retrouve parfois plusieurs modes différents au sein d'une même pièce. Commençons par l'écoute d'une pièce du 5e mode caractérisée par une finale Fa et, comme nous l'avons dit, une note dominante Do. On attribue à cette pièce une allure générale faite d'une joie franche, simplement affirmée ou triomphante. On retrouve cette allure dans le graduel Christus Factus Est du Dimanche des Rameaux, mais ce principalement dans le verset, c'est-à-dire la pièce qui est chantée par les solistes. Le Christ s'est fait obéissant jusqu'à la mort sur la croix, et c'est pourquoi Dieu l'a exalté et lui a donné un nom au-dessus de tous les noms. C'est un extrait de la lettre de saint Paul aux Philippiens. Nous écoutons l'ensemble italien Induci Jubilo, dirigé par Alberto Turco.

Nous écoutions un graduel du cinquième mode, Christus Factus Est. Entrons maintenant dans le sixième mode, qui, comme le cinquième, a comme finale Fa, mais une dominante La, donc plus basse que celle du mode précédent. Nous l'illustrerons par le chant d'entrée Cantate Domino Canticum Novum de la messe du cinquième dimanche de Pâques. Un chapiteau de Cluny dit pour le sixième mode, si tu désires ressentir la piété, chante en sixième mode. Il comporte une tessiture étroite et donc peu des moyens, mais n'est-ce pas là aussi la principale caractéristique du chant grégorien? Un maximum d'expression avec un minimum de moyens. Nous écoutons l'ensemble féminin Graces and Voices. Chantez au Seigneur un cantique nouveau, car le Seigneur a fait des merveilles. En présence des nations, il a révélé sa justice.

Après avoir écouté le chant d'entrée du cinquième dimanche de Pâques, voici un autre exemple du sixième mode, à savoir le chant de communion du dimanche de Pâques, Pascha Nostrum. Le Christ, notre Pâques, a été immolé, Alléluia. Ainsi donc, festoyons avec des azymes de sincérité et de vérité. Cette pièce est interprétée par les moines de Solesmes.

C'était le chant de communion du dimanche de Pâques. Nous écouterons ensuite deux pièces du septième mode, dont la note finale est sol et la note dominante ré. On parle ici d'un mode angélique, sans pesanteur, d'une joie légère et bondissante. Mais il est aussi majestueux et impératif. Pour l'illustrer, nous avons choisi le chant d'entrée de la messe du jour de Noël, « Puer natus est ». Un enfant nous est né, et un fils nous a été donné. Son pouvoir est sur son épaule et on l'appellera l'ange du grand conseil. Cette pièce est interprétée par l'ensemble féminin polonais Klamawerun Justi, dirigé par Michal Slawecki.

C'était le chant de communion de la messe du jour de Noël. Pour clôturer cette émission, nous écouterons deux pièces du 8e mode. Celui-ci est caractérisé par une note finale sol, mais une dominante plus basse, à savoir le do, donc plus basse que celle du 7e. Le chant d'entrée de la messe de Pentecôte illustre bien ces caractéristiques. Spiritus Domini replevit orbem terrarum. C'est un mode très solennel, et dans cette solennité, il sait être triomphant, mais sans boursouflure ni lourdeur. L'Esprit du Seigneur a rempli l'univers, alléluia, et lui qui contient toute chose à la science de la parole. Nous écoutons les moines de l'abbaye de Fontgombault.

C'était le chant d'entrée de la messe de la Pentecôte. Il faut dire que la modalité grégorienne est surtout présente dans les psaumes. Et c'est peut-être par là qu'il aurait fallu commencer, mais il n'est jamais trop tard pour terminer en beauté. Nous écouterons donc une antienne du 8e mode, In pace in idipsum dormiam et requiescam, dans la paix, moi aussi je dors et je me repose. Elle est suivie par le psaume 4. Quand je crie, réponds-moi, Dieu, ma justice. Toi qui me libères dans la détresse, pitié pour moi, écoute ma prière. Il s'agit d'un extrait d'un coffret contenant les 150 psaumes de la Bible chantés en grégorien par l'ensemble néerlandais Hartkerianen sous la direction d'Eugène d'Abelardo.

Le psaume 4, encadré par une antienne, clôturait cette émission produite par l'Académie de chant grégorien de Belgique. Pour en savoir plus, on peut se référer à l'ouvrage spécialisé de Don Saulnier de l'abbaye de Solesmes, Les modes grégoriens. L'Académie de chant grégorien a comme objectif la promotion du chant grégorien, mais surtout la formation. Elle organise des cours, des stages et des séminaires. Le cours de Bruxelles commencera le 30 novembre prochain à la basilique de Kuckelberg. Il comporte 8 samedis entre le 30 novembre et le 8 mars, de 14 à 17 heures. La clôture aura lieu le dimanche 9 mars, au cours de laquelle les stagiaires interpréteront la messe du premier dimanche de carême, également à la basilique de Kuckelberg. Des cours seront également organisés à Liège. Pour toute information relative aux activités de l'Académie, vous pouvez consulter le site www.grégorien.be. www.grégorien.be. Au revoir et à bientôt.

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1: Cet été, place aux femmes dans la BD, et des deux côtés de la plume et du pinceau, c'est-à-dire qu'elles en soient les narratrices ou les héroïnes. Belges, françaises, de générations différentes, ces femmes sont scénaristes, dessinatrices ou autrices complètes, et elles nous font découvrir ou redécouvrir des personnages féminins ou des femmes qui comptent dans notre histoire. En tout cas, Fabienne, Catherine, Laura, Nina, Claire, Séverine, Olivia, Chloé et Cathy, toutes racontent des histoires de femmes qui les touchent et qui nous touchent. Dans ce sixième épisode, rencontre avec Chloé Cruchaudet pour parler de l'un des plus grands écrivains du XXe siècle, vu par sa gouvernante. Voici un extrait de son œuvre, lu par Satchel Hart.
2: Longtemps, je me suis couché de bonne heure. Parfois, à peine ma bougie éteinte, mes yeux se fermaient si vite que je n'avais pas le temps de me dire « Je m'endors ». Et une demi-heure après, la pensée qu'il était temps de chercher le sommeil m'éveillait.
1: Vous connaissez l'expression « Nul n'est un grand homme pour son valet de chambre hein, », ce qui signifie que l'intimité au quotidien révèle les faiblesses hein, et l'humanité des personnes les plus célèbres. Et pourtant, Marcel Proust hein, sera toujours un grand homme pour sa gouvernante Céleste Albaret. Céleste qui l'a servi de 1914 jusqu'à sa mort à lui en 1922. Mais Céleste Albaret était bien plus que sa gouvernante. Elle était à la fois sa confidente, hein, son ange gardien. Elle a inspiré également pour certains de ses personnages. Bref, elle lui a été indispensable. Et c'est bien cette relation complexe, touchante, attachante, fascinante, que Chloé Cruchaudet décrit dans ce magnifique diptyque Céleste, publié par les éditions Soleil du groupe Delcourt. Bonjour Chloé.
3: Bonjour.
1: Alors, sans Céleste Albaret, l'œuvre de Marcel Proust n'aurait vraiment pas été la même?
3: Alors c'est difficile à dire, mais en tout cas c'est sûr que elle a eu une importance dans la suite de sa carrière qui est évidemment sous-estimée parce que c'est difficilement quantifiable, hein, toutes ces personnes de l'ombre qui sont à côté des créateurs, souvent c'est les épouses, mais là en l'occurrence c'était la gouvernante qui était à ses côtés, donc comme vous l'avez dit, de 1914 à 1922. Et personnellement, oui, je suis quand même intimement convaincue qu'il n'aurait pas pu créer dans des conditions confortables si elle n'avait pas été là. Et c'est pas seulement ça, c'est qu'elle a été aussi une source d'inspiration énorme pour lui.
1: Oui, bon, on le voit déjà, son prénom et son nom, on vous le montrait à un moment dans le récit, ce que ça lui inspire. Raconter l'importance de Céleste Albaret, c'était aussi une manière finalement de nous faire voir l'œuvre de Marcel Proust. Autrement, œuvre qui a pu en rebuter plus d'un, soyons clairs.
3: C'est vrai que c'est un nom qui intimide.
1: Oui.
3: Et puis, il faut bien dire que l'objet, quand on voit les intégrales, enfin voilà, les multiples tomes de La recherche du temps perdu, peut intimider. Et je trouve que c'est vraiment dommage. C'est aussi ça que j'ai essayé de faire passer à travers ces deux tomes de bande dessinée. C'est que finalement, on a une idée fausse, je pense, de ce grand écrivain. C'est-à-dire que ça a été, à son époque, un expérimentateur littéraire. On l'a accusé d'ailleurs d'avoir maltraité la langue française. Donc c'est pas du tout un espèce de monument littéraire vraiment figé dans le marbre. Ses récits sont tout le long de La recherche. Il y a plein d'humour, plein de choses délicieuses. Alors, mais pour être parfaitement honnête, c'est vrai que de temps en temps il y a des descriptions qui peuvent en rebuter plus d'un. Mais moi je suis pas pour traiter les livres comme si c'était des choses sacrées. Bah pourquoi pas, pour certains, picorer comme ça des petits extraits. Peut-être, du coup, en picorant des petits extraits, on peut se laisser prendre totalement par cette prose incroyable.
1: Vous, c'est pour vous, Chloé, c'est un auteur qui a compté dans vos lectures?
3: Alors, moi, pour être parfaitement honnête, vous voyez à quel point je suis néophyte, c'est-à-dire que j'avais commencé par lire Albertine disparue, et j'avais pas compris que ce n'était pas le premier tome. Donc, vous voyez un petit peu le niveau de mes connaissances. J'avais été séduite vraiment par cette espèce de présentation de du paradoxe de l'amour, une vision vraiment délicieuse de toutes les contradictions du sentiment amoureux. Et après, suite à ça, je me suis intéressée à Céleste Albaret. Et là, pendant un an, j'ai lu tous les tomes de La Recherche et avec un grand bonheur.
1: Voilà, donc c'est par ce livre que vous avez donc découvert Céleste Albaret. J'imagine aussi que pour faire ce travail de recherche, je sais qu'il y a eu des documentaires sur elle, donc heureusement il y avait quand même de quoi s'appuyer, Chloé.
3: Oui, il y avait vraiment tout l'entourage en fait de l'univers proustien qui ont témoigné sur Céleste Albaret. Donc j'avais de multiples sources et c'était passionnant évidemment parce que il y en a certains qui la méprisaient. Il y a certaines il y a des comtesses par exemple qui ont dit qu'elle était un peu trop bien habillée pour une bonne. Donc c'est assez croustillant et en même temps douloureux de voir déjà l'espèce de mépris social qu'on avait pu avoir pour elle. Il y a évidemment le point de vue de Proust, il y a les propres mémoires de Céleste Albaret et en fait moi la base vraiment de ma documentation ça a été les bandes audio qui sont disponibles à la BNF où on a 24 heures d'écoute d'enregistrement sonore de Céleste où au tout début voilà elle tient son rôle et évidemment au bout de d'heures et d'heures d'écoute il y a des fois où je pense qu'elle oublie le micro et elle se lâche complètement sur ses souvenirs et ce qui est très touchant c'est que quand elle a donné ses enregistrements sonores elle avait 80 ans dépassés et par moment, elle a vraiment la voix d'une jeune fille quand elle parle de son cher Marcel. Donc moi, j'ai décelé tout l'amour qu'elle pouvait avoir pour son maître malgré ses multiples tyrannies.
1: Ouais. Alors c'est vrai que Céleste vous la montrait naïve, touchante, curieuse. On sent le plaisir, en tout cas moi je l'ai senti comme ça, le plaisir que vous avez eu à lui donner vie, à montrer aussi son espièglerie. Et je me demandais, quand je vous entends, Chloé, raconter que vous avez écouté la voix de Céleste pendant des heures, si sa voix justement aussi vous a guidé dans les traits que vous avez eus pour la dessiner.
3: Alors, sur son caractère, en tout cas, sur sa manière de se tenir, ça m'a donné des indices parce que très clairement, on sent qu'elle est dans un espèce d'entre-deux. C'est-à-dire que pour quelqu'un qui vient d'un milieu paysan de la Lozère, elle s'exprime mais extrêmement bien. Elle a une syntaxe, elle a un ton de voix qui peut même paraître un peu snob. Je pense qu'on peut entendre en fait la voix de Marcel Proust à travers celle de Céleste Albaret. Donc évidemment, elle a dû toutes ces années auprès de Marcel Proust l'imiter et puis prendre ses intonations. Donc ça m'a guidée aussi pour comprendre cette psychologie de quelqu'un qui est dans un entre-monde. Mmh. Elle faisait plus partie d'un milieu populaire. Elle a jamais pu faire partie non plus à part entière de la classe aisée auquel faisait partie son maître. Mais voilà, moi, ce qui m'a énormément touchée, et je pense que c'est pour ça qu'ils ont formé un duo incroyable, c'est que c'est une conteuse incroyable. Mmh. Elle a plein de petits traits d'humour. Elle dit du mal de ses contemporains, comme je pense Marcel Proust, qui devait être une sacrée langue de vie.
1: Ah ouais, il avait l'air assez acide, je pense. Un esprit affûté, mais très acide.
3: Complètement. Mmh. Tous les deux, ils étaient dans l'observation des petits travers de leurs contemporains. Et tout ça avec une espèce de création de la langue, avec des comparaisons qui visaient juste. Donc je pense que c'est pour ça aussi que Marcel Proust a eu une adoration et une bonne entente avec Céleste. C'est que même si elle était dans la langue orale qui, par définition, ne laisse pas de traces, il a senti qu'elle avait une inventivité langagière, que c'était quelque part une poète.
1: Mmh. Alors, c'est vrai qu'il y a ce duo, mais il y a aussi parfois un trio, et je trouve que Odilon, le mari de Céleste, c'est lui qui l'a fait connaître parce qu'il est le chauffeur de Marcel Proust, je trouve que le trio aussi est assez intéressant parce que tous les deux, d'une certaine manière, vont faire aussi les l'éducation de Céleste en termes de tenue, de comportement. Et même Odilon, je le trouve assez atypique et non conformiste quand même pour l'époque. Parce que d'accord, il est du même village de Lozère que Céleste. Quand il l'épouse, elle a 22 ans. Mais bon, comme il le dit lui-même, elle ne sait pas faire le ménage, elle ne sait pas faire la cuisine. C'est pas tellement ce qu'on attend d'une épouse à cette époque. Et lui, il la prend telle qu'elle. Hein.
3: Oui, c'est vrai que moi j'ai beaucoup d'affection aussi pour ce personnage. Je pense qu'il était complètement amoureux de sa femme.
1: Hein. Oui, ça se sent.
3: Il a accepté cette chose assez étrange qui est que Céleste ne savait rien faire. Donc voilà, la famille de Odilon l'a un petit peu initiée à deux, trois petites choses domestiques. Mais là où encore, on sent bien que Marcel, du coup, c'est pas ses talents domestiques qui l'ont séduit. Et c'est vrai que Odilon a accepté quand même que sa femme vive chez Marcel Proust pendant des années. Lui, bon, bah, à un moment donné, il a été au front, malheureusement. Mais oui, il avait une certaine tolérance et il est resté vraiment fidèle à sa femme. Il l'a soutenue tout au long de sa vie. Donc oui, c'est quelqu'un qui a une importance et qui aussi était le victime de tous les caprices de Marcel Proust.
1: Oui.
3: Et c'est ça aussi qui est très séduisant dans cette histoire, c'est-à-dire que je pense que en fait, il adorait les caprices de l'écrivain, en vrai.
1: Oui, bah, on sent que ça apporte bien évidemment de la fantaisie dans leur vie. C'est vrai que déjà, Céleste, elle commence. Ne me réveillez pas, je vais commencer ma journée à 16h. Enfin, voilà, elle s'est adaptée donc, à ses horaires décalés, à ses lubies alimentaires et vestimentaires. Proust, hein, qui était donc asthmatique, souvent malade, tatillon, j'allais dire assez maniaque, hein, même puisqu'il ne voulait pas qu'un grain de poussière soit déplacé. On a l'impression quand même que tous les deux se sont apprivoisés et un peu domptés, d'une certaine manière. Enfin, pas dompté, apprivoisé.
3: Oui, oui, l'un et l'autre. Alors, avec des moments de domination de l'un, de l'autre, mais on peut quand même dire que la balance penche toujours évidemment du côté de l'écrivain, puisque c'est quand même lui qui a le pouvoir de la classe sociale, le pouvoir de l'argent. Mais par moments, Céleste a su se rebeller, et je le montre un petit peu dans le début du deuxième tome, où il était tellement insupportable qu'elle l'a menacé de démissionner. Bon, voilà, je dévoile pas grand-chose en disant qu'elle a fini par craquer et par revenir à son service. Et finalement, je pense qu'au fond d'elle-même, elle était assez contente de se sentir indispensable.
1: Oui.
3: Et il y a des moments, voilà, où les rapports de force se sont inversés. Mais c'est vrai que, globalement, dans ces deux tomes, on n'est pas dans les codes de narration hollywoodien. Il se passe pas grand-chose. C'est vraiment un huis clos. Mais rien que ces rapports de force entre l'un et l'autre qui s'équilibrent par moments, qui sont assez complexes et ambiguës. Moi, j'ai trouvé ça complètement passionnant.
1: Ouais, mais même en plus, au niveau du dessin, Chloé Cruchaudet, je trouve que

0: rencontré toujours Céleste qui était en dessous de Marcel Proust. Donc c'était compliqué parce que Marcel Proust est tout le temps couché. Mais je me suis débrouillée dans la composition de l'image pour qu'elle soit en train de ramasser quelque chose et faire en sorte que voilà, elle soit toujours en position inférieure. Et à un moment donné, voilà, ça s'inverse. Ça fait partie effectivement avec les postures, avec la couleur, de tout le petit arsenal d'outils dont dispose l'auteur pour faire sentir les choses.
1: Ouais. Alors, et c'est vrai que quand vous ne le dessinez pas couché, Marcel Proust, vous le dessinez debout, et je trouve que vous lui donnez, enfin voilà, c'était certainement ce qu'il avait aussi, un corps de danseur. Hein. Je trouve qu'il a un corps fin, longiligne, élégant, et en fait vous lui donnez vie vraiment, parce qu'on avait tous tout en tête le portrait de cet homme, hein, cette photo qui est très connue de lui. Il fixe l'objectif avec sa moustache de dandy, le regard un peu interrogateur, la main sous le menton, l'index contre sa joue, et là dans vos dessins, ben, on voit la vie, c'est plus une image figée, c'est Marcel Proust qui vit.
0: Ça, c'était vraiment une prise de conscience que j'ai eue quand j'ai fait cet album, où j'ai eu la chance de disposer plein de documentation et donc des points de vue différents, de me rendre compte que souvent quand on fait une adaptation, on se dit il faut que je sois fidèle à la vérité. Et en réalité, la vérité du point de vue sur sur un personnage, elle n'existe pas. Donc le tout, là, c'était, je me suis basée sur la vision de Céleste, et Céleste, dans ses témoignages, fait preuve d'un espèce d'amour inconditionnel, où elle décrit quelqu'un de tellement gracieux que la première fois qu'elle l'a rencontré, elle n'a pas osé lever les yeux, tellement tous ses gestes étaient si précieux, son allure, sa prestance, ses habits étaient magnifiques. Enfin, elle le décrit vraiment comme ce que vous venez d'évoquer, comme un espèce de danseur gracieux. Alors qu'à la même époque, ses contemporains disent que voilà, il traînait de temps en temps au Ritz dans un habit un peu élimé, qui s'était un petit peu empâté au niveau du visage, qu'il avait un teint maladif. Donc pas du tout le témoignage de Céleste, mais moi évidemment, comme c'est elle l'héroïne principale, j'ai tenu à me fier à sa perception à lui, donc je me suis permise de le représenter tel que elle avait l'air de le voir.
1: Ouais, c'est très bien. On continue d'en parler avec vous, Chloé Cruchaudet, de Céleste, ce diptyque publié par les éditions Soleil, juste après cette pause musicale.

0: De retour dans Un été près des femmes, cette série estivale de podcasts BD qui met l'accent sur la place des femmes dans la BD, qu'elles soient dessinatrices ou scénaristes ou autrices complètes comme Chloé Cruchaudet. Chloé Cruchaudet, donc autrice notamment de Céleste, un ce diptyque publié par les éditions Soleil et qui raconte cette relation complexe et touchante entre Céleste Albaret, la gouvernante de Marcel Proust, et l'écrivain. Je trouve que dans Céleste, Chloé, il y a des scènes très oniriques, très poétiques, qui nous font pénétrer l'univers mental de Proust, sa façon de penser. Notamment, je trouve qu'il y a une scène qui est magnifique, enfin, il y en a plein d'autres, mais celle-ci en particulier, c'est quand Céleste entre dans la chambre de Proust, de Marcel Proust, on a l'impression d'un seul coup qu'elle est pénétrée de son univers, hein, qu'il y a un souffle qui s'empare d'elle. Hein.
1: Oui, quand vous me posiez la question justement du côté un petit peu intimidant de Marcel Proust, qui à l'image d'un écrivain ultra, enfin voilà, le prototype de l'intellectuel de l'extrême. En fait, moi, là où j'ai eu un choc, c'est que quand j'ai lu son œuvre, je me suis rendu compte que tout est de l'ordre du sensoriel. C'est-à-dire qu'il décrypte vraiment les odeurs, les bruits, les sensations d'un tissu. Et moi, ça m'a énormément inspiré quand j'ai fait la mise en scène de la bande dessinée. C'est-à-dire que moi, j'ai essayé de mettre à l'image des petits indices sur cette atmosphère qui est, par exemple, qu'il faisait tout le temps des espèces de fumigations parce qu'il était asthmatique. Oui. Donc, il brûlait des espèces de petits papiers qui avaient la réputation de le soulager. En réalité, petite parenthèse, on a compris plus tard qu'il y avait du datura dedans, qui est un espèce d'hallucinogène.
0: Ouais.
1: Donc c'est peut-être pour ça que parfois ces écrits partent très loin dans le côté onirique. Mmh. Et c'est vrai que j'ai essayé de faire un petit pas de côté par rapport au réalisme. Je pense que quand on a des odeurs, des bruits, des teintures sur les murs qui ont une certaine matière, ça procure vraiment des sensations physiques que j'ai essayé un petit peu de retranscrire en faisant des couleurs non réalistes, en essayant un petit peu d'immerger le lecteur à la fois dans la tête de Céleste et dans l'univers de Marcel Proust.
0: Alors justement, comme vous parlez de couleurs, Chloé, on va détailler un petit peu. C'est vrai que tout le ton du diptyque est dans les bruns, marron clair, les verts, les mauves, sauf une scène qui est pleine de rouge à un moment qui est l'une des scènes les plus touchantes pour moi. C'est quand Céleste et sa sœur Marie, qui va venir la rejoindre, réconcilient Marcel avec son enfant intérieur. Moi, je la trouve particulièrement forte, cette scène, presque l'une des clés du récit. Dès l'écriture, vous saviez vous aussi qu'il fallait la représenter différemment des autres scènes, avec des couleurs différentes?
1: Alors, j'avais pas forcément encore l'idée d'utiliser cette couleur, mais ce que je voulais absolument, c'est rendre un petit hommage. Je suis pas sûre qu'on le perçoive forcément, mais à ce passage où il est dans la chambre de la tante Léonie, dans La Recherche du Temps Perdu, et qui décrit en fait l'odeur un peu suave, dodu. Il utilise des adjectifs incroyables pour décrire l'odeur du dessus de lit de la chambre de la tante Léonie. Et on y est, quoi. On l'a dans le nez, cette odeur-là. Et je me suis dit, c'est fou comme il arrive à faire un truc fascinant avec rien, avec juste une chambre, juste un décor. Et j'ai été un cran plus loin, c'est-à-dire qu'il y a comme un espèce de voyage dans cette couverture où ils redeviennent enfants et où ils ont un espèce de moment de joie pure enfantine à se promener un petit peu ensemble, tous les trois, sous cette couverture. Donc voilà, moi j'adore, bon, faut dire que j'ai un côté très pantouflard, mais je pense qu'on peut faire des voyages domestiques dans un périmètre très restreint grâce à l'imagination. Et voilà, j'ai vraiment eu énormément de plaisir à dessiner cette scène. Bizarrement, quand j'ai lu ce passage de la tante Léonie dans le livre de Marcel Proust, pour moi, le dessus de lit était rouge. Tout simplement, voilà, je l'ai retranscrit tel quel, de manière instinctive dans mon livre.
0: C'est vrai que cette scène particulièrement est très, très, très, très, très forte. Je parlais tout à l'heure de la place des femmes en BD. On vous a beaucoup remarqué pour une précédente BD. Mauvais genre, je vais y revenir par rapport à l'inspiration, mais juste par rapport au milieu de la BD. Comment vous vous y sentez, vous, Chloé ?
1: Alors, aujourd'hui, je m'y sens très bien. Parce que les festivals sont remplis d'autrices.
0: Oui.
1: Il y a quand même, il y a encore quelques progrès à faire, hein, mais il y a quand même énormément de... Enfin voilà, il y a eu quand même une grosse avancée à ce sujet-là. Mais mes débuts dans la bande dessinée ont été assez douloureux. Avec des multiples scènes d'humiliation diverses et variées,
0: ouais.
1: Liées juste au fait que je sois une femme et que c'était atypique.
0: Oui, il y avait pas mal de misogynie, quoi.
1: Oui, complètement. Les libraires qui ne me serraient pas la main parce qu'on pensait juste que j'étais la femme d'un auteur présent.
0: Oui, bien sûr.
1: D'un auteur présent, oui. J'estime que on doit saluer tout le monde.
0: Exactement. Bon,
1: bref, je crois que toutes les autrices de ma génération, de celles d'avant, elles sont remplies de ces petites humiliations, de ces petites frustrations qui ont fait qu'aujourd'hui, on est assez attentive à ce que ça se passe bien dans les festivals, dans les rencontres et auprès des éditeurs.
0: Et l'entretien continue avec Chloé Cruchaudet sur notre site, à la page de ce podcast, ou alors tapez directement dans votre moteur de recherche RCF Un été près des femmes. Et on se retrouvera la semaine prochaine pour une dernière rencontre inédite. Ce sera avec Cathy Bor, qui a illustré le récit d'une autrice contemporaine. Il sera question de relations mère-fille. Allez, bonne semaine au frais.

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1: Bienvenue à tous dans notre capsule temporelle. Votre commandant de bord, Valérie Verbeek, se fera un plaisir de vous accompagner durant cette heure et veillera à vous ramener sain et sauf après notre balade. Veuillez attacher convenablement votre ceinture. Décollage immédiat pour notre voyage dans le temps.
2: Bonjour à tous, nous voici embarqués pour un nouveau voyage dans notre capsule temporelle. Le cyclisme, l'aéronautique, le cinéma, tout sera passé en revue, toujours en musique bien sûr. À mes côtés dans cette capsule, ma copilote Frédéric Petit. Commençons tout de suite avec Michel Delpech. Cette chanson vous permettra-t-elle de découvrir l'année de destination aujourd'hui ?

0: Alors, est-ce que ce flirt vous a permis de trouver notre année du jour, Frédéric ?
1: Eh bien, écoutez, Valérie, je ne pourrais pas donner une année précise quand même. Par contre, pour la décennie, je pense que je dirais les années 70.
0: Oui, c'est bien les 70s. Le tout début d'ailleurs de cette décennie, puisqu'aujourd'hui nous allons parcourir ensemble les grands événements de 1971.
1: Et par où voulez-vous commencer ce tour de l'année 71, Valérie ?
0: Ah bien, on s'arrête d'abord en Belgique. Deux faits marquent cette année-là, l'entrée en vigueur de la TVA le 1er janvier et la pose de la première pierre de Louvain-la-Neuve le 2 février. Cette nouvelle ville est construite suite à l'affaire de Louvain. Cette affaire, souvent appelée par les francophones Wallenbuiten et par les flamands Leuvenvlaams, a secoué la Belgique de novembre 1967 à fin mars 1968. Elle traduit la volonté des nationalistes flamands de flamandiser l'université catholique de Louvain, située dans la partie néerlandophone de la province du Brabant. Cette crise engendre la scission de l'université entre sa partie néerlandophone et sa partie francophone. Excusez-moi. La partie néerlandophone reste à Louvain, Leuven en néerlandais, située en région flamande. La partie francophone décide de quitter cette région pour s'installer quelques dizaines de kilomètres plus au sud, entre Tigny et Gembloux, en région wallonne. C'est une toute nouvelle ville qui sort de terre. Louvain-la-Neuve devient le siège principal de l'Université catholique de Louvain, UCL, bien distincte de la KUL. Catholique Universiteit Leuven.
1: Oui, et aujourd'hui, Valérie, les tensions, on peut le dire, sont bien apaisées entre les deux universités sœurs. Elles ont d'ailleurs fêté ensemble les 800 ans de la fondation de l'université à Louvain. C'est d'ailleurs à cette occasion, on le rappelle, que le pape François est venu en Belgique en septembre 2024.
0: Oui, un grand moment pour tous les catholiques de Belgique et pour notre radio. Restons en Belgique. Pour notre prochaine pause musicale, je vous propose d'écouter Adamo avec Est oublié. Certains d'entre vous la découvriront peut-être comme je l'ai découverte en préparant cette émission.

0: Adamo dans la capsule temporelle de Valérie Verbaix qui s'est arrêtée aujourd'hui en 1971. Une année où les femmes prennent la parole, Valérie.
1: Oui, au début des années 70, les femmes se font entendre dans plusieurs pays. Commençons en Suisse. Le 7 février 1971, les femmes obtiennent par référendum le droit de vote au niveau fédéral. Un peu plus tard, en France, 343 femmes, intellectuelles, chefs d'entreprise, journalistes, artistes, signent une pétition pour demander la légalisation de l'avortement. Elles devront attendre 1979 pour être entendues.
0: Et la France se souvient aussi de l'hiver 1971.
1: Ah oui, elle connaît alors la plus grande vague de froid jamais vue. Elle s'abat sur le pays à la veille de Noël 1970 et va durer 2 semaines jusqu'au 6 janvier 71. Il fait un froid polaire. Le thermomètre va plonger à certains endroits jusqu'à moins 35 degrés.
0: Oui, ça c'est un peu incroyable. Alors en Irlande du Nord, le conflit entre unionistes protestants et nationalistes catholiques s'intensifie.
1: Ce conflit a commencé en 1964 lorsque la police et les loyalistes tentent de retirer un drapeau irlandais à Belfast. La lutte contre l'IRA sera rude et sanglante. Le 6 février 1971, le premier soldat britannique meurt pendant les troubles, tué par une rafale de mitraillette lors d'une émeute à Belfast. Ce meurtre attribué à l'IRA sera le début d'une période d'affrontements sanglants entre catholiques et protestants dans les rues de Belfast. 575 personnes sont tuées entre 71 et 72. Écoutons Imagine de John Lennon. Cet hymne pacifiste et utopique nous invite à imaginer un monde sans frontières, sans pays, sans religion, sans raison de tuer ou de mourir pour une cause.

0: Imagine, chantait John Lennon en 1971. C'est l'année que nous raconte aujourd'hui sur RCF Valérie Verbeek dans la capsule temporelle.
1: Je vous propose de quitter notre vaisseau à voyager dans le temps pour enfourcher notre vélo. Il était une fois un cycliste belge emblématique qui a fait rêver tout le monde de la bécane. Vous voyez de qui je veux parler ?
0: Ah bah, je dirais Eddy Merckx.
1: Oui, Eddy Merckx, évidemment. Eddy Merckx est né le 17 juin 1945, près de Louvain. Professionnel de 1965 à 1978, il est souvent considéré comme le plus grand cycliste de l'histoire, tant il a dominé au plus haut niveau. Durant sa carrière, il a remporté 625 courses, record encore jamais atteint aujourd'hui. Surnommé le cannibale pour son insatiabilité, Eddy Merckx possède de nombreux autres records dans le sport cycliste. On peut entre autres compter 11 victoires sur des grands tours, 5 tours de France, 5 tours d'Italie et un tour d'Espagne. Il gagne aussi 31 classiques, parmi lesquels plusieurs Milan-San Remo, 2 Tours des Flandres, 3 Paris-Roubaix et 5 Liège-Bastogne-Liège. Avant de parler du Tour de France 1971, restez, j'en suis sûre, dans de nombreuses mémoires, écoutons Joe Dassin avec La Fleur aux Dents.

0: Et merci d'être à l'écoute de RCF. Vous êtes actuellement dans la capsule temporelle avec Valérie Verbeek. Le temps d'un épisode. Nous remontons le temps et revivons les grands moments d'une année. Alors c'est 1971 aujourd'hui. Et avant d'écouter La fleur aux dents de Joe Dassin, Valérie, vous avez commencé à nous raconter Eddy Merckx qui va marquer le Tour de France.
1: Alors, en 1971, c'est la 58e édition de la Grande Boucle. Elle se déroule plus précisément du 26 juin au 18 juillet 71 et comprend 20 étapes. Ce Tour de France dramatique et plein de panache est resté dans de nombreuses mémoires, et peut-être la vôtre. Eddy Merckx est le favori. Côté français, ni Poulidor ni Pinjon ne sont présents. Plusieurs outsiders sont par contre bien là. Parmi eux, l'Espagnol Luis Ocaña, les frères Peterson et le Hollandais Joop Zoetemelk. Au départ de ce tour, l'atmosphère est plutôt maussade, un ras-le-bol certain et unanime de la part des suiveurs, coureurs et sponsors est bien perceptible.
0: Ah bon, mais pourquoi ?
1: Alors tout le monde en a marre. Marre de l'outrageante domination d'Eddy Merckx. Le peloton, dans sa totalité, s'interroge sur ses motivations d'exercer un métier devenu les plus aléatoires. Depuis 4 ans, Eddy éclabousse de sa classe toutes les disciplines du cyclisme. Mais c'est sans compter sur Raphaël Geminiani, ancien coureur et tout jeune directeur sportif. Ce n'est pas du tout dans sa nature de penser que tout est joué d'avance. Il est persuadé que son jeune poulain, le portugais Joaquim Agostinho, est mûr pour le combat. Il estime aussi qu'aidé de Zoetemelk, de Luis Ocaña et du joyau de la fratrie Peterson, il peut raisonnablement envisager pouvoir endiguer le tsunami Merckx, avec malgré tout un brin de chance. Les premières étapes de ce tour ressemblent très fort à celles des tours précédents, et c'est muni du maillot jaune qu'Eddy Merckx arrive au pied des premiers sommets. Mais pour savoir ce qui s'est passé par la suite, il faudra d'abord écouter Claude François avec « C'est la même chanson ».

0: C'est la même chanson de Claude François en 1971. On peut dire, Valérie, que c'était l'état d'esprit des coureurs au départ du Tour de France, donc 1971, face à l'insolente domination d'Eddy Merckx.
1: Et le début du Tour ne fait pas mentir la réputation du Belge. Il domine les premières étapes. Nous sommes à présent le 6 juillet. Commence la 9e étape. L'ascension du Puy-de-Dôme, lors de cette étape, est un vrai baromètre qui permet d'évaluer les forces en présence. Et la victoire au sommet de Luis Sacagna, après une montée régulière et maîtrisée à la perfection, laisse présager des lendemains difficiles pour ses adversaires. Eddy Merckx en personne, quatrième derrière Zoutemelk et Agostinho, inspire un petit doute quant à sa forme du moment. La 10e étape, Saint-Étienne-Grenoble, en passant par plusieurs cols, ne change cependant pas l'impression de sérénité venant du Belge. Le succès de Bernard Thévenet lors de cette étape pourrait passer comme anecdotique si Eddy Merckx, apparemment serein, n'avait franchi la ligne plus de 1 minute 30 après le héros du jour et plusieurs autres coureurs. Mais surtout, pour la première fois depuis de nombreuses années, il cède sa tunique jaune fétiche à Zoutemelk pour une seule petite minute d'avance au classement général.
0: Et j'imagine, Valérie, que cette passation de pouvoir ne laisse évidemment personne indifférent.
1: Les stratagèmes les plus pertinents, mais aussi les plus sulfureux, sont échafaudés par les journalistes, suiveurs et inconditionnels de tout poil. Reste néanmoins à trouver l'homme de la situation, et ce n'est pas la moindre des choses. Car ne terrasse pas le cannibale, même chancelant qui veut. Nous sommes maintenant à la veille d'aborder une étape stratégique qui mènera le peloton à l'inédite arrivée d'Orcières-Merlette. Cette 11e étape restera mythique pour de nombreux amateurs de cyclisme. Mais ça, ce sera après avoir écouté l'Aventura de Stone et Chardin. Alors une petite anecdote, lorsqu'Éric Chardin écrit la chanson, il la présente à Carlos et Josassin pour avoir leur avis. Ce dernier ne croit pas au succès du titre et parie avec Carlos une caisse de Château Lafite Rothschild 1947, un vin alors très difficile à trouver sur le marché. Cette chanson devient la meilleure vente de l'année 71. Elle fait accéder le couple à la notoriété et permet à Carlos de remporter son pari.

0: La Ventura de Stone et Chardin en 1971, c'est l'année où atterrit aujourd'hui la capsule temporelle de Valérie Verbeek. Nous revivons avec vous le Tour de France. Notre Eddy Merckx national est en mauvaise posture le matin de la 11e étape entre Grenoble et Orcières-Merlette.
1: Lors de cette étape alpine, le Portugais Joaquim Agostinho part en éclaireur, rapidement relayé par Luis Ocaña. Vanim Pezoutemelk se joignent bientôt au duo. Au pied du dernier col, Ocaña se lance à l'assaut des 60 derniers kilomètres. Merckx est irrémédiablement lâché. Sous un soleil éblouissant, Luis Ocaña assomme le tour et rejette Eddy Merckx à 8 minutes 42. Derrière, Merckx se montre incapable de colmater la brèche. Pour la première fois de sa carrière, le Belge est dominé. À l'avant, Luis Ocaña poursuit, dans un concert de rage et de générosité, sa chevauchée fantastique.
0: Mais alors Valérie, comment réagit notre champion belge ?
1: Alors très loin derrière, Merckx tente de ramoter ses troupes afin d'inverser un processus bien mal engagé. Trop peu de coureurs répondent présents pour espérer ne serait-ce que limiter les dégâts. Alors notre cannibale tente de s'attacher une aide de fortune parmi les autres coureurs. En pure perte. Le peloton ne lui pardonne pas ses 4 années de chevauchée fantastique. Un moment déconcerté et profondément déçu, Eddy projette de tout laisser tomber. Mais c'est sans compter sur sa hargne. Le dos voûté, scrutant chaque mètre de cette pente interminable, il progresse péniblement mais vaillamment. Malgré le combat inégal engagé, le Belge plie mais ne rompt pas, même si le peloton lui adresse sans aucune complaisance la facture de ses 4 longues saisons d'humiliation.
0: Et je comprends vraiment pourquoi cette étape est restée gravée dans l'histoire du cyclisme.
1: Et le courage et la volonté dont fait preuve Eddy Merckx lors de ce lynchage improvisé est tout simplement extraordinaire. Cette coalition contre lui durera les 80 km qui le séparent de la ligne d'arrivée. L'écart fluctue toujours avec les 8 minutes. Pendant ce temps, Luis Ocaña est en train de s'ériger au rang des plus grands. Son port altier, malgré l'effort et la souffrance, dénote une fraîcheur tout à fait extraordinaire. Et c'est seul, devant, qu'il termine son ascension à Orcières-Merlette, terme de cette 11e étape. Derrière, à plus de 5 minutes, Lucien Van Imp, autre Belge en lice, limite les dégâts pour espérer un podium à Paris. Tous les autres sont repris, et engloutis par le cannibale qui poursuit crânement son opération colmatage. Le Belge, isolé comme jamais, s'escrime comme un forcené à stabiliser l'énorme écart qui le sépare de l'Espagnol. Au fil des kilomètres, la locomotive belge dépasse une dizaine de wagons, dont Zoutemelk et les frères Peterson. Et c'est seul, au terme d'un héroïque superbe exploit, que le Brabançon parviendra à maintenir l'écart jusqu'à la banderole. Personne n'osera lui disputer la 3e place de l'étape. Paradoxalement, c'est cette étape d'Orcières-Merlette qui le fait entrer définitivement dans la légende. La fin de ce Tour des France se rocambolise juste après avoir écouté « On laisse tous un jour » de Michel Fugain.

0: De Michel Fugain, de son dernier 45 tours, le temps de ma chanson, on ne se refait pas.
1: Et voilà, Michel Fugain en pleine gloire au début des années 70, un récit par étapes dans notre capsule temporelle 1971 sur RCF, comme ce fameux Tour de France.
2: À l'issue de la 11e étape, Ocaña rafle le maillot jaune après avoir infligé une sévère défaite à Eddy Merckx. Il garde son maillot lors des deux étapes suivantes. Mais Eddy Merckx ne s'avoue pas vaincu et commence à grignoter petit à petit son retard. Ocaña mise sur le 12 juillet dans les Pyrénées pour confirmer définitivement son maillot jaune et attaquer une nouvelle fois Merckx. Ce jour-là, plusieurs cols sont au programme. Dès le premier, Merckx multiplie les accélérations. Ocaña y répond à chaque fois et rattrape le Belge. Le même schéma se répète plus tard dans l'ascension du col de Mante. Mais une fois arrivé au sommet de la montée, les nuages s'assemblent et l'orage éclate. Il fait quasiment nuit lorsque les coureurs entament la descente du col. Eddy Merckx roule à bloc et prend tous les risques. Des coulées de boue viennent s'ajouter à la pluie et à la grêle. Dans un virage en forme de fer à cheval, Merckx file tout droit et tombe. Le cannibale se relève et repart. Luis Ocaña, calé dans sa roue, chute également. Au moment où il se relève, il est heurté par Joachim Agostino. Ocaña se remet debout une seconde fois avant que Joop Zoetemelk, privé de frein, ne le frappe de plein fouet. Cette fois-ci, Luis Ocaña ne se relèvera pas. C'est l'abandon et la fin du duel entre les deux champions.
1: Quelle étape incroyable, Valérie. Elle montre aussi combien les éléments climatiques peuvent parfois bouleverser le cours des choses. Quelle a été alors la réaction d'Eddy Merckx à la suite de cette étape ?
2: Quoi qu'il arrive, j'ai perdu le tour. Il restera toujours un doute, avouera Merckx. Au classement général, Eddy Merckx devance finalement le Hollandais Joop Zoetemelk et un autre Belge, Lucien Van Impe. Il endosse ainsi le maillot jaune pour la troisième fois consécutivement. Quelques semaines plus tard, le 4 septembre exactement, Eddy démontre de nouveau son talent en remportant pour la deuxième fois le championnat du monde sur route. Tout comme les Poppies, le champ de cette année-là, on peut presque dire que pour Eddy Merckx, non, rien n'a changé.

0: Non, non, rien n'a changé. Les Poppies dans cette capsule temporelle consacrée à l'année 1971. Valérie Verbeek, après cette longue page consacrée au cyclisme, vous nous parlez à présent de cinéma.
1: Oui, alors que la France doit encore attendre 1976 avant sa première cérémonie des Césars, les Américains en sont à leur 43e édition de la cérémonie des Oscars. En 1971, un film se démarque clairement du lot et rafle la majorité des prix. Patton, produit par Frank McCarthy et réalisé par Franklin Schaffner. Sorti en 1970, ce film de guerre parle des dernières années de George Patton, à partir de sa prise de commandement en Tunisie en 1943. Même si ce film est très long, on y voit très peu de scènes de bataille. Toute l'attention est portée sur la personnalité de ce général atypique. Patton récolte lors de la cérémonie du 15 avril 1971 le prix de meilleur film, du meilleur réalisateur, du meilleur acteur pour George Scott, du meilleur scénario original, de la meilleure direction artistique, du meilleur montage et de la meilleure bande-son. Il est temps d'écouter Mami Blue. Cette chanson, composée en 1970 dans un embouteillage à Paris, sera enregistrée dans plusieurs langues. La toute première version est enregistrée en italien. L'espagnol suivra de peu, puis la version anglaise qui devient très vite un succès international. Hubert Giraud, son compositeur, se dépêche alors de l'enregistrer en français. C'est cette version interprétée par Nicoletta qui deviendra la plus connue en France et que nous écoutons tout de suite.

0: Blue, c'est la capsule temporelle sur RCF, encore pour quelques minutes. Et avant de nous quitter, on embarque pour Les Étoiles avec Valérie Verbeek.
1: Le 31 janvier 1971, la mission américaine Apollo 14 part pour la Lune. C'est la 8e mission du programme Apollo et c'est la 3e à se poser sur la Lune. Le 5 février, les 3 astronautes américains Alan Shepard, Edgar Mitchell et Stuart Rosa posent le pied sur notre satellite. En avril, l'URSS lance Salyut, la première station spatiale habitée. Elle dispose d'un espace habitable de 100 mètres cubes, ce qui lui permet d'accueillir un équipage permanent de 3 cosmonautes. La relève des équipages est effectuée par des vaisseaux Soyouz.
0: Et de leur côté, Valérie, que font les Américains ?
1: Quelques mois plus tard, nous partons en direction de Mars avec la sonde américaine Mariner 9. Elle est le premier satellite artificiel à se placer en orbite autour de la planète rouge le 14 novembre. Pendant ce temps-là, la sonde soviétique Mars 2 est également en chemin vers Mars. Même si elle s'écrase sur la planète Mars le 27 novembre, elle devient ainsi le premier engin spatial à toucher cette planète. Et bien, nous voilà arrivés au bout de notre voyage. 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Donc voilà, un tout grand merci d'avance. Je vous propose de rentrer à domicile en écoutant Sheila, accompagnée de ses rois mages, et Jacques Dutronc d'Arsène Lupin. À tout bientôt pour nos prochaines aventures.
0: Merci beaucoup Valérie. 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Un tout grand merci Valérie pour cette capsule temporelle.

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Bonjour à tous. Aujourd'hui, dans Solem l'Opéra, nous allons parler des chanteurs et chanteuses belges, vivants ou décédés, connus et moins connus. Je vais en profiter pour vous faire un petit rappel des différentes tessitures. Ce sera aussi l'occasion de voir comment se construit une carrière et quels sont les débouchés pour un ou une jeune chanteuse qui rentre aujourd'hui au conservatoire. Avant de commencer proprement dit l'émission, je voudrais rendre hommage à Jody De Vos. Cette jeune soprano belge nous a quittés au mois de juin 2024 à l'âge de 35 ans. Un cancer du sein foudroyant a emporté cette femme dont tout le monde saluait le talent, la générosité et la gentillesse. Elle avait été révélée au grand public en remportant le deuxième prix et le prix Musique 3 du public au concours Reine-Elisabeth 2014. Depuis, elle n'avait pas cessé de progresser. Elle aurait certainement fait une très grande carrière. La maladie en a décidé autrement. En mars dernier, la famille et les amis de Jody De Vos annonçaient la création du fonds Jody De Vos, qui a pour mission de soutenir des projets culturels et artistiques ouverts à tous, mais également de venir en aide aux nouvelles générations d'artistes. Une belle initiative, à l'image de la belle personne qu'elle était. On va l'écouter non pas dans un air d'opéra, mais dans une reprise d'un air de Freddie Mercury, « You Take My Breath Away ».

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1: Nous allons faire le grand écart, puisqu'on va passer d'une soprano colorature à Paul Gérimont, qui est une basse profonde, c'est-à-dire la tessiture la plus basse que l'on puisse rencontrer chez les chanteurs d'opéra. Paul Gérimont a commencé comme beaucoup, par des études de chant, puis il a été engagé comme basse soliste à La Monnaie. Il y est resté 30 ans. Hormis le Théâtre de La Monnaie, il a joué dans les plus grands festivals, sur toutes les plus grandes scènes d'opéra. Il a même chanté devant le roi Albert II et la reine Paola pour le tricentenaire de La Monnaie. Pourtant, avouez, son nom ne vous dit strictement rien. C'est le cas de beaucoup de chanteurs d'opéra. Les stars comme Pavarotti, Alagna, Netrebko, La Callas ne sont qu'une petite poignée. Il y en a des milliers d'autres qui chantent tous les jours, parfois même aussi bien que ceux qu'on vient de citer. Si vous demandez à un Belge de citer un chanteur d'opéra, il va tout de suite vous dire José Van Damme, pas Paul Gérimont. Pourquoi ? Personne ne le sait. Un très bon chanteur, c'est un don naturel et beaucoup de travail. Un chanteur d'opéra qui devient une star a compris un truc qui fait qu'il est spécial, que son chant surpasse celui des autres, qu'il a une relation privilégiée avec le public. Ce truc, personne ne peut vous l'apprendre. Un jour on le trouve, et puis c'est tout. Ou pas. Et c'est pas si grave. Cela n'enlève rien, ni au talent, ni au travail de tous ceux qui chantent pour nous au quotidien. On va écouter Paul Gérimont dans l'Orfeo de Monteverdi. Il joue Charon, le passeur des enfers. Et c'est René Jacobs qui dirige l'ensemble concerto vocal.

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1: Est-ce que le baryton Sébastien Parot deviendra un jour une star de l'opéra ? Peut-être. En tout cas, il en a tous les atouts. Ce verviétois né en 1984 a toujours su que sa vie serait vouée à la musique. Il faut dire qu'avec une mère violoncelliste et un grand-père chef de chorale, il y avait déjà une vocation musicale dans la famille. Il intègre très vite les chœurs d'enfants de la Monnaie. À 17 ans, guidé par Mia Besselink, il rentre au conservatoire de Maastricht. Il fait également des études de contrebasse en parallèle. Comme si ça ne suffisait pas, il travaille pour payer ses études et fait souvent des remplacements de contrebassiste à l'orchestre de l'Opéra de Liège. Il en faut de la conviction et du courage à 17 ans pour mener tout de front. Il participe une première fois au concours Reine-Élisabeth, mais il échoue aux portes de la finale. José Van Damme l'a repéré et va le prendre sous son aile pour le préparer au concours Reine-Élisabeth de 2011, où cette fois-ci il accède à la finale. Il ne remporte pas le concours, mais il a le prix du public. Depuis, il n'a pas cessé de chanter, que ce soit à Nuremberg où il a été engagé, ou au Festival d'Aix-en-Provence et en Belgique, bien entendu. En 2026, il fera ses débuts dans le rôle de Jésus dans La Passion selon Saint Matthieu de Jean-Sébastien Bach sous la direction d'Antal Barnas. Ce sera à Vilnius si le voyage vous tente. On va l'écouter lors de son passage au concours Reine-Élisabeth de 2011 dans un air d'Aleko, un opéra de Sergueï Rachmaninov. Il est accompagné de l'orchestre de la Monnaie dirigé par Carlo Rizzi.

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1: José Van Damme, son nom est revenu plusieurs fois depuis le début de l'émission. La grande star du chant lyrique en Belgique, née en 1940 et décédée il y a peu au mois de février 2026. J'avais consacré une émission à cet immense baryton. Elle a été rediffusée le mois dernier. Je vous invite à la réécouter. Mais j'avais envie de mettre l'accent aujourd'hui sur la capacité des grands chanteurs à rebondir et sur le fait qu'il ne faut jamais oublier que la voix n'est pas une machine. Une carrière, aussi brillante soit-elle, peut toujours être interrompue. La voix qui flanche, la maladie, des soucis familiaux, et tout peut s'arrêter d'un jour à l'autre. C'est bien ce qui a failli arriver à José Van Damme au début de sa carrière. On est à Paris en 1961. Le directeur de l'Opéra de Paris l'a engagé pour jouer des rôles-titres. Mais José Van Damme voudrait prendre son temps et jouer d'abord des seconds rôles. Donc ça ne se passe pas très bien et sa progression marque un coup d'arrêt. Qui plus est, une fluxion de poitrine lui fait perdre tous ses aigus. Pendant 6 mois, il va subir des injections, faire des exercices sans vraiment avoir la certitude de retrouver sa voix d'avant. Il s'en est sorti, mais il aurait pu finir tout autrement. Il a su revenir sur le devant de la scène, heureusement pour lui et pour son public. José Van Damme reste pour moi le meilleur Méphistophélès du répertoire. On l'écoute accompagné de l'orchestre du Capitole de Toulouse, dirigé par Michel Plasson.

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1: On va encore monter d'un cran dans les tessitures des hommes, puisqu'on va passer du baryton au ténor avec Marc Lahaut, qui aimait surtout la trompette lorsqu'il était petit. Que fait-on en Belgique lorsqu'on a un enfant qui aime la musique, le théâtre ou la danse? On l'inscrit dans une académie de musique communale. Pour quelques euros, votre enfant peut apprendre un instrument, chanter, danser, aller sur scène. Tout ceci encadré par des professionnels susceptibles de découvrir et d'apprécier les futurs talents. C'est ce qui s'est passé avec Marc Lahaut, qui a intégré le conservatoire de Liège, non pas pour y chanter, mais pour y faire de la trompette. Il a d'ailleurs eu le premier prix. Ensuite, sur les conseils de la cantatrice Géry Brunin, il va se tourner vers le chant. Vanzo et Nicolas Guéda vont devenir ses mentors, pas n'importe qui quand même, et il va faire ses débuts dans les années 90 en chantant des rôles de second plan. Puis tout doucement, il va travailler de plus en plus, essentiellement en Europe, et aborder des rôles aussi variés que celui de Nemorino dans L'Élixir d'amour, de Rodolfo dans La Bohème, ou de Nadir dans Le Pêcheur de Perles, comme ce fut le cas au mois de mai 2025. Il continue à jouer de la trompette en parallèle de sa carrière de chanteur et participe aussi à des masterclass. On va l'écouter dans La fleur que tu m'avais jetée, extrait du Carmen de Bizet.

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1: On va en finir avec les hommes, avec Reinhard van Mechelen, un haut-contre né en 1987 à Louvain. À la différence d'un contre-ténor qui utilise sa voix de tête, le haut-contre est un ténor qui utilise sa voix de poitrine, mais qui est capable d'atteindre des notes extrêmement élevées. Ce sont des chanteurs que l'on retrouve essentiellement dans le répertoire baroque. Trouver un chanteur haut-contre, c'est déjà pas facile. Mais trouver un bon chanteur haut-contre, c'est encore plus compliqué. Reinhard van Mechelen est un très grand chanteur haut-contre. À peine diplômé, voire même avant, il a été sollicité par les ensembles les plus célèbres. Il a travaillé avec William Christie au sein des Arts Florissants, ce qui lui a permis de se produire de nombreuses fois en Europe, mais aussi à Moscou et à New York. Le nombre de ses collaborations avec les grands ensembles baroques actuels est à la mesure de son talent. Tout le monde se l'arrache, principalement en tant que chanteur haut-contre, mais aussi en tant que ténor simple, si je puis m'exprimer ainsi. Il a ainsi joué le rôle de Nadir dans Les Pêcheurs de Perles de Bizet, ou celui de Tamino dans La Flûte enchantée de Mozart. Comme on n'est jamais aussi bien servi que par soi-même, il a fondé en 2016 son propre ensemble qui s'appelle Anocte Temporis et qui a pour vocation de faire découvrir au public quelques joyaux méconnus de la musique baroque. Ils se produiront le 25 avril 2026 à la Salle Philharmonique de Liège. Si vous aimez la musique baroque, réservez votre place les yeux fermés, vous passerez un excellent moment. On va écouter Reinhard van Mechelen dans « J'ai perdu mon Eurydice », extrait de « Orphée et Eurydice » de Gluck. Il est accompagné de l'ensemble des Arts Florissants et c'est bien évidemment William Christie qui est à la baguette.

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1: Il y a bien d'autres tessitures chez les hommes, mais place aux dames quand même un tout petit peu dans cette émission. Comme pour les hommes, je vais aller de la tessiture la plus basse à la plus haute et je vous propose donc de commencer par les contraltos. On l'a vu depuis le début de l'émission, celui ou celle qui entre au conservatoire a très peu de probabilité de devenir une méga star comme José Van Damme. Il y a ceux qui échouent et qui chanteront pour le plaisir dans une chorale ou dans leur douche. Il y a ceux qui se tournent vers l'enseignement. Il y a ceux qui arrivent à faire carrière sans avoir la renommée d'un Jonas Kaufmann ou nu d'un Andrei Trepko, mais une carrière néanmoins. Beaucoup cumulent plusieurs casquettes tout en restant dans le domaine musical. Chanteur, professeur, chef de chœur, musicien. Martine Gaspard n'a jamais réussi à se décider entre ses études universitaires de scientifique et son amour du chant. Cette contralto belge a donc décidé de mener les deux de front. Après avoir obtenu un master de chimie, elle est entrée au conservatoire de Bruxelles où elle a obtenu les premiers prix en musique de chambre, en chant opéra et en chant concert. Ça déjà, c'est pas très commun. Elle a ensuite intégré les chœurs du Théâtre Royal de la Monnaie. Ah bah, vous allez me dire, elle a finalement choisi le chant. Pas du tout. Elle a repris des études universitaires en logopédie et elle s'est spécialisée dans la voix chantée et parlée. Depuis, elle alterne les deux, enseignante en logopédie, coach vocal, chanteuse d'opéra en concert ou sur scène. Il semble qu'elle ait trouvé son équilibre, son harmonie, pour faire un jeu de mots boiteux que vous voudrez bien me pardonner. On va l'écouter dans la vie antérieure de Duparc. Elle est accompagnée au piano de Marc Bajot. C'est un enregistrement public dont la qualité n'est pas des meilleures. Je vous prie de m'en excuser par avance.

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1: Pour illustrer les mezzo-soprano belges, j'ai choisi Raphaël Green, qui est né en 1987 à Namur. Gamine, elle fréquente l'Académie de musique de Namur, puis elle suit des cours de chant lyrique à l'Académie de Ciney. Elle ne songe pas du tout à en faire son métier, et tout comme Martine Gaspard, elle entame des études scientifiques de bio-ingénierie. Bon, finalement, la science, c'est pas son truc. Elle entre donc en sciences politiques, et il se fait qu'elle vit dans un code qui s'appelle A Cappella, dont le but est de promouvoir la culture du chant et de l'opéra sous toutes ses formes. Le chant va prendre une place croissante dans sa vie, tant et si bien qu'elle intègre l'IMEP de Namur et commence en parallèle le conservatoire à Louvain-la-Neuve. Faut avoir la foi, hein, pour tout mener de front sans se décourager, mais Raphaël s'accroche et intègre le chœur de la Monnaie. Petit à petit, elle fait son trou et les premiers engagements arrivent, mais la couleur de peau de Raphaël pose encore des problèmes à certaines personnes frileuses devant la différence, pour ne pas dire raciste. Depuis quelques années, heureusement, les mentalités changent et les lignes bougent, grâce notamment à des superstars comme Laurence Brownlee chez les hommes ou Pretty Yende pour les femmes, mais il y a encore du chemin à faire. Raphaël Green a su néanmoins se faire une place au soleil. On va l'écouter dans la chanson de l'oubli de Lynn Adam. Elle est accompagnée du Quator Aïda et de l'ensemble Avant Quartz.

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1: Nous allons passer au soprano avec Anne-Catherine Gillet, née à Libramont en 1975. Elle a suivi le parcours classique. Académie, conservatoire, concours, festival, petite scène, puis grande scène. Tous les gamins qui fréquentent une académie ne feront pas carrière. Mais pour peu qu'il y en ait un qui sorte du lot, il y a la structure pour le ou la repérer, l'aider, la guider vers le conservatoire. Devenus adultes, ceux qui ont fait carrière consacrent souvent du temps à former les plus jeunes, à les accompagner. C'est une boucle vertueuse qui fonctionne à merveille, mais qui est extrêmement fragile, car tout cela est subventionné pour permettre au plus grand nombre de pouvoir y accéder. Qu'un maillon de cette chaîne vienne à manquer, et c'est tout le système qui en pâtira. Mais ne soyons pas pessimistes et parlons plutôt d'Anne-Catherine Gillet, qui a porté un projet vraiment original. Je l'ai dit souvent, l'opéra est d'abord et avant tout une histoire chantée. Si vous mettez sur scène une soprano qui joue du tambourin en vous racontant sa journée, c'est de l'opéra. Moi, je l'ai dit par boutade, mais Anne-Catherine Gillet l'a presque fait avec la voix humaine de Francis Poulenc. Ce monologue lyrique met en scène une femme, seule, pendant 45 minutes, au téléphone avec son amant qui la quitte. Il n'y a ni air, ni scène chorale. C'est une sorte de déclamation continue entre le chant et la parole accompagnée à l'orgue. C'est donc de l'opéra. C'est spécial, c'est novateur. Le public de Liège a apprécié. J'aime bien ces expériences lyriques. Figer l'opéra, le sacraliser, c'est le mener à sa perte. Il y a du bon et du très mauvais, mais il faut toujours tenter et puis surtout toucher le public. Je n'ai pas d'enregistrement d'Anne-Catherine Gillet dans la voix humaine. Par conséquent, nous allons l'écouter dans un extrait de la vie parisienne d'Offenbach. Elle est accompagnée par l'orchestre du Capitole de Toulouse, dirigé par Romain Dumas.

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1: Pour finir ce solemne opéra consacré aux chanteurs et aux chanteuses belges, je vous propose d'évoquer la soprano Clara Clerber, née en 1899 à Saint-Gilles et morte à Bruxelles au mois d'août 1970. Cette soprano belge a intégré l'Académie d'Anderlecht en 1908. Oui, ça existait déjà. Mais elle ne songe pas du tout à faire carrière et elle devient dactylo au ministère de la Justice. Pendant la Première Guerre mondiale, elle est secrétaire de Henri Carton de Viard. Elle chante dans une chorale sous la direction de Philippe Mousset, qui l'encourage à suivre des cours de chant. Après la guerre, donc, elle suit des cours de chant, mais elle continue de travailler comme secrétaire au chemin de fer. Elle finit par intégrer les chœurs de la Monnaie en 1923. Elle va y débuter le 4 août 1924 dans le rôle d'Olympia dans les contes d'Offenbach sous son nouveau nom de scène, Clara Clerber. Elle va y rester pendant 30 ans et sera considérée comme la prima donna de la Monnaie. Elle ne se produira pas qu'à la Monnaie. Elle a également fait carrière en Europe et en Amérique. Elle a mis fin à sa carrière en 1953 à la Monnaie toujours dans le rôle de Gilda. À partir de 1955 et jusqu'à sa disparition en 1970, elle tiendra la taverne La Vocalise près de la Monnaie. Peu de personnes se souviennent d'elle et pourtant, quelle chanteuse ! La légende veut que Hergé se soit inspiré d'elle pour le personnage de la Castafiore. Passer à la postérité en compagnie de Tintin, ce n'est pas donné à tout le monde. On va l'écouter dans Je suis Titania la Blonde.

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Bonjour chers auditeurs de RCF, je vous retrouve encore une fois et c'est la 9e autour du thème 500 ans de musique d'orgue. Et comme je vous l'ai déjà dit à maintes reprises, le répertoire de l'orgue est immense. Nous sommes toujours dans le 19e siècle et je voudrais commencer avec un compositeur romantique allemand des plus connus, Johannes Brahms. Sa musique d'orgue reste évidemment minime dans tout son catalogue d'œuvres. Et j'ai choisi de vous faire entendre le prélude de chorale au Traurigkeit, Wodken 07. Ce choral ne fait pas partie des 11 chorales que Brahms composera à la fin de sa vie. Ce choral, Brahms le compose en 1858 et par la suite, il lui adjoindra une fugue composée en 1873. Je vous propose donc ce choral sous les doigts de Nicolas Demby et il est à l'orgue de l'église de l'Immaculée Conception dans le quartier de Mayfair à Londres.

Après ce choral de Brahms, joué par Nicolas Demby, nous partons pour la France, toujours au XIXe siècle, avec ce très grand compositeur qu'est César Franck. Il est né à Liège le 10 décembre 1822, mais sa famille s'établira à Paris en 1831. César Franck est l'une des plus grandes figures de la vie musicale française de la seconde partie du XIXe siècle. Il sera pendant 32 ans l'organiste de la basilique Sainte-Clotilde à Paris. Ses compositions pour orgue sont nombreuses. La pastorale, opus 19, fait partie des 6 pièces composées entre 1863 et 1864. Ces pièces furent publiées en 1868 et une autre édition révisée paraîtra en 1880. Adriano Falcioni joue la pastorale de César Franck à l'orgue Macchioni, un orgue construit en 1961 pour la basilique Sainte-Marie-des-Anges à Assise.

Nous venons d'entendre la pastorale de César Franck, jouée par Adriano Falcioni. Et voici encore un autre grand nom de l'orgue français, il s'agit de Charles-Marie Widor. Né en 1844, il sera professeur d'orgue au Conservatoire de Paris, où il sera un des successeurs de César Franck. Il est aussi l'organiste très réputé de la tribune de Saint-Sulpice, où il restera 64 ans sans jamais être officiellement titularisé à ce poste. Il compose entre 1872 et 1900 10 sonates pour orgue. Et voici le final de la 6e symphonie pour orgue en sol mineur. C'est l'opus 42, numéro 2. Cette symphonie a été écrite en 1887. Joseph Nolan est ici à l'orgue Cavaillé-Coll de l'église de la Madeleine à Paris.

Joseph Nolan jouait le final de la 6e symphonie de Widor. Félix-Alexandre Guilmant, un autre grand nom de l'école d'orgue française, fera un passage par Bruxelles où il sera l'élève de Lemens. Il deviendra lui aussi professeur de la classe d'orgue du Conservatoire national de Paris. Il est un compositeur prolixe, laissant à la postérité une œuvre considérable pour l'orgue. Il nous laisse notamment 8 sonates pour orgue. Et je voudrais conclure cette émission avec le deuxième mouvement, un andante de la 4e sonate en ré mineur, opus 61. Cette sonate est écrite en 1884 et nous retrouvons Adriano Falcioni qui est ici à l'orgue Vegesi Bossi, un orgue daté de 1897, l'orgue de l'église du Sacré-Cœur de Jésus à Cuneo.

0: Cette émission était toujours consacrée au thème 500 ans de musique d'orgue. Nous avons pu entendre des compositions datées du 19e siècle. Et je vous retrouve très bientôt pour de nouvelles découvertes du monde de l'orgue. Au revoir.
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0: Bienvenue dans cette nouvelle émission Pile ou Face, qui va à la rencontre de personnes qui cherchent un sens à leur vie, qui s'engagent et dont la vie est inspirée de l'Évangile. Dans toute personne, il y a le côté que l'on voit, face. On croit connaître la personne par ce que l'on en voit. Mais il y a l'autre côté, pile, plus secret, plus caché. Au gré des questions, je mélangerai pile et face pour essayer de faire un véritable portrait des personnes invitées. Bienvenue dans cette émission Pile ou Face, Bénédicte Bouvet au micro. J'ai le plaisir de recevoir aujourd'hui Samuel Aquin, directeur de la Porte Verte Sneybund. Samuel Aquin, bonjour.
1: Bonjour.
0: Samuel Aquin, qu'est-ce qui se cache derrière la Porte Verte et ce petit haricot coupé ?
1: Alors, il se cache une longue histoire maintenant, puisque nous avons fêté récemment les 50 ans de la Porte Verte. Il se cache une histoire qui a commencé dans les années 70 avec une certaine Marilène Krischer, assistante paroissiale à Molenbeek, qui a décidé de sillonner les rues de Molenbeek avec son vélo et d'aller à la rencontre des habitants, principalement issus de l'immigration, et essayer de développer avec ces personnes des réponses aux besoins qu'ils rencontraient. Dans le concret, des cours de français, des lieux de rencontre entre femmes au départ. Et puis, elle s'est rendue compte qu'il y avait une difficulté à l'accompagnement scolaire. Donc, elle s'est entourée de bénévoles pour encadrer ces femmes, aider la scolarité des enfants et rencontrer individuellement ces personnes. C'est un peu comme ça que se sont développées une première forme de service social, une école de devoirs et des cours de français pour adultes. Ensuite, dans les années 80, Marilène, avec son amie Marie-Françoise Van Lille, ont eu l'idée assez ingénieuse, novatrice, d'une forme d'aide sociale sous forme de restauration. Un des deux premiers restaurants sociaux de Bruxelles, le Sneybund, a vu le jour. Donc il s'agissait d'un lieu de rencontre autour d'assiettes, mais encadré par du travail social. Et le petit dernier dans les services, c'est la crèche. Donc une crèche qui a débuté dans les années 90. Et on pose souvent la question, qu'est-ce qui se cache derrière ce haricot, pourquoi le Sneybund? En fait, Sneybund, les petits haricots, et en fait c'est tout simplement le lieu qui préexistait avant le restaurant social, était un restaurant populaire, un café-brasserie, qui s'appelait déjà Sneybund, et les fondateurs ont décidé de garder le nom.
0: Alors la porte verte, je pense que la porte du restaurant était verte, c'est ça, hein?
1: Alors, plus précisément, l'histoire retient que Marilène, recevant les personnes en individuel pour rencontrer les femmes, hein, c'était un local mis à disposition par la paroisse, il se fait que la porte était verte, effectivement, et spontanément, les gens ont dit « on va à la porte verte ». Et donc, on a gardé cette histoire, et effectivement, depuis, on a continué, puisque nous avons plusieurs bâtiments, à peindre, évidemment, le contour des portes et les châssis en vert.
0: Ben oui, je suis passée l'autre jour devant la crèche et j'ai vu effectivement que la porte était verte. Je me dis, petit clin d'œil, l'histoire continue. Mais venons-en peut-être à ce restaurant social que vous avez dû fermer en 2024 et que vous espérez bien rouvrir. Alors j'ai eu l'occasion, vous m'avez accueilli, la rue de Menin maintenant, et je me suis assise sur des banquettes de café autour d'une grande table avec une bonne tasse de thé. Elles ont une histoire, ces banquettes.
1: Exactement, donc le restaurant Sneybund a eu une durée de vie de 40 ans, effectivement, donc c'est un projet qui a perduré. Malheureusement, nous avons perdu l'occupation du bâtiment. Et on a bien pris le temps de réfléchir en groupe de travail, etc. On voulait absolument continuer l'esprit, le sens du projet. Autrement, fatalement, puisqu'on perdait le bâtiment. Et donc, la piste qui s'est dégagée, c'est effectivement de rénover entièrement le bâtiment que nous occupions pour la distribution. C'est un autre bâtiment, la distribution des colis alimentaires et une partie des permanences sociales. Donc, on a entièrement rénové ce bâtiment en vue d'en faire, en plus des colis alimentaires et du service social, un espace communautaire qui va servir de restaurant. Et alors, l'histoire des banquettes, effectivement, c'est que symboliquement, on souhaitait faire du lien entre le passé et l'histoire, et le futur. Et donc, on a voulu rénover dans un esprit à la fois de mettre des touches de l'histoire et des touches de l'avenir, tant sur le plan de l'histoire, mais aussi une volonté d'interculturel. Et donc, comme vous avez eu l'occasion d'y passer, il y a à la fois de la décoration un peu typique belgo-belge.
0: Et des mosaïques aussi.
1: Et des mosaïques qui font un peu référence à des cultures autres.
0: Tout à fait.
1: Ce qui fait référence à la multiculturalité du public qui fréquente notre association.
0: Mais actuellement, le restaurant est fermé et vous avez bon espoir de rouvrir bientôt. Il vous manque plus que la cuisine, je pense, pour ouvrir.
1: Alors, le lieu, il vit, donc, puisqu'on a pu inaugurer en juin le bâtiment, une première inauguration. Il y a déjà donc, les colis alimentaires ont repris, les permanences sociales, et l'aspect communautaire vit pleinement, sauf effectivement la cuisine qui n'est pas encore opérationnelle, mais nous avons bon espoir de finaliser l'usage de la cuisine. Mais tout le monde se doute bien qu'il y a de nombreuses normes et contraintes avant de pouvoir ouvrir une cuisine de collectivité dans un bâtiment qui n'avait pas cette vocation précédemment.
0: Qui n'était pas aux normes, au fait, précédemment.
1: C'est ça.
0: C'était ça, au fait. Et alors, malgré le fait qu'il n'y ait pas de restaurant, vous avez réussi un miracle à Noël.
1: Ah oui, exactement. Il faut dire qu'il y a une période d'interruption entre la perte du restaurant et la réouverture de notre bâtiment ici. Nous avons toutefois pu maintenir le lien avec tous les habitués du Snake Bon Dieu. Et effectivement, à Noël, on a fait notre premier repas, le 26 décembre, le lendemain de Noël. Nous avons fait salle comble, il y avait environ 45 personnes. On a même dû refuser des personnes, malheureusement. Et alors, là, effectivement, faire un repas de Noël sans cuisine, c'est un petit peu, effectivement, le miracle de Noël. Mais comment est-ce que le miracle arrive? C'est aussi avec des collègues extraordinaires et des volontaires, des bénévoles très dédiés à nos projets.
0: Et alors le soutien aussi de certaines paroisses, parce qu'au début j'ai quand même entendu que la pionnière de ce projet, c'est une assistante paroissiale. Vous êtes soutenue par plusieurs paroisses et il y a une paroisse qui notamment vous fournit pas mal de cadeaux, je pense.
1: Oui, c'est ça. Ben, il y a plusieurs paroisses, mais effectivement, Rhodes-Saint-Genèse et alors Wezenbeek, il y a toute une histoire de longue durée avec les paroissiens qui sont toujours venus en duo faire du volontariat au sein du restaurant. Et effectivement, chaque année à Noël, ils réalisent des cadeaux vraiment de qualité, c'est extraordinaire, qu'on peut distribuer donc aux bénéficiaires de nos services. Et c'est toujours très, très apprécié.
0: Oui, donc vous en avez eu pour ceux qui ont été là lors du repas de Noël, mais le reste n'a pas été perdu puisqu'il est parti avec les colis alimentaires.
1: Effectivement, donc on distribue des colis alimentaires pour une bonne centaine de familles chaque semaine. Donc, effectivement, les opportunités de faire plaisir ne manquent pas.
0: Alors, vous m'avez parlé d'un esprit de la porte verte.
1: Mais je pense que tous les collègues engagés à la porte verte, les volontaires encore plus peut-être, n'arrivent pas à la porte verte par hasard. Je pense qu'ils sont tous animés à leur manière par quelque chose, par des valeurs, par une volonté de se mettre au service, peut-être en allant un petit peu plus loin, de vouloir plus d'égalité, de justice sociale. C'est quelque chose que je ressens fort, donc c'est vraiment effectivement pas par hasard qu'on arrive et qu'on reste à la porte verte.
0: Qu'on pousse la porte.
1: Effectivement.
0: C'est vraiment ça. Alors, pour arriver chez vous, j'ai emprunté la chaussée de Gand à Molenbeek-Saint-Jean, de l'autre côté du canal. J'avais un long manteau, comme la plupart des femmes qui se trouvaient dans la rue. Mais j'allais tête nue et je me sentis différente. Je n'avais pas de foulard. Est-ce que le public que vous accueillez est en grande majorité musulman ?
1: Alors, on ne fait pas de statistiques sur les appartenances religieuses. Maintenant, en fonction des services, effectivement, on peut constater une multiculturalité importante et qu'on voit comme une richesse et que nous cherchons à faire se rencontrer. Donc, la porte verte est ouverte à toutes et tous, il n'y a aucune discrimination, bien entendu. Et donc, notre volonté, vraiment, de se faire rencontrer les gens, se connaître, partager, c'est vraiment ça qu'on cherche. Oui, on peut dire ça.
0: Rassembler aussi.
1: Tout à fait.
0: Tout à fait. Et quel regard portez-vous sur le présent et sur le futur ?
1: Alors, à la fois, beaucoup de motivation dans nos projets, dans le développement de nos projets, et de l'inquiétude. Je m'explique. Nous sommes implantés à Molenbeek, qui fait partie des communes, effectivement, déjà maintenant, avec un taux de précarité relativement important. Et ce qui s'annonce arriver, j'entends par là les coupes du chômage annoncées par le gouvernement fédéral, vont nécessairement pousser un nombre important de personnes dans la précarité. Nous essayons de faire face et développer des réponses aux situations qui nous arrivent. Par moments, on a déjà l'impression que c'est vraiment compliqué, qu'on n'a pas toujours des solutions pour les personnes, ou qu'on bricole, ou qu'on est dépassé par le nombre de personnes qui arrivent. Et là, donc, nous sommes un petit peu, enfin, toute l'équipe est un peu...
0: inquiet.
1: Oui, c'est le mot, inquiet par rapport à ce qui nous arrive, ce qui va nous arriver. Et donc, nous essayons de nous préparer à organiser au mieux. En ce sens, par exemple, c'est pour ça que j'essaie toujours de retourner les sentiments de difficulté en action, en réponse concrète. Donc, on développe depuis quelques temps le travail social communautaire. Et en un mot, le travail communautaire, j'entends développer des réponses collectives à des besoins individuels. J'avais donné un exemple ou l'autre,
0: ouais, c'est ça. DITSMI et sur la santé.
1: En fait, nos permanences individuelles sont noyées. En fait, on pourrait recevoir ouvrir deux fois plus de permanences, on recevrait d'autant de monde. L'exemple DITSMI, par exemple, donc c'était aider les personnes. Toutes les personnes ne s'en sortent pas avec l'outil informatique, ces petites machines qu'on a en main tout le temps. Et effectivement, un exemple, c'est l'atelier DITSMI qui permet aux personnes de découvrir la avec facilité, en fait, certaines démarches qui peuvent être faites et d'autonomiser un peu les situations.
0: Nous arrivons à la pause musicale et je crois que vous nous avez apporté une chanson, je pense.
1: Alors, un morceau musical, effectivement, d'un artiste français, d'un compositeur français qui s'appelle Rhône. Et le titre, c'est Breathe In, respire, inspire.
0: Ok, écoutons-le.

0: Nous organisons un accueil café, donc où les personnes peuvent, au lieu de rester dans une salle d'attente à se regarder de manière anonyme, en fait, on propose un accueil café qui permet tout simplement de l'échange. Et je pense que l'accueil est vraiment la première porte d'entrée très importante dans la relation.
1: Et puis de laisser déposer ses valises, je dirais, un peu, parce qu'elles sont parfois très lourdes dans toutes les situations que vous rencontrez. Hein. Je pense qu'il y a beaucoup de précarité. Hein.
0: Tout à fait, oui, tout à fait. Et une des missions de base dans l'ADN, j'ai envie de dire, de la Porte Verte, c'est la lutte contre l'isolement social. Beaucoup de personnes sont seules, faut le rappeler. Ouais. Et le fait de venir, d'avoir une première écoute, on existe déjà par l'écoute.
1: On est déjà réchauffé, il y a déjà une certaine chaleur humaine et je pense que je l'ai ressenti quand je suis venue. Mais alors, venons-en à vous, au fait, à votre histoire. Pourquoi est-ce que vous vous intéressez tellement, aussi intensément, aux autres en difficulté ?
0: Alors, c'est une question bien personnelle et qui fait certainement référence à l'histoire qui, un petit peu avant moi, certainement, mais parents ont quitté les terres de Bourrin pour se réfugier un peu plus dans le sud, en Gaume, à Abbé-la-Neuve précisément. Et mes parents géraient un centre social déjà eux-mêmes. Et en tant que responsable de l'institution, eh bien, nous vivions au sein dans la propriété, dans les bâtiments de l'institution. Et donc, je me permets de dire, j'ai l'impression que je suis tombé dans la marmite étant petit.
1: Et qu'est-ce qu'ils faisaient exactement, vos parents, là ?
0: Et donc, ils géraient un centre d'accueil pour enfants.
1: Oui.
0: Et qu'ils ont eu l'idée de coupler à une maison de repos. Donc, c'était un projet intergénérationnel.
1: Oui, c'était une SBL, novateur à l'époque, oui.
0: Oui, tout à fait. C'est une des premières initiatives du genre. Donc, mettre en lien des enfants en manque de relations d'adultes et des personnes âgées qui sont très heureuses de partager avec la génération en dessous.
1: Mais vous n'êtes pas arrivé directement à la Porte Verte, vous avez encore
0: transité.
1: Non,
0: j'ai fait, oui. Mais donc, certainement, j'ose dire que mon père ne m'a pas poussé spécialement à suivre la formation d'assistant social que lui-même a suivie, mais j'ai insisté tout de même. Et après un petit supplément en criminologie, je me suis fort intéressé aux questions des prisons. Et donc j'ai eu l'occasion de travailler effectivement en prison en Belgique et également un petit peu à l'étranger. Et puis après quelques années, à mon retour en Belgique, j'ai réorienté le choix du secteur carcéral vers le secteur social élargi où je me trouve maintenant.
1: On pourrait dire que les gens que vous recevez sont quelque part enfermés en eux-mêmes.
0: On peut dire effectivement que la Porte Verte sert un peu de libération de toutes sortes de choses, de libération des émotions, libération de l'isolement. Oui, c'est une belle image.
1: De liens qui les entravent quand même pour avancer. C'est un peu ça, je pense.
0: Oui, oui, oui. On touche là les valeurs d'autonomie importantes dans le travail social.
1: Vous m'avez dit aussi, l'idéal serait qu'on n'existe pas.
0: Bah oui, c'est ce qu'on apprend effectivement à l'école sociale et qu'on croit. Et tout particulièrement, je pense vraiment à l'aide alimentaire. L'aide alimentaire sous forme de colis. Je trouve ça honteux en fait qu'on en arrive à ce genre de service en Belgique, à Bruxelles, capitale d'Europe. C'est scandaleux. Mais force est de constater que la précarité monte, que les besoins augmentent, et donc quitte à devoir le faire, autant bien le faire. Et donc je veux rendre vraiment hommage aux collègues qui font ça vraiment avec cœur, avec humanité.
1: Avec discrétion, je dirais, parce que j'ai eu l'occasion de visiter ce grand entrepôt où sont entreposées donc toutes les denrées alimentaires avec Mohamed. Et j'ai vu qu'il y avait un rideau qui permettait d'isoler la personne qui vient chercher son colis.
0: Donc ça fait une vingtaine d'années qu'on travaille dans la distribution de colis alimentaires. Et effectivement, on évolue au fur et à mesure pour répondre au mieux aux besoins. Et effectivement, les personnes viennent sur base de rendez-vous. Et une par une, elles rentrent dans la salle. Il y a un rideau, effectivement. Et c'est pour assurer la discrétion. Les personnes sont libres de prendre ce qu'elles souhaitent ou de ne pas prendre. Et d'échanger un petit peu avec les collègues, une à une. Et donc, on assure vraiment la discrétion, tout à fait.
1: Je crois que vous distribuez beaucoup de colis. J'ai été épatée, là. Est-ce que j'ai vu ça ? Je sais pas, vous savez vous-même combien de colis vous distribuez ?
0: Une centaine par semaine, ce qui représente environ 170 tonnes annuelles de distribution de colis alimentaires.
1: C'est fou.

0: De quoi est-ce que vous avez besoin, au fait?
1: Alors, si j'ai envie de dire nos besoins actuels pour l'ensemble de la Porte Verte, certainement en volontariat. On est toujours en recherche de volontariat au niveau de l'école de devoirs, des cours de français pour adultes et au niveau du service social alimentaire. De manière générale, on est toujours ouvert à toutes sortes de partenariats ou d'aides. Ça, c'est une chose. L'autre élément, c'est que effectivement, financièrement, je ne vais pas refaire l'histoire de les difficultés en région bruxelloise, mais effectivement, les finances ne sont pas faciles pour l'ensemble du secteur associatif, mais spécifiquement par rapport au colis alimentaire, en fait, il n'y a pas de financement sur l'aide alimentaire, ça n'existe pas. On fonctionne avec des aides sur emploi, mais pour les frais de fonctionnement, tout ce qu'on doit mettre en place pour faire arriver les denrées alimentaires, les distribuer, il y a quand même beaucoup de frais autour de ça. Et là, on fonctionne avec, on dépend beaucoup de dons. Et donc, effectivement, les personnes qui souhaitent s'intéresser à nous, il suffit simplement de taper la porte verte Sneebontje dans Google et vous retrouvez les informations. Et à titre informatif, nous avons la déductibilité fiscale pour tous les dons à partir de 40 euros.
0: C'est bien de l'avoir précisé, j'espère que les auditeurs vous entendront. Est-ce que vous êtes un homme heureux, Samuel Akin?
1: Oui, tout à fait. Je suis un homme heureux. À titre personnel, je pense que je peux dire que dans ma vie, j'ai probablement eu de la chance aussi dans mon parcours, et peut-être que j'essaye de le rendre aux autres. Et au niveau professionnel, vraiment, je me sens parfaitement en phase au niveau des valeurs, au niveau du contenu des combats de l'association. Et donc à ce niveau-là, je suis très heureux et je pense que je suis très heureux aussi de faire partie d'une équipe aussi engagée, déterminée dans les actions au quotidien.
0: Combien de personnes est-ce que vous avez ?
1: En tout, on est une quarantaine de travailleurs.
0: Oui, donc vous êtes à la tête d'un grand bateau, là, comme capitaine, là.
1: Tout de même.
0: Tout de même. Qu'est-ce qui vous anime intérieurement ?
1: Je pense que mon histoire m'a nourri de valeurs bien précises. J'ai fait référence à Bourrin, ben, vous pouvez vous imaginer ce qui se trame par là. Et je pense que ces valeurs restent bien ancrées en moi et que je les affine. Et je cherche à les. Ça fait sens de les faire vivre à travers ma vie professionnelle.
0: Alors, je veux dire aussi que j'ai pu parcourir les trois étages qui sont encore à rénover. Il y a encore énormément de travail. Quels sont les projets pour ces étages-là?
1: Alors, donc nous avons réouvert effectivement au mois de juin le bâtiment, qui vit actuellement, mais exclusivement au rez-de-chaussée. Et on se rend compte, en étant bien accueillant, très ouvert, avec l'accueil café, etc., le bouche-à-oreille fonctionne, et donc on reçoit beaucoup de monde, et on va vite se retrouver à l'étroit. Et donc, nous avons plusieurs étages maintenant encore à rénover. Le premier étage servira à élargir l'accès au public, donc sous forme d'activités communautaires ou de cours, etc. Et les étages supérieurs, parce qu'il faut bien aussi en parler, des collègues, local de pause, local de réunion et bureau, puisque là, on occupe vraiment chaque mètre carré du rez-de-chaussée. Donc effectivement, il y a encore du travail à ce niveau-là.
0: Il y a encore du travail, mais écoutez, je crois qu'on a fait un bon tour, je pense, de ce qu'est la Porte Verte, de ce qu'est Sneebontje. J'espère que les auditeurs vous entendront et qu'ils auront envie de pousser eux aussi, à leur tour, cette Porte Verte qui ne demande qu'à les accueillir, eux aussi.
1: Bienvenue, évidemment.
0: D'accord. Et est-ce que vous avez une phrase pour terminer cette interview qui fait sens pour vous?
1: Alors oui, il y a quelque chose qui me vient en tête, et qui me vient en tête régulièrement, et même peut-être déjà avant que je sois impliqué à la Porte Verte. Ils ne savaient pas que c'était impossible, alors ils l'ont fait. C'est vraiment pour mettre du sens sur toutes sortes de projets, tous les projets qui ont été développés à la Porte Verte, était soit inédit, soit impossible. Je pense à l'inauguration de ce chantier, du bâtiment après chantier. Si on avait su tout ce qu'on allait devoir, ce par quoi on allait devoir passer, peut-être qu'on serait découragé avant de commencer. Ici, on a réussi. Et parfois, il faut oser avancer sans trop réfléchir.
0: Alors j'ai envie de vous dire, puisque vous vous présentez comme le capitaine du bateau, eh bien bon vent dans tous les projets que vous avez encore à mener. Au revoir Samuel Akin.
1: Merci beaucoup, au revoir.
0: Avec plaisir.

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0: Prions pour notre pape Léon, notre Père qui es aux cieux, que ton nom soit sanctifié, que ton règne vienne, que ta volonté soit faite sur la terre comme au ciel.
1: Donne-nous aujourd'hui notre pain de ce jour. Pardonne-nous nos offenses, comme nous pardonnons aussi à ceux qui nous ont offensés. Et ne nous laisse pas entrer en tentation, mais délivre-nous
0: mal. Je vous salue Marie, pleine de grâce, le Seigneur est avec vous. Vous êtes bénie entre toutes les femmes, et Jésus, le fruit de vos entrailles, est béni.
1: Sainte Marie, Mère de Dieu, priez pour nous pauvres pécheurs, maintenant et à l'heure de notre mort. Amen.
0: Je vous salue, Marie, pleine de grâce, le Seigneur est avec vous. Vous êtes bénie entre toutes les femmes, et Jésus, le fruit de vos entrailles, est béni.
1: Sainte Marie, Mère de Dieu, priez pour nous pauvres pécheurs, maintenant et à l'heure de notre mort.
0: Je vous salue Marie, pleine de grâce, le Seigneur est avec vous. Vous êtes bénie entre toutes les femmes, et Jésus, le fruit de vos entrailles, est béni.
1: Sainte Marie, Mère de Dieu, priez pour nous pauvres pécheurs, maintenant et à l'heure de notre mort. Amen.

Premier mystère glorieux, la résurrection. L'évangile appelle à la conversion, à la confiance, à la joie. Prions pour le pape, les évêques, les prêtres, tous ceux qui ont reçu mission d'annoncer le royaume. Prions pour les chrétiens qui les relaient.

0: Terre comme au ciel.
1: Donne-nous aujourd'hui notre pain de ce jour. Pardonne-nous nos offenses, comme nous pardonnons aussi à ceux qui nous ont offensés. Et ne nous laisse pas entrer en tentation, mais délivre-nous du mal.
2: Je vous salue, Marie, pleine de grâce. Le Seigneur est avec vous. Vous êtes bénie entre toutes les femmes, et Jésus, le fruit de vos entrailles, est béni.
1: Sainte Marie, Mère de Dieu, priez pour nous pauvres pécheurs, maintenant et à l'heure de notre mort. Amen.
2: Je vous salue, Marie, pleine de grâce. Le Seigneur est avec vous. Vous êtes bénie entre toutes les femmes, et Jésus, le fruit de vos entrailles, est béni.
1: Sainte Marie, Mère de Dieu, priez pour nous pauvres pécheurs, maintenant et à l'heure de notre mort. Amen.
2: Je vous salue, Marie, pleine de grâce. Le Seigneur est avec vous. Vous êtes bénie entre toutes les femmes, et Jésus, le fruit de vos entrailles, est béni.
1: Sainte Marie, Mère de Dieu, priez pour nous pauvres pécheurs, maintenant et à l'heure de notre mort. Amen.
2: Je vous salue, Marie, pleine de grâce. Le Seigneur est avec vous. Vous êtes bénie entre toutes les femmes, et Jésus, le fruit de vos entrailles, est béni.
1: Sainte Marie, Mère de Dieu, priez pour nous pauvres pécheurs, maintenant et à l'heure de notre mort. Amen.
2: Je vous salue, Marie, pleine de grâce. Le Seigneur est avec vous. Vous êtes bénie entre toutes les femmes, et Jésus, le fruit de vos entrailles, est béni.
1: Sainte Marie, Mère de Dieu, priez pour nous pauvres pécheurs, maintenant et à l'heure de notre mort. Amen.
2: Je vous salue, Marie, pleine de grâce. Le Seigneur est avec vous. Vous êtes bénie entre toutes les femmes, et Jésus, le fruit de vos entrailles, est béni.
1: Sainte Marie, Mère de Dieu, priez pour nous pauvres pécheurs, maintenant et à l'heure de notre mort. Amen.
2: Je vous salue, Marie, pleine de grâce. Le Seigneur est avec vous. Vous êtes bénie entre toutes les femmes, et Jésus, le fruit de vos entrailles, est béni.
1: Sainte Marie, Mère de Dieu, priez pour nous pauvres pécheurs, maintenant et à l'heure de notre mort. Amen.
2: Je vous salue, Marie, pleine de grâce. Le Seigneur est avec vous. Vous êtes bénie entre toutes les femmes, et Jésus, le fruit de vos entrailles, est béni.
1: Sainte Marie, Mère de Dieu, priez pour nous pauvres pécheurs, maintenant et à l'heure de notre mort. Amen.
2: Je vous salue, Marie, pleine de grâce. Le Seigneur est avec vous. Vous êtes bénie entre toutes les femmes, et Jésus, le fruit de vos entrailles, est béni.
1: Sainte Marie, Mère de Dieu, priez pour nous pauvres pécheurs, maintenant et à l'heure de notre mort. Amen.
2: Je vous salue, Marie, pleine de grâce. Le Seigneur est avec vous. Vous êtes bénie entre toutes les femmes, et Jésus, le fruit de vos entrailles, est béni.
1: Sainte Marie, Mère de Dieu, priez pour nous pauvres pécheurs, maintenant et à l'heure de notre mort. Amen.
2: Gloria, Patri et Filio, et Spiritui Sancto.
1: Sic ut erat

0: Ô Marie conçue sans péché.
1: Priez pour nous, qui avons.
0: Deuxième mystère glorieux, l'Ascension. Je suis avec vous tous les jours jusqu'à la fin du monde. En prenant appui sur cette parole de Jésus, prions pour ceux qui résistent dans la nuit, qu'ils se laissent conduire par l'Esprit qui délivre de la peur et de l'esclavage, l'Esprit qui fait de nous des héritiers.

0: vienne, que ta volonté soit faite sur la terre comme au ciel.
1: Donne-nous aujourd'hui notre pain de ce jour. Pardonne-nous nos offenses, comme nous pardonnons aussi à ceux qui nous ont offensés. Et ne nous laisse pas entrer en tentation, mais délivre-nous du mal.
2: Je vous salue Marie, pleine de grâce, le Seigneur est avec vous. Vous êtes bénie entre toutes les femmes et Jésus, le fruit de vos entrailles, est béni.
1: Sainte Marie, Mère de Dieu, priez pour nos pauvres pécheurs, maintenant et à l'heure de notre mort. Amen.
2: Je vous salue Marie, pleine de grâce, le Seigneur est avec vous. Vous êtes bénie entre toutes les femmes et Jésus, le fruit de vos entrailles, est béni.
1: Sainte Marie, Mère de Dieu, priez pour nos pauvres pécheurs.
2: Je vous salue Marie, pleine de grâce, le Seigneur est avec vous. Vous êtes bénie entre toutes les femmes et Jésus, le fruit de vos entrailles, est béni.
1: Sainte Marie, Mère de Dieu, priez pour nos pauvres pécheurs, maintenant et à l'heure de notre mort. Amen.
2: Je vous salue Marie, pleine de grâce, le Seigneur est avec vous. Vous êtes bénie entre toutes les femmes et Jésus, le fruit de vos entrailles, est béni.
1: Sainte Marie, Mère de Dieu, priez pour nos pauvres pécheurs.
2: Je vous salue Marie, pleine de grâce, le Seigneur est avec vous. Vous êtes bénie entre toutes les femmes et Jésus, le fruit de vos entrailles, est béni.
1: Sainte Marie, Mère de Dieu, priez pour nos pauvres pécheurs, maintenant et à l'heure de notre mort. Amen.
2: Je vous salue Marie, pleine de grâce, le Seigneur est avec vous. Vous êtes bénie entre toutes les femmes et Jésus, le fruit de vos entrailles, est béni.
1: Sainte Marie, Mère de Dieu, priez pour nos pauvres pécheurs, maintenant et à l'heure de notre mort. Amen.
2: Je vous salue Marie, pleine de grâce, le Seigneur est avec vous. Vous êtes bénie entre toutes les femmes et Jésus, le fruit de vos entrailles, est béni.
1: Sainte Marie, Mère de Dieu, priez pour nos pauvres pécheurs, maintenant et à l'heure de notre mort. Amen.
2: Je vous salue Marie, pleine de grâce, le Seigneur est avec vous. Vous êtes bénie entre toutes les femmes et Jésus, le fruit de vos entrailles, est béni.
1: Sainte Marie, Mère de Dieu, priez pour nos pauvres pécheurs, maintenant et à l'heure de notre mort.
2: Je vous salue Marie, pleine de grâce, le Seigneur est avec vous. Vous êtes bénie entre toutes les femmes et Jésus, le fruit de vos entrailles, est béni.
1: Sainte Marie, Mère de Dieu, priez pour nos pauvres pécheurs, maintenant et à l'heure de notre mort. Amen.
2: Je vous salue Marie, pleine de grâce, le Seigneur est avec vous. Vous êtes bénie entre toutes les femmes et Jésus, le fruit de vos entrailles, est béni.
1: Sainte

0: Marie conçue sans péché.
1: Priez pour nous qui avons vos âmes.
0: Troisième mystère glorieux, la Pentecôte. Les 6 et 9 août 1945 avaient lieu les tragiques bombardements d'Hiroshima et de Nagasaki. En visite pastorale à Hiroshima, le pape François disait que l'utilisation de l'énergie atomique à des fins militaires est plus que jamais un crime. Unissons notre prière à la sienne pour un monde totalement libéré des armes nucléaires.

0: La terre comme un ciel.
1: Donnez-nous aujourd'hui notre pain de ce jour. Pardonnez-nous nos offenses, comme nous pardonnons aussi à ceux qui nous ont offensés.
2: Et ne nous laisse pas entrer en tentation,
1: mais délivre-nous du mal.
3: Je vous salue, Marie, pleine de grâce. Le Seigneur est avec vous. Vous êtes bénie entre toutes les femmes, et Jésus, le fruit de vos entrailles, est béni.
1: Sainte Marie, Mère de Dieu, priez pour nous pauvres pécheurs, maintenant et à l'heure de notre mort. Amen.
3: Je vous salue, Marie, pleine de grâce. Le Seigneur est avec vous. Vous êtes bénie entre toutes les femmes, et Jésus, le fruit de vos entrailles, est béni.
1: Sainte Marie, Mère de Dieu, priez pour nous pauvres pécheurs, maintenant et à l'heure de notre mort. Amen.
3: Je vous salue, Marie, pleine de grâce. Le Seigneur est avec vous. Vous êtes bénie entre toutes les femmes, et Jésus, le fruit de vos entrailles, est béni.
1: Sainte Marie, Mère de Dieu, priez pour nous pauvres pécheurs, maintenant et à l'heure de notre mort. Amen.
3: Je vous salue, Marie, pleine de grâce. Le Seigneur est avec vous. Vous êtes bénie entre toutes les femmes, et Jésus, le fruit de vos entrailles, est béni.
1: Sainte Marie, Mère de Dieu, priez pour nous pauvres pécheurs, maintenant et à l'heure de notre mort. Amen.
3: Je vous salue, Marie, pleine de grâce. Le Seigneur est avec vous. Vous êtes bénie entre toutes les femmes, et Jésus, le fruit de vos entrailles, est béni.
1: Sainte Marie, Mère de Dieu, priez pour nous pauvres pécheurs, maintenant et à l'heure de notre mort. Amen.
3: Je vous salue, Marie, pleine de grâce. Le Seigneur est avec vous. Vous êtes bénie entre toutes les femmes, et Jésus, le fruit de vos entrailles, est béni.
1: Sainte Marie, Mère de Dieu, priez pour nous pauvres pécheurs, maintenant et à l'heure de notre mort. Amen.
3: Je vous salue, Marie, pleine de grâce. Le Seigneur est avec vous. Vous êtes bénie entre toutes les femmes, et Jésus, le fruit de vos entrailles, est béni.
1: Sainte Marie, Mère de Dieu, priez pour nous pauvres pécheurs, maintenant et à l'heure de notre mort. Amen.
3: Je vous salue, Marie, pleine de grâce. Le Seigneur est avec vous. Vous êtes bénie entre toutes les femmes, et Jésus, le fruit de vos entrailles, est béni.
1: Sainte Marie, Mère de Dieu, priez pour nous pauvres pécheurs, maintenant et à l'heure de notre mort. Amen.
3: Je vous salue, Marie, pleine de grâce. Le Seigneur est avec vous. Vous êtes bénie entre toutes les femmes, et Jésus, le fruit de vos entrailles, est béni.
1: Sainte Marie, Mère de Dieu, priez pour nous pauvres pécheurs, maintenant et à l'heure de notre mort. Amen.
3: Je vous salue, Marie, pleine de grâce. Le Seigneur est avec vous. Vous êtes bénie entre toutes les femmes, et Jésus, le fruit de vos entrailles, est béni.
1: Sainte Marie, Mère de Dieu, priez pour nous pauvres pécheurs, maintenant et à l'heure de notre mort. Amen.
3: Gloria.

0: Oh Marie conçue sans péché. Quatrième mystère du glorieux l'Assomption. Jésus, qui est la vie, assume nos morts, celles de chaque jour, comme celles du dernier jour. Prions pour le ressuscité, pour que le ressuscité accorde la paix aux mourants et à ceux qui sont morts, qu'il leur accorde le repos éternel.
1: Notre Père qui es aux cieux, que ton nom soit sanctifié, que ton règne vienne, que ta volonté soit faite sur la terre comme au ciel.
2: Donnez-nous aujourd'hui notre pain de ce jour. Pardonnez-nous nos offenses, comme nous pardonnons aussi à ceux qui nous ont offensés. Et ne nous laisse pas entrer en tentation, mais délivre-nous du mal. Amen.
3: Je vous salue Marie, pleine de grâce, le Seigneur est avec vous. Vous êtes bénie entre toutes les femmes, et Jésus, le fruit de vos entrailles, est béni.
2: Sainte Marie, Mère de Dieu, priez pour nous pauvres pécheurs, maintenant et à l'heure de notre mort. Amen.
3: Je vous salue Marie, pleine de grâce, le Seigneur est avec vous. Vous êtes bénie entre toutes les femmes, et Jésus, le fruit de vos entrailles, est béni.
2: Sainte Marie, Mère de Dieu, priez pour nous pauvres pécheurs, maintenant et à l'heure de notre mort. Amen.
3: Je vous salue Marie, pleine de grâce, le Seigneur est avec vous. Vous êtes bénie entre toutes les femmes, et Jésus, le fruit de vos entrailles, est béni.
2: Sainte Marie, Mère de Dieu, priez pour nous pauvres pécheurs, maintenant et à l'heure de notre mort. Amen.
3: Je vous salue Marie, pleine de grâce, le Seigneur est avec vous. Vous êtes bénie entre toutes les femmes, et Jésus, le fruit de vos entrailles, est béni.
2: Sainte Marie, Mère de Dieu, priez pour nous pauvres pécheurs, maintenant et à l'heure de notre mort. Amen.
3: Je vous salue Marie, pleine de grâce, le Seigneur est avec vous. Vous êtes bénie entre toutes les femmes, et Jésus, le fruit de vos entrailles, est béni.
2: Sainte Marie, Mère de Dieu, priez pour nous pauvres pécheurs, maintenant et à l'heure de notre mort. Amen.
3: Je vous salue Marie, pleine de grâce, le Seigneur est avec vous. Vous êtes bénie entre toutes les femmes, et Jésus, le fruit de vos entrailles, est béni.
2: Sainte Marie, Mère de Dieu, priez pour nous pauvres pécheurs, maintenant et à l'heure de notre mort. Amen.
3: Je vous salue Marie, pleine de grâce, le Seigneur est avec vous. Vous êtes bénie entre toutes les femmes, et Jésus, le fruit de vos entrailles, est béni.
2: Sainte Marie, Mère de Dieu, priez pour nous pauvres pécheurs, maintenant et à l'heure de notre mort. Amen.
3: Je vous salue Marie, pleine de grâce, le Seigneur est avec vous. Vous êtes bénie entre toutes les femmes, et Jésus, le fruit de vos entrailles, est béni.
2: Sainte Marie, Mère de Dieu, priez pour nous pauvres pécheurs, maintenant et à l'heure de notre mort. Amen.
3: Je vous salue Marie, pleine de grâce, le Seigneur est avec vous. Vous êtes bénie entre toutes les femmes, et Jésus, le fruit de vos entrailles, est béni.
2: Sainte Marie, Mère de Dieu, priez pour nous pauvres pécheurs, maintenant et à l'heure de notre mort. Amen.
3: Je vous salue Marie, pleine de grâce, le Seigneur est avec vous. Vous êtes bénie entre toutes les femmes, et Jésus, le fruit de vos entrailles, est béni.
2: Sainte Marie, Mère de Dieu, priez pour nous pauvres pécheurs, maintenant et à l'heure de notre mort.

0: Ô Marie conçue sans péché.
1: Priez pour nous qui avons beaucoup.
0: Cinquième mystère glorieux, le couronnement de la Vierge Marie. En ce 9 août, fête liturgique de Sainte Thérèse Bénédicte de la Croix et Liechtenstein, copatronne de l'Europe, avec Sainte Brigitte et Sainte Catherine de Sienne, redonnons force et attrait aux grands idéaux qui ont inspiré le continent européen. Ne masquons pas notre identité de croyants. Attestons contre vent et marée que Dieu nous mène à bon port.

0: vienne, que ta volonté soit faite sur la terre comme au ciel.
1: Donne-nous aujourd'hui notre pain de ce jour. Pardonne-nous nos offenses, comme nous pardonnons aussi à ceux qui nous ont offensés. Et ne nous laisse pas entrer en tentation, mais délivre-nous du mal.
2: Je vous salue, Marie, pleine de grâce. Le Seigneur est avec vous. Vous êtes bénie entre toutes les femmes, et Jésus, le fruit de vos entrailles, est béni.
1: Sainte Marie, Mère de Dieu, priez pour nous pauvres pécheurs, maintenant et à l'heure de notre mort. Amen.
2: Je vous salue, Marie, pleine de grâce. Le Seigneur est avec vous. Vous êtes bénie entre toutes les femmes, et Jésus, le fruit de vos entrailles, est béni.
1: Sainte Marie, Mère de Dieu, priez pour nous pauvres pécheurs, maintenant et à l'heure de notre mort. Amen.
2: Je vous salue, Marie, pleine de grâce. Le Seigneur est avec vous. Vous êtes bénie entre toutes les femmes, et Jésus, le fruit de vos entrailles, est béni.
1: Sainte Marie, Mère de Dieu, priez pour nous pauvres pécheurs, maintenant et à l'heure de notre mort. Amen.
2: Je vous salue, Marie, pleine de grâce. Le Seigneur est avec vous. Vous êtes bénie entre toutes les femmes, et Jésus, le fruit de vos entrailles, est béni.
3: Sainte Marie, Mère de Dieu, priez pour nous pauvres pécheurs, maintenant et à l'heure de notre mort. Amen.
2: Je vous salue, Marie, pleine de grâce. Le Seigneur est avec vous. Vous êtes bénie entre toutes les femmes, et Jésus, le fruit de vos entrailles, est béni.
3: Sainte Marie, Mère de Dieu, priez pour nous pauvres pécheurs, maintenant et à l'heure de notre mort. Amen.
2: Je vous salue, Marie, pleine de grâce. Le Seigneur est avec vous. Vous êtes bénie entre toutes les femmes, et Jésus, le fruit de vos entrailles, est béni.
1: Sainte Marie, Mère de Dieu, priez pour nous pauvres pécheurs, maintenant et à l'heure de notre mort. Amen.
2: Je vous salue, Marie, pleine de grâce. Le Seigneur est avec vous. Vous êtes bénie entre toutes les femmes, et Jésus, le fruit de vos entrailles, est béni.
1: Sainte Marie, Mère de Dieu, priez pour nous pauvres pécheurs, maintenant et à l'heure de notre mort. Amen.
2: Je vous salue, Marie, pleine de grâce. Le Seigneur est avec vous. Vous êtes bénie entre toutes les femmes, et Jésus, le fruit de vos entrailles, est béni.
1: Sainte Marie, Mère de Dieu, priez pour nous pauvres pécheurs, maintenant et à l'heure de notre mort. Amen.
2: Je vous salue, Marie, pleine de grâce. Le Seigneur est avec vous. Vous êtes bénie entre toutes les femmes, et Jésus, le fruit de vos entrailles, est béni.
1: Sainte Marie, Mère de Dieu, priez pour nous pauvres pécheurs, maintenant et à l'heure de notre mort. Amen.
2: Je vous salue, Marie, pleine de grâce. Le Seigneur est avec vous. Vous êtes bénie entre toutes les femmes, et Jésus, le fruit de vos entrailles, est béni.
3: Sainte Marie, Mère de Dieu, priez pour nous pauvres pécheurs, maintenant et à l'heure de notre mort. Amen.
2: Gloria.

0: Ô Marie conçue sans péché, la foule que Jésus renvoie, après l'avoir rassasié de pain et de poisson, avait une première fois interrompu son projet de se retirer dans un endroit désert. C'était à la suite de la mort tragique de Jean-Baptiste, nous l'écoutions dans l'évangile dimanche dernier. Maintenant, une fois la foule rassasiée, Jésus revient à son projet initial. Après avoir obligé les disciples à le précéder sur l'autre rive, il gravit la montagne à l'écart pour prier. Frères et sœurs, à maintes reprises, les évangiles décrivent Jésus entrant en dialogue intime avec son Père, dont il est venu faire la volonté. La prière est une attitude intérieure, une manière d'être devant Dieu. Un pasteur protestant commentant une déclaration du président américain Jimmy Carter, qui se flattait de prier environ 25 fois par jour, peut-être plus. Ce pasteur protestant disait que la prière n'est pas une discipline olympique avec ses records homologués et ses médailles. Elle n'est pas davantage, renchérissait un théologien, un footing spirituel, ni un exercice laborieux de concentration cérébrale ou inversement de relaxation thérapeutique. La prière, selon la magnifique formule de Benoît XVI, est le lieu par excellence de la gratuité, de l'attention vers l'invisible, l'inattendu, l'ineffable. Frères et sœurs, cette tension requiert un espace de silence pour apaiser le tumulte qui est en nous et autour de nous. Le bruit fait obstacle à la solitude, ou pour le dire avec les mots de Pascal, au savoir demeurer en repos dans une chambre, qui est un besoin vital de l'être humain. Sur la montagne de l'Horeb, Élie découvrit la présence de Dieu dans le murmure d'une brise légère, dans un bruit de silence. Le Dieu de l'Horeb n'est pas un Dieu tonitruant. Le Père dit une parole, c'est son Verbe, son Fils. Il l'a dit dans un éternel silence, et c'est en silence que l'âme l'entend, écrit saint Jean de la Croix. Frères et sœurs, prier, c'est faire l'expérience de la solitude, refuser de se laisser distraire, s'arracher à l'inanité d'occupations qui dispersent et éloignent de l'essentiel. Prier, c'est éviter de sombrer dans l'angoisse et la peur, en redécouvrant la présence du Dieu fidèle. L'affolement des apôtres sur le lac de Tibériade en témoigne, le tumulte et la confusion sont un obstacle à la paix de Dieu. Prier, c'est réévaluer notre manière de vivre la foi dans les circonstances qu'imposent les soubresauts de l'histoire. Toute vie humaine ressemble au lac de Tibériade. Remous, tumultes, tempêtes y sont fréquents, inévitables. Prier, c'est apprendre à redécouvrir la force de celui qui est seul capable de rétablir l'harmonie de la création. C'est de laisser nous prendre par la main. C'est croire que le Seigneur veille sur nous, sur notre avenir, même dans la nuit lourde de menaces. Seigneur, qui les avait pétris de cette terre, ne vous étonnez pas de les trouver terreux, écrit Péguy. Terreux nous nous sommes, et Dieu nous aime jusque dans nos pauvretés de terreux. Frères et sœurs, le déchaînement du mal et de la violence que nous vivons appelle à nous interroger sur la charge de confiance que nous mettons dans le Seigneur. Il y a peu d'années, méditant sur les conséquences humaines et spirituelles de la pandémie, le pape François martelait « Nous ne sommes pas autosuffisants. Nous avons besoin du Seigneur comme les anciens navigateurs avaient besoin des étoiles. » Il est impératif de lâcher prise, ou pour prendre un mot de sainte Catherine de Sienne, de sortir de notre nuage d'égocentrisme. Il est impératif de cesser de vouloir bâtir notre vie à notre manière, de ne plus avoir notre référence en nous, mais dans le Très-Haut. Frères et sœurs, apprenons à prier dans l'horreur des jours comme dans la sérénité des soirs. Le temps est venu d'entrer dans le combat de Jacob au guet du Yabok. Il a lutté toute la nuit jusqu'à l'heure de l'aurore, quand Dieu a dû partir prisonnier de sa fidélité, car Dieu ne peut être contre nous, sinon il manquerait à sa promesse d'être avec nous. Jésus vient toujours à notre rencontre pour nous sauver, comme il le fit hier à Abbé Pierre. Mettons à profit ces jours de repos pour lui donner du temps. C'est essentiel. Si nous voulons grandir spirituellement et face aux émules d'Hérode, ne point céder à la peur, à l'angoisse, à la détresse, c'est essentiel aussi et surtout si nous voulons ne pas nous laisser habiter par des sentiments de haine ou de vengeance. Frères et sœurs, Dieu est non seulement sauveur, mais il ne cesse de nous chercher pour nous sauver. Quand on a affaire à Jésus, disait Jean-Paul II aux jeunes, la question est toujours retournée. D'interrogeant, on devient interrogé. De chercheur, on se découvre cherché. Oui, cherché par un Dieu dont la fidélité miséricordieuse, compatissante, dénuée de toute remontrance, veut nous conduire de la peur à la foi. Il n'y a pas d'autre école de prière. Amen. Prions le Seigneur. Donne à ton Église, Dieu Tout-Puissant, de rechercher sans cesse ton visage, qu'elle se risque sur les flots et ose prononcer le nom qui engendre la paix. C'est toi le Seigneur. Donne-nous le courage de vivre l'aventure de la foi sans nous laisser submerger par la fatalité. Béni sois-tu, Dieu notre Père, pour les siècles des siècles. Amen. Le Seigneur soit avec vous.
1: Et avec votre esprit.
0: Que Dieu Tout-Puissant vous bénisse, le Père, le Fils et le Saint-Esprit.
1: Amen.
0: Notre-Dame de Lourdes,
1: priez pour nous.
0: Sainte Bernadette,
1: priez pour nous.
0: Ô Marie conçue sans péché,
1: priez pour nous.
0: À la demande des évêques de France, prions pour la prochaine visite pastorale du pape Léon dans notre pays. Seigneur notre Dieu, toi qui ne cesses de semer en nos cœurs le désir de vivre dans la justice et la paix, nous te rendons grâce pour la visite en France et à l'UNESCO de notre Saint-Père le pape Léon XIV. Bénis son voyage apostolique, prépare nos cœurs à l'accueillir avec joie. Donne-nous de recevoir ses paroles avec confiance. Apprends-nous à servir la magnifique humanité que tu as créée. Fortifie notre foi, affermis notre espérance, stimule notre charité. Par l'intercession de Notre-Dame et de tous les saints de France, fais de nous des artisans d'unité pour que le monde ait la vie. Que le voyage apostolique du pape Léon XIV porte des fruits abondants et heureux pour l'Église, notre pays et le monde. Toi, l'auteur de la vie, pour les siècles des siècles.
1: Amen.

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1: En remix, c'est un peu à l'ancienne. 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
1: Le temps que nous vivons est un temps de combat, de désespoir parfois, mais aussi un temps de grandeur, d'émerveillement. Et pour lire notre monde contemporain, l'éclairage d'un écrivain considéré par beaucoup comme prophétique et salutaire, voir notre époque avec le regard de Bernanos, c'est ce que vous proposez, Monseigneur Patrick Chauvet. Bonjour.
2: Bonjour, oui, oui, effectivement, c'est ce que je propose. C'est comment Bernanos, à travers ses écrits, peut nous donner au moins du discernement, des nouveaux points de repère. C'est pas quelqu'un de passéiste, donc il est pas là pour me dire « Ah, de mon temps », mais plutôt de dire « Comment vous allez faire pour avancer dans ce monde qui est un petit peu difficile, inquiet, qui traverse des périodes de guerre, de nouveau, qui est un monde, oui, où la morale bouge, où ce qui était permis devient interdit, ce qui était interdit devient permis, donc les gens sont un peu perdus. » Et je pense qu'on a besoin d'un homme comme Bernanos pour pouvoir nous redire, voilà, attention où tu mets les pieds et quels sont les enjeux.
1: Alors Bernanos, c'est un écrivain que vous connaissez bien. Vous avez étudié ses écrits, vous en avez donné des conférences. Et puis vous venez de publier Bernanos sans concession aux éditions Fayard. Vous êtes vous-même curé de l'église de la Madeleine, on le précise, dans le diocèse de Paris, ancien recteur archiprêtre de la cathédrale de Paris. Et dans ce livre, vous proposez de vous arrêter sur notre temps, vous le disiez. C'est un de vos écrivains préférés. Est-ce que vous iriez jusqu'à dire que c'est un de vos prophètes préférés ?
2: Oh, je pense que c'est un écrivain que j'aime beaucoup. Je pense que nous avons besoin de retrouver ces auteurs chrétiens qui ont quelque chose à nous dire et qui ne soient pas simplement des vieux schnocks pour nous dire voilà, de mon temps c'était si bien. Non, de notre temps c'était pas si bien, c'était pareil. La preuve c'est qu'il dénonce il y a 80 ans. Alors on pourrait se dire, mais tout ça, ça se répète. C'est pour ça que je pense qu'il faut aussi répéter un certain nombre de choses.
1: Mais qu'est-ce qui vous fait penser que, justement, la lecture de Georges Bernanos, qui est né à la fin du 19e siècle, mort en 1948, qu'est-ce qui vous fait penser que Bernanos peut justement nous aider à comprendre ce qu'est la liberté, à rester libre, à mieux vivre, à mieux discerner, au final ?
2: La question, effectivement, chez Bernanos, c'est celle de la liberté. Mais je saute 80 ans et j'écoute le pape François. La question du pape François, c'est celle de la liberté. C'est normal, d'ailleurs, pour un jésuite. Ce qui déroute, d'ailleurs, un peu les gens. C'est-à-dire que les gens, ils aiment bien dire grand 1, petit 1, petit alpha. Voilà. Le pape dit non. Non, non, moi, je propose un chemin, et c'est à vous de faire ce chemin. Et donc, Bernanos est aussi un homme qui est un homme libre, profondément libre. D'ailleurs, le sans concession est clair, c'est un homme entier qui ose voir des choses et qui ose le dire. Et je trouve que son analyse peut éclairer ce que nous sommes en train de vivre aujourd'hui. Le rapport aux médias, le rapport à l'Internet, le rapport, enfin bref, au numérique en tout cas, qui n'existait pas à son époque. Mais de se dire, voilà, qu'est-ce qu'il y a de beau, qu'est-ce qu'il y a de bon et qu'est-ce qui est dangereux ?
1: Alors pour le discerner justement, vous appelez à ne pas fuir ce monde parce que vous dites que le chrétien, il est l'âme de ce monde. Qu'est-ce que vous voulez dire ? De quelle manière est-ce que le chrétien peut être l'âme du monde, envers et contre tout, je dirais ?
2: Cette expression, je la prends dans une lettre du IIe siècle, l'épître à Diognète. Et effectivement, on présente le chrétien comme l'âme du monde. C'est-à-dire, ça reprend au fond l'évangile. On est la lumière, le sel de la terre, hein, on est la saveur, et ça serait dommage que les chrétiens n'aient plus la parole, et que les chrétiens n'aient plus quand même quelque chose à dire dans ce monde. L'âme de ce monde, mais Bernanos se pose la question, est-ce qu'il y a encore des gens qui parlent de l'âme ? Ah oui, est-ce qu'aujourd'hui, si on interrogeait les gens dans la rue, on dirait, qu'est-ce que c'est que l'âme ? Est-ce qu'il faut lier l'âme au corps ou il faut séparer ? Voilà, donc c'est vrai que dans le vocabulaire aujourd'hui, le mot âme a disparu. Et il y a 80 ans, il avait déjà disparu.
1: Vous le définiriez comment ? C'est quoi être l'âme du monde ? Qu'est-ce que c'est venir redire à nos contemporains, oui, à ceux qui nous
2: entourent ? Alors, l'âme du monde, on doit être au cœur de ce monde. On ne peut pas fuir le monde, puisque le Seigneur nous y a mis. Hein. Mais on est là pour essayer de peut-être redécouvrir la saveur de ce monde. Il y a des choses belles dans ce monde. Et puis, il faut défendre, peut-être, effectivement, quelques valeurs. Hein. Il faut les défendre. Mais les défendre en justifiant pourquoi on veut, par exemple, l'espérance. Voilà.
1: Oui.
2: Très bien. Une vertu théologale. Comment on peut être des signes d'espérance? Comme disait Saint Jean-Paul II, il nous disait « soyez des sentinelles de l'espérance ». Bah, je pense qu'il a dû piquer ça à Bernanos. Enfin, je lui demanderai quand j'arriverai là-haut. Mais Bernanos ne parle pas des sentinelles de l'espérance. Mais il dit « la grande tentation de notre monde, c'est effectivement celle du désespoir ». Et on risque d'y succomber. Et quand je vois notre monde aujourd'hui, avec tout ce que nous vivons, de dramatique aussi, hein, de beau aussi, mais on parle surtout du drame, c'est ça qui est embêtant, eh bien, on risque de sombrer dans cette désespérance, alors que le chrétien, lui, doit être une sentinelle de l'espérance. Comment, dans notre monde, on est, quand les gens viennent vous voir et vous dire « Oh là là, ce monde, c'est effrayant, tout casse, les murs tombent, il y a la guerre, il y a tout. »
1: Certains disent « Je ne veux plus entendre parler de ce qui se passe. »
2: Oui, parce qu'ils prennent sinon un cachet à la fin du journal, donc c'est très mauvais. Non, non, il ne faut pas prendre de l'exomil. Alors il y en a certains, mais moi je ne veux pas me couper
1: mais
2: du monde.
1: Mais c'est difficile, Monseigneur Chauvet, d'aimer malgré tout, d'aimer quand même, d'aimer justement son temps, comme on y est appelé. Alors où trouver justement cette espérance dont vous parlez?
2: Eh bien, je me dis, vous savez, quand je regarde moi les informations, je suis un peu ahuri de tout ce qui se passe. Et d'un autre côté, je me dis, mais attends, quel regard tu portes là-dessus? Est-ce que tu vas porter un peu un regard de foi? C'est-à-dire, je vais essayer de repérer quand même des petits signes qui me font dire que la petite flamme, ou comme dit Peggy, la petite espérance, elle est encore là. Elle est encore là. Et donc, si je devais faire le 20h, eh bien, je présenterais tout ce qui se passe en vérité. Mais aussi, j'essaierais de donner cette petite lumière. Malgré tout, notre monde va mal, et pourtant, il y a des gens qui se donnent, il y a des gens qui s'occupent des plus pauvres, il y a des gens qui sont des artisans de paix, il y a des gens qui travaillent par en dessous pour essayer de voir comment on peut de nouveau retrouver la concorde. C'est merveilleux, il faut en parler peut-être un peu plus.
1: Et ça, c'est un regard qu'il faut porter aussi.
2: Un regard, changement de regard. Mais l'espérance, c'est quand même un regard. Quand on regarde le catéchisme de l'Église catholique, l'espérance chrétienne, c'est effectivement de ne pas mettre son nez dans le guidon. Enfin, c'est pas mis comme ça tout à fait dans le catéchisme, mais ça veut dire ça. Ne pas rouler avec le nez dans le guidon, mais de regarder au loin. Qu'est-ce que je regarde au loin? Eh bien, je regarde effectivement le royaume, là où je suis attendu. Mais je me dis, il faut pas attendre d'être dans le royaume. Ce chemin que je suis en train de prendre et d'emprunter, eh bien, je dis, si je pédale dur sur mon vélo, pour être écologique, eh bien, qu'est-ce que je veux faire? C'est que je veux voir tous ces signes d'espérance autour de moi pour me faire grandir ce désir de voir Dieu. Quand je cherche des signes d'espérance, eh bien, il y a pour moi, en tout cas, une joie intérieure, parce que voir quelque chose de beau, c'est déjà voir Dieu. C'est habituer nos yeux à voir Dieu et non pas passer notre temps à voir la guerre, le mal, les gens qui se tuent, ceux qui ont des armes blanches maintenant, on s'entretue. Je me dis, mais c'est pas possible.

0: Alors Georges Barnanos va jusqu'à dire que l'espérance est un risque à courir, c'est même le risque des risques. L'espérance n'est pas une complaisance envers soi-même, elle est la plus grande et la plus difficile victoire qu'un homme puisse remporter sur son âme. Vous complétez en disant que c'est un acte héroïque ?
1: Oui, c'est un acte héroïque. La petite espérance, c'est un acte héroïque et d'autant plus héroïque aujourd'hui qu'on nous présente un monde où il n'y a plus d'espérance. Vous voyez, et moi je pense pas, naturellement, je pense qu'il y a de l'espérance, hein. Heureusement d'ailleurs, ça serait terrible, mais je rencontre, mais même parfois, des chrétiens engagés qui baissent un peu les bras en disant, mais à quoi bon ? C'est terrible de dire à quoi bon, parce que ça veut dire, c'est comme pour ceux qui font de la prière, qui prient, s'il dit à quoi bon, ça ne sert à rien, j'obtiens rien, à mon père, je prie, mais j'obtiens rien, à quoi bon ? Ben moi, je leur dis, comme Thérèse d'Avila, qui disait à ses sœurs, vous restez 5 minutes de plus. Et vous verrez que dans les 5 minutes de plus, eh bien, le Seigneur va vous parler. Ben, ça encourage, vous savez. Donc, se dire, alors, ceux qui font 2 heures, ils disent, 2h05, c'est quand même dur. Mais ben, même ceux qui font que 10 minutes, je leur dis, allez, passez au quart d'heure. Vous verrez.
0: Acceptez aussi que on a une forme d'impuissance et qu'elle est comblée par Dieu, est-ce que c'est aussi ça l'espérance, c'est que notre volonté ne suffit pas?
1: On commence à espérer quand on a vu notre fragilité. Si quelqu'un se trouve fort et qu'il n'a pas besoin de Dieu, il n'a pas besoin d'espérance, hein. Il suffit, il s'auto-suffit. Le problème, c'est qu'on n'est pas fort, on est tous fragiles. Mmh. Mais il faut oser voir notre fragilité, il faut oser voir nos limites. Un père du 4e siècle, un père du désert, vous savez, ces moines qui vivaient dans le désert, un peu comme un peu des sauvages, ils avaient des idées. Et il y en a un qui dit, on devient adulte dans la foi quand on a vu ses limites et qu'on les a acceptées. Eh bien, notre monde doit accepter qu'on a des limites. Parce que si on veut dépasser ses limites ou faire comme s'il n'y avait pas de limites, on déclenche la guerre. C'est ce que nous vivons.
0: Monseigneur Chauvet, je cite un passage sur lequel vous vous arrêtez dans l'un des livres de Bernanos intitulé « La liberté, pourquoi faire ?» Ce passage dit « Il s'agit de relever l'homme, c'est-à-dire de lui rendre, avec la conscience de sa dignité, la foi dans la liberté de son esprit. » Est-ce que vous pensez, Patrick Chauvet, qu'on a désespéré de notre liberté et qui nous la vole ? Qu'est-ce que ça veut dire, la foi dans la liberté de son esprit ?
1: Peut-être faut-il redéfinir un petit peu la liberté. Et je vais m'appuyer sur Saint Augustin. Saint Augustin dit que la source de la liberté, ce n'est pas le libre arbitre, c'est-à-dire de faire ce que je veux. La source de la liberté, c'est la liberté intérieure. Ça veut dire l'orientation de tout mon être vers ce pourquoi j'ai été créé. Et c'est cette liberté intérieure qui est mise en cause et qui sera toujours mise en cause, même du temps de Saint Augustin, voilà, qui se pose la question pourquoi il a perdu sa liberté. Et donc aujourd'hui, Bernanos nous pose la question et se dit, mais dans notre monde aujourd'hui, est-ce que nous avons perdu notre liberté intérieure ? Le pape François revient souvent sur cette notion de liberté intérieure, car derrière la liberté, il y aura aussi la vie spirituelle, la vie intérieure. Hein, parce que cette intériorité dont manque notre monde, puisque nous vivons à la surface de nous-mêmes. Moi, je suis à Paris, tout le monde court, les gens qui viennent à la Madeleine, ils courent, ils montent les marches en courant, ils repartent en courant, bon bref, ils font le tour de la Madeleine et puis ils repartent. Donc, tout le monde court. Mais voyez que là, on n'a plus la possibilité de s'asseoir et de retrouver un peu cette liberté. Je pense que mais Pascal, le philosophe, disait la même chose. Nous ne savons plus nous asseoir. Rester dans le silence.
0: Vous pensez qu'on ne ferait pas les mêmes choix, on ne déciderait pas de la même chose, on n'utiliserait pas notre liberté de la même manière si l'on se posait davantage? Alors, dans la prière, encore mieux, mais si, en tout cas, on donnait de l'importance à cette autre forme de liberté.
1: Ça, je pense que le monde changerait. C'est évident, à savoir que on se précipite aujourd'hui. On se précipite, tout va très vite. On est dans un monde qui va très vite. C'est-à-dire que, comme me disait un bon prêtre africain, vous, vous courez toujours après le temps. Nous, c'est le temps qui court après nous. Donc, je veux dire par là que si on veut vraiment exercer notre liberté intérieure, bah, il faut déjà s'asseoir et poser les conditions du pour, du contre, comment je vais discerner. Mais on est tout de suite réactif et je pense pas qu'il faille. Il faut vraiment prendre le temps et d'interroger cette liberté. Pourquoi ? Mais parce que la liberté intérieure, elle va me montrer là où je suis attendu, là où je vais me réaliser. Je ne veux pas dire, par exemple, sur la fin de vie, je pense que les gens se sont quand même un peu assis avant pour réfléchir, pour prendre le peser le pour, le contre. Il n'empêche que moi, j'ai essayé de m'asseoir et puis j'ai essayé de réfléchir en disant qu'est-ce que tu feras quand tu seras sur ton lit d'agonie. Et moi, je suis plutôt comme Bernanos. Même si j'aurais un peu peur, parce que j'aurais sûrement un peu peur, on a le trouillomètre à zéro, vous savez, quand on est en train de vivre son agonie. Il a raconté beaucoup d'agonie hein, dans ses œuvres. Il n'empêche que c'est un lieu où se vit notre liberté intérieure.
0: La mort. Oui.
1: Ah oui, la mort fait partie de notre vie. Hein. Et cette mort, elle doit avoir un sens. Aujourd'hui, pour bon nombre, on cache la mort. On a peur de la mort. Donc elle n'a pas de sens, c'est du non-sens. On pourrait même dire que la mort est un scandale. L'homme est fait pour vivre, il n'est pas fait pour mourir. Et il n'empêche que nous, comment je vais me situer, comment je vais vivre ma liberté devant la mort ? Est-ce que je vais vivre la mort comme une fatalité ? Il faut bien mourir. Mais ça, ça ne rapporte rien du tout. Hein, parce que ça, on le sait bien qu'on va bien... Mais comment, moi, je vais essayer de vivre cette mort dans un acte d'offrande ? C'est-à-dire, par exemple, c'est ma foi, hein, mais dire, Seigneur, me voici. Je viens faire ta volonté. Bon, alors là, la mort, elle prend là un sens. Et là, j'engage ma liberté. Et je souhaite, hein, au moment où il faudra que j'y passe, hein, ben moi je souhaite pouvoir engager toute ma liberté intérieure. Me voici Seigneur, je viens faire. C'est mon ultime acte d'offrande qui récapitule tout ce que j'ai essayé de faire pendant ma vie. Mais de se dire, voilà, les mains ouvertes, je suis vide, je n'ai rien à apporter. J'arrive, comme dirait la petite Thérèse, les mains vides. Mais j'arrive avec ma liberté. J'engage ma liberté. Chez Bernanos, c'est très important. C'est-à-dire, quand le curé de campagne, le curé d'Ambricourt, dit « Comment vais-je faire pour mourir ?» Il faut que ça soit glorieux. Au départ, c'était ça. Il faut que ça soit... Ouais. Il ne faut pas que je rate. Hein. Et donc, et ça se termine comment ? Ça se termine d'abord, un, on lui annonce qu'il a un cancer. Il ne pense même pas au bon Dieu, mais il pleure. Hein. Et il n'a pas une parole en se tournant vers le bon Dieu. Bon. Et puis, il termine sa vie chez son ami prêtre défroqué. La maîtresse est là. On cherche un curé, il n'y en a pas pour lui donner le sacrement. Voilà. Et il dit, ben je vais mourir comme je peux. Voilà, il n'y a pas de choses extraordinaires. Je vais mourir comme je peux. Et il termine, qu'importe, tout est grâce. Alors là, il a réussi, lui, pour le coup. Là, parce que dans ce tout est grâce, il donne vraiment, dans cet acte vers Dieu, il donne sa liberté.

0: La liberté intérieure, si elle n'est pas si évidente à installer dans notre vie aussi, c'est parce qu'il y a des freins. Parmi les freins, vous vous arrêtez justement sur le temps qui va très vite. Bernanos le fait dans son livre « La France contre les robots ». Je vais citer ce passage que vous donnez dans votre livre. « La tragédie de l'Europe au XIXe siècle, l'inadaptation de l'homme et du rythme de la vie » qui ne se mesure plus au battement de son propre cœur, mais à la rotation vertigineuse des turbines et qui d'ailleurs s'accélère sans cesse. Le culte de la vitesse s'oppose à la vie intérieure.
1: Ah, je crois que... Oui, parce que je vois bien, moi, à Paris, on court tout le temps. Mais est-ce qu'on prend le temps de s'asseoir? Voilà la grande difficulté, c'est que nous ne prenons même plus le temps de nous asseoir. Et je me disais, pendant le temps du confinement, je me disais, les gens vont enfin pouvoir s'asseoir un peu, réfléchir, se dire, mais qu'est-ce que... On est dans un monde...
0: Ça a eu lieu.
1: Oui.
0: Vous diriez qu'il reste des traces, justement, de ce que le Covid a permis de comprendre?
1: Malheureusement, non. Je pensais que ça allait changer beaucoup de choses. Mais c'était quand même... D'ailleurs, c'était signifiant que les gens partent. Pourquoi les gens sont partis, ont quitté Paris? Alors que c'était ridicule, parce que c'est la première fois que moi j'ouvrais ma fenêtre et j'entendais les oiseaux. Donc je me dis, mais je suis à la campagne, enfin j'entends les oiseaux. Et quand j'allais célébrer à Saint-Germain-l'Auxerrois, je rencontrais des canards qui se promenaient sur la rue. Mais je dis, mais c'est merveilleux, où suis-je? Mais tout ça a vite disparu en un jour quand le confinement a été terminé. Mais c'est pas grave. L'essentiel, c'est qu'on puisse au moins faire une expérience de se dire, ce silence... Le silence.
0: Vous diriez qu'avec ce temps vient aussi la gratuité. Quelle place on laisse aujourd'hui à la gratuité? Parce que la question que pose Bernanos, c'est aussi celle du profit, de l'économie, évidemment de la vitesse, du rendement.
1: Alors, lui,
0: et cette place pour la gratuité?
1: Oui, vous avez raison. La gratuité, ça veut dire ce qui est de l'ordre de la grâce. Ce qui est gracieux. Voilà. On est dans un monde du profit. Donc c'est vrai que perdre du temps pour les autres, c'est perdre de l'argent. Puisqu'il faut surtout qu'on travaille, mais on travaille d'abord beaucoup trop, à mon avis, parfois. Et je me dis, mais c'est quel dommage qu'il n'y ait pas un peu cette gratuité dans le dialogue, dans la rencontre, dans la charité. Voilà. Mais il y a beaucoup de gens qui le font. Moi, je vois dans ma paroisse les gens qui s'occupent des SDF, les gens qui s'occupent dans la rue, qui viennent dîner au réfectorio chez moi. On a 75 personnes tous les soirs.
0: Sous la Madeleine.
1: Sous la Madeleine. Mmh. Et ils sont reçus, j'allais dire, comme des rois. Tout est beau. Et donc, ça leur permet de rêver un peu. Parce qu'ils vont pas, ils iront jamais chez Maxime ou chez Lucas Carton qui est juste à côté.
0: Mais vous allez jusqu'à dire que ça, c'est une question de responsabilité aussi, de savoir justement discerner ce qu'on fait de son temps. Est-ce qu'on s'est déresponsabilisé?
1: Mais c'est-à-dire que nous vivons à la surface de nous-mêmes. Donc la responsabilité, elle en prend un coup. On devient parfois totalement irresponsable. Irresponsable.
0: Qu'est-ce qui vous fait dire ça?
1: Si, ce qui me fait dire, c'est par exemple, c'est un sujet d'actualité, tout le problème de la drogue. Mais pourquoi, dans mon quartier, je peux vous dire que les gens, ils se droguent. Et je ne suis pas dans le 19e, ou le 20e, ou le 18e.
0: Vous êtes en 8e. Plein cœur Paris, il faut le redire.
1: Oui, oui. Hermès, Dior, enfin bref, toutes les grandes maisons. Mais tous les gens qui travaillent, tous les cadres qui travaillent, mais vous savez, je les vois travailler parfois jusqu'à minuit. Mais les gars, il faut bien shooter un peu, comme ils disent, pour tenir, pour le rendement. Mais si on était responsable, moi j'arrêterais. Je vais dire, mais quelle est votre famille? On leur livre des petits sacs de nourriture. Ils sont avec leur écran devant. Ils essayent de manger un sandwich pour essayer en même temps de ne pas perdre de temps, parce qu'il ne faut pas perdre de temps. Je vais dire, mais quelle vie? Quelle vie? Et donc là, je pense qu'on a une responsabilité. Et s'ils ont une famille, je sais pas quand l'épouse les voit.
0: Mais ils ont la responsabilité de payer leur loyer aussi dans ce quartier.
1: Merci. Et de faire de l'argent.

0: L'écrivain catholique Georges Bernanos invite à retrouver son esprit d'enfance, la simplicité, la joie, la pauvreté qui nous conduisent à la confiance et à l'abandon. Qu'importe ma vie, je veux seulement qu'elle reste jusqu'au bout fidèle à l'enfant que je fus, écrit-il dans Les Grands Cimetières sous la Lune en 1938. Et c'est cette confiance en Dieu de Bernanos qui vous a particulièrement touché, Père Patrick Chauvet. Et dans votre ouvrage, vous citez souvent Sainte Thérèse comme si sa pensée, sa spiritualité, elle infusait les écrits de Bernanos. Alors, qu'est-ce qui les rapproche? Qu'est-ce qui les tient si proches l'un de l'autre?
1: Oui, parce que j'allais dire, Bernanos, effectivement, est un passionné de la petite Thérèse par la simplicité de vie, par la confiance, par au fond, la grâce de Thérèse, c'est d'avoir gardé cet esprit d'enfance. Hein. C'est la petite voix. Hein, la voix de l'enfance, et c'est ça qui a marqué profondément la pensée de Bernanos. Et sur son lit, son chevet d'agonie, il y avait les dernières paroles de la petite Thérèse. Hein, donc, il voulait vivre un petit peu comme Thérèse sa mort. Mais c'est vrai que il cherche à garder, mais on sait très bien que notre esprit d'enfance, il disparaît. Et donc, il veut que ses lecteurs puissent retrouver cet esprit d'enfant. Vous l'avez résumé, l'esprit d'enfant, c'est la simplicité. Et c'est vrai que c'est important. L'adulte, plus on avance, plus on a l'art de tout compliquer. L'enfant, il s'émerveille. Il se simplifie. Et il a confiance. Il a confiance en ses parents, il doit avoir confiance en ses maîtres. Voilà, cet esprit d'enfance. Et je trouve que on est dans un monde où on risque de perdre cet esprit d'enfance. Je prends l'exemple encore, parce que c'était plutôt amusant d'ailleurs. C'était triste, mais amusant. Pendant le confinement, on ne savait pas si on pouvait aller dans les églises. Et puis, Noël allait approcher quand même. Bon. Et un député qui nous dit, ben voilà, vous pourriez peut-être célébrer Noël au mois de juillet. Et je vais dire, mais... Et il le disait, pas en se moquant. Et je repensais à une page de Bernanos où il disait, on nous vole Noël, et donc on nous vole l'enfance. Parce que la fête de Noël, c'est la fête de l'enfance. C'est à la fois l'enfant Dieu, hein, le bébé, et en même temps notre émerveillement.
0: La place de l'émerveillement, peut-être qu'elle est à retrouver l'émerveillement, la surprise, faire
1: mais
0: de,
1: mais
0: de
1: la
0: sa
1: surprise,
0: vie.
1: Moi. Alors là, pour le coup, il me souvient, je me préparais à cette fête, je regardais pas dans le salon s'il y a quelque chose qui allait arriver. Tu crois au Père Noël quand même pendant 3 ou 4 ans, mais après, j'ai bien compris que c'était pas du tout Père Noël. Mais il n'empêche que il y avait cet émerveillement. L'émerveillement, et je trouve d'ailleurs merveilleux de voir un enfant ouvrir un paquet cadeau, avoir ses yeux qui s'ouvrent, qui se remplit de joie. Hein, et je voudrais qu'on s'émerveille de ce qui se passe aujourd'hui dans notre monde, parce qu'il y a de très belles choses.
0: Mais Patrick Chauvet, un jour on devient un adulte, on parlait de la responsabilité tout à l'heure, comment on peut être tiraillé entre, évidemment, cette envie de continuer à goûter la vie et d'un autre côté, on ne va pas passer sa vie à chasser les papillons, donc comment garder à la fois cette fraîcheur et tenir sa place dans une société où on nous demande de nous engager aussi?
1: Il faut, naturellement, il faut quitter l'âge de l'enfance. D'ailleurs, le problème aujourd'hui de nos jeunes, c'est qu'ils restent au niveau de l'adolescence. Hein, c'est une société adolescentrique, et donc, on n'arrive pas à passer à l'âge adulte. Mais on peut être adulte.

0: adulte s'engager et en même temps garder en nous cette simplicité.
1: C'est l'esprit d'enfance.
0: C'est l'esprit d'enfant, oui.
1: Alors, on va écouter Bernanos dans son ouvrage Le dialogue des Carmélites, où il y a une belle définition de la simplicité, justement. Mon enfant, dit la prieure au moment de son agonie à l'une des sœurs, quoi qu'il advienne, ne sortez pas de la simplicité. Oh ma fille, soyez toujours cette chose douce et maniable dans ses mains. Les saints ne se raidissent pas contre les tentations, ils ne se révoltent pas contre eux-mêmes. La révolte est toujours une chose du diable. Et surtout, ne vous méprisez jamais. Ce qui est intéressant avec ce passage, c'est à la fois la définition de la simplicité, mais aussi l'amour de soi-même, en quelque sorte. S'aimer soi-même, voilà la tendresse à laquelle on est appelé aussi.
0: Oui, pour s'aimer soi-même, il faut d'abord se connaître. Ça, c'est la grande sagesse. Gnotis et Auton, connais-toi toi-même. Il faut se connaître. On l'évoquait dans une émission, hein, connaître ses limites, connaître ses richesses. On porte des richesses. Hein, et l'éducation, ça c'est l'ancien prof qui parle, mais l'éducation, c'est valoriser toutes les richesses d'un enfant, d'un adolescent, et de le conduire à cette croissance. L'autorité, c'est précisément, auctoritas en latin, c'est la croissance. Faire croître toutes ces qualités qu'un jeune porte en lui. Et que, s'il est doué pour le dessin, ben, il faut valoriser ce côté artistique. S'il est doué pour le théâtre, eh bien, on le met sur la scène.
1: Enfin, on rejoint la liberté ici aussi.
0: Ah ben oui. Et je pense que le Seigneur donne à chacun, hein, des qualités que parfois on n'a pas découvert. Je pense à tous ces jeunes qui ont peut-être été dévalorisés. Je crois que dans l'éducation, il faut faire très attention. Un jeune est porteur d'un potentiel, et ça rejoint l'esprit d'enfance.

0: Monseigneur Patrick Chauvet, nous évoquons l'esprit d'enfance, la simplicité. Écoutons un passage du journal d'un curé de campagne de Georges Bernanos, où il est question de cette confiance, de cet abandon. Il est lu par le comédien Frédéric Folcher.
1: L'espèce de méfiance que j'avais de moi, de ma personne, vient de se dissiper. Je crois pour toujours. Cette lutte a pris fin. Je ne la comprends plus, je suis réconcilié avec moi-même, avec cette pauvre dépouille. Il est plus facile qu'on croit de se haïr. La grâce est de s'oublier. Mais si tout orgueil était mort en nous, la grâce des grâces serait de s'aimer humblement soi-même comme n'importe lequel des membres souffrants de Jésus-Christ.
0: Il est plus facile qu'on croit de se haïr. La grâce est de s'oublier. C'est puissant aussi,
2: quel
0: ça.
2: Quel beau passage. Oui, ça me fait penser aussi à saint Augustin. Au moment de sa conversion, il dit « Je me suis réconcilié avec moi-même. J'étais un être divisé et ça y est, je suis unifié. » Eh bien, le curé de campagne qui vit d'échec en échec.
0: Oui, hein, parce que
2: le pauvre homme, il vit d'échec en échec. Hein. Eh bien, il n'empêche que là, il n'a plus de haine envers lui, mais il s'efface pour laisser, pour laisser la grâce agir.
0: Mais le confesseur que vous êtes entend souvent peut-être cette difficulté, et là je cite à nouveau, de s'aimer humblement soi-même.
2: Ah ben je vais pas vous dire comme ce que j'écoute en confession, mais...
0: Non mais comment réconforter
2: les gens ? C'est sûrement un point important. Mmh. Comment aider quelqu'un qui parfois même est écrasé par son péché, qui a du mal à se pardonner lui-même d'ailleurs, d'avoir fait ce qu'il a fait. Eh bien, comment je vais l'aider à grandir ? Je crois que je vais l'aider à grandir en disant d'abord Dieu t'aime, et Dieu t'aime comme tu es. T'as rêvé d'être comme ci, et ben t'es comme ça. Et donc, de se dire, à partir de ce que tu es, voilà, Dieu va essayer de faire de la grâce. Voilà. Donc, tu vas être transformé en profondeur. Les gens, parfois, ont du mal à comprendre que Dieu les aime comme ils sont, avec leurs tendances, avec leur histoire de péché, et tout. Mais j'allais dire, il est venu pour ça. Hein. Il n'est pas venu pour les saints. Il est venu pour les saints pécheurs. Ce que nous sommes. Mmh. Et donc, pour moi, c'est très important de faire redécouvrir. Vous savez, j'ai des catéchumènes, j'ai la grâce. Vous savez, on est dans un temps où il y a beaucoup de catéchumènes. Oui. Donc, moi, j'en ai une dizaine. Et ce qui est merveilleux...
0: Les catéchumènes, ce sont, juste pour repréciser...
2: Oui, c'est des adultes
0: hein, qui voilà, demandent... Des grands jeunes qui demandent le baptême.
2: Voilà, ils ont entre 19 ans et 30 ans. Et qui demandent le baptême. Et qui viennent là, d'ailleurs, c'est un peu incroyable, ils viennent là, sans doute attirés par Marie-Madeleine. Voilà. Ils rentrent dans l'église, ils viennent voir un prêtre, bon, et ils sont... ils disent, nous avons été comme attirés, et le Seigneur nous a dit, je t'aime. Voilà, malgré leur histoire, difficile parfois, ils entendent au fond d'eux cet appel « Je t'aime ». Voilà, faire découvrir à tous ces jeunes, et moins jeunes, mais faire découvrir qu'on est aimé gratuitement. On est, même si on est un peu cabossé, on est aimé. Eh bien, ça, c'est ce que dit le pape François. Je pense que c'est important. C'est le message de l'Église. Et on évoquait l'espérance dans une émission. Moi, ce que je trouve extraordinaire, c'est que cette espérance, c'est que même quand on est cabossé, Dieu nous aime. Ça ne veut pas dire qu'il faut arriver tous cabossés, hein, mais ça veut dire que Dieu nous aime avec notre histoire. Avec notre histoire. Sainte Thérèse d'Avila dit que la sainteté, c'est de tomber et de se relever. Mais c'est formidable.

0: Bernanos, cet écrivain catholique nous fait découvrir ce qu'est l'enfer en même temps qu'il nous fait découvrir l'espérance à travers la figure d'un personnage de son récit Journal d'un curé de campagne. C'est la châtelaine du village et le jeune curé d'Ambricourt vient la rencontrer. La comtesse, c'est une femme dure et froide. Elle a perdu autrefois un enfant, un fils, et elle est envahie par le désespoir. Alors elle observe bien tous ses devoirs religieux, mais elle déteste Dieu, et voilà que le jeune prêtre maladroit vient lui parler de l'enfer, un enfer où sont enfermés ceux qui sont rongés par la haine. Je voudrais qu'on écoute un extrait de ce texte, de ce qu'est l'enfer pour Georges Bernanos.
1: Non, je ne me tairai pas, madame. Les prêtres se sont tus trop souvent. Et je voudrais que ce fût seulement par pitié. Mais nous laissons dire. Et qu'est-ce que vous avez fait de l'enfer, vous autres? Une espèce de prison perpétuelle, analogue au vôtre? Et vous y enfermez par avance le gibier humain que vos polices traquent depuis le commencement du monde. Les ennemis de la société, vous voulez bien y joindre les blasphémateurs et les sacrilèges? Quel esprit sensé, quel cœur fier accepterait sans dégoût une telle image de la justice de Dieu? Lorsque cette image vous gêne, il vous est trop facile de l'écarter. On juge l'enfer d'après les maximes de ce monde, et l'enfer n'est pas de ce monde. Il n'est pas de ce monde et encore moins du monde chrétien. Un châtiment éternel, une éternelle expiation. Le miracle est que nous puissions en avoir l'idée ici-bas, alors que la faute à peine sortie de nous, il suffit d'un regard, d'un signe, d'un muet appel pour que le pardon fonce du plus haut des cieux comme un aigle. Ah, c'est que le plus misérable des hommes vivants, s'il ne croit plus aimer, garde encore la puissance d'aimer. Notre haine même rayonne. Et le moins torturé des démons s'épanouirait dans ce que nous appelons le désespoir, ainsi que dans un lumineux, un triomphal matin. L'enfer, madame, c'est de ne plus aimer.
0: Alors on entendait le comédien Frédéric Folcher lire cet extrait. En quoi Bernanos, avec sa description de l'enfer, est assez décapant, est assez courageux même.
2: Ah oui, c'est courageux, parce qu'aujourd'hui, qui croit en l'enfer, on est persuadé qu'il n'y a plus d'enfer. C'est-à-dire que finalement, on croit qu'il n'y a pas de Satan. Satan n'existe pas, que ce serait une invention en nous-mêmes. Alors je ne vais pas faire peur à tous les auditeurs en disant

0: Attention, Satan est là, il rôde, il est autour de nous, il y a plein de petits diables. Mais, osons le dire, le diable existe et que parfois il est à l'œuvre et qu'il a l'art de détruire, d'abord de détruire l'amour. Et ce que nous voyons, tous ces conflits que nous voyons dans notre monde aujourd'hui, c'est quand même le fruit non pas du diable, mais c'est encore le diable quand même qui suscite dans le cœur des belligérants un refus de la paix, un désir de destruction. Le diable détruit ou enferme, comme dit Bernanos. Voilà, on est enfermé. La comtesse, cette fameuse femme, elle est enfermée dans cette souffrance, hein, parce que c'est une souffrance. Enfermée dans cette souffrance, elle tient la petite mèche de son fils comme une propriété. Et alors, il y a ce pauvre curé, voilà, qui est complexé parce qu'il n'est pas du même niveau social. Il est complexé parce que il a du mal à parler devant une femme quand même très cultivée. Imaginez-le, un peu gauche, il a son béret entre les mains, et puis il faut qu'il parle à la comtesse. Et je trouve ça merveilleux, parce que c'est la plus belle scène. Car c'est lui, seulement lui, avec la grâce, hein, qui arrive à ce que cette femme ouvre son cœur, alors qu'elle n'arrivait pas à l'ouvrir. Elle désarme. Mais moi, je trouve ça fantastique que ça soit ce petit curé. Voilà, ce petit curé de campagne qui doit boire un petit peu, mais qu'importe, il n'empêche qu'il est là et il arrive à la faire désarmer. Vous savez, pour moi, c'est quelque chose d'émouvant. Quand j'ai commenté un jour au Bernardin ce cours, non, c'était à Saint-François-Xavier. Je faisais une conférence en évoquant la comtesse. Et à la fin, j'ai vu une femme qui est venue me voir, qui pleurait. Et elle me dit, vous savez, la comtesse, c'est ma mère. Et j'étais bouleversé. Parce que j'avais montré comment cette femme est passée de l'enfer au paradis. Même si elle n'a pas été, elle n'a pas eu le temps d'être confessée, puisqu'elle devait venir le lendemain, mais elle est morte dans la nuit. Et ça, c'est pas le rôle du diable, ça, c'est le rôle de la grâce. Hein. Elle est morte dans la nuit, mais il faut dire que c'est quel choc spirituel. Quelqu'un qui est enfermé par ce drame qu'elle a vécu, la perte d'un enfant, et que, voilà, par le biais de ce pauvre curé de campagne, elle ouvre son cœur, mais j'allais dire, tout est déversé. Hein. Les vannes sont ouvertes. Hein. Elle peut pleurer, elle découvre enfin le prix de cette liberté intérieure dont on a déjà parlé.
1: Mmh. Oui, elle fera volte-face d'une certaine manière. Elle va vraiment redonner sa confiance, comme vous le disiez. Elle se désarme.
0: Elle désarme en jetant cette petite relique de son fils. Elle le jette dans le feu, mais tout ça pour montrer sa liberté. Enfin, elle est libre, et enfin elle va pouvoir vivre. Et le Seigneur l'appelle la nuit. Mais qu'importe, parce que là, elle vit sûrement auprès du Seigneur.

0: Et vous diriez alors avec Bernanos que l'enfer, c'est de ne plus aimer, parce qu'on parle souvent de l'enfer, j'allais dire en macro échelle, mais à l'échelle de notre vie, l'enfer, c'est de ne plus aimer, c'est de se détourner de Dieu. C'est quoi l'enfer?
1: Oui, l'enfer, c'est, je pense que vous avez, il le dit bien, c'est d'être enfermé. Voilà, l'enfer, c'est effectivement de ne plus aimer ou de croire qu'on n'est plus aimé. Il y a des gens qui se créent leur enfer parce qu'ils disent Dieu ne m'aime pas, et donc ils sont comme en enfer. L'enfer, c'est quoi? C'est le lieu où Dieu n'existe pas. Voilà, l'enfer, c'est ça. Et donc, il y a des gens qui souffrent de cette absence de Dieu parce que voilà, ils ne comprennent pas. Ils ne comprennent pas le mystère de Dieu, ou ils se mettent en dehors du mystère de Dieu, et ça, c'est l'enfer. Et donc, on dit souvent l'enfer est sur terre. Bah oui, mais l'enfer est sur terre quand vous n'êtes pas aimé, quand vous n'êtes plus aimé, quand vous vous mettez, on l'a dit aussi dans une émission précédente, quand on ne s'aime plus. Je veux dire, voilà l'enfer. Ou je pense à Mère Teresa, elle disait. Voilà, l'enfer, c'est enfin la plus grande pauvreté, c'est quand on ne vous regarde plus, que vous êtes dans la rue, vous êtes en train de faire la manche, voilà, et vous voyez que les gens détournent leur regard. Ça, c'est la plus grande pauvreté. Mais je pense que c'est une forme aussi d'enfer, de se dire mais je suis là, pauvre comme Job, et personne ne me regarde.
0: C'est vrai que vous vous posez la question dans votre livre, hein, quel visage a Satan? Vous insistez sur le diable qui perturbe la conscience, qui monte les fidèles contre le Christ. C'est possible, ça?
1: Mais oui, quel visage a Satan? Je pense à sous le soleil de Satan. Oui. C'est-à-dire le grand combat entre l'abbé de Nissan, ce curé, jeune curé, et un personnage qui est le diable.
0: Ça c'est l'audace. Oui. Sous le soleil de Satan, c'est un autre livre de Georges Bernanos.
1: De Georges Bernanos. Et donc là, il a l'audace, dans ce livre, de donner un visage à Satan. Donc c'est ce personnage séducteur, voilà, et qui veut faire tomber l'abbé de Nissan. C'est donc l'image du combat spirituel. Et donc, de Nissan est perdu, il avance, c'est la nuit, c'est boueux, c'est humide, c'est glauque, c'est l'enfer. Et donc, il tourne, il fait des kilomètres, il revient au point de départ, c'est le cercle vicieux, c'est-à-dire qu'il est enfermé. Enfermé, et le diable est là, et il le séduit. Comment il le séduit? Bon, il voit sans doute une brèche chez l'abbé de Nissan, une fragilité affective sans doute, mais aussi il va célébrer la messe. Il va faire comme s'il célébrait une messe en faux, naturellement, mais voilà. Donc il va essayer d'aller sur le terrain aussi du spirituel pour voir comment on va déstabiliser. Mais le diable fait ça encore aujourd'hui. Il connaît nos brèches. Il sait où ils sont. Il peut rentrer par là pour nous faire tomber. Et c'est pour ça qu'il faut connaître nos fragilités.

0: les cardinaux, les évêques, les prêtres, les groupes de laïcs parfois un peu trop actifs. Bernanos vient nous dire que l'Église, ce n'est pas ça. L'Église, ce sont ceux qui désirent l'amour de Dieu, des pécheurs qui font avec leurs défauts, avec leurs misères, mais qui, selon Bernanos, se sont jetés en avant. Bref, des aventuriers. Et ce portrait de l'Église, vous semblez le rejoindre dans votre livre intitulé « Bernanos sans concession », vous publiez chez Fayard. Monseigneur Patrick Chauvet, vous êtes aussi recteur archiprêtre de la cathédrale Notre-Dame de Paris. Et avec vous, nous écoutons cet extrait du livre « Jeanne, relapse et sainte », écrit par Georges Bernanos en 1934. Et il est lu par Frédéric Folcher.
1: « Qui s'approche de l'Église avec méfiance ne croit voir que des portes closes, des barrières et des guichets, une espèce de gendarmerie spirituelle. Mais notre Église est l'Église des saints. Pour être un saint, quel évêque ne donnerait son anneau, sa mitre, sa crosse, quel cardinal sa pourpre, quel pontife sa robe blanche, ses camériers, ses suisses et tout son temporel ? Qui ne voudrait avoir la force de courir cette admirable aventure ? Car la sainteté est une aventure, elle est même la seule aventure. Qu'il a une fois compris, est entré au cœur de la foi catholique, a senti tressaillir dans sa chair mortelle une autre terreur que celle de la mort, une espérance surhumaine. Notre Église, elle est

0: dessin.
1: Monseigneur Chauvet, alors que vient vous dire ce texte? Comment est-ce que vous comprenez cette expression de Georges Bernanos, notre Église est l'Église des saints?
0: Des saints. Je pourrais faire un lien avec un texte du pape François qui est sur la sainteté ordinaire. Voilà, on a les grands saints, des grandes figures de sainteté. Et puis il y a la grand-mère, voilà, qui est une sainte. C'est la sainteté ordinaire. Il n'y a rien d'exceptionnel, d'extraordinaire. Il n'empêche que dans l'ordinaire de sa vie, elle a essayé de vivre cette fidélité à l'amour. Et donc je crois que, mais ça c'est Bernanos, hein, tout ce qui était institutionnel et tout, il aimait pas beaucoup. Toutes ces démonstrations du Vatican, il n'aimait pas beaucoup. Et donc pour lui, ce qui l'intéresse, c'est se dire, c'est pas la peine de changer, de faire des réformes, non. C'est la sainteté qui transformera l'Église. Je dis souvent, moi, vous savez, dans mes prédications, hein, je dis, nous avons la grâce d'être des saints. Je m'arrête un peu, pécheurs. Voilà, on est des saints pécheurs. C'est-à-dire qu'on a déjà la grâce de sainteté en nous par le baptême.
1: Mais vous, Monseigneur Chauvet, comment est-ce que vous composez personnellement avec cette Église dans laquelle vous êtes et dans laquelle vous avez sûrement reconnu dans cette description le côté un peu majestueux ou un peu de trop parfois? Comment est-ce que vous composez vous-même avec ça? Est-ce que c'est quelque chose que vous aimez, que vous fuyez, avec lequel vous faites la magnificence et la majesté, disait Bernanos.
0: Moi, j'ai connu hein, les cardinaux avec une capa magna de 8 mètres de long. J'ai connu le cardinal Veuillot. Je le vois encore arriver dans mon collège à Sainte-Croix de Neuilly. La voiture officielle, il sortait avec... Je me dis, mais voilà, c'était... Mais on était voilà, heureux de voir la pompe. Puis à un moment, quand vous êtes jeune, la pompe, ça, on est ébahi, on ne sait pas très bien d'ailleurs qui c'est, ça n'a aucune importance. Mais il n'empêche que aujourd'hui, je rends grâce qu'il n'y ait plus cette pompe, parce que c'est vrai que c'était un peu lourd. Je ne voudrais pas non plus qu'il n'y ait plus aussi le respect. C'est-à-dire que je suis allé au Vatican il n'y a pas longtemps, hein, à Sainte-Marthe, là où habite le pape. Ben, qu'est-ce que vous voulez, vous êtes en train de manger vos pâtes, hein, et qu'est-ce qu'on voit arriver à 20h, 19h30, 20h, la porte s'ouvre, et c'est le pape qui arrive. Bon, et on m'avait dit, surtout, te lève pas. Alors, je me suis pas levé, moi. Pourtant, mon éducation me disait, lève-toi, c'est le pape. Hein, surtout, te lève pas. Ben, alors, le pape est là, il s'assoit, il dit, bonasera, très bien. Il prend sa pasta, il va se faire réchauffer sa pasta. Au micro-ondes, bon, et moi j'étais là un peu ébahi, je dis mais attends, je suis à 3 mètres du pape, voilà, et donc alors, je me suis resservi exprès pour lui dire un petit mot, quoi, et je me suis dit, voilà, ça c'était quand même un grand changement, entre même Benoît XVI quand même, qui était encore, et je me dis, alors là, on est tombé, pas bas, mais c'est une autre forme. Et je ne sais pas ce que fera le successeur, d'ailleurs. Mais je me suis dit, après tout, c'est une proximité. C'est ce qui caractérise ce pape. C'est la proximité. Eh bien, la sainteté, c'est sûrement dans cette proximité. Vous savez, ce qui a touché dans les premiers siècles et que le christianisme s'est répandu, c'est la proximité. Les dieux païens, ils sont au 7e ciel et ils se moquaient parfaitement de ce qui se passait sur Terre. Le Dieu des chrétiens, lui, il est descendu sur terre et il s'occupe de chacun d'entre nous. La sainteté, ça doit être effectivement d'une proximité avec l'autre, par la charité, par exemple, par l'amour. Mais c'est la proximité pour dire une parole d'espérance. Je pense que là, il faut inventer ou réinventer un peu cette sainteté. On est des saints pécheurs, mais je vous dis, hein, qu'importe, le Seigneur le sait. Hein. Mmh. Il a pris ses risques. Moi, je vous dis, et moi, il m'a choisi hein, pour être prêtre. J'ai dit, tu prends tes risques. Hein. Ah, ben, il les a pris. Hein. Ben, regardez, hein. Ça fait 44 ans que je suis prêtre, hein, ça pourrait être pire. Ça pourrait sûrement être mieux aussi. Hein.

0: Vous comprenez aussi l'exigence de vérité qui guide Bernanos dans ses critiques de l'institution?
1: Oui, je pense que, et c'est ça qui gêne un peu, Bernanos est gênant parce que lui, il veut la vérité. Il veut qu'on fasse la vérité.
0: Et qu'il est profondément catholique et qu'il aime profondément l'Église.
1: Ah, mais il aime son Église. Il aime son Église et jamais il va trahir. Il donne des descriptions de l'Église extraordinaires. Voilà, c'est une maison, ouais, c'est une maison de famille. Bon, ben, tout est un peu cassé, il y a une table cassée, il y a les pots de confiture qui sont vides. Il dit, mais je connais ça. Voilà, ou alors la sacristine. La sacristine qui se tue et qui meurt finalement parce qu'elle nettoie le sol, elle nettoie les parquets, les machins, et il termine, c'est le curé qui termine, hein, en disant, ben voilà, son erreur c'est de croire que l'église devait être un reliquaire. Mais non, c'est pas un reliquaire, c'est une maison où, voilà, c'est un peu le foutoir. Donc, c'est vrai que il demande la vérité. Il y a un endroit où il dit ce qui est terrible pour l'église, c'est parfois on cache la misère de l'Église. Et c'est vrai qu'on l'a fait, hein, dans le drame de la pédophilie, c'est vrai qu'on a caché. Et là, il est très dur. Il dit, il vaut mieux dire notre misère. La dire, parce que c'est comme ça qu'on peut restaurer. Alors, on l'a dit maintenant, hein, et c'est comme ça qu'on peut se transformer. Il a l'audace de parler et de bousculer, et de nous bousculer, parce qu'il se bouscule aussi, lui. Hein,
0: oui, il n'a pas peur aussi de dire que la médiocrité qu'il observe, elle le concerne lui aussi. Il est travaillé par cette question de la médiocrité, la sienne et celle des autres.
1: Oui. D'abord, et pour bien comprendre quand même, notre ami Bernanos, hein, c'était pas un grand professionnel dans les assurances, ça n'a pas marché. Oui. Il est parti au Brésil, il s'est occupé, lui qui était un littéraire, de vaches, prendre une ferme avec des chevaux et tout, mais il ne savait pas du tout faire. Bon, puis après il est revenu, voilà, il travaillait. Vous savez, le journal d'un curé de campagne, j'ai eu la grâce de voir le manuscrit. C'est étrange, le manuscrit. Et ce manuscrit, on voyait qu'il travaillait sur la table d'un bistrot. À un bar, enfin dans un coin, et puis de temps en temps sur une page, il y a des chiffres, sans doute qu'il devait faire ses comptes, soit il y a un petit dessin, et puis il y a de l'autre côté, il y a le texte, il rature et tout. Donc c'est quelqu'un qui vivait aussi dans un peu d'une pauvreté, hein, c'est clair. Et donc il voyait bien aussi, hein, sa médiocrité, mais je pense pas qu'il aurait eu une très grande carrière, que ça lui aurait plu. Parce que lui, il cherchait sa liberté. Donc, il voulait sa liberté. Donc, devenir monsieur Bernanos, ça devait le rendre malade. Oui, Bernanos voulait garder sa liberté.
0: À quoi Bernanos vous a encouragé, vous, personnellement, père Patrick Chauvet?
1: Ah, voilà. Peut-être qu'au moment du drame que j'ai vécu à Notre-Dame, au moment de l'incendie. Ça a été un moment qui était très dur pour moi. J'étais recteur de la cathédrale à ce moment-là. Et donc, c'est vrai que c'était irréalisable. Je vais vous donner un exemple. Le lendemain de l'incendie, mes frères me disent, bon, qui dit la messe ce matin? Je leur dis, mais attendez, mes pauvres amis, il n'y a plus de messe. On ne peut plus rentrer dans la cathédrale. C'est fini, tout est brûlé. Et donc là, j'ai entendu un peu comme un Bernanos me dire, voilà, surtout désespère pas. L'espérance, elle va être là. C'est ça qui va te mener. Et c'est vrai que Bernanos m'a aidé dans ces 4 années de vivre vraiment cette espérance en disant, Dieu ne peut pas nous abandonner. Et de ce drame sortira un bien.
0: Merci, Monseigneur Patrick Chauvet. Vous êtes curé de l'église de la Madeleine dans le diocèse de Paris, ancien recteur, vous le disiez à l'instant, archiprêtre de la cathédrale de Paris. Et puis vous venez de publier cet ouvrage, Bernanos sans concession, aux éditions Fayard. Merci à vous.
1: Merci beaucoup.

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2: Quels sont les trois pays ex-soviétiques qui partagent aujourd'hui près de 800 km de frontière avec la Russie et se trouvent au cœur du dispositif sécuritaire de l'Alliance Atlantique? Oui, ce sont les trois États baltes, Estonie, Lettonie et Lituanie. Ont-ils quelque chose à nous apprendre au sujet de la Russie? Planisphère pose la question à Céline Bayou. Céline Bayou est spécialiste de la région baltique et chargée de mission au Centre d'analyse, de prévision et de stratégie, le CAPS, du ministère de l'Europe et des Affaires étrangères. Elle est également rédactrice en chef de la revue en ligne Regards sur l'Est. Céline Bayou publie « Les Pays-Baltes face à la menace russe » aux éditions Talendier. Céline Bayou s'exprime en son nom propre.

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1: Bonjour Céline Bayou.
2: Bonjour Pierre Verluise.
1: Est-il exact de dire que les États baltes sont un terrain de jeu privilégié des attaques hybrides russes ?
2: Je crois que c'est parfaitement exact et que, en fait, ils sont une sorte de lieu de test d'un certain nombre d'attaques hybrides de la part de la Russie. Ça a commencé en 2007, je pense symboliquement en tout cas, avec une cyberattaque de grande importance qui a été la première d'une telle importance en Europe.
1: 2007, ça date ?
2: Ça date et c'était lié à un événement ponctuel sur une histoire de déménagement d'une statue, c'est-à-dire on était sur du mémorial, sur une question mémorielle entre Russie et Estonie. Et depuis, ça n'a pas cessé, ça s'est intensifié et en fait, les attaques se sont multipliées par le nombre et par en fait leur diversité. Et donc on a tout un jeu, je ne pourrais pas tout citer ici, autrement on en aurait vraiment pour la journée, mais tout un jeu d'attaques qui sont, enfin ce qu'on considère comme étant sous le seuil, c'est-à-dire sous le seuil d'une éventuelle réaction conventionnelle, a commencé par la manipulation notamment des minorités russophones, tout particulièrement en Estonie, en Lettonie.
1: Qui sont de l'ordre de 25%.
2: Exactement. Et donc des actions de désinformation, mais aussi de manipulation par le biais par exemple d'associations de défense des droits des russophones, etc. Mais on a aussi donc, tout le champ cyber, sachant que ces États sont particulièrement numériques et depuis très longtemps. Mais on a aussi des violations d'espace aérien, un peu moins des violations de frontières terrestres directement, mais on a aussi des brouillages GPS, on a eu des colis piégés, en particulier en Lituanie, on a eu des cas de crise migratoire parfaitement organisée et orchestrée par la Biélorussie. Désormais, on a aussi des ballons qui traversent la frontière biélorusse pour des histoires de trafic de cigarettes, mais ce qui vient aussi perturber le trafic aérien. Et on a aussi des cas de coupure ou d'endommagement de câbles sous-marins, câbles électriques ou Internet. Voilà, donc ce n'est qu'un exemple, mais ces États doivent gérer, en fait, cette multiplicité et le fait qu'il peut y avoir d'autres choses qui seront inventées encore demain.
1: Céline Bayou, puisque les États baltes sont un terrain de jeu privilégié et des attaques hybrides russes, comment est-ce que les Baltes réagissent ? Est-ce qu'ils réussissent à se prémunir de ces attaques hybrides russes ?
2: Alors, je pense qu'ils se prémunissent avec beaucoup d'attention et beaucoup de méthodes, à la fois parce que les autorités, évidemment, des trois pays sont très mobilisées et sont très actives pour essayer de contrer avec une certaine mesure, c'est-à-dire que l'idée n'est de ne pas être escalatoire et de ne pas aggraver la situation. Et c'est une grande difficulté, parce qu'on pourrait avoir une tendance à dire on va réagir assez violemment ou de façon assez radicale.
1: Et tout est fait pour, en plus,
2: et tout
1: pour
2: est
1: pousser
2: fait
1: à la faute.
2: Exactement, c'est exactement l'objectif, d'ailleurs, de ces attaques hybrides. L'idée, c'est de créer à la fois du stress, de créer en fait aussi de la dissension au sein des sociétés, et ça c'est l'effet très pervers de ces attaques hybrides. Donc l'objectif des autorités est de garder la cohésion des sociétés et d'impliquer en fait les sociétés. Donc on est sur des concepts en fait de ce qu'on appelle un peu défense totale, c'est-à-dire que les citoyens sont mobilisés aussi pour être responsabilisés par rapport à ce qui se passe et savoir eux-mêmes agir en fait, soit réagir, soit agir.
1: Donc il y a une mobilisation de la société. Est-ce que ça a des choses à nous apprendre pour nous autres Français, puisque la France est un des pays, après l'Ukraine, les plus ciblés aussi par les attaques informationnelles russes?
2: Oui, alors notamment sur les attaques informationnelles, est-ce que je trouve... Je pourrais citer un exemple que je trouve assez parlant. En 2015, les autorités lituaniennes ont distribué à toute la population un petit livret qui s'appelle « Comment réagir en cas de catastrophe », je crois. Et parmi ces catastrophes, la plus importante... Alors évidemment, il faut y avoir les catastrophes environnementales, mais la plus importante était en cas d'attaque russe. Et ce livret, il a été distribué, vous ne pouvez pas l'ignorer si vous êtes lituanien, c'est-à-dire qu'il est arrivé dans votre boîte aux lettres, il est arrivé sur votre boîte mail, il est distribué dans les bibliothèques, dans les universités, vous ne pouvez pas ne pas l'avoir vu. Et dans ce livret, ce qu'il y a, c'est à la fois une identification de tout ce qui peut arriver de problématique et des propositions de comment réagir. Mais dans le comment réagir, il y a à la fois vous protéger, c'est-à-dire par exemple, s'il y a des tirs dans la rue, ne restez pas près des fenêtres, mais c'est aussi comment agir et comment, par exemple, mener des actions de subversion. Si on est dans le cas d'une attaque, par exemple, conventionnelle russe...
1: Qu'est-ce qu'on entend par subversion ?
2: Eh bien, vous pouvez aller peut-être démonter des choses pour que ça fonctionne moins bien, dans des gares, vous-même être un acteur de subversion aussi informationnelle, enfin, voilà.
1: C'est ce qu'on aurait appelé la résistance
2: Complètement.
1: Pendant la Seconde Guerre mondiale.
2: Exactement. Et ça parle énormément aux Baltes, qui ont eu des actions de résistance, et notamment après la Seconde Guerre mondiale, lors de la deuxième occupation soviétique après 1945, avec les fameux Frères de la Forêt. C'est-à-dire qu'il y a quand même une tradition aussi très forte et très ancrée.
1: Les Frères de la Forêt ont résisté jusqu'en 1954.
2: Oui, 1953-1954. C'est-à-dire tant qu'ils ont pensé qu'on allait, l'Ouest allait venir à leur secours.
1: Ils étaient cachés dans les forêts, dans des trappes.
2: Exactement, soutenus par la population civile tant qu'elle le pouvait. Et ils ont vraiment posé des problèmes à l'armée soviétique, enfin à l'armée occupante, qui à une certaine période d'ailleurs évitait de traverser certaines campagnes, etc. Parce qu'ils savaient que vraiment c'était problématique. Mais ces gens, les Frères de la Forêt, comptaient vraiment sur une intervention britannique, peut-être française, voire américaine, qui n'est jamais venue. Et quand ils ont compris que ça ne viendrait pas, ça, c'est, le mouvement s'est petit à petit étiolé, quoi.
1: Ça montre qu'il y a aussi donc une expérience, une volonté, vous avez dit, avec attention et avec méthode. Ce que j'entends aussi, c'est que les attaques informationnelles cherchent à cliver, à hystériser, et que c'est aussi peut-être une manière de les reconnaître, et pas forcément sur des sujets politiques. En fait, n'importe quel objet peut faire objet d'attaques informationnelles, puisque le but, c'est de diviser.
2: Tout à fait. Et donc, vous pouvez être à la fois sur des choses un peu attendues. Je vais prendre, par exemple, l'exemple assez récemment. Il y a des drones qui sont tombés sur les territoires des États baltes, qui sont des drones ukrainiens qui ciblaient des installations portuaires énergétiques russes. Aussitôt, la Russie a essayé d'antagoniser la question et éventuellement d'activer cette idée que ces pays n'étaient pas assez protégés, etc. C'est-à-dire créer un doute au sein de la population sur le fait que est-ce que les autorités font ce qu'il faut ou pas. Ce que je trouve intéressant par rapport à ce genre de démarche, c'est qu'en fait, vous avez une relative cohésion de société. Je ne veux pas être non plus dans une caricature, parce qu'il y a aussi des débats politiques, il y a aussi des désaccords comme partout, et il y a des débats qui sont très vifs. Mais vous avez une espèce de cohésion quand même dans ces sociétés qui demeure, et malgré cette question de population russophone, pas russophone, etc., qui font qu'il y a une relative confiance dans ce que font les autorités, et surtout, je pense que les citoyens sont conscients qu'ils sont des citoyens. C'est-à-dire, être citoyen, c'est être un acteur. Et donc ils ne sont pas passifs et ils font partie de la solution. En tout cas, ils n'estiment pas que la solution doit venir de quelqu'un d'autre ou d'en haut, mais eux-mêmes sont impliqués. Après, les sujets peuvent être des sujets économiques, politiques, enfin ces actions un peu de désinformation ou de manipulation peuvent partir vraiment sur tous les sujets, évidemment.
1: Céline Bayou, conséquence de cette expérience, les Baltes sont devenus des lanceurs d'alerte au sein de l'Union européenne comme au sein de l'OTAN. On les regardait d'un peu haut en 2004, quand on était en France, et finalement, on a été obligés d'atterrir. Ils ont des choses à nous apprendre.
2: Oui, alors ils ont tendance d'ailleurs à dire depuis 2022 que l'histoire leur a donné raison, puisqu'ils étaient lanceurs d'alerte avant sur le fait que la Russie était une menace. Donc ils sont ravis d'avoir eu raison, mais ils sont aussi très malheureux parce qu'ils auraient préféré se tromper au final. Ils sont ravis qu'on...
1: Il y a une forme d'amertume chez les gens qui ont compris la Russie avant les autres.
2: Oui. Oui, oui, tout à fait.
1: En règle générale.
2: Et parce qu'ils ont senti qu'il y avait une forme de naïveté peut-être plus à l'ouest. Donc, prenons le positif dans cette évolution du monde assez catastrophique, c'est qu'ils trouvent vraiment leur place. C'est-à-dire que cette place qu'ils ont cherchée pendant longtemps, ou qu'ils ont cherché en tout cas à affirmer, et où pendant pas mal d'années, et surtout les années où en Europe de l'Ouest, on était plutôt... sur une perspective de trouver un modus vivendi avec la Russie, d'en faire un partenaire, etc., ce qui, eux, ne les a jamais convaincus, puisqu'ils continuent à considérer que la Russie était une menace. Donc, maintenant, il y a un consensus au sein de l'Europe, et donc, ils sont complètement inclus dans cette réflexion, et on a bien vu, à partir de 2022, qu'ils sont devenus des forces de proposition. Alors, parfois, un petit peu, j'allais dire, décoiffantes. Je pense notamment à certaines propositions qu'a pu faire Kaja Kallas quand elle était première ministre estonienne, ou dans le cadre du soutien à l'Ukraine, elle a fait des propositions très engagées et très engageantes, et toutes n'ont pas été retenues, mais certaines l'ont été, notamment sur les achats en commun de munitions pour l'Ukraine, un prêt pour l'Ukraine, etc. Donc, parfois, ces propositions peuvent aller un peu loin, nous semblent peut-être un petit peu, enfin, pas décalées, mais peut-être un peu trop, allant trop loin. Je pense que cette césure qu'on pouvait ressentir il y a encore quelques années, on la ressent de moins en moins. Ce qui veut dire qu'ils ont complètement leur place, et symboliquement, on le voit aujourd'hui par le fait que Kaja Kallas est devenue haute représentante pour les affaires étrangères, que Kubilius, le lituanien, est devenu commissaire en charge charge de sécurité défense.
1: Quel extraordinaire parcours.
2: Complètement. Alors c'est un symbole et on va me dire mais peut-être c'est un hasard, etc. Mais symboliquement ça n'est pas rien en fait d'avoir une Estonienne et un Lituanien à des postes qui sont aussi exposés, aussi importants sur ces questions-là.
1: Il me semble que de temps en temps il y a des propos informationnels, j'ose pas parler d'attaques informationnelles, mais volontairement, j'ai l'impression, notamment, ils sont de temps en temps assez ciblés, dénigrés dans la sphère médiatique. C'est peut-être pas tout à fait gratuit, non ?
2: Alors, c'est sans doute pas gratuit. Alors, je pense qu'il y a deux choses. C'est-à-dire qu'il y a évidemment de la manipulation qui vient de Russie aussi pour expliquer leur posture. Et le narratif russe, on le connaît bien à propos des Baltes. C'est un narratif qui part du principe que ces pays sont russophobes, en fait. Et donc, on peut trouver, en effet, un certain nombre d'arguments sur une prétendue russophobie des États baltes aussi dans la sphère française. Je pense qu'il y a une très large méconnaissance aussi. C'est-à-dire que en France, on continue à considérer qu'ils sont un peu éloignés, qu'ils sont un peu marginaux, peut-être, qu'ils sont petits. Mais je pense que c'est en train de passer, en fait, et qu'ils trouvent vraiment cette idée qu'ils trouvent leur place.
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1: Céline Bayou, les États baltes sont devenus membres de l'OTAN en fin mars 2004, membres de l'UE le 1er mai 2004. Longtemps, les États baltes ont été très confiants dans la relation transatlantique, comme dans les garanties de sécurité offertes par les États-Unis. Comment ont-ils pris l'idée d'autonomie stratégique portée par Emmanuel Macron lors de son premier mandat ?
2: Alors, ils l'ont pris assez négativement et avec une certaine angoisse, en fait. Et quand le président français a parlé d'autonomie stratégique, ils y ont vu un risque énorme d'invitation formulée aux États-Unis à quitter le continent européen. Et en fait, je pense que c'était ça. Le malentendu venait de là, c'est-à-dire qu'ils n'étaient pas intrinsèquement contre, puisqu'ils ont toujours dit d'ailleurs qu'une Europe de la défense leur paraissait quelque chose de positif, dans le sens où pour eux, toute garantie de sécurité est bonne à prendre, pourvu qu'elle ne vienne pas de la Russie.
1: On rappelle que leur population, c'est entre 1 et 3 millions d'habitants, selon les cas.
2: Oui. Tout à fait. Donc ils ont besoin, ils peuvent pas rester dans un vide. Et donc ils ont toujours voulu adhérer à l'OTAN, enfin jusqu'en 2004 où c'est devenu effectif.
1: Fantasme extraordinaire.
2: Oui.
1: Être balte et devenir membre de l'OTAN en 2004, c'est extraordinaire.
2: Oui,
1: et surtout, on était soviétique, on est membre de l'OTAN.
2: Exactement. Et il reste à ce jour les trois seuls pays qui sont issus de l'URSS à être membres de l'OTAN. Ce qui est énorme, et on voit bien que le quatrième qui aurait bien voulu, c'est l'Ukraine. Enfin, et on comprend bien ce qui se passe en Ukraine et quelle est la part de ce rêve.
1: Donc ils ont été très atlantistes, comme on dit.
2: Oui, alors très atlantistes, et ils le restent en fait, avec cette idée, dès lors qu'ils ont été membres de l'OTAN et de l'UE, cette idée que la meilleure garantie de sécurité vraiment et sécurité militaire, c'est l'OTAN qui la porte, et donc ce sont les États-Unis. Alors aujourd'hui, évidemment, avec la politique américaine, ils sont dans le doute comme tout le monde, enfin comme toute l'Europe, comme tous les pays de l'OTAN. Et donc cette autonomie stratégique, pour revenir à cette proposition du président français, qui en 2017 leur paraissait complètement, pas décalée mais un peu dangereuse, ils y adhèrent beaucoup plus aujourd'hui parce qu'ils sentent qu'il y a une vraie nécessité, une accélération de cette nécessité. Ça, c'est aussi l'effet 2022 et guerre en Ukraine, guerre d'ampleur en Ukraine.
1: Et 2025, Trump 2.
2: Voilà, exactement, avec une accélération en fait de ce processus de ce questionnement sur que va devenir l'OTAN et l'OTAN va-t-elle survivre à Trump 2. Et je pense en fait qu'il n'en reste pas moins aujourd'hui vraiment très accroché à cette idée qu'il y a une complémentarité entre UE et OTAN, et qu'il faut qu'il y ait un pilier européen de l'OTAN, ou une autonomie stratégique, ou quel que soit le terme qu'on emploie. Mais il ne faut pas que ça soit exclusif. Et l'idée, c'est d'essayer vraiment de garder les Américains à bord autant que faire se peut.
1: Concrètement, ils achètent du matériel de guerre américain,
2: oui,
1: ou européen ?
2: Les deux. En fait, ils sont assez intéressants à cet égard parce que ils ont beaucoup remonté leur budget de défense. Ils font partie d'ailleurs de ceux en Europe qui ont les budgets de défense les plus importants en proportion du PIB. Ils sont pas loin des 5%.
1: Hein,
2: voilà, qui reste un objectif pour certains. Eux, ils y sont quasiment. Et ils ont alors des choix que je qualifierais d'assez éclectiques en termes d'équipement. C'est-à-dire qu'ils vont acheter du matériel américain, mais ils vont acheter du matériel français aussi, d'ailleurs, allemand, coréen, suédois, israélien. Ce qui fait que quand on leur parle de préférence références européennes, ce ne sera peut-être pas les plus réactifs, ou en tout cas ceux qui sont les plus convaincus par cet argument de la nécessité d'une préférence européenne. Ce qui pourrait être, à mon avis, envisagé et discuté avec eux, et qui doit certainement l'être, c'est la question de la cohérence en fait, des équipements entre eux.
1: Pour l'interopérabilité.
2: Exactement, exactement.
1: Ce que l'OTAN offre.
2: Ce que l'OTAN offre, voilà, pour le moment, on est tous un peu devant ces mêmes problématiques, c'est-à-dire devant une relative urgence de la situation pour les équipements, ils vont aussi vers le mieux et le plus offrant, c'est-à-dire celui qui est capable de fournir le plus rapidement et à un prix qui leur convient à peu près et qui soit efficace.
1: En termes de relations aux États-Unis, est-ce qu'il y a une différence entre les États baltes et la Pologne ?
2: Ah, c'est une question délicate. C'est une question très délicate. Il y en a certainement une. Ce que je sens, moi, chez les États baltes, c'est un mélange de déception. Je ne sais pas si on peut parler de déception aujourd'hui, mais de désarroi, en tout cas, par rapport à la politique américaine actuelle.
1: Un commentateur que je ne nommerai pas m'a dit que les Polonais et les Baltes étaient en position latérale de sécurité, en PLS.
2: Alors, on peut le voir comme ça. Ils continuent à avoir il y a une constante en fait dans leur approche et dans leur discours qui est ne surtout pas être dans une posture où on serait en train de se dire il faut faire sans. C'est-à-dire il faut faire mieux entre Européens, il faut faire plus entre Européens, et ça ils en sont convaincus, et ils sont plus Européens qu'ils n'ont jamais été. Et en même temps, en aucun cas, je pense, ils ne sont à un stade de penser une sécurité sans les États-Unis.
1: Ils ne veulent pas couper la branche sur laquelle ils sont assis.
2: Exactement.
1: Et on peut le comprendre parfaitement. Comment est-ce que les Baltes ont réagi au discours de Li Long le 2 mars 2026, quand Emmanuel Macron a proposé la dissuasion avancée, entendons la dissuasion nucléaire avancée, dans les 8 pays associés dans son discours par le président Emmanuel Macron? Il y a le Royaume-Uni, l'Allemagne, la Pologne, les Pays-Bas, la Belgique, la Grèce, la Suède et le Danemark, mais à ma connaissance, aucun Balte.
2: Alors, tout à fait, aucun Balte. En fait, ils ont réagi, je dirais, ça a créé un débat, en fait, et qui est assez intéressant, et qui est tout à fait révélateur, je pense, de leur posture en général. C'est-à-dire qu'il y a eu un débat entre élites politiques, avec des désaccords, d'ailleurs, on voyait en Lituanie, entre la première ministre, ministre des Affaires étrangères, ministre de la Défense, débattaient, n'étaient pas tous forcément d'accord, enfin, dans les jours qui ont suivi. L'idée qui a été rappelée, c'est il faut absolument garder... Enfin, c'est une bonne nouvelle. Ce discours d'Emmanuel Macron a été vécu comme une bonne nouvelle parce que ça ressemble à une extension, en fait. Et donc, toute extension les rapproche de la couverture. Donc, comme ils ont vraiment cette angoisse d'être un peu isolés, d'être à la marge et en plus frontaliers et potentiellement sacrifiés. Donc, c'était une bonne nouvelle. En même temps, ils ne sont pas complètement dedans. Mais le débat n'a pas tellement porté, de ce que j'ai compris, enfin, de ce que j'ai vu sur le fait qu'ils ne soient pas inclus directement dedans. Le débat a plutôt porté sur très bien, mais à nouveau, il faut que ça soit complémentaire UE OTAN, et il faut que ça se fasse en accord avec l'OTAN. Il ne faut pas que ça soit une action qui soit complètement les Français qui avancent tout seuls et qui proposent quelque chose. Et c'est vraiment leur ADN, en fait, cette idée de complémentarité.
1: C'est un sujet à suivre, le fameux pilier européen de l'OTAN ou de la défense. Céline Bayou, les mois de mars et avril 2026 nous ont montré combien l'énergie reste un sujet majeur. Quelle est la situation énergétique des trois États baltes ?
2: Alors, je trouve qu'elle est tout à fait caractéristique et je vous remercie d'en parler parce que je trouve que c'est un très beau sujet, surtout au regard de ce qui se passe en ce moment en Hongrie, où on a eu quand même tout un sujet porté par Orban jusqu'à sa défaite électorale sur le fait qu'il voulait une exception parce que son pays dépend fortement du gaz et du pétrole russe, ce qu'on entend parfaitement. Quand j'entends ça, moi je pense aux États baltes qui, il y a quelques années encore, dépendaient à 100% pour leur consommation du pétrole et du gaz russe, et qui ont décidé de façon préventive, en fait, il y a déjà quelques années, de s'en passer, sentant bien que les choses se compliquaient et qu'il fallait aller voir ailleurs et qu'il fallait diversifier. D'ailleurs, l'UE, c'est dans la politique de l'UE, la politique énergétique de l'UE parle de diversification des sources depuis très longtemps, donc ils l'ont fait. Et ce qui fait qu'aujourd'hui, pour eux, la question de la dépendance à la Russie est inexistante, en fait. Alors, ils l'ont payé très cher, évidemment, ça ne se fait pas d'un coup de baguette magique, ça leur a coûté cher, ça veut dire que ça a été répercuté sur leurs économies.
1: Et ils ont fait comment, concrètement ?
2: Eh bien, ils ont cessé d'acheter du gaz gaz et du pétrole russe. Ils se sont dotés d'infrastructures pour notamment du GNL. Vous avez un terminal de GNL en Lituanie depuis 2015 qui, très symboliquement d'ailleurs, s'appelle Indépendance. Comme ça,
1: il vient d'où, le message est clair.
2: Alors, il venait jusque récemment, il venait des États-Unis, du Qatar. Voilà. Donc, ils sont évidemment, ils sont très concernés, comme tout le monde, par la crise actuelle, avec beaucoup d'inquiétudes, toute une politique de subvention, enfin, comme on le fait tous en Europe en ce moment, et très inquiets sur ce qui va suivre. Mais une chose que je peux vous assurer, c'est que pour eux, il n'y a pas de débat sur est-ce qu'à un moment donné, on va être en situation de pas lever les sanctions sur la Russie, parce que ça, il n'en est absolument pas question, mais peut-être que les prochains paquets retarder un petit peu la coupure par rapport notamment au GNL russe qu'on continue à acheter en Europe.
1: Il n'y a pas de complaisance à attendre de...
2: Aucune. Je pense vraiment aucune. Et je pense qu'ils iront très loin dans leur résilience, si je peux me permettre ce terme un peu échaudé maintenant. Mais c'est vraiment une posture, et je crois que ce qui est très partagé d'ailleurs par leurs voisins nordiques, je pense en particulier à Finlande, qui est exactement sur la même posture. Il n'y a pas de place pour une discussion. C'est-à-dire que c'est un choix politique qui est fait, qui n'est pas un choix punitif, hein, mais qui est un choix qui relève de leur indépendance, de leur souveraineté, et aussi de leur engagement vis-à-vis de l'Ukraine, c'est-à-dire que l'objectif est aussi de réduire la capacité de nuisance de la Russie.
1: Oui, je vous ai entendu dire le mot prévention, on pourrait aussi dire anticipation, c'est des pays qui ont anticipé, et dans une certaine mesure, on a des choses à apprendre en la matière.
2: Oui, alors on a des choses à apprendre en la matière, je suis d'accord avec vous. En même temps, quand en fait on se pose la question de est-ce que la politique qu'ont les États baltes à l'égard de la Russie, et notamment on parlait des menaces hybrides, etc., est-ce qu'on pourrait transposer ça en France ? Je pense qu'il y a une différence fondamentale entre eux et nous, c'est qu'il n'y a pas de débat dans ces pays sur comment doit-on apprécier la Russie, est-ce que c'est un ennemi, est-ce que c'est un adversaire ou est-ce que c'est un partenaire potentiel. Et il n'y a pas de débat, non pas parce qu'il est empêché, puisqu'on est sur des États démocratiques, mais parce qu'il y a un consensus, et ce consensus, il est lié à la fois à la géographie, ils sont directement frontaliers, et à l'histoire aussi, par rapport à ce qu'ils ont vécu.
1: L'histoire, l'expérience.
2: Exactement.
1: On pourrait remplacer le mot oui. histoire par le mot expérience. Céline Bayou, pour en savoir plus à ce sujet, nous pouvons d'abord commencer par lire votre livre, Céline Bayou, Les Pays baltes face à la menace russe, aux éditions Talendier. J'aimerais qu'en quelques secondes, vous nous parliez du site que vous animez, Regard sur l'Est, qui est très utile et très intéressant.
2: Merci beaucoup de signaler ce site. Donc, c'est un site en effet internet qui est entièrement gratuit, qui est consacré à l'actualité des pays d'Europe centrale et orientale au sens très large, jusqu'à Vladivostok, et qui est ouvert à des signatures diverses et variées. La question n'étant pas d'avoir fait ses preuves, entre guillemets, et d'être très connu pour écrire dans Regard sur l'Est. Il suffit de m'écrire, de faire des propositions qui se tiennent. Voilà, mais il y a beaucoup d'étudiants, de master 2, etc., qui publient dans Regard sur l'Est, et j'en suis assez satisfaite et assez fière.
1: Et c'est une chance parce qu'en France, les étudiants de master 2 n'ont pas la place qu'ils ont, par exemple, au Canada pour faire valoir leur début d'expertise.
2: Tout à fait, tout
1: et
2: à fait.
1: Il y a un jour où il faut commencer.
2: Et il faut commencer, et je dois dire que Regard sur l'Est est assez fier d'avoir beaucoup de premières signatures, en fait. Et donc, évidemment, je les accompagne. Ils ne sont pas laissés tout seuls, et c'est un travail qu'on fait ensemble. Voilà. Mais revue d'actualité, avec un nouvel article chaque semaine, des brèves, et on essaye d'animer tout ça comme je peux.
1: Et c'est donc le site Regard sur l'Est. Sur DiploWeb, vous trouverez aussi un dossier géopolitique sur la Russie. Merci. Céline Bayou.
2: Merci beaucoup à vous.
1: Un grand merci également à notre réalisateur Cédric Koba. Planisphère recevait Céline Bayou, spécialiste de la région baltique et chargée de mission au Centre d'analyse, de prévision et de stratégie, le CAPS, du ministère de l'Europe et des Affaires étrangères. Céline Bayou vient de publier Les Pays baltes face à la menace russe aux éditions Talendier. Céline Bayou s'exprimait en son nom propre. Chères auditrices, chers auditeurs, merci de votre fidélité. Pensez à partager le podcast, c'est fait pour. À la semaine prochaine pour une nouvelle émission de Planisphère.

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L'avenir est un espace ouvert. Appel à l'homme d'habiter cet espace en vertu de la promesse « Je serai avec toi ».

Un chemin. Un texte de Jean-Marie Ploux. La foi chrétienne ne serait-elle que l'une des formes possibles de la conversion requise de tout homme pour advenir en homme? Oui. Ce n'est que sur cette conviction, qui sape à la base toute prétention à quelque supériorité que ce soit, que l'on peut dire quelque chose de l'originalité de la foi vécue à la suite de Jésus. La vie chrétienne est un chemin parmi les autres, mais ce n'est pas n'importe quel chemin. L'Évangile n'a pas qu'une fonction critique. Le chant du Magnificat n'est pas neutre et ne maintient pas la balance égale entre les puissants et ceux qu'ils oppriment. Les béatitudes sont la pressante invitation à renverser un ordre du monde fondé sur la richesse, la force, l'injustice. Les gestes et la parole de Jésus ont manifesté clairement ce qui est incompatible avec le royaume. Des hommes choisissent de marcher à la suite de Jésus et d'aller par lui vers ce Dieu qui est Père de tous les hommes. En toute réalité humaine, en toute réalisation humaine, ce chemin est possible, et la vie et la parole de Jésus invitent à se tourner vers Dieu. Ici encore, selon l'univers culturel dans lequel on vit, selon les questions des hommes, les représentations de Dieu seront diverses. Elles auront en commun, il me semble, de présenter Dieu comme un vivant qui attend l'homme et le devance par son amour, comme le défenseur de tous les hommes et d'abord de ceux qui sont niés en leur humanité. Dieu est entièrement livré en chacune des représentations que les chrétiens s'en font, et il est au-delà de toutes. Celui sur qui l'homme ne met pas la main, celui qui est soustrait à sa volonté de puissance et qui reste ainsi le partenaire possible de sa liberté, est celui que l'on peut aimer sans réserve ni arrière-pensée. Jésus-Christ n'est pas le terme de la foi chrétienne. Il est, si je puis dire, le convertisseur de notre regard. Les yeux qui suivent Jésus sont conduits vers le Père. Nul n'a jamais vu Dieu. Le Fils unique, qui est dans le sein du Père, lui, l'a fait connaître. Beaucoup d'autres hommes, une foule immense de femmes et d'hommes, voient un frère en tout autre homme. Des hommes innombrables servent Dieu, le cherchent sans fin et l'aiment sans le voir. La vie chrétienne est un chemin parmi les autres. Mais à la suite de Jésus-Christ, nous osons dire de Dieu notre Père. Et c'est la grâce et la profonde joie de ce chemin-là.

0: Dieu, notre Père. Voici le temps où se manifeste ta grâce et ton amour des hommes en Jésus le Christ, notre Sauveur. Il se donne lui-même afin de nous libérer et de nous rassembler en un peuple qui t'appartienne. En son nom, nous t'avons prié. En lui, nous te rendons grâce et nous te glorifions pour tous les âges et tous les temps.
1: Amen.
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1: Je suis Odile Riffaut et je vous donne rendez-vous tout au long de l'été pour découvrir ce que nous apprennent les hérésies chrétiennes.
2: Épisode 6, Nestorianisme et monophysisme.
1: Et il faut bien deux personnes pour nous parler du nestorianisme et du monophysisme. Frère Ignatius Elbaramossi, bonjour.
3: Bonjour.
1: Vous êtes moine de l'église copte, vous étudiez la théologie à Lyon et je précise que vous portez le nom du monastère où vous vivez, dans le désert égyptien.
3: Exactement, oui.
1: Bernard Meunier, bonjour.
4: Bonjour.
1: Vous êtes spécialiste des pères de l'église, vous avez été chercheur du CNRS aux sources chrétiennes et nous avons parlé avec vous de l'arianisme dans le 5e épisode. Nous en étions donc restés à cette étape où a été rejetée l'idée que Jésus est moins divin que Dieu son Père. En réalité, on n'en avait pas fini avec ces débats sur l'identité de Jésus. Bernard Meunier, est-ce qu'on peut dire qu'avec la controverse arienne, on s'intéressait à cet aspect divin de Jésus et que cette fois-ci, avec le nestorianisme et le monophysisme, on va se pencher sur son côté humain ?
5: On va se pencher en fait sur les deux à la fois et sur le rapport des deux. C'est ça qui va être en jeu dans ce qu'on appelle les controverses christologiques. C'est un gros mot, mais ça veut dire, au fond, comment est-ce qu'une même personne, Jésus, peut être à la fois Dieu et homme, et comment ça se passe ? Est-ce qu'il est tellement Dieu qu'il n'est pas vraiment homme ? Est-ce que s'il est pleinement homme, on n'arrive pas vraiment à le confesser comme Dieu ? C'est ça qui va être en jeu dans ces débats du 5e siècle.
1: L'idée que va émettre Nestorius, ce qu'on va finir par appeler le nestorianisme, porte au départ sur Marie, mais en quoi ça consiste au sujet de Jésus ?
5: C'est une distinction que Nestorius a voulu faire, justement pour ne pas compromettre la transcendance du Verbe de Dieu et de Dieu lui-même. Donc l'idée que Dieu soit né d'une femme, il l'a souvent répété, c'était une absurdité. Dieu n'est pas né d'une femme, Dieu est sans origine, etc. Par conséquent, il n'admettait pas ce langage, dire que Marie est mère de Dieu, ou de dire que Dieu a été crucifié. Ça, Nestorius n'en veut à aucun prix. Et donc, il va vraiment distinguer en disant, attention, il y a l'homme Jésus et ce qui arrive à l'homme Jésus. Et puis, il y a ce qui arrive au Verbe. Et là, le Verbe, en tant que Dieu, est hors du temps et hors de toute

0: est la mesure justement de l'engagement de Dieu dans l'incarnation. C'est vraiment Dieu lui-même qui a voulu venir sauver sa création. Et à force de dire attention, c'est pas Dieu qui vit cette vie d'homme que vit Jésus, c'est pas Dieu qui est sur la croix, c'est pas Dieu qui souffre, c'est pas Marie qui a engendré Dieu, etc. À force de dire ça, on perd de vue le caractère un peu fou, finalement, de cette expédition humaine que Dieu, dans la personne du Fils, a voulu tenter pour tout sauver.
1: Oui, c'est ce que les théologiens admettent, même cette idée de scandale de l'incarnation. C'est très présent, ça, dans la foi chrétienne.
0: Oui, oui.
1: Et alors, est-ce qu'on peut dire que pour Nestorius, ce qui est humain chez Jésus, ça se rapporte à l'étymologie du mot persona, comme un masque ?
0: Alors, Nestorius a bien professé la réalité de l'humanité de Jésus. Effectivement, ce mot persona, qui signifiait masque au départ, ou rôle, au théâtre par exemple, ça a eu une certaine importance pour eux, une hérésie antérieure qui remonte au 2e, 3e siècle. On avait tendance à dire que Dieu n'était qu'un seul être, qu'une seule personne, et que c'était des rôles qu'il prenait d'être père, fils ou esprit. Mais pour Nestorius, non, on a bien une réalité de l'humanité de Jésus. Et donc, chacun, au fond, avait ses convictions et ses craintes. La crainte de Cyril, c'était qu'on ne reconnaisse pas assez la folie de Dieu qui vient vivre une existence humaine pour nous sauver alors qu'il est Dieu.
1: La tentation de Nestorius, c'est de préserver le divin.
0: La crainte de Nestorius, c'est qu'on compromette la transcendance de Dieu, donc il faut distinguer.
1: Le nestorianisme a donc été condamné comme hérésie au Concile d'Éphèse en 431. Et 20 ans après, c'est une nouvelle doctrine, donc le monophysisme, qui a été rejeté lors d'un autre concile, celui de Chalcédoine. Et là encore, on a débattu des deux natures de Jésus. Frère Ignatius, est-ce que vous pouvez nous expliquer ce qu'est le monophysisme ?
2: D'abord, il faut distinguer entre deux monophysismes. Celui d'Eutyches, qui était archimandrite d'un grand monastère à Constantinople. Et lui, il tient la formule de Cyril d'Alexandrie, une seule nature incarnée du Verbe, mais il a mal entendu la formule. Et pour lui, la nature divine a absorbé la nature humaine et après l'incarnation, il n'y a plus d'humanité dans le Christ.
1: Donc c'est un peu l'image de l'humanité de Jésus, c'est la goutte d'eau dans l'océan.
2: Dans l'océan,
1: divin.
2: Oui. Et de l'autre côté, il y a le monophysisme verbal ou le miaphysisme. C'est ascla position de Dioscore, le patriarche d'Alexandrie à l'époque, et des églises orientales non chalcédoniennes. Et selon eux, le Christ a une nature composée. Une seule nature, oui, mais c'est une nature composée. On n'y nie pas les deux natures en Christ.
1: Oui, on parle des églises non chalcédoniennes pour désigner celles qui ne se reconnaissent pas dans l'autorité du concile de Chalcédoine. Et donc, lors de ce concile en 451, on va s'opposer, et notamment Dioscore, vous le disiez, il va s'opposer à Eutyches pour dire qu'il n'y a pas de fusion entre l'humain
2: Exactement,
1: et le divin
2: oui.
1: dans la personne de Jésus.
2: Oui, les deux natures, humaine et divine, sont unies dans une seule nature ou une seule hypostase.
1: Donc là, ça nous fait un mot savant, hypostase.
2: Oui.
1: Comment est-ce qu'on peut le traduire ?
2: C'est un seul sujet ou une seule essence.
1: C'est un point très complexe, puisque finalement, même sur ce monophysisme verbal, on ne s'est pas tout à fait compris. Vous faites partie, frère Ignatius, de l'église copte qui s'est séparée de la grande église à Chalcédoine. Il y a eu schisme sur cette question des deux natures. Or, après des siècles de désaccords, votre église et celle de Rome ont admis en 1973 que finalement, elles étaient d'accord. Il a fallu 15 siècles pour s'en rendre compte.
2: Oui, c'est ça qui s'est passé. Le pape Paul VI et le pape copte d'Alexandrie, Chenouda III, ont signé cette déclaration christologique commune où on confesse la foi en Jésus-Christ qui est Dieu parfait. Je cite la déclaration, « Dieu parfait par ce qui est de sa divinité et homme parfait par ce qui est de son humanité. » Lui, la divinité est unie à son humanité et cette union est réelle, parfaite, sans mélange, sans conviction, sans confusion, sans altération, sans division, sans séparation.
1: Ça, c'est le symbole de Chalcédoine, ce que vous venez de dire, c'est ça, les quatre adverbes ?
2: Oui, exactement. On a repris les quatre adverbes de Chalcédoine pour dire qu'on partage la même foi en Christ, la double nature du Christ.
1: Et donc, ce schisme du 5e siècle entre la Grande Église et l'Église copte, finalement, quelles en ont été les raisons, Bernard Meunier ?
0: Chalcédoine a voulu clarifier conceptuellement les choses avec cette expression de deux natures, mais en fait, tout le monde ne mettait pas

0: la même chose sous le mot nature. Il y avait des malentendus dont on n'avait sans doute pas conscience. D'où les accusations réciproques à Calcédoine entre des gens qui, comme Ignatius vient de le dire, au fond avaient la même foi, ils avaient le même Christ. Mais quand l'un disait de nature, l'autre entendait deux Christ juxtaposés, un Christ humain, un Christ divin. Les mots n'étaient pas encore suffisamment définis, on va mettre encore plusieurs siècles à les travailler, à les définir, à les clarifier.
1: Donc finalement, on peut dire, frère Ignatius, que le monophysisme n'est pas une hérésie.
2: Oui, le monophysisme verbal n'est pas une hérésie. On exprime la même foi, la double nature du Christ, mais autrement.
1: Entre eux, donc, l'Église copte et l'Église de Rome.
2: Exactement.
1: Et donc, pour conclure, qu'est-ce que nous enseignent, selon vous, ces controverses compliquées autour du nestorianisme et du monophysisme ?
0: Encore une fois, il y a les mots. Les mots sont souvent cause de disputes et en même temps, ils sont nécessaires. Mais c'est vrai que derrière les mots, il y a aussi des sensibilités. Je crois que il y avait, et il y aura toujours, ceux qui, en regardant le Christ, sont plus sensibles à l'homme Jésus, ce modèle d'humanité accompli, pleinement réconcilié avec Dieu, qui vit une existence humaine de la façon la plus parfaite possible. Et c'est une figure qui fascine et qui attire. Et puis, il y a ceux qui regarde Jésus peut-être davantage comme une icône byzantine, vous voyez. C'est le Christ glorieux, c'est-à-dire le Verbe divin qui a pris chair de Marie. Et du coup, ça, c'est deux manières de voir Jésus, deux approches qui ont engendré des langages, des thématiques différentes. Et je crois que l'une et l'autre est légitime, nécessaire et subsistera probablement toujours. Donc, sachons voir derrière les mots ce qui est visé et sachons accueillir ce que l'autre vise quand j'ai l'impression qu'il ne regarde pas exactement dans la même direction que moi, mais le Christ est grand.
1: Frère Ignatius.
2: Oui, je partage avec Bernard la même idée, c'est qu'il faut d'abord entendre, écouter l'autre, savoir qu'est-ce qu'il entend derrière le mot, comment on définit le vocabulaire pour arriver ensemble à
1: une compréhension commune. Un grand merci, frère Ignatius, Bernard Meunier, d'être venu nous parler du nestorianisme et du monophysisme. Ce que l'on peut retenir de ce sixième épisode, c'est que le nestorianisme et le monophysisme sont des doctrines qui portent sur les natures humaines et divines de Jésus. Ce qui a été condamné à travers le nestorianisme, c'est la tentation de distinguer les deux natures pour préserver la part divine du Christ. Un certain monophysisme défend à l'inverse l'idée de la fusion et même de l'absorption de l'humanité par la divinité de Jésus. Le monophysisme verbal rejoint le dogme de la Grande Église et propose une autre vision, un équilibre subtil entre les deux natures de Jésus. Dans le septième épisode, nous parlerons du pélagianisme.
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4: Bonjour, cap plein sud, dans quelques instants sur RCF, dans l'océan Indien, rendez-vous à l'île Maurice. Nous parlerons développement durable et ferons étape au musée intercontinental de l'esclavage. À Maurice, il n'y a pas que les plages, mais prenez quand même votre crème solaire. A tout de suite sur l'île aux mille

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1: Mesdames, messieurs, sommes arrivés à l'aéroport international. Ce n'est pas grand cela. Nous avons été heureux de vous avoir accueillis à bord des Mauritius et nous vous disons à très bientôt. À vous qui rentrez au pays, nous vous souhaitons un bon retour et si vous le pensez, nous vous souhaitons un excellent séjour dans notre île. Au revoir et merci.
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2: Bienvenue dans l'île Maurice. Bienvenue à l'île Maurice.
3: Nous sommes à 9500 km au sud de Paris, dans l'ouest de l'océan Indien, au cœur de l'archipel des Mascareignes, non pas en, mais sur l'île de France, le nom qu'elle porta au XVIIIe siècle. L'île Maurice est située à 2000 km au large de la côte sud-est de l'Afrique, 865 de Madagascar et 200 seulement de la Réunion. D'une superficie de 2000 km², le quart de la Corse, l'île est entourée de plus de 150 km de plages de sable blanc bordées de cocotiers. Les navigateurs portugais sont les premiers Européens à découvrir et visiter Maurice au début du XVIe siècle. En 1598, le Néerlandais Van der Neck prend possession de l'île, qu'il appelle Maurice, en l'honneur de Maurice de Nassau, prince d'Orange. Les Mauriciens sont 1,2 million en 2024.
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3: Si la photo carte postale est d'abord celle des plages, Suivez le guide souhaite aussi vous faire découvrir le centre de l'île, son histoire et son patrimoine. Ce quatrième rendez-vous débute à l'hôtel La Pirogue, à Flic en Flac, déjà au cœur de l'émission précédente et qui fête en 2026 son 50e anniversaire. Mais avec Ali Abdoul, nous parlerons développement durable. Avant de rejoindre la capitale, Port-Louis, toute proche, également sur la côte ouest de Maurice. Nous suivrons notre guide Eva Rungsomi au Musée intercontinental de l'esclavage qui a ouvert ses portes au public en septembre 2023, 12 ans après les travaux de la commission Justice et Vérité, créée pour réconcilier la population mauricienne avec son histoire.
5: Bienvenue dans Flic en Flac, bienvenue dans la pirogue. Everybody
3: welcomes you. Ali, tu es responsable du développement durable pour le groupe hôtelier Sun Life. Et nous sommes ici à la pirogue. On va parler de développement durable à l'île Maurice. Tous les hôtels, les structures qui accueillent les visiteurs sont engagés. Alors c'est une obligation, mais c'est aussi une vraie politique de s'engager en matière de développement durable.
6: Oui, tout à fait. C'est une politique très engagé pour les groupes Sun Life. On a éliminé tous les plastiques à l'usage unique.
3: Ce qui a disparu dans les chambres et dans les salles de bain notamment, c'est tous les petits échantillons de shampoing, etc. Aujourd'hui, il y a des contenants qui sont de plus gros volume. Hein. Oui.
6: On a éliminé les savonnettes dures. Et on a mis le savonnette liquide.
3: Oui, alors ça n'a l'air de rien, mais c'est important.
6: C'est important, exactement.
3: Enfin, en volume, c'est important.
6: Tout à fait.
3: Que des petits contenants, mais finalement, quand on met ensemble tous les petits contenants, ça fait beaucoup.
6: Tout à fait. Avec les 4 hôtels, c'est énorme. On a des fontaines d'eau un peu partout sur Resort, où les gens peuvent actuellement remplir pour avoir d'eau. On a des systèmes de recyclage de d'eau. Tous les eaux usées sont recyclées, on fait l'irrigation. On a établi un marine center.
3: Un centre marin.
6: Avec des biologistes marins qui sont là, ils travaillent, s'engagent avec les gens, avec les personnels, avec les touristes. On éduque les touristes, c'est quoi les changements climatiques, quelles sont les causes du coral bleaching, blanchissement du corail. Oui.
3: Alors ça, j'ai lu ça, effectivement, c'est une catastrophe.
6: Tout à fait.
3: Il faut parfois descendre très profondément pour retrouver des coraux qui n'ont pas été blanchis.
6: On organise des snorkeling.
3: Snorkeling, c'est la plongée sans bouteille, hein, c'est ça?
6: Oui, et avec les gens, comme ça, ils peuvent comprendre.
3: Prendre conscience.
6: Comprendre qu'est-ce qu'on est en train de faire sur l'île, quelles sont les activités eux peuvent faire, comme ça, ils vont protéger.
3: Et vous organisez même des campagnes de ramassage des déchets.
6: Tout à fait.
3: Avec les touristes.
6: Avec les touristes. On fait ça tous les mois.
3: Ils sont contents d'aller ramasser des déchets sur la plage?
6: Oui, très contents. Ils sont plutôt en famille, avec les enfants, pour éduquer. C'est quoi les microplastiques?
3: Microplastiques, on sait que quand on mange du poisson, bah, y a une probabilité qu'on mange du plastique aussi.
6: Tout à fait. C'est ça qu'on éduque les touristes et tous les gens.
3: Il y a toutes les activités marines, les sorties de rêve au bord de l'océan, mais il y a aussi ramassage de déchets dans les activités. Et quand ils rentrent à la maison, les touristes disent « Qu'est-ce que tu as fait comme activité à l'île Maurice ?»« Oh, c'était génial, j'ai ramassé les déchets. »
6: On a aussi un certificat de participation.
3: Oui, c'est comme un diplôme.
6: Et on a aussi des petits bises.
3: Vous faites la bise ? Non, c'est pas ça.
6: Non, abeilles. On a des pins, on partage avec les gens qui ont participé à cette
3: Il y a des refus ou ils sont plutôt partants en général quand ils sont sollicités ?
6: Non, très, très partants, ouais. Engagés et...

0: Il y a effectivement tout ce qui concerne ce qui est dans les chambres, mais ça se joue aussi au niveau de la cuisine, enfin je suppose. Oui. Et ce sont aussi des gros volumes là.
1: On a tout un programme de recyclage des déchets alimentaires. On fait beaucoup du live cooking.
0: En direct, enfin dans l'instant, face à celui qui souhaite manger un poisson ou une viande snackée par exemple, ou à la plancha.
1: Ce qu'on a fait aussi, on a remplacé les plats. Auparavant, on avait des plats plus grands et maintenant on a des plats un peu plus petits. Parce que dès que les plats sont plus petits, les gens n'ont pas cette tendance de remplir. On a moins de déchets.
0: Il y a plein de jolies petites cocottes. J'ai oublié de regarder la marque des cocottes, mais j'étais surpris, par exemple, de déguster un risotto dans un buffet. Le risotto était parfait, pas trop cuit, pas sec, etc. Là aussi, c'est l'éducation du client, parce que ça se fait dans les cantines scolaires en France, de dire aux enfants, ne prenez que ce que vous allez manger, vous pourrez toujours vous resservir.
1: Exactement, exactement. C'est ce même principe qu'on est en train d'appliquer sur tous nos hôtels, Sun Life. On fait l'éducation à tous les personnels de la cuisine. Ils connaissent quelles sont les nationalités qu'on a actuellement. Ils préparent basé sur les nationalités et basé sur le volume de clients.
0: Sur les nationalités, parce qu'on sait ce que mange plutôt telle ou telle nationalité?
1: Oui, parce qu'on ne peut pas préparer quelque chose et la majorité de la nationalité ne vont pas aimer.
0: Ah oui.
1: Alors on aura beaucoup de déchets.
0: Si on a beaucoup d'Allemands, on va servir quoi? Si on a beaucoup de Français, si on a beaucoup d'États-Unis ou autres, sais par exemple, tu as des exemples?
1: Moi non, mais les chefs, oui.
0: Les chefs, oui.
1: Ils sont aussi très éduqués sur la potion.
0: Ah oui, sur la portion.
1: Sur la potion. Toute la chaîne alimentaire, dès la réception du camion, on a reçu 10 laitues. On doit avoir 20 salades.
0: Le suivi d'une laitue, par exemple.
1: Parce qu'on a vu par l'expérience, on a vu si quelqu'un n'est pas in the mood.
0: Donc, alors, il peut être in the mood for love si on vient fêter quelque chose ici, mais sinon, dans l'esprit.
1: Dans l'esprit, on aura 10 laitues, mais on n'aura pas 20 salades. On n'aura que 15, 12
0: salades. Donc, toi, tu viens parfois compter les salades.
1: Oui, oui, exactement. De vérifier, d'assurer que toute la chaîne de production est très bien encadrée, de des pratiques internationales.

0: l'île Maurice. L'image qu'on a, c'est une île paradisiaque, mais le paradis, il faut en prendre très soin, parce que sinon, le paradis se dégrade. Ce qui est très précieux, et tu parlais de recycler l'eau, ce qui est très précieux à l'île Maurice, c'est l'eau. Tout autour de l'île, il y a beaucoup d'eau, là, elle est toute proche de nous. Et pourtant, on manque d'eau à l'île Maurice.
1: Oui, on manque d'eau à l'île Maurice. Pour l'instant, on est dans un période de sécheresse. Mais on a la campagne de sensibilisation où on éduque les gens. Ici, sur l'hôtel, on a mis le système en place, comment optimiser l'eau dans les salles de bain, dans la cuisine, dans la piscine, partout. On a des programmes de recyclage pour faire l'irrigation. Tout un programme de sensibilisation avec les gens et aussi avec les personnels. Comme ça, les personnels peuvent appliquer ce principe à la maison, avec les enfants. Et aussi, ils peuvent éduquer, s'engager pour la préservation de l'eau.
0: Alors, le développement durable à l'île Maurice, bon, les hôtels du groupe sont construits, mais cela dit, si le groupe décide de construire un nouveau resort, un nouvel hôtel, toutes les normes de développement durable vont s'appliquer. Et les autres, les plus anciens, il faut les mettre aux normes de toute façon. Et ça, c'est ton boulot.
1: Ouais, c'est ça. Pour commencer, on doit faire un environmental impact assessment.
0: Il faut mesurer l'impact environnemental.
1: L'impact environnemental de la construction, mettre à la norme internationale, combien d'énergie on va utiliser, combien de pourcentage d'énergie renouvelable on aura. On ne va pas mettre la communauté à risque, en péril. Qu'est-ce qu'on va faire avec nos déchets? Tout ce règlement local et international doit être appliqué sur la construction.
0: Ça représente, je crois, à peu près 20% de l'activité économique du pays, le tourisme, me semble-t-il, à l'île Maurice, c'est ça?
1: Non, plus.
0: Plus, c'est plus?
1: C'est plus maintenant, je crois, c'est des environ 35%.
0: 35%, donc tout cela génère des déchets. On est sur une île, c'est pas une île immense. L'idée, c'est que quand on se déplace dans l'île, les déchets soient pas visibles. On les cache pas, ils sont où les déchets? On ne les enfouit pas, on en fait quoi?
1: Le ministère est en train de travailler sur un système de l'économie circulaire. On a les NGO, les organisations non-gouvernementales, les ONG. Ils ramassent toutes les bouteilles, Pepsi, Coca et tout ça. Ils sont en train de recycler les bouteilles, de faire quelque chose d'autre. On a les balais qu'on fait avec les bouteilles de Pepsi.
0: Celle de Coca aussi. Hein.
1: Oui.
0: Pas juste Pepsi.
1: Les bouteilles en plastique. Les bouteilles en plastique, on fait beaucoup de choses. Et les gouvernements soutiennent de trouver des initiatives très créatives. On a aussi créé une école, l'Académie du design, où les gens peuvent apprendre comment faire du...
0: De l'art avec du recyclage.
1: Avec du recyclage, voilà.
0: Mais il y a une vraie volonté politique, depuis longtemps, à l'île Maurice, de vraiment préserver l'île pour qu'elle reste un paradis.
1: Oui, je dirais oui. On avait cette volonté depuis très, très longtemps, mais ça a fait un peu ups and downs.
0: Il y a eu des hauts et des bas.
1: Des hauts et des bas. Mais maintenant, avec le nouveau système qu'on a mis en place, les ministres sont très jeunes, ils sont vraiment engagés.
0: Mais est-ce que les Mauriciens sont très soucieux de la préservation de leur terre?
1: Oui. Parce que si on a la plage, on a les touristes, on a l'industrie du tourisme. Si on n'a pas de plage, on n'aura pas de l'industrie du tourisme. Et l'industrie du tourisme, ça contribue énormément à l'économie du pays. Alors, ils sont vraiment très conscients. Maintenant, avec le changement climatique, on voit beaucoup de fortes pluies, des blanchissements de coraux, moins de poissons. Alors, ils sont vraiment très conscients maintenant et voulaient maintenant s'engager de plus en plus. Même les enfants à l'école sont
0: une éducation, là.
1: Éducation. On commence à vraiment d'être plus engagés.

0: Y a-t-il par exemple plus de cyclones qu'avant?
1: Non.
0: On est quand même dans une région soumise aux cyclones,
1: hein, oui,
0: cycloniques.
1: Tout à fait, mais on fait face beaucoup à de grosses pluies, des inondations, des grosses pluies torrentielles. Aussi, on a des chaleurs plus fortes.
0: Même si les touristes viennent chercher la chaleur.
1: Des chaleurs plus extrêmes. On fait face aussi à la sécheresse. Très peu de cyclones.
0: Quant aux coraux dont tu parlais, qui sont devenus blancs, ils sont morts pour l'éternité ou rattrapables?
1: Non, ils ne sont pas morts pour l'éternité. Ils sont rattrapables. On est en train de travailler avec les universités, le ministère, qui ont des programmes de restauration de coraux. On a des projets de restauration de coraux un peu partout sur l'île, avec l'Université de Maurice, l'Université du Japon, l'Université de l'Australie. Toutes les bonnes pratiques qu'ils ont mises à l'extérieur, qu'ils sont en train de valoriser, d'être success stories, on est en train maintenant d'appliquer ça ici, sur l'île, de comment restaurer les coraux. C'est aussi des challenges, avec les grosses pluies, avec les vagues, avec ça. C'est quelque chose qu'on apprend tous les jours, mais avec l'assistance de les experts d'université, on est en train de restaurer le coraux.
0: Finalement, à travers notre conversation, je me dis que l'éducation des touristes est aussi quelque chose d'important. J'ai entendu des réactions de touristes choqués de trouver des cafards. Pourquoi on aime les coccinelles? On dit que la coccinelle, c'est une bête à bon Dieu. Et pourquoi on n'aime pas les cafards? Si on trouve des insectes, les touristes ne sont pas très contents. Et pourtant, il y en a sur l'île Maurice.
1: On a, parce que c'est une île, on a plus de biodiversité sur l'île, les lézards, les cafards, les moustiques.
0: On n'aime pas les moustiques non plus. Hein. Mais... Et les moustiques nous aiment, en revanche.
1: Oui, c'est contrôlé par le ministère. On a un système en place d'assurer qu'il n'y a pas de maladie transmissible. On n'a pas quelque chose qui n'est pas bien pour l'environnement et pour l'humain. Au Sun Life, on a aussi développé une abeille qui s'appelle Izzy. L'abeille s'engage comme un indicateur bio. Un indicateur bio. Si on a l'abeille qui produit du miel, ça veut dire l'environnement, l'île est vraiment protégée. On n'utilise pas des produits chimiques, des trucs qui vont affecter les ruches.
0: Bon, il y a un cafard dans ma chambre. Je l'écrase ou je ne l'écrase pas?
1: Vous pouvez l'écraser.
0: Mais non. Non, on l'invite à sortir. C'est un autochtone, le cafard. Il est chez lui, plus que moi, non?
1: Oui, tout à fait. On a une petite brochure sur nos chambres où on explique aux touristes tous les animaux qu'on a et comment ils sont partie prenante de l'écosystème de l'île et qu'est-ce qu'on doit faire, qu'est-ce qu'on ne doit pas faire. On a aussi beaucoup de lézards verts, les geckos. Oui.
0: On les aime bien, les touristes les aiment bien, les lézards, parce qu'on sait que les lézards mangent les insectes.
1: Oui.
0: Donc, et peut-être les moustiques aussi.
1: Il y a beaucoup de touristes qui voient les lézards comme les crocodiles, qui disent « voilà, on a un crocodile dans notre chambre ».
0: C'est parce qu'ils étaient au bar avant, alors s'ils voient des crocodiles.
1: Alors c'est pour ça qu'on doit l'éduquer, c'est quoi cet animal, quel est son rôle dans l'écosystème de l'île.
0: Dirais-tu que l'application de tous ces grands principes liés au développement durable, au fil des dernières décennies, ça a été une évolution ou ça a été une révolution?
1: Je dirais une révolution. Une révolution parce qu'on a beaucoup changé. L'île a beaucoup changé. Les gens sont plus conscients, les bâtiments sont plus verts. On a un changement comportemental. Parce que la génération ancienne, ils sont retired,
0: ils sont retraités.
1: Mais cette génération qu'on a maintenant sont vraiment
0: engagés.
1: Engagés. Ils voulaient faire quelque chose pour l'île.

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1: Quittons Ali Abdoul et cette fois définitivement la pirogue, direction Port-Louis, la capitale mauricienne, à moins de 30 km au nord. Port-Louis, 150 000 habitants, port ouvert sur l'océan Indien, est la plus grande ville du pays. Originellement, les Hollandais l'avaient baptisé Nordwesterhaven, traduit en port nord-ouest par les colons français. En revanche, Port-Louis a été nommé en hommage au roi Louis XV en 1721, 1722 ou peut-être même 1735, à l'arrivée du gouverneur Mahé de la Bourdonnais. Eva Rungsomi, assistante du musée intercontinental de l'esclavage, nous accueille.
2: Bienvenue dans Port-Louis, bienvenue à Port-Louis.
3: Bonjour, je suis Eva, je vais être votre guide pour la visite aujourd'hui. On est dans le musée intercontinental de l'esclavage.
1: Ce musée intercontinental de l'esclavage à Port-Louis. Pour le situer, où sommes-nous avant de parler du bâtiment lui-même? Alors, où sommes-nous à Port-Louis?
3: Alors en fait, on est à côté du Caudan Waterfront, c'est-à-dire au niveau du port de Port-Louis. Et en fait, on se situe juste entre le musée de la Poste de Maurice et la Prava Sigat, qui est un site d'héritage de l'UNESCO.
1: Et ce bâtiment qui est derrière nous?
3: Alors, le bâtiment qui se trouve de l'autre côté, à l'arrière du musée, en fait, c'est le grenier, qui est maintenant un parking. Je ne sais pas du coup si vous allez rajouter ce petit bout.
1: Ah, c'est un parking. En revanche, le grenier, on le voit de loin. C'est un bâtiment très identifiable à Port-Louis.
3: Voilà, c'est un bâtiment très identifiable et en fait, ça, la particularité du bâtiment, c'est sa brique rouge, du coup qu'on peut voir de très loin en fait.
1: C'est un grenier à voiture.
3: Oui, pour maintenant, c'est un grenier à voiture. À l'époque de sa construction, c'était pour le stockage des grains en fait.
1: Et juste derrière, il y a ce musée intercontinental de l'esclavage, effectivement, qui a été ouvert en 2023. Il n'y a pas de porte d'entrée, hein. C'est une allée d'entrée et les salles sont desservies. Déjà, ce qu'on remarque en arrivant, c'est une grande cour intérieure. Hein.
3: La parcelle en fait, qui est attribuée au musée de l'esclavage est assez grande. Elle a aussi une cour ombragée, qui est une rareté à Port-Louis. En
1: fait. Précieux.
3: Qui est précieux et une rareté en fait à Port-Louis. On peut littéralement se détendre et avoir un peu d'air dans cette chaleur intense de l'été de Maurice.
1: On retient, puisqu'on veut aller se détendre à Port-Louis, on vient se détendre au musée de l'esclavage.
3: Peut-être, mais...
1: Peut-être un raccourci, mais
3: oui.
1: C'est pas totalement faux.
3: On peut, on va dire, retrouver un petit arbre de paix, de nature en fait, à Port-Louis. Un peu loin, on va dire, de toute la foule et de l'effervescence de Port-Louis, qui est quand même une ville vraiment remarquable, en fait, avec toute sa diversité.
1: Et peut-être méconnue des touristes qui ne passent pas beaucoup de temps à Port-Louis. Hein.
3: Ça dépend des touristes. Il y a beaucoup de touristes qui viennent à Port-Louis, surtout dépendant des saisons, à la fin de l'année, par exemple, pour les fêtes de fin d'année, où c'est vraiment l'effervescence de la fin de l'année, avec beaucoup de Mauriciens qui font leurs achats de fin d'année et tout. Et il y a pas mal de touristes pendant ces jours-là, mais peut-être que pendant les autres mois, c'est un peu plus calme. Mais peut-être que là, ils seront encouragés à venir plus.
1: L'image première de l'île Maurice n'est pas l'image d'un tourisme culturel.
3: Oui.
1: Ou patrimonial.
3: Voilà. L'île Maurice est vraiment connue plus pour la beauté de ses plages, la culture, on va dire, gastronomique. Mais il y a aussi pas mal de choses à découvrir au niveau culturel à Maurice.
1: Mais il y a aussi les centres commerciaux, les boutiques. On est vraiment tout proche de malls où on fait ses achats tout près d'ici.
3: On est tout près en fait, du Caudan Waterfront. Et en fait, il y a déjà pas mal de restaurants, les salles de cinéma. Il y a quelques activités que vous pouvez faire à ce niveau de Port-Louis. Mais sinon, de l'autre côté de l'autoroute en fait, qui se trouve juste en face du musée, vous avez en fait tout ce qui est les commerces en fait, de Port-Louis.
1: J'ai pas pris l'autoroute encore, c'est vrai que jusqu'à présent, je n'imagine même pas d'autoroute.
3: Vous n'avez que traversé en fait.
1: Et c'est l'autoroute.
3: Ah oui, on a de très gros camions qui passent. Ils sont effrayants pour nous.

0: Alors on entre dans une première salle, Eva.
1: Dans cette première salle, en fait, on parle de l'histoire du bâtiment. On présente quelques ingrédients qui sont utilisés, en fait, dans la construction même de l'hôpital militaire.
0: Vous parlez de l'hôpital militaire car la vocation première de ce bâtiment, c'était d'être un hôpital militaire construit par les Français au XVIIIe siècle. Et par qui a-t-il été construit, l'hôpital ? Eh bien, par des esclaves.
1: Exactement. Alors, le bâtiment en lui-même, le site en lui-même, a été choisi parce qu'en fait, c'est une représentation tangible de la contribution des esclavés dans notre histoire mauricienne. Quand on parle du musée de l'esclavage, qui se doit en fait de faire référence et surtout de représenter cette histoire des esclavés qui a pour longtemps été mise de côté, c'est nécessaire en fait d'avoir un bâtiment qui est le témoignage de leur contribution dans notre histoire.
0: Est-ce qu'il y a eu, alors comment dire, quand vous parlez de l'histoire des esclaves, de l'esclavage mise de côté, il y a eu une chape de plomb sur cette histoire-là? On n'en parlait pas?
1: Oui, en fait, quand on parle de l'histoire de l'esclavage, il y a plusieurs, on va dire, points de vue qui émergent, mais surtout, l'histoire de l'esclavage, elle est douloureuse, en fait. Elle est douloureuse et, comme je pense, ça fait partie de la nature humaine, quand ça nous fait mal, on essaye d'oublier. Et du coup, dans un sentiment d'oubli, on efface, en fait. Nous, notre devoir au niveau du musée, c'est d'essayer de parler de cette histoire difficile, mais surtout de mettre en lumière cette histoire qu'il ne faut pas oublier. Parce qu'on parle de la contribution de centaines de milliers de personnes qui ont vécu une torture commanditée par des humains, alors que les esclavés n'étaient pas traités comme des humains. Et du coup, c'est notre devoir primaire de vraiment mettre en lumière et, on va dire, d'informer ceux qui ne connaissent pas notre histoire, mais d'éduquer ceux qui la connaissent sur cet aspect.
0: J'imagine pourtant que l'histoire de l'esclavage est enseignée à l'école, dès le primaire, je suppose.
1: Oui, elle est enseignée, cette histoire est enseignée, mais nous, on veut mettre en lumière tous les aspects de cette histoire. Et quand on parle de souffrance humaine, on parle surtout de beaucoup de choses qui ne peuvent pas forcément être instruites dès la plus petite, on va dire, phase de la vie. Du coup, dépendant de l'intérêt des gens, ben, c'est dur en fait de faire le lien entre ce qu'on apprend à l'école et ce qui devient par la suite, on va dire, notre passion.
0: Finalement, le premier public auquel est destiné donc ce musée intercontinental de l'esclavage, c'est le public mauricien. C'est d'abord pour les Mauriciens.
1: Oui, c'est un musée en fait qui d'abord vraiment présente l'histoire des Mauriciens.
0: Alors, les Mauriciens de l'île et la diaspora quand ils viennent sur l'île.
1: Exactement. Alors, parce qu'on est beaucoup de Mauriciens dans notre île, mais on est aussi beaucoup de Mauriciens à l'international. Et le but du musée, en fait, en lui-même, c'est vraiment de parler de l'histoire de l'esclavage à Maurice, mais aussi dans l'intercontinentalité du terme. C'est-à-dire quand on parle de tous les pays, en fait, qui ont été affectés par l'histoire de l'esclavage dans l'histoire mauricienne. On a le pays d'origine des esclavés. Ils venaient principalement de Madagascar, mais aussi du continent africain en lui-même. Mais aussi, on a certaines personnes qui étaient introduites, certes en minorité, d'Inde. Du coup, on parle du continent asiatique. Et les Européens, les colons, ben, ils venaient d'Europe. Du coup, quand on parle de l'histoire de l'esclavage au musée de l'esclavage intercontinental, ben, on parle de cette histoire collective. Du coup, on touche à tout le monde dans cette histoire qu'on a maintenant.

0: Je me posais la question, je me dis finalement, les familles blanches de Maurice, aujourd'hui, sont-ils des descendants d'esclavagistes et les autres des descendants d'esclaves?
1: Oui, on en a de tous dans notre population.
0: Oui, c'est ça. Alors, il y a aussi une idée, il me semble avoir lu ça, de musée de la réconciliation aussi. Il y a cet aspect-là.
1: Oui, il y a cet aspect de réconciliation parce qu'en fait, on parle d'une cassure, en fait, dans l'histoire des personnes qui sont descendantes d'Africains. Quand on parle d'une cassure dans l'identité, dans l'histoire d'une personne, on se doit, en fait, de rétablir ce lien. D'où l'idée de la réconciliation.
0: Bon, un petit mot sur cette salle,
1: c'est bien. Alors, dans cette salle, on a... Tout d'abord, le bloc de corail, le fameux bloc de corail, en fait, qui est l'ingrédient principal de notre hôpital militaire. L'hôpital militaire, en fait, est fait principalement de corail.
0: Un hôpital de corail, c'est donc de la pierre de corail?
1: C'est du corail, en fait, qui a été taillé en forme de pierre. Alors, je n'ai pas les détails de la conception même du bâtiment, mais c'est un bloc de corail, en fait, qui a été trouvé sur le site, c'est-à-dire dans l'hôpital militaire pendant la restauration, et du coup qu'on a mis là pour que le public en fait puisse déjà savoir comment c'est comme bloc de corail, même s'ils peuvent le voir dans le musée, on les invite à ne pas toucher le bâtiment parce qu'en fait c'est du corail, ça s'effrite. Oui, du coup, on évite, sinon on perdra le bâtiment.
0: Mais en même temps, on se dit que c'était pas un mauvais choix parce que le bâtiment a résisté à traverser les siècles.
1: Ah oui, l'utilisation même du corail et aussi tous les ingrédients qu'on a ici, comme vous pouvez le voir, en fait, on a le fruit bael, qui est un fruit exotique, qui nous vient d'Inde.
2: Le fruit de bael, B-A-E-L, est un fruit rond à coque dure avec une pulpe d'orange aromatique, un fruit sacré dans les traditions indiennes pour l'harmonie digestive, surnommé aussi le coin du Bengale.
1: La noix de muscade, l'argile, la chaux, le sable et la mélasse, en fait.
0: Dans les murs, il y a de la noix de muscade?
1: Non, en fait, j'y viens, en fait. L'utilisation du bloc de corail, ainsi que tous les ingrédients que je viens d'énumérer, en fait, ce sont des techniques de construction indienne. Du coup, ce sont des artisans indiens qui ont, en fait, inculqué le savoir-faire aux esclavés pour qu'ils puissent ensuite construire le bâtiment, faire la toiture, ainsi de suite.
0: Et donc, il y a de la noix de muscade, comme on l'utilise en cuisine
1: Voilà, mais on l'a dans la toiture.
0: Ah oui, d'accord.
1: Les ingrédients que j'ai énumérés,
0: Mélasse, par exemple.
1: Voilà, la mélasse, c'est le sirop qu'on obtient après avoir écrasé du sucre, de la canne à sucre. Ben, en fait, c'est utilisé en quantité déjà proportionnée dans la création d'une colle qui était utilisée pour l'étanchéité de la toiture. C'est une recette, en fait.
0: Ah, et j'allais dire, c'est une recette de cuisine avec les ingrédients.

0: quand on entre dans cette cour, on en a parlé, on peut même s'asseoir à l'ombre, c'est appréciable quand il fait très chaud. On s'assoit, mais c'est instructif, ou juste avant de s'asseoir, il y a deux panneaux à lire et il est important de les lire.
1: Déjà, dans le projet même du musée, en fait, l'idée, c'est d'humaniser l'esclavage. Et du coup, notre premier panneau, qu'on a juste à l'entrée de notre cour intérieure, en fait, parle de l'humanisation. Et on parle aussi d'accessibilité, on parle de respect, de pédagogie. Toute cette idée d'humanisation, c'est de redonner son statut humain à cet être qui, pendant des décennies, a été maltraité, a été torturé, a été bafoué dans son âme, dans son identité et dans son histoire.
0: A été traité comme un animal, quand même. Hein.
1: Exactement. Quand on parle de l'esclavé, on parle d'une personne qui n'avait pas de statut d'humain, mais avait un statut de bien meuble.
0: Comme... C'est parce que c'est quoi la différence entre esclave et, avec l'accent aigu à la fin, esclavé ?
1: Esclavé, en fait, ou le terme esclavisé ou personne mise en esclavage, sont des termes qu'au niveau du musée, on utilise pour montrer vraiment comment l'esclave, il était dans un système et non pas avait consenti pour ça ou avait le choix même. Oui. Le terme esclavé fait référence, en fait, à cette différence qui existe.
0: Ça veut dire qu'il l'a subi.
1: Il a subi et ce n'est pas un terme nouveau qu'on a créé, mais c'est un terme qu'on a décidé d'utiliser pour vraiment mettre l'emphase sur comment c'était quelque chose de forcé, comment c'était quelque chose où le consentement n'existait pas. Parce qu'on parle beaucoup de consentement dans notre siècle, c'est nécessaire en fait de refaire le lien avec ça. Pour venir à ce panneau-là, faites attention.
0: C'est semi-liberté ?
1: Tous nos panneaux, le but du musée, c'est d'avoir trois langues sur tous nos panneaux textuels. Et du coup, on a tous nos titres actuellement en créole mauricien. Ensuite, nos textes sont en français. Mais dans le but du projet permanent, en fait, on aimerait avoir tous les textes en anglais, français et en créole mauricien, surtout le créole mauricien. Parce que le créole, c'est notre langue maternelle. C'est un héritage qui nous vient de l'esclavage, de la période de l'esclavage, mais qui s'est construit aussi dans notre histoire et qui est toujours utilisé. C'est notre langue maternelle, on l'apprend en premier.
0: Le créole est enseigné à l'école ?
1: Oui, le créole est enseigné à l'école. Et d'ailleurs, notre deuxième panneau couvre pas mal de dates qui sont importantes dans notre histoire. Mais on a une petite section qui est très importante par rapport à l'avancée du créole mauricien. Notre créole mauricien, ben, elle a été introduite au niveau de la primaire uniquement en 2006. Du coup, uniquement au 21e siècle, notre créole a eu sa place légitime dans notre cursus scolaire, ce qui a pris pas mal de temps. Et ce n'est qu'en 2025, en fait, qu'elle fera son apparition au niveau de la grade 13, la terminale.

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1: Suite de ce Suivez le guide à l'île Maurice, dans la capitale, Port-Louis, à la découverte du musée intercontinental de l'esclavage, avec Eva Rongsomi, assistante du musée. Musée dont l'équipe est totalement ou presque féminine.
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1: 2025, on enregistre en 2025, et en 2025, on commémore le 190e anniversaire de l'abolition de l'esclavage. Et en 2035, il se passera, je suppose, beaucoup de choses pour les deux siècles de l'abolition de l'esclavage. Mais sachant qu'il y a toujours des esclaves, des personnes qui sont en situation finalement esclavée, on pourrait peut-être dire ça au 21e siècle. Hein.
4: Ah oui, mais nous, au niveau du musée, on ne va pas trop se positionner dessus, parce qu'en fait, il y a tellement de points de vue et on est en train de vivre ce siècle. Du coup, c'est un peu dur de faire le lien.
1: Peut-être on ajoutera une salle au 22e siècle alors.
4: Hein. Peut-être. On espère bien que le musée sera là pour beaucoup d'années. Alors, on vient de passer à la porte de l'hôpital militaire. Dans l'une de nos premières salles, on parle de la généalogie. Dans la généalogie, on présente déjà deux familles. Ces deux familles-là, les membres vivants de la famille, des deux familles respectives, en fait, ont pu retracer...
1: Remonter l'arbre généalogique, c'est
4: voilà,
1: ça?
4: Voilà, ils ont pu retracer leur histoire généalogique et en fait, ils ont souhaité présenter ça au grand public à travers le musée intercontinental de l'esclavage. Et on a du coup deux familles, la famille Elisabeth et la famille Drac. En lisant les histoires des deux familles, vous pouvez en fait noter déjà les différentes origines de ces deux familles. Pour la famille Elisabeth, on parle d'une famille d'origine malgache. Mais pour la famille Drac, on parle d'une origine en fait indienne. Vous pouvez en fait même noter que la première ancêtre de la famille Drac, qui se prénomme Anna, elle était née en Inde en 1776, mais elle est arrivée à Maurice en 1793. Et ce n'est qu'en 1826 qu'on retrouve son nom dans le registre des esclaves. Et du coup, vous avez deux familles qui ont vraiment une histoire connectée à l'île Maurice depuis plusieurs générations. Et de ce côté-ci, nous avons la réconciliation. Ben, on a un panneau qui parle de ça. Et la réconciliation dans le musée, en fait, c'est avant tout un travail de tout un chacun par rapport à son identité. Et dans la salle de la généalogie, ben, on parle des noms qui ont été donnés aux esclavés par leurs propriétaires, qui ont des inspirations peu communes pour notre siècle au moins. Et on parle des noms patronymiques en fait. Comme vous pouvez le voir sur le panneau, on a des noms qui ont été inspirés par le niveau d'appréciation du maître.
1: Oui, c'est ça.
4: Pour
1: c'est
4: son
1: ça.
4: Esclavé.
1: Et moi, j'ai rencontré James Casquette. Il m'a expliqué que bah, c'est à un moment, quelqu'un avait une casquette. Donc, on va dire, toi, tu vas t'appeler Casquette. Hein.
4: Voilà. Et on a des personnes qui, peut-être en visitant le musée, en faisant d'autres visites guidées, on a des personnes qui nous disent, bah, ils ont une personne qu'ils connaissent qui s'appelle Détritus. Ce qui est choquant. Mais il y a des personnes, effectivement, qui ont ce nom-là. Et on a beaucoup de personnes dans notre société mauricienne actuelle qui ont des noms inspirés d'ustensiles de cuisine ou de faune et de flore ou des caractéristiques physiques de leur ancêtre. Du coup, vous avez des personnes qui peuvent être nommées la boudeuse, comme vous avez des personnes qui peuvent être nommées la fourchette, la cuillère, la nappe, la table, l'assiette, ainsi de suite. Vous avez d'autres personnes qui ont des noms de famille comme sauvage. Il montre en fait vraiment que à l'époque le respect n'existait pas en fait.
1: Et ces personnes souhaiteraient changer de nom ou finalement non?
4: Tout dépend en fait de leur vécu, mais le changement de nom c'est vraiment une décision très subjective parce qu'en fait on parle vraiment d'une personne qui a dû porter ce nom de son enfance jusqu'à ce stade où il décide peut-être de changer de nom. Dans le siècle actuel, il y a énormément de choses qui peuvent l'empêcher ou peut-être le motiver ouais.
1: Mais y a-t-il concrètement des demandes de changement de nom?
4: Alors, par rapport à ça, moi, malheureusement, ouais, je n'en sais rien, mais on espère au moins que le musée pourra les aider, en fait, dans le chemin de la réconciliation.
1: Oui, c'est ça.
4: La réconciliation.
1: Tout ça, ça remue, je suppose, ça remue beaucoup de choses. Hein.
4: Ah, ça remue le couteau dans la plaie, surtout.

0: chansons. Est-ce que des familles qui pensent être des descendants d'esclavagistes ont envie de se confronter à leur histoire ou parfois se disent je préfère ne pas me savoir?
1: Alors, peut-être c'était le cas effectivement il y a quelques décennies, mais maintenant la masse en fait des visiteurs qu'on a, ils sont vraiment en fait intéressés déjà par l'idée de se reconstruire, par l'idée d'apprendre plus sur leur histoire. Ils veulent se connecter à leur histoire et ils veulent militer en fait pour une reconnaissance de leur histoire, mais surtout une reconnaissance de leur identité, celle de leurs ancêtres et celle de leur descendance. Du coup, vraiment, on parle de personnes qui créent leur propre, on va dire, histoire nouvelle, tout en respectant et en admirant en fait leur histoire d'origine. En passant dans nos couloirs, vous pouvez admirer les murs en fait,
0: oui, c'est ça,
1: de la bâtisse.
0: Les murs de corail.
1: Les murs de corail, et on a aussi la pierre volcanique.
0: Donc un peu rose comme ça, là, avec la lumière.
1: Qui, on va dire, font que le corail ressort. Vous avez aussi, au niveau de toutes les arches du bâtiment, en fait, des murs en pierre volcanique, du coup. On est une île volcanique à bord.
0: Il a mis du temps quand même, alors non pas à sortir de terre, puisqu'il y avait déjà les bâtiments, mais c'est quand même un projet de très longue durée.
1: C'est un projet qui prend pas mal de temps.
0: L'ouverture du musée.
1: Oui, parce qu'en fait, il y a énormément de travail et ça prend énormément de temps de faire la recherche, le financement tout simplement, mais aussi réunir toutes les institutions.
0: J'ai lu que même Stéphane Bern y est pour quelque chose. En France, le loto du patrimoine a contribué. Si un jour Stéphane Bern vient visiter le musée, ben vous pourrez lui dire « Merci Stéphane de nous avoir aidés
1: !» On vient de passer une salle qui est très importante aussi. Dans cette salle, on présente un projet qui s'appelle « Correcting the Record ». Qu'on a réalisé avec la communauté Rastafari de Maurice.
0: Alors ça aussi, c'est une communauté importante parce que j'en croise quelques-uns des Rastafari.
1: C'est une minorité à Maurice et en fait, le but du projet et de cette salle, c'est qu'ils puissent avoir une plateforme où parler de leur vécu, de leur histoire et surtout de montrer en fait comment ils sont similaires à nous, les Mauriciens, et comment ils sont des Mauriciens comme nous, mais aussi de souligner que, on va dire, la différence principale, c'est en fait juste leur culture qui est différente de la nôtre. Dans cette salle, on parle de la résistance et de la résilience. Quand on parle de la résistance et de la résilience, en ce qui concerne les esclavés, en fait, on a le mort, le Mande Brabant.
0: Le Mande. Alors, c'est vrai que moi, je n'ai pas encore enregistré sur le Mande Brabant.
1: Je vous invite, en fait, à y aller. Il y a tout un musée, en fait. Il y a vraiment une histoire riche qui est là-bas. On a le monument dédié aux esclaves aussi qui est là-bas, qui se trouve au pied du Mande. C'est riche d'histoire. Et vous vous sentez dans un autre monde, en fait. Mmh. C'est vraiment quelque chose où c'est nécessaire d'y être.
0: Je ne connaissais pas cette histoire. Je l'ai découverte avec un film avec Camille Cotin qui s'appelle Ni chaîne ni maître sur Madame la Victoire.
1: C'est un film en fait qui a été tourné à Maurice en 2023 et qui est sorti en salle en fait à Maurice aussi en 2024. Il y a pas mal de visiteurs qui en parlent. Et c'est quelque chose qui est très intéressant.
0: Oui, mais qui nous montre, alors effectivement, qui est inspiré de ces esclaves marrons qui s'étaient réfugiés, qui avaient trouvé un espace où se réfugier. Et si j'ai bien compris, ils ont été traqués par les Britanniques. Et même à la fin, on venait leur annoncer que c'était la fin de l'esclavage. Et ils pensaient qu'ils allaient être arrêtés. Ils se sont jetés, alors qu'ils étaient libres au moment où ils se sont jetés.
1: L'idée du Mande, en fait, comme beaucoup d'endroits à Maurice où il y a des grottes, des forêts. Donc,
0: c'est le sud-ouest de l'île.
2: Il nous reste plus de 2 semaines de récolte. Alors tu passes le mot. C'est pas le moment, c'est bien.
3: C'est donc toi l'esclave qui parle notre langue.
2: Cicéron a un rôle crucial dans l'organisation de la récolte. Il connaît l'humeur de ses semblables.
3: Selon toi, les nègres devraient-ils être libres?
2: À sa première fuite, le marron sera marqué de la fleur de lys.
4: Nous les nègres avons été créés le 5e jour de la création, en même temps que les bêtes.
2: S'il récidive, se fera couper les oreilles et les jarrets.
4: Vous, nos maîtres, avez été conçus le 6e jour. Donc nous avons le devoir de vous servir.
1: En fait, quand on parle de l'esclavage et de notre salle de la résistance et de la résilience, on parle vraiment de comment se sauver de ce système. Et du coup, tous les endroits qui étaient inaccessibles ou difficiles d'accès deviennent des refuges. Et le Mande en est un exemple.
0: C'était pas facile pour eux de les rejoindre, d'ailleurs, ces lieux-là. Mais une fois qu'ils y étaient... S'ils avaient survécu aussi pour y arriver, là, ils étaient plutôt en sécurité, mais à la fin, ils ont quand même réussi par passer.
1: Hein. Oui, et du coup, dans notre
0: Donc c'est
1: salle,
0: le marronnage. Hein.
1: Exactement.
0: Et en créole, comment dit-on marronnage?
1: Marronaz.
0: Ah, marronaz, hein, parce que je vois un Z à la fin.
1: Marronaz. Dans notre salle de résistance et de résilience, on parle du marronnage, mais on parle aussi des femmes, de la résistance des femmes. Elles étaient une minorité dans le système en règle générale, mais les femmes, en fait, elles ont pris le pouvoir autant que les hommes, pour essayer de se battre pour leur liberté. Nous avons des textes qui représentent la cause de la femme, mais nous parlons aussi de la résistance sur les bateaux. L'un de nos panneaux, en fait, parle de la révolte sur le bateau le Saturne.
0: Il y a eu une rébellion à bord du, voilà, de,
1: exactement,
0: du Saturne.
1: La rébellion du Saturne. Et en fait, dans notre salle immersive, ce sera vraiment comme si vous y étiez dans une cale de bateau. Et l'idée, c'est vraiment de recréer l'atmosphère. Et du coup, quand on parle d'un bateau...
0: Donc il fera chaud. Et est-ce que vous allez enchaîner les visiteurs?
1: Alors, pour ça, je ne pense pas. Dans notre société actuelle, l'enchaînement, c'est pas forcément... être enchaîné, c'est pas forcément...
0: Ça fait pas partie de l'immersion, alors.
1: Non, mais en fait, ce sera plutôt une immersion, on va dire, visuelle et audio, où vraiment, vous aurez, en fait, cette impression d'être enfermé, d'étouffé, on va dire, presque, et avoir les sons, avoir les représentations visuelles, se sentir, on va dire, étouffé, ça nous donne... l'expérience des esclavés à bord des navires.
0: Je suis persuadé qu'il y a des visiteurs qui vont se sentir mal, franchement.
1: Ah oui.
0: Juste avec cette impression qu'ils ne sont pas réellement enclavés, esclavés, ils auront ce sentiment des personnes qui sont un peu claustro comme ça.
1: Je pense que même pour nous, en fait, je pense que ça va être dur, en fait, d'expliquer aux visiteurs, pour nous et les autres guides du musée, en fait, de devoir expliquer et donner, on va dire, des explications dans une salle où on se sent étouffé. Même pour nous, je pense que ça va être dur. Parce qu'en fait, quand on entre dans un tel espace, on se sent aussi dans l'immersion. Et du coup, même si on y est tous les jours, je pense que ça ne va pas changer. Parce qu'en fait, on parle d'une réalité qui était bien réelle pour des milliers, des centaines de milliers d'esclavés. Et du coup, le vécu, de s'imaginer que nos ancêtres ont dû passer par des situations autant douloureuses pour, en fin de compte, se retrouver dans un système qui était encore plus douloureux, pour finir par mourir dans ce système, je pense que juste être quelques minutes dans une cale fictive, c'est bien moins douloureux que vivre cette histoire. Mmh.

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1: Terminons la découverte du musée intercontinental de l'esclavage à Port-Louis avec Eva Rungsomi, assistante du musée.

0: Là, on est dans notre dernière salle. Et en fait, dans cette salle, on parle de la collection Frobertville.
1: Frobertville,
0: oui. Oui, c'est un nom français.
1: Eugène de Frobertville.
0: Exactement. Quand on parle d'Eugène de Frobertville, en fait, on parle d'une personne, en fait, qui a fait une étude ethnographique à Maurice et à l'île de la Réunion entre 1845 et 1847. Quand on parle de la collection Frobertville à Maurice, on se focalise surtout sur plus de 300 personnes, en fait, que Eugène de Frobertville a pu interroger, interviewer entre 1845 et 1847, et dont les récits de vie, il a noté, en fait.
1: C'est donc très précieux, ce sont des témoignages très, très précieux.
0: Exactement, ce sont des témoignages qui font partie de la collection privée de la famille Frobertville, et c'est une historienne, en fait, Dr Clara Boyer-Russell, qui a eu accès à cette collection privée et qui a travaillé, en fait, sur la transcription des notes de Frobertville. Par la suite, en fait, elle a collaboré avec le musée et on a pu présenter cette histoire parce que c'est une histoire qui est connectée à Maurice. C'était des personnes qui étaient à Maurice quand il a noté leur témoignage, mais ce sont aussi des ancêtres des Mauriciens. On a, parmi toutes les 300 personnes qui ont été interrogées à l'époque, on a quelques personnes qui ont une connexion directe à l'île Maurice parce qu'ils ont leur descendance qui y sont toujours.
1: Et puis je retrouve Charles Désiré Laval, le fameux père Laval. Et on a rencontré à Flic en Flac Désiré et il nous a expliqué que son prénom Désiré parce que c'était en référence Charles Désiré Laval. Et quand on est en septembre, on donne le prénom de Désiré ou de Charles, voire de Laval.
0: Oui, le 8 septembre en fait, on célèbre la journée du père Laval à Maurice. Mais quand on parle du père Laval, il était une personne qui a aidé Frobertville énormément en fait, pour le moulage surtout du visage de quelques personnes dans les 300 qu'il a pu interroger.
2: C'est devenu une tradition désormais. Chaque année, plus précisément, le 1er février, la communauté créole de Maurice rend hommage à leurs ancêtres et commémore la fin de l'esclavage à Maurice.

0: présente dans le musée. Et quand on parle des bustes de la collection de Froberville, on parle du moulage en fait qui a été fait sur 60 personnes de ces 300-là. Ben, le moulage, c'est grâce en fait au soutien du père Laval que Eugène de Froberville a pu les faire. Parce que ben, vous pouvez vous imaginer avoir quelqu'un qui vous dit ben, vous allez vous faire plâtrer le visage.
1: Oui, oui, oui. Alors aujourd'hui, on a les bustes, il en reste.
0: Alors, les bustes
1: en fait. Reste-t-il des moules, justement?
0: Alors, vous avez en fait une exposition qui est, je pense, qui est toujours d'actualité, il faudra vérifier, au Château Royal de Blois. Et en fait, c'est à travers une exposition qui s'appelle Visages d'ancêtres qu'ils, en fait, ont été, on va dire, sortis de la collection et mis face au public pour que le public vraiment puisse voir et vraiment admirer la collection qui est une rareté en fait quand on parle de l'histoire de l'esclavage. On espère en fait avoir la collection très bientôt au musée, mais pour notre exposition permanente, on aura 3 bustes de la collection qui viendront en fait et feront partie d'une de nos salles d'exposition au niveau du musée.
1: Si on regarde les noms, en revanche, des Français du XVIIIe siècle, ce sont beaucoup de noms à particules, hein, beaucoup de nobles, finalement, qui venaient ici, comme on a Eugène Huet de Froberville, et on retrouve des familles qui sont bien connues à Maurice, mais avec un 2.
0: Hein. Oui, on va dire notre île Maurice est riche de tout type d'histoire, et on a beaucoup de familles qui, ben, pendant des générations, ont contribué à notre économie et le font toujours. Mais ce sont des particuliers, ce sont plus des personnes, comme vous le dites, avec une riche histoire connectée à l'île Maurice.

0: Nous sommes dans notre visite, Eva, nous sommes face à un facsimilé, c'est un facsimilé de ce qu'on appelle le code noir. C'est un code comme il y a d'autres codes de loi, mais c'est une espèce de code de loi pour les Noirs ?
1: Exactement.
0: Par noir, on sous-entend esclave.
1: Exactement. Noir faisait référence à la couleur de peau, et quand on parle du code noir, en fait, c'était un livre de loi qui était implémenté, il a été promulgué en 1723. Ça a été un livre de loi, en fait, qui a fait son apparition dans toutes les colonies françaises du XVIIIe siècle. Et Maurice n'en était pas exempté. Il y avait quelques articles qui étaient typés pour l'île Maurice et l'île Bourbon. L'île Maurice, à l'époque, s'appelait l'île de France. Et du coup, en fait...
0: Et l'île Bourbon, la Réunion.
1: Exactement. Et pour le Code Noir, en fait, les articles de loi qui y figuraient étaient uniquement destinés aux esclaves. Et du coup, vous aviez des articles qui parlaient de tout et n'importe quoi, vraiment, qui concernaient la vie d'un esclavé. Les trois premiers articles, par exemple, parlaient de leur religion. Et c'était interdit, en fait, de pratiquer leur religion d'origine. Et ils devaient se convertir. Du coup, on parle de conversion forcée au catholicisme. Et du coup, tout était destiné, en fait, à, on va dire, mouler l'esclavé dans le moule de l'esclave parfait. Et le code noir, c'était, on va dire, le livre de recettes pour y arriver.
0: Il y avait des maîtres esclavagistes, il y avait aussi des contre-maîtres, peut-être esclaves, à un statut plus privilégié.
1: Dans notre exposition permanente, on parlera de ça, du statut des esclavés, parce que dans le code noir, il parlait, en fait, et il couvrait le statut des esclavés, c'est-à-dire le statut social, juridique de l'esclave. Et dans notre exposition permanente, on en parlera plus. Mais oui, il y avait une échelle sociale, oui, même dans la vie de l'esclave.
0: Il y avait aussi les mulâtres, c'est ça, hein ?
1: Le terme créole, en fait, à la base, ça fait référence à une personne née dans une île, tout simplement. Mais maintenant, ça fait référence plus à des personnes d'une couleur de peau. On parle des femmes qui ont été violentées, oui, parce qu'elles prenaient parti et ne voulaient pas enfanter. Vous avez tout type d'horreur, en fait, qui a été infligée aux femmes.

0: justement, des esclaves.
1: Alors, on a Anna de Bengale.
2: Anna de Bengale était originaire du Triangle d'Or, aux confins de la Birmanie, du Laos et de la Thaïlande. Son acte de rébellion est considéré comme le premier acte d'insurrection des travailleurs à Maurice, en mettant le feu à la caserne des Hollandais du fort Frédéric Hendrik le 18 juin 1695. Quant à son nom, rien de noble, bien au contraire, elle fut peut-être achetée comme esclave au Bengale.
1: Anjali
2: Kupen était une militante mauricienne du début du XXe siècle, tuée à l'âge de 32 ans en 1943, lors du massacre de Bellevue-Arel, un domaine sucrier. Elle est l'un des symboles de la lutte contre les oppressions et notamment de la lutte des travailleurs pour leurs droits et de la lutte pour la libération des femmes.
1: C'est des personnes en fait qui ont été exemples de rébellion, étaient des figures historiques de rébellion durant des différentes décennies, différents siècles. Mais ils représentent en fait la rébellion à la mauricienne, on va dire.
0: Vraiment considérés comme des héros à Maurice ?
1: Oui. Anna de Bengale, par exemple, une femme emblématique dans la salle de la résistance et de la résilience. C'est une femme qui a mis le feu au fort Frédéric Hendrik qui se trouve au sud de Maurice, à Vieux-Grandport. Et cet acte de rébellion lui a coûté sa vie. Mais l'une des raisons, en fait, pourquoi la colonie hollandaise n'a pas pu vraiment se construire à Maurice, c'est effectivement la rébellion des esclaves. L'une des principales raisons, c'est, on va dire, le contrôle que les Hollandais ne pouvaient pas mettre sur les esclaves. Ils prenaient tellement leur liberté en main que ils n'ont pas pu vraiment construire une colonie à Maurice, alors qu'ils ont essayé à deux reprises quand même.
0: L'ouverture de ce musée a-t-il beaucoup fait parler à Maurice ?
1: Oui,
0: il a. Et au-delà, on parlait de diaspora, etc.
1: Oui, il a beaucoup fait parler. C'est surtout en fait en période de fête ou quand on espère notre exposition permanente qui ouvrira très bientôt. Tout ça, ce sont des moments en fait, où le musée devient, on va dire, plus important dans le quotidien des Mauriciens. Mais entre l'ouverture et actuellement, il y a énormément de gens qui en parlent, comparé à 2 ou 3 ans de ça, où c'était un sujet dont on parlait, c'est-à-dire l'esclavage, mais un sujet moins parlé.
0: Donc, très important, ce musée intercontinental de l'esclavage à Maurice, qui est au début de son aventure et de sa vie de musée. C'est vraiment le début de l'aventure. Il me reste à vous remercier, Eva, de cette découverte vraiment de ce musée passionnant et qui va devenir de plus en plus passionnant encore.
1: Oui, alors merci à vous de vous intéresser au musée et j'espère que grâce à ce reportage, beaucoup de personnes viendront visiter le musée.
0: Et qu'ils mettront à leur programme d'un séjour à l'île Maurice la visite de ce musée ici à Port-Louis. Ils inscriront à leur programme obligatoire la visite de ce musée ici à Port-Louis.

0: fin de ce Suivez le Guide à l'île Maurice. Grand merci Eva Rungsomi au Musée intercontinental de l'esclavage. Merci Ali Abdoul, responsable du développement durable pour le groupe Sun Life. Un immense merci Jocelyn Coq et Ron Johan Boyereau, auxquels cette série mauricienne doit tout. Merci à Christelle et Jenila pour le prêt de leur voix.
1: Mais de rien, avec plaisir.
0: Jennifer Petré et Prisca Naïm pour l'organisation du séjour à la pirogue. Réalisation Roman Feocchio. Les sites yoursunlife.com pour le musée le plus simple, le musée intercontinental de l'esclavage, et un hôtel conseillé à Port-Louis, le Suffren.
1: Nous rejoignons bientôt à l'île Maurice.
2: Dans quelques secondes, je vous invite à un voyage entre cabaret, café-concert, music-hall, entre chansons d'époque, chansons divertissantes, raffinées, poétiques, refrains intemporels à jamais ancrés dans nos mémoires. 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
4: Écoutez le psaume 66. Que les peuples, Dieu, te rendent grâce. Qu'ils te rendent grâce tous ensemble.
5: Que Dieu nous prenne en grâce et nous bénisse. Que ton visage s'illumine pour nous. Et ton chemin sera connu sur la terre. Ton salut parmi toutes les nations. Que les nations chantent leur joie. Car tu gouvernes le monde avec justice. Tu gouvernes les peuples avec droiture. Sur la terre, tu conduis les nations. La terre a donné son fruit. Dieu, notre Dieu, nous bénit. Que Dieu nous bénisse et que la terre tout entière l'adore.

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3: Bonjour à toutes, bonjour à tous, très heureux de vous retrouver pour ce libretto spécial, puisqu'il s'agit du meilleur de la saison, cette proposition estivale qui nous permet de réécouter les grands invités de l'émission Libretto consacrée à l'activité et aux événements de l'Opéra Royal de Wallonie. Aujourd'hui, nous allons retourner vers la mise en scène au travers de la rencontre que nous avons faite avec Marie Lambert-Lebihan. Mais avant toute chose, nous allons retrouver un petit peu de musique ici avec Daniel Smuthart et Suna Im. Ils nous interprètent le fameux air « Papa, papa » de la flûte enchantée de Mozart.

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1: Après Mozart, nous allons retrouver une de nos invitées, une invitée que nous avions reçue dans Libretto à l'occasion de la production de La Dame de Pique de Tchaïkovski. Et c'est la metteuse en scène, la metteur en scène. Grande discussion sur la féminisation des noms. En tant qu'elle prenait en charge la mise en scène, c'était Marie Lambert Le Bihan.
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1: Marie Lambert Le Bihan, qui est dramaturge, metteuse en scène, éclairagiste, traductrice, nous lui avons demandé de nous parler de ses différentes facettes.
2: C'est tout le même métier pour moi, parce que je fais du théâtre depuis l'adolescence, c'est une passion extraordinairement... C'est la colonne vertébrale de toute ma vie, on va dire. Donc je m'occupe de théâtre depuis toujours. Ça fait partie de mon quotidien, c'est une passion, ça m'intéresse, l'histoire du théâtre, les techniques du théâtre, qui le fait, qui l'a fait, quand, les acteurs, les comédiens, les chanteurs, le passé, qui a commencé à mettre en scène, comment, à quel moment, les grandes avant-gardes du théâtre, qui nourrissent aussi le spectacle vivant d'aujourd'hui, que ce soit dans l'opéra, la chorégraphie ou le théâtre de prose, pour faire court, tout ça... Moi, j'ai de la curiosité pour cette forme-là, parce que je crois que le spectacle vivant, enfin, me procure à moi des émotions que je ne trouve nulle part ailleurs. Et donc, ce sont des techniques et des choses qui m'intéressent. Or, l'éclairage, la lumière, c'est vraiment le même langage que la mise en scène. C'est vraiment la même articulation. C'est-à-dire, on doit s'intéresser à que doit voir le public. Qu'est-ce qui est la chose la plus importante à un moment M pour le public, et donc c'est un geste de mise en scène, mais c'est aussi un geste de lumière. Donc c'est pour ça que moi je suis arrivée à la lumière, parce que c'est vraiment le vernis, c'est la cerise sur le gâteau par rapport au geste de mise en scène, c'est vraiment dans le prolongement. Et la dramaturgie, ma foi, j'ai un passif d'étudiante en lettres, voilà, donc cette joie et ce plaisir qu'on a à décortiquer les ouvrages. Alors, vous dire si c'est utile, je ne sais pas. En tout cas, ça nourrit le travail en répétition. C'est-à-dire, je ne vais pas faire un cours magistral sur la dramaturgie de Poulenc ou de Tchaïkovski pendant la répétition, mais moi, ça me sert. Ça me sert à nourrir et approfondir le travail de préparation. Et donc, l'étude dramaturgique des ouvrages, bon, bah, c'est lire, c'est se renseigner, c'est comprendre les intentions, mais aussi tout ce qui traverse les ouvrages à l'époque où ils sont écrits. Oui, c'est un intérêt, j'ai envie de dire une curiosité transversale pour tout ce qui concerne le spectacle vivant et les ouvrages dont nous nous occupons, parce qu'on a un corpus, ma foi, d'une partition ou un livre, une pièce de Molière, comme ça, à l'état brut, si on ne le nourrit pas de quelque chose, d'une idée, d'une envie de défendre. Alors, pour certains, ça peut être une idéologie, hein, y a toutes sortes de choses qui peuvent nourrir le geste de la mise en scène, mais dans mon cas, c'est l'étude de... Peut-être plus des interactions, des situations, de la force émotionnelle aussi de certains moments. Et ça, c'est l'étude dramaturgique qui fait ça. Donc c'est un travail qui est un peu solitaire, un peu à la table, et qui est à l'opposé de ce qu'on fait ensuite en répétition avec des dizaines et dizaines de personnes dans l'agitation, la passion, la chaleur de la répétition. Mais c'est un entre-deux. Voilà, on est entre les deux. Et c'est toujours agréable de passer de l'un à l'autre. Voilà.
1: Marie Lambert Le Bihan, parlez-nous un petit peu de l'éclairage. C'est quelque chose qui est essentiel pour vous.
2: Écoutez, que doit-on voir ? C'est-à-dire, c'est ce que la peinture classique nous apprend, c'est qu'il y a des plans, il y a des formes de composition. Donc, que doit-on voir ? Est-ce qu'on voit ? Alors, moi, par exemple, j'ai un grand souci de voir les visages. Je m'intéresse au visage, c'est-à-dire la chose inerte qui consisterait à éclairer le décor, ça peut être un choix, mais une fois qu'on fait entrer des personnages sur scène, cette beauté du décor qui peut être très belle, ça peut être atmosphérique d'éclairer un décor ou avec de la fumée, des changements de couleurs, faire passer le temps, passer de l'aube au jour et ensuite à la nuit, ça peut être très intéressant, mais moi ce qui m'intéresse c'est les visages. Donc déjà, éclairer les visages sur un plateau, ça veut dire s'organiser sur où sont-ils et s'il y a du mouvement, où aller les chercher. Donc déjà, ça c'est déjà un grand projet, sans les gêner, mais souvent, alors dans la peinture classique, vous voyez que le visage n'est jamais vraiment éclairé de face. Hein. Donc on n'éblouit pas On lui donne du modelé, on lui donne de la 3D, du volume par un éclairage latéral, un éclairage qui adoucit un peu les traits. Donc ça, vous avez toutes sortes de techniques dans l'utilisation des éclairages. Et puis, il y a cette révolution qui est arrivée il y a une vingtaine d'années maintenant, qui est celle de la LED, et qui modifie énormément notre perception. D'abord parce que la nature de la lumière est différente. Et puis, on est obligé de se poser la question, alors comment est-ce qu'on éclaire des matériaux qui autrefois étaient soyeux, brillants, avaient de la profondeur, vous voyez, une espèce de vie intérieure, par exemple dans des tissus, je pense à ça. Et aujourd'hui, éclairé par de la LED, c'est très différent. Donc on a un traitement un petit peu différent par rapport à la tradition de l'éclairage il y a 30-40 ans. C'est passionnant. Et il y a un monde qui s'ouvre à nous. Hein. Vous savez, ce sont des technologies... Alors, c'est de la technologie, ce sont des arts appliqués. Donc on se renseigne sur la technologie, est-ce qu'elle offre, ce qu'elle nous donne, ce qu'elle nous met à portée de main. Et on s'intéresse à toute la variété, toute la subtilité qu'on peut exploiter sur un plateau. Après, éclairer les peaux, par exemple, c'est pour unifier comme ça, faire une image qui, si on avait... envie, par exemple, d'aller dans une direction très esthétisante, est-ce qu'on choisirait des couleurs, des températures de couleurs, est-ce que c'est froid, est-ce que c'est chaud, ça c'est les grandes lignes des choix qu'on doit faire quand on éclaire un spectacle. Mais dans la collaboration avec les éclairagistes, ou moi quand je traite mon propre travail en tant qu'éclairagiste, on se pose la question de avant tout, qu'est-ce qu'on doit regarder, que doit voir le spectateur. Et puis, après, il y a toute une espèce d'élaboration sur l'atmosphère, l'arrière-plan, le deuxième, troisième, quatrième plan. C'est un travail de peintre. C'est de la peinture, mais de la peinture avec des volumes, des outils technologiques. Donc, c'est parfois un peu... Et puis parfois, moi, il m'arrive de voir des spectacles où la lumière est vraiment au centre d'un choix, par exemple, visuel. Donc, où il n'y a que de la lumière. Bon, ça, c'est passionnant parce que c'est vraiment une exploitation, si vous voulez, presque intangible des propriétés de la lumière, de la fumée, des choses comme ça. Ça peut être très graphique, très, très architectural. C'est très intéressant. Alors après, c'est sans parler de la vidéo, alors là, c'est un autre... un autre moyen.
1: Merci Marie Lambert-Lebihan. On fait une petite pause musicale et puis on vous retrouve pour parler de Tchaïkovski et de la Dame de Pi.

0: Oksana Volkova et Tatiana Serian, c'était l'air de Lisa et Paulina dans La Dame de Pique de Tchaïkovski.
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0: Et dans ce meilleur de libretto, nous retrouvons Marie Lambert Le Bihan qui met en scène La Dame de Pique pour l'Opéra Royal de Wallonie. Elle nous parle à présent de Tchaïkovski.
2: Tchaïkovski, extraordinaire. Moi, le livre de Nina Berberova sur Tchaïkovski, c'est un chef-d'œuvre. On apprend des tas de choses, mais alors la vie de Tchaïkovski, c'est un roman, évidemment. Il a écrit La Dame de Pique à Florence. Il avait des exigences très précises. Il était très pointilleux par rapport au livret à l'égard de son frère qui écrivait le livret. Et dans la structure de l'ouvrage aussi, il avait des exigences. Et en même temps, moi, je ne peux pas ne pas voir qu'il répond aussi à des commandes. Hein. On sent qu'il y a des endroits et des numéros musicaux où peut-être il y a l'obligation de répondre à des conventions, à des requêtes purement, je vais presque dire, commerciales de ses commanditaires. Et à part ça, il y a des scènes incroyables. Moi, je vois presque une forme de drame cinématographique, c'est-à-dire drame psychologique. Alors après, ça correspond à cette époque incroyable de la fin du 19e, 1890, où on sait bien ici, évidemment, vous avez eu les plus grands maîtres symbolistes ici en Belgique. Donc on est vraiment dans cette articulation entre est-ce que le public a envie de voir du réel, du vériste, du naturaliste, ou est-ce qu'on peut l'emmener dans des choses surnaturelles, symboliques, qui se détachent de la réalité. Alors ça, c'est vraiment un moment de tension dans l'écriture, et aussi, comme on disait tout à l'heure, dans la manière de présenter le spectacle vivant, si on s'intéresse à cette époque-là. Et donc en 1890, il y a cette tension, moi je trouve, entre des réponses assez convenu, notamment dans les scènes de foule ou dans les grands chœurs comme ça, et puis des envolées vers des choses surnaturelles, d'un romantisme, mais qui est un romantisme un peu inquiet, qui est traversé par des choses très très sombres, et plus sombres que d'habitude, c'est-à-dire sombres avec presque une sorte de vertige de qui suis-je, où est-ce que je vais. Pas juste je vais me tuer par amour, c'est je ne sais même plus qui je suis. Et ça, moi, je trouve ça passionnant.
0: Alors, Marie Lambert Le Bihan, vous êtes metteuse en scène de cette opéra La Dame de Pique, après avoir mis en scène pour l'Opéra Royal de Wallonie le dialogue des Carmélites. On ne peut pas dire qu'on est dans la joyeuseté.
2: Là, vous savez que, en plus, moi j'adore rigoler, donc je suis très. Je rêverais de faire un ouvrage comique parce qu'en plus, je me retrouve ces derniers mois et dans les mois qui viennent aussi à travailler exclusivement sur des ouvrages sérieux. J'en suis très heureuse. Je suis très heureuse de travailler et de créer. Mais c'est vrai que c'est un peu. c'est un peu. Je ne souhaite pas m'en faire une spécialité du tout, si vous voulez. C'est un contenu qui ne me fait pas peur. Mais. En fait, le comique, c'est très intéressant aussi, parce que le comique, c'est compliqué. C'est compliqué de faire, d'être drôle de manière efficace, que ça fasse vraiment rire. Or, à l'opéra, faire rire, c'est très compliqué, parce qu'il faut aussi travailler assez, répéter assez, pour que les gens sachent, pour que le plateau sache à quel moment les gens vont rigoler. Vous voyez, moi, ça m'arrive de voir des Offenbach, et quand c'est très, très drôle, ça met quelques jours ou quelques représentations à se caler bien, parce que l'orchestre et les chanteurs doivent aussi calculer « Ah oui, non, mais à ce moment-là, les gens vont rire, donc il ne faut pas repartir, etc. » Donc ça, moi, j'adore ce genre de choses. Évidemment, non, bon, c'est pas dans le futur proche, je n'ai pas d'ouvrage comique. Je ne serais pas malheureuse d'en avoir du tout, mais...
0: C'est un appel à Monsieur Patché.
2: À Monsieur Patché, on verra.
0: Oui. Et dans le comique, qu'est-ce que vous aimeriez ?
2: Ah bah, Offenbach me plaît beaucoup, parce que c'est... c'est aussi l'association de dialogue et de la langue, oui, de pouvoir moderniser, mais reproposer aussi des situations. Voilà, puis bon, c'est la musique entraînante qu'on adore. Oui, moi j'aimerais beaucoup faire des Offenbach, mais bon, pour l'instant, on propose. Mais vous savez, même le Barbier de Séville, ça peut être drôle, très très compliqué, mais ça peut être drôle, le Barbier de Séville. Moi j'ai vu parfois des Barbiers de Séville où c'était vraiment très très enlevé, mais ça demande beaucoup beaucoup de travail. Or, la technique de la comédie, cette espèce de mécanique, hein, comme on dit, de mécanique plaquée sur du vivant, Il faut avoir le temps de vraiment bien la régler avec les chanteurs, mais c'est vrai que la musique invite à ça parfois. Il faut trouver cette espèce de respiration et de liberté dans la musique. Mais non, moi j'aimerais beaucoup. Alors, j'aime beaucoup rire, mais c'est pas prévu. Il y a quelques moments, quelques petites fenêtres comiques dans La Dame de Pique qui nous amusent beaucoup. Donc mais c'est vrai que répéter ces ouvrages en russe avec. Ça charrie des émotions très profondes et ça fait partie des ouvrages qui vous remuent aussi parce qu'il y a cette sorte de richesse et de chatoiement dans l'orchestre aussi. C'est assez formidable.
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1: Après ces rois remplis de vaillance, extrait d'Offenbach, La Belle Hélène, et après notre rencontre avec Marie-Lambert Le Bihan, nous allons maintenant nous intéresser à la scénographie de cette Dame de Pique, scénographie qui était prise en charge par Cécile Trémolière. Et avant toute chose, elle nous parle de son parcours.

0: Cécile Trémolière, parlons un petit peu de vous. La scénographie, ça remonte à votre enfance, les jeux de poupées, les Barbies.
1: Non, les Barbies, ça a vraiment jamais été mon truc, à part pour leur couper les cheveux. Et c'était assez marrant d'ailleurs. Non, moi j'étais, mes parents rigolent parce que j'ai vraiment toujours été, j'ai toujours fait ça, et je ne fais que ce que je faisais quand j'avais 3 ans. Non, Playmobil, construire des choses en capla, des petites histoires avec mes Playmobil, les déguisements, toutes ces choses-là. Après, je ne sais pas à quel point, en fait, tous les enfants font ça, et puis il y en a qui, finalement, finissent par en faire leur mode de vie plus tard. Mais c'est vrai que j'étais très, très obsédée par les histoires, les petites maquettes, les petits objets, et raconter des histoires à partir de ces petits bonhommes-là. Et puis les costumes, quoi. Ça, c'était... Et on faisait des spectacles avec ma famille, mes cousins. Mais encore une fois, je ne sais pas à quel point cette expérience-là n'est que l'expérience d'une enfance heureuse ou un artiste en herbe.
0: Vos parents étaient dans le milieu musical ?
1: Mes parents, alors pas dans le milieu du théâtre ou de l'opéra, mais ils sont... ma mère restaure les tableaux, donc j'ai été très biberonnée à la peinture. Et mon père est prof de littérature, ouais.
0: Cécile Trémolière, quel a été le déclic pour entamer ce parcours de scénographe ?
1: Moi, je savais pas trop ce que je voulais faire pendant longtemps. J'ai fait beaucoup de musique, pour me donner une activité artistique à faire. Et j'étais en classe horaire aménagée, donc la musique a vraiment tout le temps fait partie de ma vie, mais de manière un peu... Je la rejetais aussi parce que l'enseignement au conservatoire ne me plaisait pas trop, mais j'ai quand même continué le piano jusqu'à la fin du cycle. Et puis, mais je savais, j'avais vu une générale à l'Opéra Bastille d'un Faust qui m'avait complètement... Il y avait des Jésus plaqués sur 20... Enfin, je sais pas, ça me paraissait 20 mètres de haut. C'était pas 20 mètres de haut, sûrement 6-7 mètres de haut. Tous, après, ils faisaient une chorégraphie. Enfin, j'avais été fascinée par ce truc et je m'étais dit, ça, c'est mon monde, ça, c'est ce que je veux faire. J'allais pas mal au théâtre. Enfin, je demandais à mes parents de m'emmener au théâtre. Donc, j'ai vraiment été élevée. J'ai eu beaucoup de chance par rapport à tout ça. Et puis, après le lycée, je me suis dit que je voulais faire du théâtre, donc je voulais être metteuse en scène. Donc pour être metteuse en scène, il fallait être actrice. Enfin, je m'étais fait tout un truc parce que je savais pas... Les gens me disaient, mais t'aimes bien dessiner, t'aimes bien le théâtre, peut-être scénographie, c'est ton truc. Scénographie, c'est un mot très compliqué et qu'on comprend pas. Donc moi, je savais pas ce que ça voulait dire. Et comme je vous disais, la France, il y avait pas beaucoup de décors sur scène, donc je savais vraiment pas ce que ça voulait dire. Et puis je suis partie en Angleterre parce que mon copain avait un an d'Erasmus et que j'avais toujours voulu vivre en Angleterre. Et là, donc, j'ai vu plein de spectacles et j'ai compris que c'était en effet la scénographie, enfin le design, ils appellent design, scénographie, costume, tout, que je voulais faire. J'ai essayé une école, j'en ai eu une, j'ai adoré. C'était une énorme libération d'un carcan un peu strict de l'éducation que j'avais eu avant. Et après, de fil en aiguille, je suis sortie, j'ai fait un prix de jeune diplômé. Et ça, c'est vrai qu'en Angleterre, c'est très... Il y a un chemin, en fait, à suivre. Je crois que c'est... En France, en tout cas, je sais pas, en Belgique, mais c'est plus libre. Et c'est très... En Angleterre, il y a énormément d'écoles, donc c'est facile d'en intégrer une. Mais par contre, après, c'est là où il y a des prix un peu à passer pour obtenir du travail et tout. Et donc, moi, j'ai passé un prix qui s'appelle le Lindbury Prize, qui existe encore. Je ne l'ai pas eu, mais j'étais en finale. Et il y a 12 finalistes, donc ça permet de réduire un peu la passoire de jeunes scénographes. Et j'ai commencé à bosser très vite, mais dans des pubs, dans des... Enfin, pas en tant que personne qui travaille au pub, mais en Angleterre, à Londres, il y a des pubs au-dessus des théâtres. Il y a des théâtres au-dessus des pubs. Et donc, beaucoup, à pas gagner d'argent pendant beaucoup de temps. Et puis, de fil en aiguille, j'ai rencontré des gens qui ont commencé à travailler dans des plus grosses productions. Et voilà, je suis rentrée en France après le Covid et j'ai commencé à faire beaucoup d'opéra. Et maintenant, j'en fais beaucoup, plus que du théâtre. J'essaye un peu d'alterner les deux, mais, Ouais, ça s'est fait comme ça. Ça a l'air de s'être fait assez naturellement. Mais quand les gens, les jeunes me demandent ah, comment on fait et tout, c'est vrai que c'est. Je crois que ça, chacun a un peu son parcours, quoi. Mais qu'il faut, ouais, qu'il faut y croire. Mais
0: oui, il faut y croire et c'est parfois pas facile quand on est maman.
1: C'est difficile, je vais pas vous cacher. Heureusement, je suis le papa de notre enfant est très présent et peut. Et il est prof, il a un métier un peu plus. Plus stable, on va dire. Donc, mais c'est vrai que, au début, quand ils sont tout petits, ils venaient avec moi. On s'arrangeait pour trouver des gens pour le garder, tout ça. Et puis, maintenant qu'il est à l'école, c'est d'autres challenges. Après, chaque parent, je crois que la parentalité, c'est jamais, c'est jamais facile. Mais c'est vrai que dans ce métier, en même temps, je crois qu'il faut être heureux. Et pour être un bon parent, il faut aimer ce qu'on fait et le partager. Donc.
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0: Un extrait de Don Giovanni de Mozart. Pourquoi ? Eh bien, vous allez le savoir dans quelques instants.
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0: Cécile Trémolière, vous êtes la scénographe de ce Tchaïkovski, La Dame de Pique. Est-ce qu'il y a un opéra qui vous tenterait, un challenge qui vous motiverait ?
2: C'est la question difficile parce que ma culture d'opéra est encore assez mauvaise. Donc j'avoue que là, c'est le blanc. Je ne sais pas. Qu'est-ce que j'aimerais ? C'est vrai que Don Giovanni, j'avoue que j'aimerais bien le faire parce que justement, ce qui est dur dans l'opéra, c'est de trouver des histoires qui posent problème, qui posent questions, qui sont politiques presque, et qui sont au cœur des choses auxquelles on réfléchit aujourd'hui. Et comme je disais avant, ça m'intéresse tous ces ponts entre les histoires, les symboles, les personnages. Là, je fais Don Quichotte, par exemple, à Innsbruck, et c'est hyper intéressant ce personnage de Don Quichotte, à quel point aujourd'hui il peut révéler une crise de la masculinité, des choses qui font sens dans notre monde d'aujourd'hui, quoi. Et cette perte de sens des hommes qui savent plus trop quoi faire, où se mettre, comment sauver le monde. Et donc voilà, ce genre de projet. Et je pense que Don Giovanni, bien sûr, c'est... Bon, en plus, la musique est incroyable, mais c'est un personnage extrêmement toxique et complexe. Et c'est... Voilà, ça m'intéresserait. Mais,
0: Vous qui avez un parcours anglais, les comédies musicales ?
2: Les comédies musicales, j'adore les mises, j'avoue. J'ai pas une culture assez poussée de la comédie musicale, mais ça aussi, c'est quelque chose que j'aimerais faire parce que c'est... En fait, j'adore que les gens... j'en parlais avec mes parents ce matin sur le côté... On critique toujours l'opéra pour être élitiste, mais je pense qu'en fait, c'est difficile d'accès. Ça peut impressionner comme lieu. Les tickets peuvent être trop chers, mais en termes de spectacle, je pense que la musique emporte et normalement, les visuels aussi peuvent faire adhérer vraiment des tas de gens différents, quoi. Donc, et la comédie musicale peut peut-être avoir encore plus cette force-là, parce que la musique peut-être plus, je sais pas, parfois plus simple, ça dépend les opéras, mais voilà.

0: Un extrait de la comédie musicale R, juste avant de retrouver notre invitée, la scénographe Cécile Trémolière. Cécile Trémolière, est-ce que les Anglais ont une autre vision, une autre approche de la scénographie en matière d'opéra ?
1: Peut-être. Comme moi, j'ai été formée là-bas, je ne me rends pas trop compte de la vision. Mais ce que j'ai pu un peu comprendre, c'est que déjà en Angleterre, moi j'ai déménagé en Angleterre et j'ai voulu faire ce métier en Angleterre parce que j'ai compris quel était ce métier quand j'ai vu des spectacles en Angleterre, parce qu'ils étaient très riches visuellement. Et au début, en France, où moi j'ai grandi, j'ai l'impression qu'au début des années 2000, quand j'étais au lycée, je regardais des spectacles, j'avais l'impression que tout était très sobre. Je comprenais pas qu'il y avait un scénographe. Je pensais que tout le monde était... que c'était la mise en scène qui décidait de la vision. Et c'est vrai qu'en allant en Angleterre, bon, il y a le West End, mais même dans les théâtres subventionnés, les scènes étaient tellement... tellement, il y avait beaucoup de décors, quoi. Donc je me suis dit, ah non, il y a quelqu'un derrière ça, il y a quelqu'un derrière les costumes. Après, en Angleterre, dans la formation décors et costumes, c'est la même chose. Et il y a beaucoup de staff autour du scénographe costumier. Donc il y a des costume supervisors, des rôles qui sont pas en fait qu'on n'a pas en Europe et qui sont peut-être plus américains, mais qui du coup permettent à une personne de faire les deux. Et quand j'ai commencé à travailler dans d'autres pays, je me suis rendu compte que le rôle de costumier était vraiment, en un sens presque un autre métier que moi j'avais pas vraiment appris. Et c'est vraiment sur le tas que j'ai commencé à comprendre quelle était vraiment l'échelle, quoi, du rôle du costumier. Et à l'échelle de l'opéra, dans des opéras comme ça, c'est vraiment deux métiers qui vont ensemble, hein, c'est le métier visuel, mais qui sont deux énormes paquebots à mener. Et j'adore, mais c'est vrai que ça, c'est un truc que, par rapport à l'Angleterre, que j'ai vraiment appris en travaillant ailleurs, quoi.
0: Et comme on parle d'Angleterre, une idée soudaine, tiens, pourquoi ne pas réécouter Benjamin Britten et son tour d'écrou ?

0: Un extrait de l'opéra de Benjamin Britten, Le Tour des Crous. Nous allons retrouver notre invitée, c'est Cécile Trémolière. Elle était la scénographe de La Dame de Pique.
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0: Cécile Trémolière, dans votre approche de la scénographie, vous considérez que le décor, les costumes sont un acteur à part égale avec les chanteurs et l'orchestre.
2: Oui, complètement. Et en tout cas, moi, j'aime bien voir ça comme ça. Ça faisait partie de ma formation, mais aussi de comment j'aime travailler. C'est pas un background, un fond, quoi. C'est le décor, ça fait partie de l'histoire, et les costumes aussi, de manière assez différente, mais les deux ensemble, et l'éclairage, enfin le visuel et le storytelling de ce qu'on, pardon, j'utilise beaucoup d'anglicisme, mais ça prend en charge une version de l'histoire et qui est pas une version facile à décrire, c'est une version plus abstraite parce que justement elle n'utilise pas les mots. Et j'essaye de me rappeler d'une citation que j'ai entendue de Valère Novarina qui citait une autre personne. Mais quand il est mort, il redisait ça, que l'image utilise la pensée quand le texte utilise le langage. Enfin, mais en fait, je me suis dit, c'est ça, nous on offre une pensée, mais pas forcément une pensée qui se décrit facilement, c'est une pensée qui encadre le spectacle et qui l'apporte, quoi, d'un point A à un point Z, qui donne vraiment le goût, l'atmosphère, le piment d'une production. Et c'est vrai que peut-être que les gens se rendent pas compte, parce que justement, c'est pas écrit noir sur blanc, c'est pas récité, c'est pas envoyé comme ça, comme un message direct au spectateur, mais ça reste la charge, c'est une énorme charge intellectuelle qu'on propose au spectateur et à lui. Et ce qui est bien, c'est qu'en fait, le spectateur est libre de voir un détail, de chercher toutes les pensées qui ont été proposées devant, pour eux, quoi, mais peuvent aussi juste l'apprécier sans avoir à chercher plus loin, quoi. Donc,
0: Cécile Trémolière, l'opéra est donc l'outil essentiel pour vous permettre de réaliser vos créations.
2: Cette forme d'art, elle est tellement extra, elle est tellement énorme que pour moi, c'est une opportunité manquée si on n'offre pas ça aux spectateurs. Et c'est pas pour valoriser une forme plus superficielle, plus légère, pour en mettre plein les yeux. C'est vraiment parce que je trouve que pour accompagner cette alors je dis pas, il y a par exemple il y a des opéras baroques plus délicat, plus petit, en un sens, avec sans cœur, etc., qui n'ont pas nécessairement, cette force musicale qu'on a envie d'accompagner. Après, il y a les moyens, il y a la taille, il y a toutes les équipes qui sont là derrière soi pour pouvoir créer du beau et donc pourquoi ne pas en profiter, quoi. Des fois, c'est un peu comme la haute couture, quoi. Je me dis, bon, il y a toutes ces équipes qui sont là pour aider à imaginer quelque chose d'extrêmement complexe et détaillé, et ces moyens aussi financiers, donc autant les utiliser, quoi. Après, ça ne veut pas dire qu'un jour je ne créerai pas quelque chose de très sobre, hein.
0: Voilà, c'était un extrait de l'émission consacrée à Cécile Trémolière. Et juste auparavant, on parlait avec Marie Lambert-Lebihan de cet opéra qu'elles ont toutes les deux mis en scène et scénographié. C'était La Dame de Pique de Tchaïkovski. Voilà pour le meilleur de Libretto aujourd'hui. Je n'ai plus qu'une chose à vous dire.

Madame, monsieur, bonjour, bienvenue dans l'émission La Voix de Dieu, dans La Voix des Hommes, Frédéric Petit à la technique et Michel Vandenbos au micro. La seconde symphonie de Mendelssohn, dite Chant de louange, composée durant les années 1839-40, est en réalité la quatrième au point de vue chronologique. Elle est composée pour célébrer le 400e anniversaire de l'invention de l'imprimerie par Gutenberg. Écrite pour soliste, chœur et orgue et orchestre, elle fut créée à l'église Saint-Thomas de Leipzig le 25 juin 1840. Le texte de la partie chantée est composé d'extraits de l'écriture sainte et des textes également écrits pour l'ouvrage par le compositeur lui-même, ainsi que le choral « Nun dankend alle Gott ». Il s'agit donc d'une symphonie cantate. L'œuvre célèbre la diffusion de la parole de Dieu permise par l'imprimerie. Sa durée d'exécution dépasse les 60 minutes. De la seconde symphonie de Mendelssohn, intitulée « Chant de louange », je vous propose d'écouter la première partie de la Sinfonia qui ouvre l'œuvre et le choral « Nun dankend alle Gott ». Masaki Suzuki dirige le Bach Collegium Japan, c'est un CD bis.

0: Deux extraits donc de la seconde symphonie, chant de louange de Félix Mendelssohn.
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0: Lorsque l'on parle de Leipzig, on pense au niveau musical à Jean-Sébastien Bach, cantor de l'église Saint-Thomas. Mais beaucoup d'autres grands compositeurs ont travaillé dans cette ville d'une grande richesse culturelle. Parmi ceux-ci, Max Reger fut professeur de composition au conservatoire de Leipzig. Il nous laisse plus de 500 œuvres, dont une grande partie consacrée à l'orgue. Parmi celles-ci, une page hommage au cantor de Leipzig. Reger écrivit en effet une fantaisie et fugue, c'est son opus 46, sur le nom de Bach, dans la notation allemande B est si bémol, A c'est la, le C c'est do, et le H, c'est un si bécard. Quatre notes qui vont dominer l'œuvre sur le nom de son illustre prédécesseur. Notons que Max Reger mourut jeune, à l'âge de 43 ans, à Leipzig en 1916. Rosalind Haas nous interprète Fantaisie et Fugue sur le nom de Bach, opus 46 de Max Reger. C'est un coffret de 12 CD qui est consacré à l'œuvre d'orgue du compositeur.

0: Fantasy et fugue sur le nom de Bach de Max Reger.
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0: Autre compositeur qui séjourna à Leipzig, non comme professeur mais comme étudiant et dès l'âge de 15 ans et durant 4 années, c'est le compositeur norvégien Edvard Grieg. En 1884, Grieg écrivit la suite Holberg afin de célébrer le bicentenaire de la naissance du dramaturge et auteur Ludwig Holberg, né en 1684 dans la même ville que Grieg, c'est-à-dire Bergen en Norvège. L'œuvre fut composée à l'origine pour le piano dont Grieg était un grand virtuose. La version pour orchestre à cordes réalisée par le compositeur lui-même est la version la plus jouée. Les accents folkloriques norvégiens sont particulièrement présents dans le dernier mouvement, le Rigaudon. C'est Maurice Abravanel qui dirige l'orchestre Luta Symphony Orchestra. Dans la suite Holberg d'Edvard Grieg, c'est un CD Vox.

0: Nous écoutions la suite Holberg d'Edvard Grieg.
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0: Et pour rester à Leipzig, ville musicale à laquelle nous avons consacré notre émission, voici Robert Schumann. Schumann, lui aussi, réside à Leipzig comme étudiant. Mais pas pour la musique. En effet, il vint y étudier le droit. Élève cependant peu assidu, il fréquente davantage les cercles musicaux et philosophiques de la ville. Voici pour terminer notre émission le pianiste Aaron Pilsen dans un extrait de Kreisleriana de Robert Schumann. C'est un CD Alpha et je vous souhaite une excellente semaine.